0: Je ne savais pas, moi.
1: Vous allez le comprendre plus tard.
0: Ma mère, elle m'a dit ça quand j'avais 18 ans.
1: Elle était de Angers, votre maman.
0: Oui, elle était née à Angers.
1: Ouais. C'est une ville que vous avez découvert, enfant, ou vous avez...
0: Oui, j'ai vu un peu Angers, enfant. J'avais un oncle et une tante qui vivaient là-bas. Un oncle qui était un personnage assez extraordinaire. Il avait été capitaine en 14, et pour lui, Pétain, c'était son modèle. Ouais. Et comme il était alsacien d'origine, il parlait très bien l'allemand, ce qui fait que à Angers, pendant la guerre, il travaillait à la chambre de commerce, il fréquentait des Allemands, des officiers, tout le monde. Il s'entendait très bien avec ces gens-là, alors que ses deux enfants, eux, faisaient de la résistance.
1: Et il l'a appris. Il l'a appris que ses enfants...
0: Il le savait, mais enfin, les familles ont leurs contradictions.
1: Hein. Évidemment. Hoche, ça c'est aussi une ville qui compte pour vous, dans le Gers. C'est
0: oui.
1: Votre grand-mère?
0: Oui. Alors ma grand-mère, oui, elle a passé son enfance dans un petit village qui s'appelle Toux. Et elle a passé son certificat d'études à 13 ans. Et après, elle est rentrée en apprentissage comme couturière.
1: Alors vous allez écumer les écoles de la capitale, surtout dans le 11e arrondissement. On disait souvent que vous étiez dans la lune, que vous étiez inattentif. Je crois que vous avez arrêté l'école à quoi, 14-15 ans?
0: J'ai arrêté, oui, parce que après le certificat d'études, j'avais envie d'être acteur. À 14 ans, j'ai eu envie d'être comédien, parce que j'appartenais à des mouvements de jeunesse dans lesquels il fallait faire le guignol de temps en temps, et j'étais toujours le premier, puis l'idée comme ça m'est venue de faire comédien. Et je me souviens, avant le certificat d'études, on passait un examen, l'orientation professionnelle. Et là, il y a un monsieur que devant, je passe dans l'orientation. Eh bien, qu'est-ce que tu veux faire plus tard? Je dis, je voudrais être comédien.
1: Là, vous l'avez su très jeune.
0: Et là, il m'a regardé, dans ses yeux, j'ai l'impression que je ne sais pas ce qu'il pensait. Et il m'a dit, mais tu rigoles, tu plaisantes. Les garçons de ton milieu ne peuvent pas faire ce genre de métier. Quand il m'a dit de mon milieu, ça m'a un peu gêné, mais enfin, bon. Et quelques jours plus tard, mon instituteur m'a dit, pareil, tu veux devenir acteur? J'ai dit oui, il m'a dit, c'est une très bonne idée, ça, c'est très très bien.
1: Donc ils vous ont encouragé.
0: Hein?
1: Ils vous ont encouragé.
0: Mon instituteur m'a encouragé, il m'a dit, c'est très bien, tu vas apprendre des tas de choses, là. Et puis, j'ai dit oui, mais à l'orientation professionnelle, on m'a dit que c'était pas pour moi. Et là, mon instituteur m'a dit, mon garçon, apprends une chose, c'est qu'il ne faut pas écouter le premier imbécile qui parle.
1: En tous les cas, il a eu raison, celui qui vous a vu aller dans ce métier, on va bien sûr continuer de se balader dans les lieux qui vous ont marqué. On parlera pas de vos jours en Seine-Saint-Denis, vous y avez été en pension, je crois, pendant un an. C'est pas un lieu
0: affreux
1: qui vous a marqué. Une petite aparté, Henri Guibé, autour de la Revue des Merveilles, avec Benoît Prospero, qui nous rejoint dans cette émission tous les jours. Et s'il nous parle de Revue des Merveilles, c'est qu'il y a toujours une bonne raison de s'émerveiller. N'est-ce pas, Benoît? Aujourd'hui, nous sommes dans une ferme, vous avez entendu, une ferme pas comme les autres.
2: Une ferme du futur, ou du présent, hein, puisque ça existe déjà, a priori. Bienvenue à la Ferme des Folies, avec ici par Île-de-France. Nous sommes avec Béatrice et Lorena en Seine-et-Marne à Gouverne, dans un jardin de 2 hectares. Et l'idée, c'est qu'elles ont créé une ferme maraîchère en agroforesterie. Et le principe est très simple. Béatrice.
3: Alors c'est ce qu'on appelle l'agroforesterie, c'est remettre de l'arbre pour créer de l'ombre dans le système agricole. Il y a aussi le sol, donc l'idée c'est d'avoir un sol vivant, donc qui est structuré avec des tas de galeries de tous les organismes qui peuplent le sol, puisqu'ils sont extrêmement nombreux. Et donc c'est un sol qui crée de l'humus et qui retient l'eau, donc ce qui peut être intéressant dans les années à venir. Et il y a aussi la gestion de l'eau. On récupère l'eau de pluie qui tombe sur nos deux serres pour irriguer ensuite le reste de l'exploitation.
2: Et l'agroforesterie permet aussi quoi, Lorena?
4: On est capable de résister aux aléas climatiques un petit peu mieux que nos collègues qui font de la monoculture sur énormément de surfaces.
2: Ben oui, parce que petit rappel, l'agroforesterie permet donc, entre autres, de mieux stocker le carbone, protéger les sols contre l'érosion, améliorer leur fertilité, favoriser la biodiversité, les insectes pollinisateurs, offrir un habitat à la faune ou encore donc résister aux fortes chaleurs. Et l'idée, au-delà de tout ça...
3: Nous, on est une initiative privée et personnelle portée par deux femmes et surtout, on essaie d'embarquer avec nous des citoyens qui ont envie de voir quelque chose advenir au-delà des idées, de se dire il faut s'adapter au dérèglement climatique, et bien à un moment donné il faut le faire. Donc nous on essaie de communiquer beaucoup et d'être une ferme qui est un lieu de passage où les gens peuvent venir, c'est ouvert, qui veut vient, donner un coup de main.
2: Eh ben oui, et sachez aussi au passage que celles et ceux qui font de l'agroforesterie communiquent entre eux, entre elles, comprenez, au niveau national.
3: Oui, on s'inscrit dans des mouvances qui sont à minima national, voire international, et on s'inscrit dans le réseau des AMAP, AMAP, puisque nous on commercialise que en AMAP, et donc les AMAP c'est aussi, en tout cas au niveau de l'Île-de-France, c'est un réseau. On a des échanges entre maraîchers, pareil, par exemple là sur les variétés de tomates qui ont bien marché malgré la canicule et celles qui n'ont pas marché du tout. Enfin voilà, donc entre nous, on a des échanges techniques.
2: Et au fait, quand même, on va le rappeler au passage, avec l'agroforesterie, on peut faire pousser quel type de légumes au-delà des tomates?
4: Des betteraves, des blettes, des petites oignons nouvelles, concombres, courgettes, aubergines. C'est pas mal.
2: Ah bah oui, tout en fait. Merci Lorena et Béatrice de la Ferme des Follistes en Seine-et-Marne à Gouverne. Merci d'avoir choisi l'agroforesterie. Pourquoi? Parce que c'est une merveille. Le site lafermedesfolies.com et merci ici Paris-Île-de-France.
1: Merci beaucoup Benoît Prospero, Henri Guibé. Vous avez écouté attentivement ce reportage.
0: Et oui, ce sont deux femmes qui font ça. Et comme le chantait Jean Ferrat, la femme est l'avenir de l'homme.
1: C'est vrai. Vous cultivez votre jardin comme Candide?
0: Alors, oui. Plus comme Candide que comme jardinier. C'est ma femme surtout qui ouais. s'occupe du... Elle m'appelle des fois pour faire un trou. Mais elle sait les fleurs, tout ça. Donc, elle s'occupe du jardin. Mais oui, mais c'est vrai. Mais cela dit, c'est très agréable d'avoir un jardin.
1: Henri Guibé, votre invité, jusqu'à 21h. On a une chance exceptionnelle d'avoir Henri à nos côtés. Restez bien avec nous sur ici. On va continuer la balade. On ira faire un tour en Bourgogne, qui compte aussi pour lui. On est ensemble jusqu'à 21h sur ici.

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2: Et je suis avec un monument. Ouais, j'ai emmené mon monument ce soir, un monument du cinéma français, comme on le dit, et du théâtre. C'est vrai qu'Henri Guibé, hein, vous êtes au panthéon quand même de la comédie française. Vous avez tourné avec Gérard Houry, avec Georges Lautner, avec Robert Lamoureux. Vous avez servi les textes de Georges Feydeau et tant d'autres. Inoubliable Salomon, est-ce nécessaire de le rappeler dans les aventures de Rabbi Jacob? Il est notre Bidas préféré. Tassin dans la 7e compagnie, qui a encore cartonné, je crois, à la télé cet été. Henri Guibé est avec vous jusqu'à 21h. Bon, Henri, on parlait de votre enfance à Paris, mais je crois qu'il y a eu l'ailleurs assez rapidement, puisque vous alliez souvent en colonie de vacances, et puis vous avez fait du patronage, du scoutisme.
3: Ah oui, j'appartenais à toute ma jeunesse, enfin à partir de 10 ans, à des mouvements de jeunesse de mon quartier. Patronage et tout, j'ai fait du scoutisme, j'ai fait des tas de choses. Et là...
2: Vous avez été où? Vous souvenez où c'était?
3: La colonie de vacances, c'était dans le Jura, ouais. À côté de Saint-Lulpicin. Il y avait un château à l'époque qui s'appelait le château de Buclan. Mes parents m'auraient dit, par exemple, à cette époque, cet été, on va aux Antilles, tu veux venir avec nous? J'aurais dit non. Moi, je vais dans mon château.
2: De toute façon, on va découvrir qu'ils sont partis à La Réunion et que vous avez
3: oui.
2: dit non.
3: Oui, parce que là, je voulais faire l'acteur, donc là-bas, j'avais du mal à pouvoir faire ça. Mais... Donc, c'était ma jeunesse. Et c'est dans ce patronage, exactement, où il y avait des fêtes, on faisait des petits spectacles. Et c'est là que peut-être l'envie de devenir un jour comédien a commencé à fleurir.
2: Ah, voilà. J'ai noté la Bourgogne et Lyon.
3: Lyon, oui.
2: Pourquoi vous avez été là-bas?
3: Bah oui, parce qu'on avait fait un camp scout, je m'en rappelle, dans Lyon.
2: Ouais.
3: Et un jour, on est parti, on a été jusqu'à Dijon. En autostop, et puis pendant 3-4 jours, on a été invité à l'abbaye de Citeaux, une abbaye cistercienne de moines. Ils parlent pas, ils font que ce sourire comme ça, ils ont le droit de parler une fois par semaine le samedi, ouais. Mais ils ont rien à se dire. Alors pendant 3 jours, on a vécu la vie des moines. Et ça, c'était terrible parce que c'est affreux comme métier.
2: Ah oui, c'est un sacerdoce, c'est une vocation, ça faut y aller.
3: Ah oui, hein. Mais alors là, quand même, ça. Et donc, voilà. Et quand je suis sorti de là, j'ai acheté un paquet de cigarettes. J'avais 13 ans, je crois que j'ai commencé à fumer une cigarette à l'âge de 13 ans. Parce qu'il fallait vraiment. C'était. Alors, moi, donc, il y a eu ça, cette période bourguignonne un peu spéciale, sous les règles de Saint-Benoît.
2: Ouais. Henri, je l'ai évoqué il y a un instant, vos parents décident de partir vivre à La Réunion, vous n'y allez pas, vous avez 14-15 ans, qui s'occupe de vous à ce moment-là?
3: Ma grand-mère, j'ai vécu chez ma grand-mère, parce que mes parents sont partis là-bas, parce que mon beau-père, puisque ma mère s'était remariée après la guerre, mon beau-père était avocat, mais il n'arrivait pas à s'installer, il travaillait chez d'autres avocats, ce qui fait qu'il cognait pas très très bien sa vie, et donc comme il était réunionnais d'origine, il a décidé de partir là-bas, parce que là-bas il a pu s'installer facilement, ouais. Et gagner honorablement sa vie. Alors, en plus de ça, j'avais un petit frère, un demi-frère, mais c'est un petit frère quand même. Et donc, lui est parti avec eux. Et moi, je suis resté chez ma grand-mère. Et là, il a fallu que je commence aussi à gagner ma vie, à travailler.
2: Des petits boulots comme l'hôtellerie et même le salon de coiffure.
3: Là, c'est un bon souvenir plutôt. J'étais un salon de coiffure pour dames.
2: Et vous faisiez le vestiaire et la lecture pour dames.
3: C'est drôle, ça. Je leur donnais de la lecture. Je leur donnais de la lecture. Je leur prenais leur vestiaire. Je faisais des courses. J'allais leur chercher un thé, un café, un petit sandwich, des gâteaux. Enfin bref, ouais. J'étais le... Mais un jour, on a eu Madame Gary Cooper qui est venue. C'était l'époque, si toi aussi tu m'abandonnes. Hein. Ouais. Et Monsieur Gary Cooper est venu chercher sa femme. Je vous dis pas l'état des coiffeuses au salon. Et le mien, parce que je vois Gary Cooper quand même, moi qui rêvais d'être acteur. Et j'ai ouvert la porte donc pour que la femme de Gary Cooper et Gary Cooper sortent. Et il m'a donné un billet, un pourboire. Je l'ai gardé au moins 6 mois. J'ai même osé le dépenser.
2: C'est vrai. Alors Henri, vous êtes rattrapé par la vie, hein, le service militaire en Algérie, plus de 2 ans, dont 2 mois au Maroc. Et puis à votre retour, vous retrouvez quand même La Réunion. Hein, vous partez à 9 000 km de là.
3: Mes parents m'avaient dit viens te reposer quelques mois, parce que quand on sort de 2 ans et demi de guerre, on n'est pas en bon état. Hein. Et donc je suis parti là-bas et je suis parti en bateau. Ça m'a fait faire un voyage de 27 jours. bateau. Bon. Et donc, et puis là, à La Réunion, j'ai pu enfin respirer et surtout rencontrer celle qui allait devenir ma femme.
2: Et oui, parce que c'est le lieu de votre premier unique amour, votre femme, aujourd'hui encore.
3: Oui, oui, oui, oui, oui, c'est depuis 64 ans, on n'a pas changé.
2: C'est un exploit, hein. Vous êtes, non, mais Henri, 64 ans,
3: oui,
2: de mariage.
3: Vous savez, c'est pas, c'est plus ça avance et plus c'est facile.
2: Parce que c'est un bon conseil que vous nous donnez.
3: Oui, parce que l'amour, c'est d'abord chercher à savoir qu'est-ce que je vais pouvoir lui faire plaisir aujourd'hui.
2: Ouais.
3: C'est d'abord, et on finit par chercher l'autre, et l'autre vous cherche. Et au bout d'un moment, on s'aperçoit qu'on s'est tellement cherché qu'on est collé, qu'on ne peut plus s'en aller. Et alors, donc, bon, voilà, on continue comme ça, et on est bien. Surtout qu'on est bien.
2: Votre épouse, que vous rencontrez à La Réunion, elle est de Marseille.
3: Elle est de Marseille, oui.
2: Du coup, les cigales.
3: Une cigale,
2: oui. Rentre dans votre vie. Est-ce que vous vous souvenez, Henri Guibé, de ce café? C'est pas forcément celui-là.
3: Ouais.
2: C'est le café. Ouais. Il appartenait à qui? Vous allez nous le raconter.
3: Ah, ça, c'était une drôle d'histoire. À l'époque, je passais un petit numéro de cabaret. Bouteille aussi en avait un. On avait des sketchs ensemble et puis des sketchs isolés. Et c'était mai 68. Et le soir, on prenait des nouvelles du front, sur quel pavé était pas tombé, enfin voilà. Et c'est ainsi qu'un soir, Bouteille me dit, est-ce que ça t'intéresserait qu'on se construise un théâtre à nous?
2: Café de la Gare.
3: Où on ferait ce qu'on voudrait, ce qu'on jouerait. Je dis oui, c'est bon, mais avec quel fric? Et là, Coluche était à côté, il dit, on va se démerder. Alors là, si on va se démerder, d'accord, oui, pourquoi pas, j'avais rien à perdre, cela dit. Et 15 jours ou 3 semaines après, ils m'ont dit, ça y est, on a trouvé un lieu. Ils m'ont emmené passage d'Odessa, dans un espèce de local qui sentait l'huile de vidange. Et ils m'ont dit, voilà, Bouteille, on va faire la scène ici, là, on va construire des balcons, là, on va mettre des gradins, et puis les loges seront en bas. Ah bon, d'accord. J'ai dit, ils sont fous complètement. Et le lendemain, on était en train de faire de construire le théâtre. On l'a appelé Café de la Gare parce que c'était à côté de la gare. C'est bon, voilà. Et puis, 3 ans après, ça devenait trop petit. Alors, on a construit celui de la rue du Temple, exactement avec le même système.
2: Et la suite, on la connaît évidemment, et on va continuer de la raconter avec vous, Henri Guibé, ce Café de la Gare dont vous êtes, rappelons-le, membre fondateur, je pense aussi à Patrick Devers ou encore à Sota. Alors, on va aussi rejoindre Catherine Quicandon, si vous êtes d'accord, avec son rendez-vous ici, ça entreprend. Pourquoi payer des bouteilles et des bocaux en verre alors qu'il est possible de les réemployer? Voilà un sujet et une initiative positive, Henri. En Drôme, des producteurs, des citoyens, des entrepreneurs se sont concertés pour enrayer le gaspillage de ces contenants en verre. Écoutez le reportage de Catherine Quicandon.
4: À Chabeuil, dans la Drôme, à 10 km de Valence, ma bouteille s'appelle Reviens.
5: Hé, attends, reviens! Qu'est-ce qu'il y a? Qu'est-ce qui se passe?
6: Ce qui se passe?
4: Ce qui se passe, c'est une entreprise coopérative qui propose de remettre la consigne au goût du jour, comme nous l'explique Valérie Duménis, sa directrice générale.
7: On récupère des bouteilles ou des bocaux en verre, on les lave dans notre unité de lavage, donc ils passent dans une grosse machine dans laquelle on va venir enlever l'étiquette et nettoyer l'ensemble de la bouteille intérieure-extérieure. On vérifie qu'elle est bien propre et ensuite les bouteilles sont palletisées sur plusieurs étages pour être renvoyés aux producteurs qui vont remettre leur contenant, leur liquide dedans.
4: Comme des jus de fruits, de la bière, du vin, de la confiture et tout ce que l'on a envie de mettre dedans.
8: C'est vous qui voyez.
4: Exactement, c'est vous qui voyez. En 2025, plus d'1 600 000 bouteilles ont été lavées et depuis la création, plus de 6 millions, ce qui représente une sacrée économie.
7: Depuis le début, 2500 tonnes de déchets, 2500 tonnes de CO2 aussi et plus de 5000 mètres cubes d'eau. Et moi, j'aime bien donner en équivalent de douche, parce que ça parle un peu plus, mais ça fait 61 000 douches. Mais en 2030, on vise de laver 42 millions de bouteilles et ça nous fera économiser 522 000 douches.
4: Ce qui ne veut pas dire qu'il faut arrêter de se laver. Merci de penser à vos proches. Ma bouteille s'appelle Reviens, oui, parce que c'est le nom de la structure, fait travailler plus d'une quinzaine de personnes en insertion.

0: d'une économie circulaire du verre en Auvergne-Rhône-Alpes.
1: Eh bien, merci Catherine Quicandon. Henri Guibé, vous luttez un peu contre le gaspillage, comme ça vous faites attention.
2: Je trouve ça très très bien de réutiliser le verre, mais il va falloir trouver aussi des livreurs de verre, parce que c'est lourd le verre. Et pour les gens âgés, ça serait bien qu'il y ait des gens qui leur amènent leur bouteille d'eau ou leur bouteille en verre à domicile.
1: Eh bien, l'appel est lancé, si vous avez envie d'entreprendre, il vient de vous donner la bonne idée. Henri Guibé, votre invité. Il n'y a pas de Paris dans la vie, on le voit, on l'entend hein, depuis 20h, on va continuer voilà, de retracer la carrière d'Henri qui va nous emmener peut-être dans un instant à Marseille ou ailleurs. Il connaît tous les théâtres de France, on parlera de cinéma aussi, de quelques souvenirs de tournage. C'est à suivre d'ici 21h.

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12: Et chaque soir, j'ai la chance avec vous de traverser, de retracer la vie, la carrière d'une personnalité. On est tous un peu au garde à vous ce soir face à un acteur. Ben c'est vrai, face à un acteur populaire au sens noble du terme, un acteur de théâtre prolifique. Je dirais 60, voire allez, j'ose 70 ans de carrière pour Henri Guibé, votre invité, avec toujours le même humour, la même envie, le même regard qui pétille. Il est votre invité ce soir jusqu'à 21h. Il était le plombier dans Le Guignolo. Il était bouché dans Le Cabanon Rose de Jean-Pierre Mocky. Il en a interprété des rôles, je vous le dis. C'est plus le rôle de votre vie qui nous intéresse ce soir. Et alors, pour ceux qui nous rejoignent, on a parlé du Café de la Gare. On a dit que vous étiez un des membres fondateurs. Mais vous avez rencontré Viviane sur l'île de La Réunion.
13: Oui.
12: Viviane qui était marseillaise. Il n'avait pas un café aussi, son père, à Marseille?
13: Ah oui, au Good. J'avais un café
12: quartier
13: au Good.
12: Marseillais.
13: Oui, c'était tout à fait à l'extérieur. Un Good qui est, on dirait, un petit port de pêche grec, du reste. Et il avait un café, restaurant, qui s'appelle Pesquaire. Il avait ça, c'était joli, c'était bon, juste au bord de la mer, c'était formidable. C'est un lieu merveilleux. Puis voilà, bon...
12: Le Sud, c'est une région, le Sud de la France, qui, au-delà du fait que votre épouse est marseillaise, qui vous parle, vous avez peut-être vécu de belles choses, des souvenirs en particulier.
13: Oui, d'abord, tous les films que j'ai fait avec Lautner, qui se tournaient à Nice, ouais, en général.
12: Alors, vous preniez du poids, il paraît, avec Lautner. Sur les tournages.
13: Il y avait, chez Lautner, il y avait une chose qui était extraordinaire, il y avait un assistant sur le tournage, dont le travail, l'unique travail, était de ça, organiser la soirée après la journée de tournage.
12: Plutôt sympa comme boulot.
13: Ah oui, oui. Alors on fréquentait des restaurants extraordinaires, et je me souviens, justement, en Dordogne, on avait tourné, là j'ai pris 4 kilos carrément, parce que c'était...
12: À Sarlat,
13: j'ai découvert le tourne-dos Rossini. Alors,
12: la viande avec le foie gras, là.
13: Ouais, voilà, Et il y avait un autre personnage sur les films de Lautner qui était René Saint-Cyr, la maman de Georges Lautner.
12: Exact.
13: Et René Saint-Cyr a été dans les années 30 la Brigitte Bardot de son époque. Des très jolies femmes. Et elle faisait à l'époque des films en Allemagne à Berlin. Et alors là, c'était très curieux parce qu'il y avait une histoire et dans la même mise en scène, on faisait tourner 3 ou 4 troupes différentes. Il y avait des Italiens qui faisaient la version italienne, il y avait des Français qui faisaient la version française, des Allemands qui faisaient la version allemande. Pas besoin de doubler les films, chaque pays avait sa version.
12: Ouais.
13: Et je disais souvent, moi, René Saint-Cyr, tu t'apercevais pas dans les années 36, 37, tout ça, que les Allemands, ils avaient de plus en plus de bottes aux pieds
12: Ça nous emmène où, ça, Henri Guibé? La Corse.
13: Ah!
12: Je remonte en arrière. Une de vos premières tournées au théâtre.
13: Oui. Oui, que j'ai fait avec Bouteille, du reste. On a fait le Barbier de Séville. Bouteille faisait Bartolo et moi Figaro. Oui. Alors donc, là, justement, ma femme était à Paris avec moi, dans une petite chambre que j'avais dans un 6e étage. L'eau sur le palier, enfin, tout le confort. Mais ma femme trouvait ça très romantique. Et puis, un jour, la proposition d'une tournée, c'était un mois de mai, ma femme me dit, tiens, j'aimerais bien partir avec toi. Et on est parti, ce mois de mai, en Corse. Et on n'a pas ramené d'argent, c'est vrai, mais on a ramené notre fils.
12: Oui, elle était enceinte, Christophe.
13: Notre fils qui s'annonçait.
12: C'est génial.
13: Alors là,
12: quelle histoire. Henri, vous continuez d'ailleurs tourner. Je pourrais citer Les Vieux Fourneaux, plus récemment Le Dindon, Jalil Lespère, Juste Ciel, Laurent Tirard, et cette année, je crois, Les Gendarmes de Stéphane Archinard. Vous avez toujours joué des rôles sympathiques. Vous n'avez jamais vraiment voulu jouer des truands ou des types méchants, ou alors un méchant dans Le Retour du Grand Blanc, quoi. C'est le méchant gentil, quoi.
13: Oui, j'aurais adoré faire des méchants. J'aurais adoré jouer Jacques l'Éventreur, étrangler.
12: Ah oui,
13: éventrer des gens, ça m'aurait. J'aurais aimé tuer. J'aurais aimé être un tueur.
12: Ah, il me dit ça avec un regard, vous qui ne le voyez pas. Presque aimé... inquiétant.
13: Ben oui, parce que vous savez, au cinéma, c'est formidable, on peut tout faire. Ouais. Parce que c'est pas dangereux.
12: Dites-moi, Henri, qu'est-ce qu'il avait, Robert Lamoureux, avec l'eau? Parce que les deux volets de la 7e compagnie, vous étiez toujours dans la flotte.
13: Ah oui, bah, il adorait ça.
12: On a retrouvé la 7e compagnie, vous allez pouvoir nous expliquer, c'était dans l'Eure, vers Gagny. La scène du château, il y avait de l'eau pas loin, c'était à Jouy. Le Moutier, c'était au château de Vigny, au fort de Cormeil en Parisie. Et puis il y aura même dans le clair de lune, une scène en Bretagne.
13: Oui, alors je veux dire que tout ça se tournait entre avril et mai, et c'est pas une époque où l'eau est chaude.
12: Ben non.
13: Alors, ça, on se gelait de tous les côtés. Mais il aimait bien.
12: La Bretagne, je l'ai repéré, c'était dans le port de Daouet.
13: Daouet, oui.
12: C'est ça, c'est du côté de Pléneuve-Val-André. Vous y êtes retourné dans ce port, par exemple, ou dans ces endroits-là?
13: Non. Je suis pas retourné, mais j'ai gardé un bon souvenir de là-bas. C'était très agréable. Et alors, il y avait ce chalutier sur lequel on montait.
12: À la fin du film, ouais.
13: Ouais. Et le premier jour, on a tourné sur le chalut. Au bout d'une heure, tout le monde était vert. Le mal de mer.
12: Et vous aviez pris un comprimé, je crois.
13: Je prends moi, parce que je connaissais le truc, faut prendre un comprimé, faut prendre 3 jours avant. Et le patron du bateau me dit, ça va, t'as le pied marin, toi? Je dis, oui, mais je prends des cachets. Et je dis, bah, vous aussi, vous avez pas le mal de mer, mais il dit, je prends des cachets.
12: Et Pierre Mondi, Jean Lefebvre, out.
13: Ils étaient verts. Ah, parce que vous dire qu'un chalut, quand on descend,
12: ça bouge, quoi, hein.
13: Il y a une odeur de poisson, plus une odeur de mazout, se mélange. Ah, c'est pas du Guerlain, hein.
12: Il vous en a fait voir, hein, Robert Lamoureux, hein, 30 ou 40 prises sur le premier coup de manivelle, je crois.
13: La première fois. J'avais à dire pas capitaine, commandant.
12: Ouais. Ah bon, on l'a tous, la réplique. Là. Pas capitaine, commandant.
13: Et là, il m'a fait faire 33 prises. Et au bout d'un moment, j'ai dit à Maudit, il me cherche ou quoi? Et Maudit, il dit oui, je cherche un peu.
12: Ouais.
13: Alors j'ai arrêté, j'ai dit écoutez, Robert, tu vois, mon contrat, on le déchire, on n'en parle pas, t'inquiète pas, il n'y aura pas de procès, mais je ne voudrais pas que tu fasses jouer un comédien qui ne te satisfait pas. Il m'a dit non, mon vieux, ça ira toujours.
12: Il s'est détendu.
13: Après, ça s'est arrangé tout seul.
12: La Bretagne, j'en parlais parce que je sais que vous y avez accompagné Viviane, sculptrice sur des expositions en Bretagne.
13: Oui, elle avait une galerie là-bas. C'était sympathique, quoi, jamais bien. Et j'ai accompagné Viviane sur pas mal d'expositions parce que la statuaire, c'est lourd.
12: Ouais.
13: Et les bronzes, c'est lourd. Alors, j'ai eu une époque où j'ai été très fort et je pouvais porter les statues.
12: Henri Guibet, quand les températures grimpent, et on l'a vécu cet été, les personnes âgées sont parmi, on le sait, les plus vulnérables. Dans les EHPAD, la question du rafraîchissement devient aujourd'hui plus que jamais un véritable sujet de société. On en a beaucoup parlé dans l'actualité cet été. Alors face aux besoins en climatiseur, pour l'été prochain, il faut l'anticiper, des initiatives, vous allez l'entendre, parfois étonnantes, ont vu le jour, comme par exemple en Auvergne, où je vous emmène à l'instant, avec Robin Bernot, aux côtés de Noémie Guillotin.
3: Dans l'Allier, à Montluçon plus précisément, une entreprise a lancé une cagnotte en ligne pour financer des climatiseurs dans les EHPAD.
9: Je pense que c'est très bien, parce que plus on vieillit, plus on souffre de la chaleur.
3: Il s'agit de l'entreprise Mendes, qui connaît plutôt bien le sujet, puisqu'ils sont chauffagistes et installateurs de clim à Montluçon. Cette idée d'ouvrir une cagnotte en ligne, ils l'ont eu après plusieurs appels reçus cet été, comme l'explique Alexandra Lopito, assistante commerciale chez Mendes, jointe par Noémie Guillotin.
11: On s'est rendu compte que ce soit dans le privé ou dans le public, non, les EHPAD ne sont pas encore climatisés correctement. Les résidents sont dans des chambres qui sont à plus de 30 degrés. Et on s'est dit qu'en lançant une cagnotte solidaire, ben peut-être que si tout le monde mettait 2, 3, 4, 5 euros, et ben ça nous permettrait de pouvoir mettre, même si c'est que dans une pièce, hein, une climatisation supplémentaire dans les EHPAD. Et les établissements n'auront rien à débourser. C'est vraiment un cadeau qui va être fait aux établissements.
3: Depuis son lancement cet été, la cagnotte a dépassé les 3000 euros. Alors ici en Auvergne, ça semble marcher. Mais vous, qu'en pensez-vous? Alors, on va entendre pas mal d'avis assez différents. On va commencer avec Fleur, qui, elle, est assez séduite par la démarche.
14: Et moi, je trouve que c'est vraiment une super idée, parce qu'on pense pas trop aux personnes âgées. Elles ont beaucoup souffert cet été. Et donc, voilà, je trouve ça super qu'on fasse des choses pour les personnes âgées.
3: Quelques mètres plus loin, après avoir discuté avec Fleur, je prends le temps d'en parler avec Francine.
15: Moi, je trouve que c'est très bien. Celui qui peut mettre dans la cagnotte et aider les autres, c'est super.
3: Est-ce que ça vous embête pas un peu que ce soit une entreprise qui soit obligée de créer une cagnotte pour qu'on prenne soin de nos aînés?
15: Oui et non. Après, c'est difficile pour tout le monde, la vie. Donc, tout le monde n'est pas
9: n'est pas apte à penser aux autres. Donc, autant que quelqu'un lance l'idée, oui.
3: Des citoyens qui se cotisent et remplissent une cagnotte pour permettre à nos anciens de pouvoir rester au frais. Pour certains, ça passe, vous venez de l'entendre, mais alors pour Sylvain, pas du tout.
16: Je trouve ça scandaleux qu'on soit obligé d'arriver à une cagnotte pour financer des climatiseurs, alors que les EHPAD vont en prendre soin et ce sera à l'État de le faire.
3: L'État a pour sa part annoncé fin juin 2026 que le fonds de 100 millions d'euros dédié à l'amélioration de la qualité dans les EHPAD serait mobilisé en priorité pour financer des équipements de rafraîchissement afin de mieux protéger les résidents lors des fortes chaleurs.
17: Et je salue amicalement l'équipe d'ici Pays d'Auvergne. Vous avez souffert de la canicule, Henri Guibé, cet été ?
13: Ah, un petit peu, oui, quand même. Moi, dans ma maison, j'ai une maison qui est relativement fraîche, ouais. Mais il y a quand même, disons que j'avais une différence de 10, à peu près 10 degrés entre un coin précis de la maison. Mon grenier, par exemple, qui est mon bureau dans lequel je travaille, je ne pouvais pas y aller, c'était impossible.
17: Ouais.
13: Alors, tout le monde a souffert. Hein. À un moment, j'ai essayé de regarder des films d'horreur en me disant les sueurs froides, ça va peut-être me rafraîchir. Non, ça ne faisait rien du tout. Je me suis tapé tous les Dracula.
17: Que vous auriez rêvé d'interpréter, vous nous l'avez dit. Henri Guibé, son sourire et voilà, et sa gentillesse, on dirait un gosse. Et j'adore. Henri Guibé est avec nous. Vous avez ce joli regard et vous allez rester encore quelques minutes jusqu'à 21h pour continuer ce voyage dans votre carte personnelle, dans votre France. Henri Guibé est avec nous ce soir sur ICI.

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2: Il a tellement de souvenirs avec des comédiens comme Jean-Pierre Marielle, Jean Lefebvre, Michel Galabru. Il connaît tous les théâtres de France, tous les bons restaurants de France aussi. Ce sont les lieux qui ont marqué sa vie. Les lieux, c'est comme des parfums qui nous reviennent immédiatement. Et lui, c'est Henri Guibé qui est votre invité ce soir, membre fondateur, on en a parlé tout à l'heure, du Café de la Gare à Paris. Il a travaillé au TNP avec Jean Villard et a bientôt 90 ans. Il continue de tourner et sa voix encore cet été n'était autre que celle de Rex dans Toy Story.
3: Je suis Buzz l'éclair. Je viens en paix.
4: Je suis tellement content que tu ne sois pas un dinosaure.
3: Vraiment.
2: C'est vous, ça, Henri. Vous avez fait tous les Toy Story, d'ailleurs, c'est le sixième, je crois.
5: Hein, oui, ça fait, le premier, on l'a fait il y a 30 ans. Il y a 30 ans, ben
2: là, avec Richard Darbois, là, hein, dans le rôle de Buzz l'éclair.
5: Ben oui, qui est aussi la voix de...
2: Enfin, oh, ben, la voix de tout le monde, sur Harrison Ford.
5: C'était, oui, Harrison Ford, entre notamment. Autres. Et c'est lui qui m'a mis le... pied à l'étrier de la synchro. On faisait une synchro où c'était des monstres préhistoriques, où je faisais déjà une sorte de T-Rex comme ça. C'est lui qui m'a... J'avais fait un petit peu de doublage avant, je m'étais doublé surtout dans les films que j'avais fait. Et ben, il m'a tenu par le bras parce que...
2: Ouais. Mais c'est drôle à faire.
5: Ah, ça, j'adore
2: c'est génial.
5: Ça. J'adore ça parce que, en plus de ça, quand je vois l'exploit de certains doubleurs, par exemple, l'acteur qui double Al Pacino... Quand on voit Al Pacino en version originale, on dit quoi ? C'est le même. Et il s'appelle Luchini.
2: Ouais. C'est, faut être dans le souffle du comédien qu'on double.
5: Il faut être dans son regard.
2: Ouais.
5: Faut être dans son regard. Et faut, parce que chaque langue a une musique. La musique anglaise n'est pas la même que la musique française, au point de vue langue. Et il faut arriver à trouver une intonation qui corresponde à ça. Ouais. Il y a de très bons comédiens en synchro, hein. c'est des jongleurs.
2: Un métier qui est aussi un peu menacé avec l'IA, donc il faut y faire très attention à ce métier-là.
5: Justement, on est en train de se battre du côté de Dami, tout ça. Mais cela dit, je vais vous dire, l'intelligence artificielle ne vaut que ce que valent les mains qui s'en servent. Mais ce qu'il faut faire, c'est pas voler le talent des autres. Il faut savoir, il y a une honnêteté, une espèce une éthique à avoir.
2: À adopter, ouais. Je vous donne quelques lieux comme ça, Henri Guibé, puisqu'on s'est baladé, des lieux, je sais, qui vous ont marqué. Vous pouvez me dire un mot sur chaque Jean Lépin.
5: Ah, Jean Lépin, oui. Ah, ben, Jean Lépin, c'est les premières vacances qu'on se payait avec ma femme.
2: Bien.
5: Alors, on avait loué une fois un appartement, puis une autre fois une petite maison à côté de Jean Lépin. Et oui, c'était les vacances plage.
2: La Normandie?
5: La Normandie, ouais, après, beaucoup plus tard avec ma femme, on louait un petit appartement, à Trouville. Et on avait, même avec mon petit-fils, là, même, on avait, à Trouville, on avait loué une petite maison qui tenait juste sur la mer. C'était sympa, ça. C'était des oublie-tout.
2: Des oublie-tout?
5: Oui, on se fout du reste.
2: Ah,
5: on
2: c'est
5: est en
2: c'est
5: vacances,
2: comme
5: on oublie tout.
2: C'est drôle, ça. Alors, je vais un tout petit peu plus haut, Henri. Et je sais que vous êtes nostalgique des corons.
5: Et j'aime beaucoup le Nord. J'aime beaucoup le Nord, j'aime les maisons du Nord. Il y a de très belles maisons dans le Nord. Il y a cette nostalgie. J'ai pas la nostalgie des corons, mais
2: Lille, Roubaix.
5: Oui. D'abord, c'est où il y a des gens chaleureux. Et puis, il y a une espèce de vie. Il y a ces gens du Nord qui sont des gens qui viennent de partout. Ça vient des pays du Nord, ça vient de pays de l'Est. Et là, il y a un mélange qui a été les mines, qu'ont mélangé tous ces gens-là. C'est des gens qui parlent et qui ont un passé avec eux, un passé héréditaire et bien souvent un passé de souffrance. Je comprends pourquoi Zola a écrit sur les mines, parce que on retrouve ça. Il y a des traces quand on voit là-dedans, quand on dit on est chez Zola.
2: Je pense que l'équipe d'ici Nord et tous les gens qui sont du Nord et qui vivent ailleurs que dans le Nord aujourd'hui seront sensibles à ce que vous dites. Henri Guibé, aujourd'hui vous vivez à Bourré-sur-Juine. C'est comme ça qu'on prononce l'endroit où vous vivez.
5: Bourré. Les habitants ne s'appellent pas les alcooliques. Hein.
2: Non, comment ils s'appellent?
5: Les bourréciens.
2: Les bourréciens. Alors ça, c'est en Essonne. 2000 habitants, c'est vérifié. Donc, certaines quiétudes.
5: Oui, non, c'est très calme.
2: De vivre.
5: Oui, c'est très calme, c'est silencieux. Et puis... on connaît son voisin, ses voisins, on discute, tout ça. Bon, j'ai un figuier, alors j'en ai des figues à tous les voisins, voilà. Eux nous donnent de temps en temps du raisin, chacun nous donne un petit peu de son truc. C'est agréable pour ça.
2: Est-ce que c'est sur ces routes d'Essonne que vous sillonnez justement le bitume avec votre fils Christophe, où vous faites des vidéos sur YouTube, vous vous racontez, il vous pose des questions sur votre vie, c'est génial.
5: Oui. Alors, mais maintenant, il va falloir que je commence à lui poser des questions, parce qu'il ne me répond jamais quand je lui pose des questions.
2: Mais qu'est-ce que je trouve qu'au niveau de la transmission, c'est super de vivre ce moment avec son fils.
5: Oui, avec mon fils, on a toujours eu des... Il m'engueule souvent pour des tas de choses qui n'ont aucun intérêt. Du reste, je vais faire un truc. Il y a un gars qui... T'as parlé à ton agent ? Je l'attends, je ne sais pas où j'arrive quand. Non, vois ton agent. Et lui, par exemple, il dit, on va faire des trucs ensemble, on n'a pas parlé à l'agent du tout.
2: On l'embrasse, Christophe, hein, qui écoute sans doute.
5: Hein. Alors bon, on a beaucoup de complicité, l'un chouette, et l'autre. Hein. Et puis, bon, on a notre... il m'a donné un petit-fils adorable. Alors, je peux tout lui pardonner.
2: Henri Guibé, votre invité. J'ai une question de François sur ici.fr. C'était où la scène de la voiture avec Louis de Funès ? Vous l'avez tourné où ?
5: That is a question.
2: Yes. Dans un studio à Boulogne-Billancourt ou vraiment sur la route ?
5: Non, alors, on en a fait une partie sur la route, hein, le plus gros. Et après, on a refait tous les détails en studio parce qu'il y a des plans comme ça, de face et tout ça. Donc,
2: La rue des Rosiers n'existait pas dans le film. Non, elle a été reconstituée.
5: À Saint-Denis. On l'était refaite à Saint-Denis. Dans un quartier, on dit en distribution, en destruction. Et le cinéma, on peut rien. C'est vrai, parce que souvent, il y a des gens de la rue des Rosiers qui disent, vous avez tourné ça quel jour ? Moi, j'ai toujours...
2: Ce n'est pas, oui, oui. De toute façon, vous l'avez déjà dit, vous prenez absolument pas conscience quand vous tournez cette scène avec Louis de Funès, que, 60 ans plus tard, je vous en parle et que tout le monde vous en parle tous les jours.
5: Exactement. Vous savez, quand j'étais jeune et que j'espérais, il y avait un film drôle de drame. Et dans cette scène, dans ce film, il y a une scène entre Michel Simon et Louis Jouvet, où il dit bizarre. Vous avez dit bizarre ? Oui. Comme c'est bizarre. Je me disais, voir une scène comme ça dans sa vie, c'est formidable. Mmh. Et je ne me rendais pas compte, quand je tournais Vous êtes juif, que c'était, que ça allait être une scène comme ça.
2: Et vous avez eu de bons rapports aussi avec Louis de Funès, qui a pas cherché ce que vous tourniez le dos, comme on le disait souvent, qui vous a mis face.
5: Moi, je trouve un grand professionnel et un homme très, très gentil. Puis en plus de ça, je savais qu'il avait tourné avec Sacha Guitry, avec Louis Jouvet, il connaissait tout un monde. J'ai pu lui demander de me parler de tout ça. Et c'était très agréable parce que, c'était un grand pro.
2: Henri Guibé, vous avez donné beaucoup et vous continuez à le faire dans toute la France, à travers les rires, au théâtre, à travers le cinéma, et la France vous l'a rendu, déjà de par ses applaudissements, mais on va dire plus officiellement, plus de façon républicaine. Vous êtes chevalier de la Légion d'honneur depuis 2023.
5: Ah oui.
2: Qu'est-ce que ça représente ?
5: C'est la première fois de ma vie que je me suis fait épingler.
2: C'est une bonne épargne, pour le coup. Voilà. Ça va.
5: Alors, c'est mon fils qui m'a annoncé ça, parce qu'il l'avait vu par Internet. Moi, je ne savais pas. Et je ne savais pas quelle réaction avoir, parce que, à vrai dire, la Légion d'honneur, pour moi, ce n'était pas un truc qui me chiffonnait beaucoup. Et puis, après, j'ai pensé à ma maman. Et j'ai pensé qu'elle aurait été très, très fière de ça. Alors, j'ai été... Et j'ai demandé que ça soit un comédien qui me la remette. Et que ça soit dans un théâtre.
2: C'était où, du coup ?
5: Eh ben, au Café de la Gare, théâtre que j'avais formé. Et j'ai demandé, Francis Perrin qui me l'a remis. Et il m'a piqué le coup. Le sauvage. Et voilà, je voulais que ça soit fait comme ça, je voulais pas que ça soit un truc dont tout le monde parle, je voulais que ça soit reste intime avec que des copains à moi. Et donc, on m'a mis ça et... c'est un petit ruban rouge. Et c'est très curieux parce que quand j'ai vu que quand même j'ai appris que Chirac l'avait remis à Poutine, ça m'a quand même...
2: Ouais, vous êtes questionné.
5: Alors des fois je me dis c'est bien, mais parfois je me dis c'est... C'est appartenir à une légion dont on ne partage pas le sens de l'honneur de certains de ses membres, ça fait bizarre. Mais je crois qu'elle la retire à certains, heureusement.
2: Oui. Je vous confirme, mais ils vont pas vous la retirer. Henri, on s'est beaucoup promené dans votre vie. Vous écrivez encore des chansons, vous écrivez encore des pièces de théâtre, vous faites plein de choses. Et je vous souhaite encore 10, 15, 20 ans, même plus. Qu'est-ce que vous voulez garder ? Qu'est-ce que vous voulez qu'on garde de vous, Henri ? Qu'est-ce que que vous voulez après qu'on garde de ce que vous avez été, de votre carrière, de ce que vous avez donné, de ce que vous avez offert?
5: Vous savez, il y a des généraux qui sauvent la France, on se sauve d'eux pendant très longtemps. Un comédien, il n'est qu'un passage de bonne humeur parmi les gens. Et un comédien qui disparaît, il y en a 10 qui le remplacent. Donc, on n'est que des passages.
2: Ouais, mais il y a des passeurs dont on se souvient.
5: Oui. Mais bon, regardez, si je demande par exemple à un jeune maintenant qui était Louis Jouvet, il ne sait plus. Il ne sait pas.
2: Moi je sais, je ne suis plus si jeune, vous l'avez dit.
5: Ouais, bon. Voilà, mais bon, qui était Harry Bord, ils ne savent pas. Alors donc, faut considérer qu'on est ça, c'est un souffle.
2: Merci pour ce souffle. Continuez de souffler longtemps, Henri Guibé. J'étais très heureux que vous partagiez une heure avec nous pour ce beau voyage au cœur de votre vie. C'est un survol, hein, parce qu'on aurait pu y passer plusieurs chapitres. Merci d'être venu en tous les cas, très sincèrement à vous.
5: Eh ben moi aussi, ça m'a fait plaisir.
2: À très bientôt et plein de beaux projets pour Henri Guibé à retrouver sur ici.fr. Il n'y a pas que Paris dans la vie. Reviens avec plaisir demain. Salut.

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2: Salut à toutes, salut à tous et bienvenue dans Décibel. J'espère que votre jeudi s'est passé comme dans un rêve. Et puis si c'était un petit peu compliqué, bah voilà, dites-vous que la journée est bientôt terminée et que s'ouvre sous vos yeux et vos oreilles ébahies une heure d'actualité musicale dans laquelle nous allons recevoir l'excellent Gaëtan Roussel. Vous le connaissez comme chanteur de Louise Attaque, mais aussi comme artiste solo à succès. Il avait eu une victoire de la musique pour ce banger. Gaëtan Roussel sort la réédition de son dernier album en date, le joli Marjolaine. Une réédition augmentée de 6 nouvelles chansons, dont un duo avec Amel Bent. On va pouvoir en parler avec lui, puisqu'il est l'invité ce soir de Décibel. Gaëtan Roussel qui vous offre la version dédicacée de son album Marjolaine tout à l'heure au Blind Test. Alors si vous avez envie de jouer avec nous, il est temps d'appeler Yanis au standard 0810 055 056. Également au programme de Décibel ce soir, l'anniversaire du guitariste d'Aerosmith, un blind test, oui je vous ai pas donné le thème, autour de l'année 1991. Et puis la bonne nouvelle du jour, le retour de Manu Chao qui vraiment se précise, non pas un madame ni deux, mais 3 concerts annoncés en région parisienne, toujours au même endroit, une petite salle tout près de Paris à Vitry-sur-Seine qui s'appelle le Kilowatt. Il y jouera Manu Chao le 10 octobre, le 15 octobre et le 13 octobre. Oui, je vous les ai donnés dans le désordre, mais enfin, vous m'avez compris. Le 10, le 13, le 15 octobre, 3 concerts de Manu Chao en région parisienne dans des petites salles. On adorerait qu'il le fasse un petit peu partout en France, pourquoi pas, pour célébrer, l'amour que nous partageons avec lui, notamment depuis les succès de la Mano Negra et de son album solo Clandestino 1998. Oui, on a gagné la Coupe du Monde, mais Manu Chao, lui, il a vendu 2 millions d'albums en France. Clandestino.

0: Je viens de vérifier la capacité d'accueil de public de ce lieu hein, en région parisienne. Le Kilowatt où Manu Chao va donner 3 concerts en octobre, c'est 1000 places. Voilà, donc les 3000 vénards qui ont eu leur ticket, profitez-en bien. Et toutes les petites salles de France et de Navarre, je vous encourage à contacter l'équipe de Manu Chao. Visiblement, en ce moment, il a très envie de jouer dans des espaces intimes. Sois le bienvenu Manu, il y a 6 places dans mon studio, tu viens quand tu veux.
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0: Notre coup de cœur du jour, grâce au label Modulor, bravo à eux d'avoir repéré ce talent, un garçon qui s'appelle Thomas Schmal, un garçon qui regarde le monde dans lequel on vit, parfois un petit peu moche, hein, vous savez, les villes en béton, les autoroutes, les usines, etc. Et lui, il y trouve de la beauté et il en fait des chansons. Autoroute, d'ailleurs, c'est le nom de la chanson qu'on va écouter maintenant. Gros, gros coup de cœur pour Décibel, c'est son 3e single à Thomas Schmal. Il sortira la semaine prochaine son premier EP. Autoroute, Thomas Schmal, grand, grand coup de cœur de Décibel. On n'est pas les premiers, hein. Il a été aussi repéré par les Inouïs du Printemps de Bourges.

Alors lui, c'est vraiment mon coup de cœur de cette rentrée. Thomas Schmal, pour que vous le trouviez sur les réseaux et compagnie, c'est S-C-H-M-A-H-L, Thomas Schmal. La chanson que vous entendez, on a vraiment l'impression d'être sur la route avec lui, il s'appelle Autoroute. Et son premier EP documentaire sortira la semaine prochaine, le 17 septembre. Thomas Schmal, franchement, le mec est très très fort parce qu'il nous fait vivre l'expérience d'être en voiture avec lui quand même sur cette chanson. Si vous partez en road trip, tentez-la. Et puis après, voilà, vous nous direz comment ça s'est passé. Allez, dans la suite de Décibel, c'est l'arrivée d'un garçon que l'on aime depuis Louise Attaque 1997, les amis. C'est une affaire qui roule, hein. Bientôt 30 ans d'amour avec Gaëtan Roussel qui vient nous voir pour la réédition de son album Marjolaine. Et

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1: Et c'est Gaëtan Roussel qui fait l'actualité musicale. Bonsoir Gaëtan.
2: Bonsoir.
1: J'aime bien quand je vous vois là comme ça, je me dis ça y est, c'est vraiment la rentrée des classes.
2: Ouais, c'est gentil, moi c'est toujours un bonheur de vous rendre visite.
1: Merci.
2: Très sincèrement.
1: L'album Marjolaine est disponible depuis quelques mois.

0: Marjolaine, dernier album solo donc de Gaëtan Roussel. À chaque fois on précise solo parce que Gaëtan c'est aussi Louise Attaque, puis c'est aussi parfois on vous reçoit parce que il y a un album de duo, parce que vous êtes producteur, enfin voilà, il y a plein de choses, même pour la télé, on en parlera tout à l'heure. Là c'est Marjolaine avec une réédition.
1: Tout à fait.
0: Alors ça c'est devenu comme une tradition hein, les rééditions d'albums quelques mois plus tard avec de nouvelles chansons. Est-ce que ce sont des chansons que vous aviez déjà en tête au moment de la sortie de Marjolaine, ou c'est des chansons qui sont nées entre-temps ?
1: Une, pour être tout à fait transparent avec vous, ouais. Une était déjà avec moi et finalement n'a pas trouvé sa place dans la version première de Marjolaine. Ouais. C'est celle qui s'appelle Déjà passé, et tout le reste a été écrit pour la réédition. Une manière de se rappeler aux bons souvenirs des auditrices et auditeurs qui veulent bien tendre l'oreille.
0: Et à la fois, je me dis, ça doit être chouette cette nouvelle tradition pour les artistes. Alors, ça rajoute une pression parce qu'en fait, on sort pas juste un album. On sort un album en se disant, mais attention, d'ici 6 mois, faut quand même qu'il y ait une réédition, parce que maintenant, vraiment, tous les gros albums ont droit à leur réédition. Oui. Mais d'un autre côté, je connais l'angoisse de certains artistes, certaines, qui se disent « Oh là là, mon Dieu, ça y est, c'est fini, c'est figé, mon album est fini, il est sorti, je ne peux plus rien faire. » Bah, avec la réédition, on peut quand même faire encore un peu.
1: C'est vrai que arrêter quelque chose ou décider que ça y est, c'est terminé, c'est toujours un petit peu délicat et je peux comprendre ce que vous dites. Donc c'est vrai qu'il y a cette petite soupape qui existe, qui existe maintenant. Moi, je le vois comme une manière de raconter l'histoire en deux temps, mais à un moment donné quand même, ce qui est bien, c'est de pouvoir passer à autre chose. Mais cette idée de réédition et de deux temps qui existe, et vous avez raison, qui est complètement répandue maintenant, elle est agréable, on peut aller peut-être un peu plus loin. Mmh. Je me dis, moi, j'ai travaillé avec les mêmes producteurs, je vous l'avais raconté la dernière fois, 3 producteurs, j'ai retravaillé avec les mêmes. J'en ai profité pour aller toquer à la porte de 2 personnes, histoire de faire des duos et de rencontrer des gens que je ne connaissais pas à ce moment-là. Donc j'ai essayé de continuer et de pousser un peu plus loin l'histoire que j'essaie de raconter.
0: Mais ça, c'est intéressant. C'est-à-dire, c'est pas une nouvelle histoire, c'est continuer l'histoire. Et par exemple, dans l'histoire de Marjolaine, il y avait effectivement des rencontres. Il y avait un duo avec Bernard Lavillier, Lové.

0: justement dans la suite de Marjolaine, dans la réédition de Marjolaine. Il y a un duo avec Widad, on en écoutera quelques mesures tout à l'heure, mais il y a un duo événement dont le clip en plus est sorti aujourd'hui.
1: Exactement.
0: Avec Amel Bent. Alors, on adore Amel. Chaque fois qu'elle fait quelque chose, elle vient dans l'émission.
1: Donc, ouais.
0: Et bah justement, on découvre, mais c'était déjà le cas, de toute façon, même avec les sonorités de Marjolaine et tout, on vous découvre, Gaëtan, en fait, super fan de musique urbaine, de R&B. C'est pas forcément un style de musique auquel on vous associerait.
1: Tout à fait.
0: Donc, c'est un duo naturel avec Amel ou c'est quelque chose de nouveau pour vous aussi?
1: C'est les deux, je dirais. Ça va être nouveau, peut-être, dans la manière d'appréhender la musique, en essayant d'aller, encore une fois, du mieux que je peux, et très bien accompagné avec Amel et sur ce titre-là, Marceau, à la co-composition et à la production, pour aller musicalement quelque part, humainement complètement naturel. Moi, j'ai rencontré Amel à travers ma participation à la troupe des Enfoirés, et ça a été très simple, très rapidement, même si on a deux parcours, je ne sais pas comment on peut appeler ça.
0: Oui, mais vous êtes taillé dans le même bois.
1: Et ça a été immédiat.
0: On sent ça. Oui, immédiat. Vous avez la même générosité, vous adorez le partage, et puis je pense que vous avez chacun aussi une signature vocale tellement forte, tellement identifiée. Vous n'avez pas peur des duos?
1: Non, en tout
0: vous
1: cas.
0: Non, elle non plus.
1: Elle, je suis sûr que
0: bah
1: non.
0: Ouais.
1: Et moi, j'essaye de ne pas en avoir peur non plus.
0: Ouais.
1: Et puis, moi, c'est une manière aussi de continuer ma quête dont je vous ai déjà parlé. Ça s'appelle l'éclectisme.
0: Ouais.
1: C'est aller au contact des autres et apprendre à chaque fois. Et je redirai ça jusqu'à tant que je continuerai à rencontrer d'autres personnes, à croiser d'autres univers, moi je m'enrichis. Et le mien s'enrichit, donc je crois à ça. Et avec Amel, c'était flagrant, et on a essayé de faire une belle balade, et j'espère une belle grande chanson d'amour, voilà, livrée. Elle a une voix magnifique, et du coup elle va à des endroits où moi je ne peux pas aller. Du coup, de fait, on a une signature vocale un peu différente, on a le droit tout d'un coup à un refrain qui s'envole, que je ne pourrais pas porter tout seul. Et elle le porte à merveille, donc on est allé au bout de cette idée-là. Elle a été super. À partir du moment où on s'est rencontrés, je lui ai dit ça serait vraiment super qu'on chante ça. Elle m'a dit mais ça serait super. Je lui ai envoyé une chanson et elle a répondu dans les minutes qu'on suivit, et je me rappelle toute ma vie, elle m'a dit c'est un grand oui.
0: Oh.
1: Et ça m'a beaucoup touché, et ça, voilà. Donc coucou Amel, merci mille fois.
0: Coucou Amel, bisous et merci à tous les deux, Gaëtan Roussel et Amel Bent. Ce monde a besoin de chansons d'amour. Et comme ça, en est une qui va vous enchanter. Elle est sur la réédition de Marjolaine, l'album de Gaëtan Roussel.

0: Lionel Bent est invité sur la réédition de l'album de Gaëtan Roussel, Marjolaine, l'édition Deluxe, qui est disponible comme ça. Et vous étiez tellement heureux de travailler ensemble que vous en avez fait un clip.
1: Oui, voilà,
0: qui sort aujourd'hui. J'ai déjà posé la question à d'autres artistes, mais je suis très intéressée d'avoir votre réponse, Gaëtan Roussel, justement autour des clips. On dit aujourd'hui, et c'est vrai qu'il y a moins de sous dans la musique, un clip, ça coûte beaucoup d'argent. Certains artistes font plutôt le choix de faire sponsoriser des posts Instagram, des petites capsules de 20-30 secondes. D'autres disent, non, moi je tiens au clip. À quel point vous tenez au clip?
1: Déjà, je pense qu'il faut avoir des bonnes idées, et on peut avoir de plus en plus des bonnes idées à pas si cher que ça, oui. Sans doute. Et il y a des gens dont c'est le métier et qui travaillent dans ce sens-là. Et il y a toute une chaîne de travail entre, d'abord, pour commencer, le management, la maison de disques, puis les gens qu'on sollicite dont c'est le métier de faire de l'image. Moi, je pense qu'il faut travailler avec de l'image qui vous représente et qui vous ressemble, pardon. Oui. Donc moi je serais toujours heureux de faire des clips, parce que à travers le clip on peut montrer un moment, une idée, on peut aller un peu plus loin. L'idée de ce clip là sur deux escalators qui ne vont jamais dans le même sens, moi elle m'a parlé tout de suite.
0: Ça
1: tient dans une ligne. Je m'avancerai pas sur les budgets pour pas dire de bêtises, mais par contre je sais que c'est important d'avoir ce clip là même si après il passera sans doute dans les réseaux de télé, mais il va aussi passer dans les réseaux sociaux.
0: Oui.
1: Et c'est pas pour autant qu'on peut pas le sponsoriser, d'ailleurs, ce petit poste.
0: Oui, oui,
1: donc moi je trouve que quand on a la chance de pouvoir faire de l'image qui vous ressemble, et pour ça faut qu'elle soit travaillée, c'est du travail l'image. Je suis pour, et je suis chanceux parce que là j'ai pu en faire un clip, donc j'en suis très heureux pour le coup.
0: Tant qu'on est dans l'image, parlons de votre carrière d'animateur à la télé. Gaëtan Roussel, j'adore cette émission Abers Road. Mm-hmm. Et comme son nom l'indique, hein, pour les bretonnisants ou les fans du coin, se passait donc dans les Abers, qui était une région magnifique de Bretagne.
1: Très bien, oui, tout à fait.
0: Vous y avez reçu des artistes très attachés à ce territoire, Renan Luce, Jane Birkin, on a beaucoup revu cette émission après le départ de Jane, Raphaël, Nolwenn Leroy, Hervé, Yael, Miossec, Dominique A, Nicolas Perrac, enfin voilà, plein de gens super, Alan Stivell.
1: Oui, tout à fait.
0: Voilà, quitte à aller en Bretagne. Et là, vous sortez de la Bretagne avec la nouvelle saison de cette émission Abers Road, donc c'est toujours sur France Télé. Vous partez faire un tour avec Claudio Capeo. Mm-hmm. En Alsace.
1: En Alsace, voilà. Exactement, vous avez tout compris.
0: Ben l'Oncle Soul.
1: Ben l'Oncle Soul, c'est autour de Tours, de la Loire, là où il a habité beaucoup, et de là où est parti son travail, son nœud papillon, tout ça.
0: Oui.
1: Il y a des petites promenades là où il a acheté ses premiers chapeaux et tout ça, donc autour de Tours et la ville de Tours.
0: Et puis Alain Chamfort, avec qui tout le monde veut partir en week-end, ben c'est Gaëtan Roussel qui va y aller. Il vous emmène où, Alain Chamfort?
1: Il m'emmène vers plutôt presque la Bretagne, la Normandie.
0: Ouais.
1: Voilà. On va dire que c'est la Normandie, lui. Mais c'est un bonheur de faire cette émission pour plein de raisons. Cette émission, au départ, c'est une idée de Gérard Pont, qui est un producteur de concerts et de plein d'autres choses, et de télé, qui est brestois, et qui a eu cette idée, qui a trouvé le nom, qui a trouvé le concept. Le concept, il est de se promener, c'est comme un portrait à la fois de territoire et de personne. Donc on l'a fait beaucoup en Bretagne, c'est parti de là, vous l'avez rappelé, ça partait des Abers. Et puis maintenant, on est, entre guillemets, hors les murs, hors Bretagne. Et moi j'aime bien parce que on est dans le principe est d'être dans un van, c'est propice à discuter, ouais. La route est propice à se confier, à discuter, on voit pas vraiment les caméras. Il y a un vrai champ libre pour travailler sur cette émission. Il y a un concept, mais on a le droit de se promener autour. On finit toujours par un peu de musique. Donc voilà, c'est bienveillant, j'ose le mot, même si on l'utilise à tout va. C'est
0: là,
1: bienveillant,
0: là, c'est
1: sincèrement.
0: Vrai pour le coup.
1: Voilà. Et voilà, donc c'est un bonheur de voir cette émission, d'essayer de m'intéresser aux autres, de leur poser des questions. J'aime bien cette idée-là.
0: Abers Road, les artistes parlent aux artistes. Et croyez-moi, c'est hyper agréable.
1: C'est gentil, je suis heureux que ça vous plaise.
0: Et c'est sur France.tv.

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Fanny Hackett, Amour charnel, un coup de cœur ici au Serre. 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
1: Et l'actualité musicale du jour, c'est Gaëtan Roussel avec la réédition de son album Marjolaine et aussi une jolie tournée. Ah, ça commence le 31 octobre, pas d'Halloween, donc, ou alors peut-être un concert déguisé, je ne sais pas. 31 octobre.
2: Ne me donnez pas des idées.
1: Ah, ce serait dingue, mais en plus, on est capable. Donc, les docks du Havre le 31 octobre, et puis ensuite, donc, tout le mois de novembre, Nantes, Bordeaux, Toulouse, Metz, Lille, Caen, Brest, Rennes, ensuite, au mois de décembre, concert Noël, Lyon, Clermont, et puis ensuite, 2027, ça continue, évidemment, mais comme souvent, les tournées de Gaëtan Roussel, on sait quand ça commence, et puis après, hein, voilà. Nantes, Brest, Angers, le Zénith de Paris, notez bien les amis, le 25 février 2027, et quand je vous dis notez bien, en vrai j'ai envie de vous dire, surtout dépêchez-vous de réserver, parce que tout ça se remplit très vite. Gaëtan, on se connaît depuis longtemps, il y a une nouvelle petite tradition dans Décibel, c'est le questionnaire des choix cornéliens.
2: Ouh là là.
1: Oui, il faut choisir. On commence tout doux, et puis après on verra où ça nous mène.
2: D'accord.
1: Gaëtan, vous préférez une session acoustique ou un concert symphonique ?
2: Je vais prendre symphonique, j'ai jamais fait.
1: Ah, mais c'est
2: pas que je préfère, mais de fait, j'aimerais bien le vivre. J'ai vécu des enregistrements avec des cordes, mais symphonique non. Et des moments, des sessions acoustiques, j'en ai vécu beaucoup. Et j'adore ça, c'est ma colonne vertébrale. Donc, par curiosité et avec grande envie, symphonique.
1: Très bien, on est au bon endroit. Je vous rappelle qu'à la Maison de la Radio et de la Musique,
2: exactement.
1: Radio France, non pas un, mais deux orchestres et un auditorium.
2: Ah, là, est-ce qu'il n'y en aurait pas un de libre, s'il vous plaît ?
1: L'appel est lancé, très bien. Puisqu'on est dans les plantes aromatiques, hein, je rappelle que marjolaine, c'est aussi une plante aromatique. En plus d'être un très joli prénom féminin, je voulais savoir, en votre âme et conscience, Gaëtan Roussel, vous êtes pour ou contre la coriandre ?
2: Ah, moi je suis pour, mais je ne sais pas si on peut être pour ou contre. Je crois que c'est lié à
1: un gène.
2: Et donc en fait, on peut ou pas y aller. Il y en a qui trouvent ça très bon, d'autres qui trouvent qu'on mange du savon, si
1: c'est
2: j'ai
1: ça.
2: Bien compris.
1: Oui, c'est la génétique qui nous fait sentir la coriandre comme du savon.
2: Alors moi, non. Moi, je suis pro.
1: Pro-coriandre.
2: Pro-coriandre, en tout cas, je l'accepte avec bonheur et je trouve ça très bon. Même si je trouve que ça peut vampiriser un petit peu. Attention à ne pas en mettre trop.
1: C'est bien. Un artiste engagé pro-coriandre dans Décibel. Vous préférez que une de vos chansons, soit une trend TikTok ou choisie pour être la musique d'une pub ?
2: Ouh ! Je sais pas. Alors, à ce jour, je sais pas.
1: On a dû vous solliciter pour les pubs.
2: Oui, et puis on a fait des synchros avec Louise Attaque, on a fait des synchros avec notre chanson Je t'emmène novembre pour un réseau de téléphonie.
1: Ouais.
2: TikTok nous a aidé aussi pour que Je t'emmène novembre. Donc
1: aussi.
2: Je prendrais bien un trend TikTok, allez. Voilà,
1: TikTok
2: j'aime bien.
1: Avec une choré.
2: Voilà, comme celui de Christophe, Christophe Maé, son j'avoue. J'adore. Voilà, coucou Christophe. J'adore.
1: Tout l'été, ma fille m'a chanté cette chanson.
2: Mais c'est génial.
1: Christophe Maé qui est plus vieille qu'elle.
2: Mais c'est super. Il y a des j'avoue magnifiques. Et un gros bisou à Christophe.
1: Si vous deviez devenir virtuose d'un seul instrument, ce serait lequel ?
2: Le piano.
1: Vous en rêvez ?
2: J'en rêve parce que j'en joue un petit peu, mais vraiment je pianote, c'est le cas de le dire, et j'aurais aimé beaucoup.
1: Ouais.
2: J'aurais beaucoup aimé à maîtriser, parce que je pense que quand on maîtrise et qu'on devient virtuose de quoi que ce soit, il y a une grande liberté derrière qui peut s'ouvrir à vous. Donc voilà, j'ai pas réfléchi, j'ai dit piano tout de suite parce que j'y arrive tellement pas.
1: Est-ce que vous échangeriez 6 mois de votre vie contre le retour d'Alain Bashung?
2: Ah oui. Mais maintenant, je vous donne un nom, si vous voulez.
1: Waouh. Il manque.
2: Il manque partout. Puis, il était tellement inspirant. Oui. Je lui donne. Tenez, hop.
1: Allez, merci. Préférez être jury de The Voice ou candidat dans Koh-Lanta ?
2: Ah, je vais prendre jury de The Voice. Je vais prendre le siège.
1: Hein. On aime son confort. Oui, je comprends.
2: J'avoue.
1: Ah là là, Gaëtan Roussel, allez, encore un petit choix cornélien. Vous vous réveillez demain matin avec une nouvelle voix, celle de Vanessa Paradis ou de Bernard Lavillier.
2: Oh, mais
1: vous avez fait des duos avec les deux.
2: Bah oui.
1: C'est la vôtre après pour toujours.
2: Oh, c'est dur, je vais prendre celle de Vanessa Paradis, puis j'irai voir Bernard Lavillier pour voir s'il veut pas faire un petit duo avec moi. S'il vous plaît. Et donc, bonjour Vanessa, bonjour Bernard.
1: On envoie que des bonnes ondes aux artistes qu'on aime. Bah oui, nous on fait comme ça. Et allez, on termine, parce que je vous sais sportif, mais quand même Gaëtan, vous préférez faire un footing par moins 10 degrés ou ne plus jamais faire de sport ?
2: Alors, footing par moins 10 degrés direct.
1: Pour de vrai, vous y allez ?
2: Ah bah oui. Oui, il faut s'échauffer un petit peu. Ah, plus faire de sport, j'aimerais pas. Ouais. C'est quelque chose que j'aime faire, que j'ai toujours aimé faire, que je fais de plus en plus.
1: Et dans le cadre d'une tournée, c'est important aussi?
2: Oui, c'est important. C'est important, mais c'est important physiquement, mais c'est aussi important mentalement. Enfin, je sais pas, là, ça devient personnel. Chacun a son rapport au sujet. Moi, c'est important au quotidien. Et donc, en tournée, c'est aussi important. Oui, tout à fait.
1: Gaëtan Roussel a répondu à tout, ce qui ne m'arrange pas, pour enchaîner avec la chanson qui arrive, qui s'appelle « Tu ne réponds pas ». Elle est sur la réédition de l'album Marjolaine. Découvrez-la maintenant, mais sachez que Marjolaine, version réédition de luxe, est disponible.

0: Une chanson de plus à ajouter à la liste des incontournables de Gaëtan Roussel. Tu ne réponds pas. C'est sur la réédition de Marjolaine. Gaëtan, il est obligatoire de chanter cette chanson en concert, s'il vous plaît.
1: D'accord, je le note.
0: Il est obligatoire, mais après je dis s'il vous plaît pour quand même voilà avoir un semblant de rondeur, mais pas du tout. Il faut vraiment. Elle est géniale.
1: C'est gentil, merci.
0: Et la tournée donc qui commence le 31 octobre au Havre. Cette réédition de Marjolaine, elle est portée par le duo avec Amel Bent. Jolie chanson d'amour qui s'appelle Comme ça, dont je vous recommande le clip, tout en escalator et en rendez-vous manqué.

Et puis Gaëtan Roussel étant un passeur, je pense, je vous avais entendu à la radio, sur une radio concurrente, mais je sens bien que vous aimez aussi faire découvrir des artistes aux gens. Vous nous faites découvrir Wydad. Si

0: Gaga Jour, Gaëtan Roussel et Widad. Ça fait partie des inédits de cette édition de Marjolaine. Qui est cette petite merveille?
1: Widad, c'est une chanteuse assez jeune qui est, avec qui on partage la même maison de disques, Playtou. Et voilà, je trouve que sa voix est superbe. Elle avait fait une très belle chanson. Elle a fait une très belle chanson qui s'appelle Casbah, qui est très très belle. Et voilà, donc c'est, comme vous l'avez dit tout à l'heure, une manière de rencontrer l'autre. Et on lui a proposé, c'est une chanson que j'ai faite avec Renaud Rebillot, qui est un des trois producteurs
0: et
1: un des deux, voilà, de Marjolaine. Et on a eu envie de partager cette chanson avec Widad. Elle a dit oui. C'est une petite comptine avec, comme une ode à découvrir l'autre et à être curieux, voilà, à essayer d'essayer de se comprendre les uns les autres. Et voilà. Et Widad à découvrir. Elle a de très belles chansons et une magnifique voix.
0: Ouais. Et puis, on disait tout à l'heure que ce monde a besoin de chansons d'amour. Ce monde a aussi besoin de chansons où on se rencontre. Donc voilà, elle fait beaucoup de bien par les temps qui courent. Non, mais c'est vrai. Il faut bien le dire. Gaëtan Roussel, la légende raconte qu'un animateur radio un jour vous a reçu et ne vous a pas posé de questions sur Louise Attaque. Il s'est transformé en pierre. Je vais donc vous demander comment ça va chez Louise Attaque. Je veux pas que ça m'arrive.
1: Moi, ouais, c'est ma rentrée promo aussi. Alors là, je suis très heureux de la faire avec vous, Émilie. Mais vraiment, alors là, si j'osais, je dirais j'avoue, mais je le dirais pas.
0: Ah, j'avoue.
1: Louise se porte très bien.
0: Bon.
1: Louise va avoir 30 ans l'année prochaine.
0: C'est ça.
1: Voilà, le premier album va avoir 30 ans. Donc, on cherche une petite idée pour fêter l'anniversaire. On avait fêté les 25 ans en organisant un concert, plusieurs concerts dans la même journée, gratuits, avec un qui était sur les réseaux pour que tous les gens intéressés et voilà puissent participer. Donc là on cherche une idée et puis un jour je pense qu'on va se retrouver, sans doute qu'on repartira sur l'autre. Rien n'est fait pour l'instant. J'essaye de profiter du moment et de la tournée solo de Marjolaine, mais on va commencer par cette idée là les 30 ans l'année prochaine. Après moi je veux pas que Louise Attaque devienne juste un groupe qui souffle des bougies. Donc à chaque fois qu'on décide d'apparaître,
0: c'est que vous avez de nouvelles choses à dire.
1: Voilà, j'aimerais cette idée là voilà, peut-être un jour ça s'arrêtera, mais là, en ce moment, il y a encore cette idée-là. Donc voilà, et mes camarades, Robin et Arnaud, sont en pleine forme. Et voilà, on se voit souvent. On a réussi à installer une relation qui est jolie, qui est tendre et qui est vraiment une amitié de fond, quoi.
0: Ouais. C'est ça, des amis de toujours. Maintenant, vous avez passé plus de temps sur Terre avec eux que sans eux.
1: Exactement.
0: Ça, c'est
1: voilà,
0: fou, quand
1: merci.
0: Et puis, allez, je prends des nouvelles aussi d'un Gaëtan Roussel que j'aime beaucoup. C'est le Gaëtan Roussel, homme de l'ombre, producteur, auteur, compositeur pour d'autres. Est-ce que là, vous avez. Alors, le temps, vous ne l'avez pas, clairement, vous partez en tournée, mais est-ce qu'il y a des envies peut-être pour l'année prochaine ou des choses comme ça?
1: Il y a toujours l'envie de rencontrer les autres et d'écrire pour les autres. C'est quelque chose qui me plaît, qui décale, qui enrichit. Donc j'aime cette idée-là. Là, j'ai retrouvé quelqu'un que j'adore, avec qui on est en train de travailler et avec qui j'avais déjà fait un disque. C'est Rachida Brakni. On avait fait un album sous un
0: nom
1: l'Édisseur. Et on est en train de travailler sur le deuxième. Rachida Brakni est une personne extraordinaire et bourrée de talent.
0: Génial. Bon, c'est que des bonnes choses à venir. Premier encart, les amis, c'est aujourd'hui le clip de Gaëtan Roussel avec Amel Bent. La réédition de Marjolaine, elle est déjà disponible et la tournée à partir du 31 octobre et jusqu'en 2027. Le Zénith de Paris, le 25 février 2027, ce qui vous fait donc un excellent cadeau de rattrapage de Saint-Valentin. Si le 14, vous avez été limite, vous pouvez vous rattraper le 25 avec Gaëtan Roussel au Zénith. Merci Gaëtan.
1: Merci pour l'accueil. Merci mille fois. À bientôt.
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0: Et sur votre radio ici, tous les soirs dans Décibel, on joue avec la musique, le cadeau du jour, vous vous en doutez, un rapport avec Gaëtan Roussel, notre invité qui vient de partir. Et alors, il est très très cool, Gaëtan Roussel, puisqu'il vous a signé les albums, les rééditions de son album Marjolaine, dédicacé donc par Gaëtan Roussel, et a gagné maintenant au Blind Test. Pour jouer avec nous, il y a Jamal. Bonsoir Jamal.
17: Bonsoir Émilie.
0: Bienvenue, comment ça va Jamal?
17: Ça va très bien.
0: Bon, et vous avez déjà gagné hein, avant même de jouer, c'est plutôt sympathique.
17: Bah, ça, c'est cool, c'est pour ça que je participe.
0: C'est ça, c'est le meilleur jeu, dites-le à vos amis.
17: Sans problème.
0: Jean-Marie est avec nous aussi, salut Jean-Marie.
18: Bonsoir Émilie.
0: Comment ça va Jean-Marie?
18: Bah, très bien.
0: Félicitations à tous les deux. Quel bon goût d'écouter cette émission, de venir jouer avec nous et de remporter donc chacun un exemplaire dédicacé de l'album de Gaëtan Roussel, Marjolaine, cette jolie réédition de luxe. Nous allons maintenant pouvoir jouer au Blind Test sur le thème de l'année 1991. Parce que mis à part le fait que 1991, c'était il y a pile 35 ans, c'est une année musicale particulièrement riche, variée, éclectique, et qui frise l'excellence dans absolument tous les domaines musicaux, j'entends. Donc, Jean-Marie et Jamal, je vais vous passer des chansons de cette année-là et il va falloir retrouver le plus rapidement possible le nom des interprètes, ok?
18: Ça marche, ok.
0: N'oubliez pas de me donner votre prénom avant de proposer une réponse, afin que je sache lequel de vous deux a dégainé le premier. Messieurs, est-ce que vous êtes prêts à aller faire un tour en 91?
18: Prêt.
0: Alors on y va, première chanson de 1991, tube de cette année-là, dites-moi, qui chantait ça?
18: Jean-Marie.
0: Jean-Marie.
18: Ah, c'est Mylène Farmer.
0: Oui!

0: Je vous entends chanter chez vous. Elle est dure celle-là. Désenchantée, bravo Mylène Farmer en 91, un premier point pour Jean-Marie. Il y avait aussi des chansons qui nous faisaient rire et qui étaient numéro 1 du top 50 en 1991. Alors dites les amis, qui chantait ça ?
1: Jean-Marie.
2: Les Inconnus.
0: Oui, bravo !
3: 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Auteuil-Neuilly Passy, tel est notre ghetto.
4: Salut, tu vas bien.
0: L'émission de télé qui regroupait à la totalité du pays, c'était la télé des Inconnus. Et à chaque fois, comme il y avait un petit peu de musique dedans, les chansons devenaient de grands succès. Jean-Marie, bravo. Deux essais, oui. Deux bonnes réponses. Je vais aller faire un tour du côté de chez Jamal pour voir comment ça se passe. Ça va, Jamal ?
2: Ça va, mais l'année 91, c'est vraiment pas mon année musicale.
0: Ce serait quelle année ? Je note pour la prochaine fois comme ça, Jamal. Ouais.
2: Ah, plutôt les années 2000. Là, j'étais encore bébé en 91.
0: Mais
2: c'est bien.
0: On découvre des trucs.
2: Ouais, le gagne en culture générale.
0: C'est ça. Et nous les vieux, ça nous renvoie quand même dans une jolie période de jolis souvenirs. Alors, je disais, hein, 91, c'était il y a 35 ans. Mais là, attention, c'était il y a 35 ans, jour pour jour, le 10 septembre 1991, qu'est sortie cette chanson. Qui est ce groupe américain qui chantait ça ?
2: Jean-Marie.
0: Nirvana. Nirvana,

0: l'hymne d'une génération sortie il y a exactement 35 ans. Smells Like Teen Spirit, le premier tube de Nirvana, mais en vérité qui n'a pas été un tube instantané. C'est grâce au clip sorti quelques mois plus tard, et grâce à MTV notamment, que cette chanson a fait le tour du monde. C'est un sans faute pour Jean-Marie, et c'est, il me semble, quand même une mention honorable pour Jamal, qui se dit que peut-être finalement les années 90, ça vaut le coup de s'y pencher de temps en temps.
1: Exactement, exactement. Mylène Farmer, j'aurais pu trouver.
0: Ah voilà.
1: Jean-Marie était vraiment au top.
0: Vous étiez au top tous les deux, messieurs. Merci beaucoup d'avoir tenté votre chance à ce blind test de Décibel. Et je vous propose maintenant d'écouter MC Solar avec Caroline. Grand tube, évidemment, de cette année-là, MC Solar, qui avait été découvert avec son album « Qui sème le vent récolte le tempo ». Dessus, il y a cette balade, cette histoire d'amour très triste. Et donc, depuis 35 ans, nos cœurs saignent avec celui d'MC Solar quand on pense à Caroline.

0: 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Caroline, quelle beauté! MC Solar, on était tellement bien en 1991. Je vous propose de rester dans la période.
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0: Bah oui, l'anniversaire du jour va nous emmener en 1993. On va écouter un des plus grands tubes d'Aerosmith, la sublime chanson Crying, écrite par Steven Tyler, le chanteur emblématique d'Aerosmith, et puis son guitariste Joe Perry. Bah c'est Joe Perry qui est à l'honneur aujourd'hui, ce bon vieux Joe Perry qui a rencontré Steven Tyler à Woodstock. C'est vous dire s'ils sont vieux, les compères, et s'ils sont restés ensemble longtemps, et qu'on les surnomme les Toxic Twins dans les années 70, rapport à leur mode de vie un peu compliqué. Dans les années 80, tout pareil. Les années 90, ça commençait à se calmer un peu. Du coup, bravo, bravo à Joe Perry qui souffle aujourd'hui à plein poumon 76 bougies. Et bah, c'était pas gagné. Allez, on écoute Crying, grand tube de 93. Vive Aerosmith, vive le rock, vive la guitare et bon anniversaire à Joe Perry.

0: De terminer l'émission avec Aerosmith à suivre sur votre radio ici. Éric Bastien, il n'y a pas que Paris dans la vie. Et puis merci à toute l'équipe de Décibel. Ce soir, il y avait Ange Duc, Yanis Kalem, Iris Guitoni, Thierry Boffa et Mélodie Chaïb. À demain avec Soprano.
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0: Ça.
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0: Bonjour à tous, quel bonheur de vous retrouver chaque midi sur votre radio ici. J'en profite pour faire un gros bisou à toutes les locales partout en France sur le réseau. Ici et d'ailleurs la semaine prochaine, sachez-le, nous serons en direct de Montpellier. Voilà, je place ça là. Bienvenue dans votre nouveau rendez-vous. Ici on parle bon plan, vie quotidienne, arnaque à éviter, santé. Nous sommes là pour vous rendre service parce qu'on vous doit bien ça. C'est le titre de ce nouveau rendez-vous quotidien. Nous sommes ensemble jusqu'à 13h. Je suis Enora Malagré, voici la très joyeuse bande du jour qui m'accompagne. Aude Razo, Madame Anti-Arnaque. Coucou Aude.
2: Coucou, coucou tout le monde.
0: Valère Coréard, le premier de la classe. Et c'est blond plan qu'on sauve.
3: Salut Enora, bonjour à toutes et tous.
0: Gérald Kierzet, notre médecin chéri. Bonjour Gérald.
4: Bonjour, bonjour tout le monde.
0: Elsa Wolinski, notre rayon de soleil.
5: Bonjour.
0: Bonjour Elsa. Aujourd'hui, nous allons vous donner des conseils très précieux. Une émission très réjouissante à propos de vos robots de cuisine. Il y aura aussi, on va parler gestes de premier secours ou comment faire quand on n'a pas de caution pour un appart. Bref, un joli programme pour vous rendre service parce qu'on vous doit bien ça. Et on a un invité supplémentaire, un grand ami, un grand cuisinier, un grand restaurateur, monsieur Abdel Alaoui. Bonjour Abdel.
6: Bonjour à tous, merci de m'accueillir et on va parler
0: cuisine, forcément.
6: Pas de mécanique.
4: C'est l'heure, non ?
0: Oui, c'est l'heure en plus. Appelez-nous, laissez-nous un vocal au 0810 055 056. Nous sommes là pour vous. Ou alors, laissez-nous des messages vocaux, comme l'a fait aujourd'hui Mélissa.
7: J'ai reçu plusieurs fascicules avec des numéros de plombier, électricien, chauffagiste, etc. Et ma mère affirme mordicus que c'est sans doute une arnaque.
0: Alors, ça c'est pour vous, Aude, hein ?
2: C'est une arnaque, je confirme. Maman a toujours raison, il faut toujours écouter maman, on met tout ça à la poubelle.
0: On va y répondre dans une trentaine de minutes et puis le meilleur pour la fin. 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Et on démarre avec vous, chers amis, Valère et Abdel Alaoui, que nous recevons spécialement aujourd'hui pour parler cuisine, ou plutôt robot de cuisine, mon cher Valère. Comment gagner du temps et de l'argent?
8: Oui, parce que si je vous dis airfryer, Cookeo, Thermomix, Magimix, Ninja...
0: Vous m'avez perdu déjà.
9: Ninja non, moi ça me fait rêver, perso.
8: Mais, non, mais vous connaissez, je pense, autour de la table, et celles et ceux qui nous écoutent, un peu ces noms-là, voire on en a tous un à la maison, non?
9: Oui, moi j'ai airfryer.
4: Non.
8: Gérald, non, non.
2: Moi j'ai un Moulinex Compagnon.
8: Ah ouais, bien. C'est vieux, ça. Et Nora, pas de robot à la maison?
0: Je n'ai rien.
8: Et Abdel Alaoui?
0: J'ai mes propres mains, l'artisanat breton, chers amis.
8: Ah oui. Abdel, vous qui êtes un cuistot professionnel.
6: Moi je suis un peu à l'ancienne, j'ai ce qu'on appelle un bas mix. C'est le truc qui mixe les soupes avec un bras, c'est un bras mix quoi.
9: Ah oui, c'est ça, à l'ancienne.
6: Juste à l'ancienne. Et j'ai un petit Cookeo qui traîne. De temps en temps, j'utilise pour remplacer la.
0: Qu'est-ce que c'est un Cookeo, Abdel?
6: Pour remplacer la cocotte. Tu vois,
0: d'accord,
6: la cocotte.
0: Oui.
6: Tu mets tes légumes, ta viande, tu fermes, et au bout d'une heure, ça siffle. Le Cookeo, c'est ça, c'est un peu la cocotte 2.0.
0: D'accord.
6: Tu mets tout dedans. Cookeo d'aujourd'hui, t'as un écran tactile et tu choisis ta recette et c'est parti quoi.
8: En tout cas, la question qu'on s'est posée, c'est entre le prix d'achat, la consommation, l'usage réel, est-ce que ces appareils sont bien rentables? Est-ce que c'est un peu une arnaque marketing au fond? Est-ce qu'on nous pousse à la surconsommation? C'est 100 euros un air fryer, 1000 euros un Thermomix, un Ninja Foodi, on est autour de 200 euros, donc c'est ça peut quand même piquer. Donc première question pour vous, Abdel Alaoui, puisque vous êtes un professionnel de la cuisine, on s'en remet à vous aujourd'hui. Tous ces robots multifonctions, c'est vraiment utile ou c'est du marketing?
6: Alors il y a beaucoup de marketing et d'ailleurs ils sont vendus grâce, on va pas se voiler la face, grâce au réseau beaucoup. Mm-hmm. Et on a certains sont utiles. Ça dépend du budget qu'on va mettre. Si on commence à mettre entre 500 et 1000 euros comme le Thermomix, on a intérêt d'utiliser en tout cas 3-4 fois par semaine.
0: Parce que c'est énorme.
6: Pour que ce soit hyper, rentable. L'air fryer. Moi j'aime bien parce que il a cette utilité en fait de rendre croustillant les produits sans forcément mettre trop de gras.
0: Mets
6: ce que tu veux dedans, un tout petit peu de gras. Et il y a un système un peu.
9: Mais on n'est même pas obligé de mettre du gras.
6: Même pas obligé, quoi. Non, mais bon, si on veut quelque chose de
0: croustillant. C'est vrai que moi, j'ai mis une tranche de jambon de Bayonne chez une copine, c'est devenu du bacon vraiment hyper croustillant. Non, mais j'ai trouvé ça super, ça la sèche.
6: Oui, ça la sèche. Et tu peux manger ça comme une chips. Et donc, si je devais utiliser un robot, c'est air fryer. Et comme je disais au départ, c'est le Cookeo qui est hyper pratique
0: mais
6: aussi.
0: Mais le Cookeo, c'est cher.
8: Oui, bah c'est
6: ça, je dépend, sais
8: pas
6: combien
8: ça,
6: ouais,
8: ça, je sais pas combien ça coûte là, ça, je
6: c'est entre, entre 200 et 500. Ouais, ça c'est cher.
8: Ouais, donc c'est pas
6: donné. C'est une vraie utilité, ça, ça remplace la marmite. Alors, moi je suis pas le, le bon client parce que je suis chef et je cuisine avec mes couteaux et mes casseroles.
4: Oh là là, regardez le boulard.
2: Oh là là, oh là oui.
8: Alors ça me faisait penser à quelque chose.
4: Qui est un immense restaurateur qui nous fait vraiment le cadeau d'être là aujourd'hui.
8: Abdel Alaoui, on dit souvent qu'il vaut mieux cuisiner des produits bruts de saison pour faire des économies, pour être dans une démarche écologique, mais aussi pour avoir des produits de meilleure qualité. Est-ce que ces appareils dont on parle là, ouais, ça peut nous faciliter la vie pour justement aller plutôt vers des produits bruts plutôt qu'ultra transformés?
6: Alors oui, ça facilite la vie parce qu'on va gagner du temps et pendant que vous allez brancher évidemment votre Cookeo, vous pouvez faire autre chose. Si on a des enfants à les devoirs, par exemple des enfants à l'heure du à l'heure du dîner, est-ce que ça sert à est-ce que ça motive à utiliser des produits de saison ou bruts oui aussi parce qu'on est assez guidé en fait. Si on regarde un peu les machines aujourd'hui, en tout cas les robots d'aujourd'hui, ils ont tous cet écran tactile et il suffit par exemple d'ouvrir son frigo. On a 5-6 ingrédients un peu dans son frigo, on ne sait pas quoi faire avec, on les rentre un peu dans ses écrans, et là le robot, comme par magie, paf, il te donne une recette.
4: Et
6: tu balances ça dans ton
5: robot. Il y a Abdel Alaoui qui sort comme ça, du maladin, et qui nous fait à manger.
9: Moi je veux bien Abdel Alaoui à la place que du thermomètre.
4: Elsa Wolinski, pardonnez-moi.
2: Non, je faisais une blague.
4: Une petite blagounette, Audrazo.
2: Moi en fait, avant d'avoir un robot cuisinier, je n'avais jamais fait de soupe toute seule, je n'avais jamais fait de purée toute seule, et là maintenant je le fais.
6: Ouais, il y a une vraie motivation. En tout cas, il y a ce truc de... Alors, faut pas le mettre de côté, le robot. Faut vraiment s'en servir.
8: S'il y a un équipement à avoir absolument à la maison, lequel ou lesquels pour justement reprendre le contrôle de son alimentation sans forcément y passer non plus des heures parce qu'on a souvent des vies occupées.
6: Alors, il y a le Magimix, évidemment, qui va nous servir à mixer si on veut faire une soupe ou juste une compote ou même couper des légumes. On a le air fryer, moi j'aime bien parce que vraiment ce truc.
4: Je vous sens très air fryer, Abdel Alaoui.
6: Non mais ce truc-là, c'est tout. Pourtant, il n'y a aucun placement produit. C'est juste ce truc.
4: On ouvre le bac.
6: Ça remplace le four, quoi. Et c'est pratique. C'est un tiroir.
9: C'est bien pour les enfants.
6: On met sur le plan de travail, qu'on met sur le côté, ça remplace le micro-ondes. Et t'as plusieurs tiroirs et tu mets les produits que tu veux. Et là, tu balances ta recette.
4: Magimix, air fryer. Je retiens ça, je fais une liste. Il y en a forcément des pas très très chers. On va continuer de parler de cuisine avec notre chef Abdel Alaoui et toute la bande dont vous doit bien ça. On va même vous donner une petite liste magique des erreurs à éviter en cuisine. Oh là là, que de bonnes nouvelles. Since Emilia, je vois apparaître sur mon écran, j'ai 24 ans à nouveau. Oh, c'est merveilleux ça, sur votre radio ici, ça s'appelle Tout le bonheur du monde. Bienvenue.

0: quelle joie de réentendre ce titre de Cinsemilia dans On vous doit bien ça sur votre radio ici.
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0: 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Et on parle cuisine aujourd'hui dans On vous doit bien ça, pardon, en ce début d'émission. Nous recevons à cet effet le grand chef Abdel Alaoui qui nous fait le cadeau d'être là. Rebonjour Abdel Alaoui.
2: Bonjour.
0: Vous sortez d'ailleurs un livre dont on parlera après qui s'appelle Couscous Connexion, 50 recettes qui ont du grain. Il faut bien le dire en plus, le couscous ça fait encore partie du top 5, des plats préférés des Français. Ce livre est dingue.
2: Ouais.
0: J'ai si faim. Sachez-le vraiment. On continue de parler cuisine. Valère Coréard vous questionnait sur les robots Magimix ou autres air fryer, et puis on va vous donner des petits tips aussi pour plus faire trop de bêtises en cuisine.
3: On en fait toutes et tous des bêtises, on ne sait pas très bien comment conserver tel ou tel aliment, on gaspille parfois, on abîme, on utilise mal les équipements et le robot notamment, on en a discuté à la rédaction, on met trop d'aliments dans celui-là, est-ce qu'il faut mettre un couvercle sur la casserole ou pas, bref, on a besoin de vous.
0: Est-ce qu'on met de l'huile d'olive dans les pâtes?
3: Ah ben voilà, première question.
0: Dans l'eau des pâtes.
2: Alors, ça, non mais c'est une super question, et Nora, ça on n'a pas besoin parce que c'est l'eau qui va faire, parce qu'on a l'impression que quand on met de l'huile d'olive ou de l'huile ou un corps gras dans l'eau, quand on va cuire les pâtes, elles vont pas coller entre elles, et du coup ça va être plus facile. Pas du tout en fait, tu cuis tes pâtes dans de l'eau salée.
0: Il faut bien mettre du sel, voilà.
2: Du sel, ouais, bah, pour les assaisonner un peu. Et après pour pouvoir les détacher qu'elles collent pas entre elles, parce que c'est des féculents, donc ça colle, et c'est comme une colle naturelle. Et on va juste mettre de l'eau fraîche dessus et elles vont se détacher. Donc on peut faire une quantité de pâtes, on les met au frais, et après on prend à la pince ou une grande cuillère la quantité qu'on veut, on la passe sous l'eau fraîche, et là on a des pâtes qui sont séparées, et on vient les sauter à la poêle si on veut faire des pâtes sautées.
3: Et réécouter l'émission de lundi, parce qu'on a beaucoup parlé des pâtes avec 60 millions de consommateurs.
0: Il y a du cadmium dedans.
3: Il y a du cadmium dans un certain nombre de pâtes.
4: Dans quelle pâte il faut prendre,
3: exactement.
4: Si vous nous écoutez.
3: Abdel, côté cuisson, est-ce qu'on fait souvent des erreurs qui vont en tant que chef? Vous dites, mais c'est pas possible de faire ça, faut arrêter.
2: On fait des erreurs parce que typiquement, si on prend quand on fait une recette, moi j'ai tendance, le dimanche par exemple, je fais mes courses. On a de la chance, le dimanche c'est le marché. Donc on fait ses courses, on va faire une quantité de plats pour la semaine.
0: Oui.
2: Et donc si on allume son four par exemple, même écologiquement parlant, si on allume son four, il faut vraiment qu'il serve à quelque chose. Donc là on enfourne le maximum de produits, ou même un air fryer par exemple, on va mettre du poulet, des légumes, et on fait une quantité pour avoir au moins 2-3 jours de
0: produits. Et qu'on congèle après.
2: Et on peut congeler après dans les petits sachets.
0: Et le docteur nous dirait que ça n'enlève pas les valeurs énergétiques de la nourriture quand on congèle.
5: Oui, ça n'enlève pas les valeurs nutritionnelles, mais il n'y a pas besoin de congeler, on va consommer dans la semaine.
2: Oui, donc, il y a 3 jours
5: de temps de conservation, ça pose pas de problème.
2: Il y a 3 jours de DLC, quoi, c'est maximum, quoi. 3-4 jours. Moi, j'ai un enfant qui est allergique au gluten et au lactose, donc je prépare ces petites gamelles pour ces petites portions pour aller à l'école. Donc j'ai pris un peu le lead de ça. Enfin, je me suis habitué à préparer ces plats-là.
3: Il est chanceux, lui.
0: Vous voulez pas préparer ma petite gamelle, Abdel?
2: Ouais, bien sûr.
3: Qu'est-ce qu'on conserve ou pas dans le frigo?
0: Oui.
3: Moi, c'est une question. Alors ça, je pense qu'on
0: super.
3: Est personne n'est d'accord là-dessus.
2: Alors les œufs, on n'a pas besoin de les conserver au frais.
0: Ah, ça c'est le grand débat.
2: D'ailleurs, quand on les achète au supermarché, ils sont pas au frais. Ils sont avec le lait, avec à côté de l'eau. Moi, je fais un truc aussi pour conserver ces herbes, parce qu'on a tendance à acheter des herbes en quantité, et au bout d'un jour ou deux, moi, je suis gros consommateur de coriandre, par exemple.
0: Moi aussi. Au bout de 2 jours, c'est fini.
2: Voilà. Et ben là, on va prendre un papier absorbant, on va le mouiller avec de l'eau fraîche, on va rouler sa botte de coriandre dedans, et on va la mettre dans le tiroir des légumes, et ça va rester pratiquement une semaine.
0: Mais
2: pareil
0: non.
2: pour la menthe, pareil pour la nette, pareil pour l'estragon, toutes les herbes.
0: Audrazo.
6: J'ai une question, les tomates au frigo ou pas? Parce que gros débat chez moi, tomates au frigo ou pas?
2: Non, alors moi je les mets pas au frigo, et là on sort un peu de l'été, et on adore avoir cette grosse corbeille en plein milieu de la table avec plein de tomates, plein de fruits et tout.
5: C'est vrai, c'est beau.
2: Et, non mais elles ont la température un peu ambiante, du coup toute la sucrosité de la tomate, elle se révèle là.
6: C'est meilleur.
2: Bien sûr, c'est meilleur.
0: Et la grosse courgette, on la peint. Et la grosse courgette.
2: C'est la voisine, c'est quoi?
0: Et la grosse courgette, on la met où? Enfin, si je... Est-ce qu'on
3: frigo,
0: a des
3: questions suivantes?
0: Au frigo ou pas, la grosse?
2: Non, mais les légumes, à part la carotte, part les carottes qu'on met au frais, ou peut-être l'aubergine parce qu'elle va vite se friper.
0: D'accord.
2: Mais sinon, le reste, on peut laisser à l'extérieur.
3: Rapidement, quels fruits et légumes on ne met pas côte à côte? Parce qu'il y a les fruits et légumes climactériques et non climactériques.
0: Qu'est-ce que ça veut dire?
3: Ça veut dire qu'il y en a qui continuent de mûrir tout seul et d'autres non. Et ceux qui continuent de mûrir tout seul peuvent accélérer le pourrissement des copains.
2: Bah, typiquement, la pomme, on peut pas la mélanger avec tous les fruits et légumes parce que ça accélère le mûrissement. Et si on la met la pomme à côté de banane par exemple ou d'avocat, au bout d'une journée ou deux, on va avoir des avocats qui vont noircir, ou des bananes pareil qui vont noircir. Donc la pomme, faut éviter, faut pas la mettre avec les autres fruits.
4: Moi, j'apprends plein de choses.
0: On a envie de l'écouter pendant des heures. Une dernière question, Valère, rapidement.
3: Peut-être nous donner deux, trois réflexes tout simples pour mieux cuisiner et surtout moins gaspiller, parce que le gaspillage, c'est une source de dépenses inutiles.
2: En fait, il y a deux choses. La première des choses, ce que je disais au départ, c'est si le four est allumé, autant s'en servir pendant une heure et mettre le maximum de produits dedans et préparer des recettes pour des portions pour deux, trois jours. On peut réutiliser aussi les produits qu'on a au frais, c'est-à-dire si on a trop fait de riz, par exemple. On en a fait, par exemple, un poulet au curry. On a pris ce riz pour la garniture, pour l'accompagnement. Ouais. On peut l'utiliser. On va le sauter avec de la coriandre, un peu de gingembre, sauce soja, et on a un deuxième plat. Donc c'est comment réutiliser aussi les ingrédients ou les féculents ou les légumes qu'on a en plus pour refaire d'autres recettes. Aujourd'hui, c'est hyper simple. On va sur internet, sur ces robots là, ils te donnent cette petite tablette, tu fais rentrer tes légumes et voilà.
0: Merci Abdel Alaoui. On va continuer de parler cuisine avec vous et de votre livre, un couscous connexion 50 recettes qui ont du grain aux éditions de la Martinière. Et puis on va recevoir évidemment une auditrice qui nous parle d'une air friteuse. Alors même moi je ne sais pas ce que c'est, mais pour l'heure on va écouter un peu de Bruno Mars. Ah j'adore, On My Soul. On vous doit bien ça, c'est votre nouveau rendez-vous quotidien entre 12 et 13 heures sur votre radio ici.

0: Bruno Mars, On My Soul, sur votre radio ici.
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0: On vous doit bien ça. Et on parle cuisine aujourd'hui dans votre nouveau rendez-vous. On vous doit bien ça. On est ensemble jusqu'à 13h et nous avons un petit cadeau du jour puisque le grand chef Abdel Alaoui nous fait l'honneur de sa présence. Cher Abdel, vous venez sortir un livre. Fantastique, ça s'appelle Couscous Connexion. Non mais ma passion, c'est 50 recettes qui ont du grain gelé sous les yeux. J'ai envie de tout essayer, j'ai envie de tout manger. Pourquoi ce livre, Abdel ?
2: Parce que ça fait longtemps que je voulais parler de couscous, au-delà d'en faire tout le temps. Tu vois, moi j'étais élevé à la semoule, tous les vendredis chez les musulmans. Tu vois, tu manges ton couscous. Et c'est un livre qui a été fait avec le cœur parce que en fait, il y a mon père dedans, et c'est mon couscous préféré. Il fait un couscous aux tripes. Alors je sais pas ça donne envie à tout le monde.
0: Il fait
2: un couscous à base de tripes et de pois chiches qu'on a mangé. Alors autant ma mère, elle en fait tout le temps.
0: Ouais.
2: Mais tu vois, ma mère, elle a un truc du quotidien où elle nourrit ses enfants. Elle a toujours fait ça, tu vois. Et mon père, il le faisait une fois par an. Ouais. Il arrivait, et bon, il en mettait partout, tu vois. Mais il faisait ça avec le cœur et il nous fait cette recette aux tripes. Donc c'est un peu le début de ce livre. Et évidemment, quand tu commences à t'intéresser au couscous, bon, en fait, du couscous, mais il y en a dans le monde entier. Il y a un couscous brésilien, sénégalais, malien.
0: Mais oui, c'est ça qui est fou. Je vois du couscous aux sardines et je sais à quel point la sardine est très très bon pour la santé, n'est-ce pas?
3: Exactement, plein de vitamines, plein d'oméga 3. Manger un peu de poisson, ça change la viande.
0: Il y a une recette de couscous aux agrumes. Je me retourne vers vous, ça vous inspire. Parce que ça, c'est complètement notre délire. Après, je me retourne vers Aude parce qu'il y a un tatin de fenouil à pas piquer des hannetons, des croquettes panées. On a envie d'absolument tout essayer. Et alors, pardonnez-moi, ça a l'air facile à faire quand on lit votre livre.
2: Bah, ça, c'est un peu ma spécialité, c'est toujours quelques petits ingrédients et on arrive à faire une recette. Mais il est intéressant parce qu'il y a plein de livres du monde entier, quoi. J'ai rencontré des potes chefs et tout, donc qui m'ont délivré un peu leur couscous d'enfance.
0: Il y a aussi des œufs mayo, la recette est folle. Un fondant au chocolat, j'ai envie
4: de dire. Mais parce que vous êtes le roi de l'œuf mayo,
2: vice-champion du monde.
3: Vice-champion du monde,
0: c'est pas du tout une vanne.
2: Non, mais c'est vraiment, j'ai gagné l'année dernière et j'ai joué le jeu, j'y suis allé en me disant qu'est-ce que je vais faire avec ces œufs mayo. Et en fait, je les ai plongés, c'est pour ça qu'il est dans le livre du couscous. Je les ai plongés dans un bouillon de couscous pendant 24 heures. Ils ont pris le goût, je les ai coupés en deux,
0: Donc, si vous voulez épater vos amis, il y a juste la recette des meilleurs œufs mayo du monde dans le livre d'Abdel Alaoui, Couscous, Connexion, 50 recettes qui ont du grain aux éditions La Martinière. On va accueillir avec nous une auditrice qui avait une question à nous poser. Elle s'appelle Muriel et elle écoute Ici Touraine et on les embrasse très chaleureusement. Ils font un travail formidable. Bonjour Muriel.
5: Bonjour.
0: Comment allez-vous, chère Muriel ?
5: Très bien, avec le soleil. Et puis, de vous entendre, ça illumine la vie.
0: Oh, c'est gentil. Vous allez me faire pleurer. Muriel, vous avez une question pour notre chef Abdel Alaoui ?
5: Alors non, je n'ai pas de question. C'était juste un petit message que j'avais mis sur WhatsApp.
0: Vous avez une air friteuse, mais vous en servez pas ?
5: J'ai eu un air fryer à Noël et c'est vrai que je m'en suis servi une fois, mais à ma décharge, j'ai pas de place dans ma cuisine, donc il est dans le carton et j'ai peut-être un peu la flemme de sortir.
3: C'est un sujet, la place aussi, tous ces robots.
0: C'est ça aussi, parce que ça prend beaucoup de place. Du coup, vous utilisez plutôt votre Thermomix, c'est ça?
5: Alors, c'est pas du tout la même chose, ça ne cuit pas, mais j'ai un
0: Thermomix. Ça se voit que je cuisine pas, non?
5: Il cuit, mais bon, voilà. Mais le Thermomix, moi, franchement, c'est formidable comme appareil. Franchement, c'est génial. J'étais sceptique au départ. Et puis, c'est mon mari qui m'a poussée à aller à une réunion,
0: Mais comme quoi,
3: il est gonflé.
0: Ils peuvent être utiles, les maris. Alors, merci beaucoup, en tout cas, Muriel. Merci aussi à son mari qui lui a donné un bon conseil. Aude Razo, rapidement.
6: Il y a effectivement pas mal de gens qui réagissent sur le 0810 055 056 sur le WhatsApp. Rien ne vaut une cocotte en fonte pour cuisiner.
0: Voilà, à l'ancienne.
2: Évidemment.
0: C'est vrai, Abdel, vous confirmez.
2: Et évidemment, je confirme. Une poêle, des couteaux, une planche à découper.
0: C'est parti, mon kiki. Merci beaucoup à Abdel Alaoui, notre chef merveilleux, d'être passé par notre petite émission. On vous doit bien ça, notre merveilleuse émission. Mais pour l'heure, nous allons accueillir Vanessa. Bonjour Vanessa.
7: Bonjour.
0: Vanessa, elle a joué. Elle s'est inscrite sur ici.fr et du coup, elle repart avec 200 euros.
4: Bravo Vanessa.
0: C'est merveilleux. Merci beaucoup Vanessa de vous être inscrite.
7: Merci à vous surtout.

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3: Sur votre radio Ici, c'est votre nouveau rendez-vous quotidien depuis la rentrée, ça s'appelle On vous doit bien ça, et ici on parle bon plan, vie quotidienne, arnaque à hésiter, à éviter, cuisine, santé, nous sommes là pour vous rendre service parce qu'on vous doit bien ça. Alors nous sommes ensemble jusqu'à 13h, moi je m'appelle Enora Malagré, je suis avec Aude Razo, Valère Correa, Gérald Kirzek qui nous parlera des gestes de premier secours dans un instant, et notre Elsa Wolinski de tout l'argent qu'elle a jeté par les fenêtres à cause des réseaux
4: ou qu'elle
3: sociaux,
4: n'a pas jeté justement.
3: Ou qu'elle n'a pas jeté. Mais pour l'heure, c'est Aude Razo qui répond au vocal d'une auditrice, Mélissa, qui nous a appelé au 0810 055 056.
5: Mais... Bonjour à tous. J'ai reçu plusieurs fascicules avec des numéros de plombier, électricien, chauffagiste, etc. Moi, j'appellerais bien parce que j'ai besoin d'un de leurs services. Et ma mère affirme mordicus que je ne devrais pas faire ça et que c'est sans doute une arnaque.
3: Mais...
5: Qui dois-je croire ? Merci beaucoup.
3: Mais oui, on croit toujours sa maman, non ? Je crois, Aude Razo.
6: Oui, on croit. Là, il faut vraiment, vraiment croire votre maman. Mélissa, effectivement, c'est une arnaque. Je suis sûre que ça parle. J'ai fait un petit test dans l'open space ce matin, j'ai montré à tout le monde.
3: Ouais,
6: mais vous savez, c'est ces magnets un peu typo bleu, blanc, rouge qu'on reçoit. Donc, il y a les numéros de secours pour
7: pieds. Magnets.
8: On le met sur le frigo.
6: Le frigo, les aimants. Hein, et donc, du coup, vous le mettez sur le frigo, ça fait un peu bleu, blanc, rouge, il y a la police, le numéro de la police, des pompiers et tout. Et en dessous, vous avez effectivement le serrurier, numéro de téléphone, dératiseur, numéro de téléphone, etc. Vous voyez de quoi je parle,
3: Elle me regarde, je vous dis la vérité, parce que

0: j'ai encore plongé. C'est-à-dire que je dis, bah oui, moi je l'ai mis sur mon frigo. Le magnet, Gérald Kierzek. Eh bien, heureusement que j'ai toujours pas appelé le fameux plombier du prénom Jérôme. Et donc, je serais tombée où, moi?
1: Eh bien, en fait, si vous regardez de plus près déjà une aura, les numéros sont quasiment tous les mêmes. Donc, le numéro du dératiseur est à peu près le même que celui du plombier. Donc,
0: faux.
1: Déjà, ça, c'est déjà un peu suspect.
0: Elsa Wolinski, tombée dans le panneau.
2: Attendez, j'ai fait la même chose.
0: C'est pas vrai.
2: Moi aussi, je l'ai mis.
1: Bah oui, parce que ça fait pratique, effectivement. En fait, la liste, je vous le dis tout de suite, ce sont des pseudo-artisans qui vont vous facturer des prix exorbitants. Il y a un couple en Moselle qui avait appelé justement un électricien qui était sur la liste qu'ils avaient reçue et ils avaient payé quand même 1 500 € le remplacement d'un disjoncteur. On était quand même, voilà. Là où c'est pervers, c'est le côté bleu-blanc-rouge qui est un peu rassurant. Il y a aussi le logo, ça, souvent il y a un petit logo, alors soit c'est votre mairie, votre département. Moi, la dernière fois que je l'ai eu, c'était le logo d'un hôpital, carrément, mais en fait, que ce soit l'hôpital, la mairie, le département, ils n'ont rien à voir avec ça. À chaque fois, moi je passe un petit coup de fil et je dis, c'est vous qui envoyez ça? Non, en fait, ce ne sont pas du tout eux. Donc vous voyez, un petit côté pervers, ils jouent un peu sur le côté officiel, alors qu'en fait, ce sont juste des artisans véreux qui vous ont glissé ça dans la boîte aux lettres. Petit conseil, faites-vous même votre liste de numéros d'urgence avant d'en avoir besoin. Vous discutez avec les voisins, tu connais un serrurier sympa qui coûte pas trop cher, etc. Faites-vous une petite liste, collez-la sur le frigo, et Nora.
0: Quelle est mauvaise.
3: Avec du scotch, c'est pas grave si c'est pas aimanté.
0: Gérald Kierzek, vous aviez une petite remarque.
3: Oui, est-ce que c'est forcément des artisans véreux? Est-ce qu'on peut pas imaginer, moi je pense à la campagne, des artisans qui veulent aider justement et qui ont fait eux-mêmes cette liste et qui en ont fait un magnet justement et qui le distribuent.
1: Alors sur ces magnets-là précisément dont je parle, les fameux bleu blanc rouge très bien fait.
3: Dans les grandes villes et tout ça.
1: C'est une arnaque. Par contre, effectivement, si vous avez l'artisan du coin qui vous a glissé un petit prospectus dans la boîte aux lettres pour faire sa pub, bon voilà, donc là, on peut aussi discuter avec le voisin, les voisines, etc. Est-ce qu'ils le connaissent ou pas? Et puis on voit si c'est sérieux ou pas.
0: Merci, cher Audrazo. Faites comme notre auditrice Mélissa. Appelez-nous, posez-nous vos questions. Ça se passe au 0810 055 056. C'est notre WhatsApp et c'est gratuit. Nous allons écouter France Gall, la chanson d'Azima sur votre radio ici.

0: France Gall, la chanson d'Azima dans On vous doit bien ça sur votre radio ici.
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0: Quelle joie d'être avec vous tous les midis jusqu'à 13h. C'est votre nouveau rendez-vous quotidien avec toute une joyeuse bande que j'aime tant. Et ma petite chouchoute.
3: Ah, enfin, ça y est, j'ai ce rôle.
0: En semaine 2. Alors, Elsa Wolinski, j'attends avec impatience votre chronique. Vous avez, je crois, peut-être réussi à économiser de l'argent, dis donc.
3: Oui, ça m'arrive très très rarement. Écoutez, moi surtout en ce moment, Enora, je crois que je suis en train de devenir folle. Enfin, je ne vais pas très bien. Non, je vous assure, je m'inquiète pour moi, toute seule. Vous savez de quoi j'ai rêvé cette nuit?
0: Non.
3: D'électroménager.
0: Ah, ça va pas, oui.
3: Non, oui, j'en suis là, Gérald. Oui, je vous assure, je rêve même plus de vous, Valère. Non, c'est fini. Ni d'une maison au bord de la mer, ni même d'interviewer Céline Dion, pas du tout. Non, moi je rêve d'un aspirateur.
0: Ah bon, okay.
3: Effectivement, je sais exactement à qui la faute. Les réseaux sociaux, tout à l'heure le chef Abdel Alaoui l'a dit d'ailleurs, c'est la faute des réseaux sociaux.
0: Ouais.
3: Quand je n'arrive pas à dormir, comme cette nuit d'ailleurs, je scrolle. Et vers 2h du matin, je peux vous assurer que tous les robots ménagers du monde me paraissent indispensables.
0: Ouais,
3: j'ai eu le malheur cet été de passer des heures à regarder la Ninja Creamy Deluxe. Est-ce que vous savez ce que c'est?
0: Pas du tout.
3: Vous l'avez vu, c'est cette machine. Elle a 10 programmes. Elle fait des sorbets, des gélatos, des yaourts glacés, même des glaces protéinées. Et elle coûte 219,99€.
0: Qu'on peut payer en 25 000 fois. Donc
3: bien
0: on se dit, tiens, c'est possible.
3: Et évidemment, j'avais à peine fini de regarder mes glaces que mon téléphone avait déjà compris que j'étais une proie facile. Vous pensez bien. Et voilà que maintenant, l'algorithme remplace toutes les vidéos de mecs torse nus que j'avais qui font des recettes de cuisine par de l'électroménager. Donc cette nuit, j'ai complètement bloqué sur un aspirateur. Mais oui,
0: ouais.
3: Vous savez, celui qui s'est allume avec la petite lumière bleue. Est-ce que vous l'avez déjà vu?
4: J'ai vu ça, c'est fascinant.
3: Ah non, mais
0: Audrazo en est.
4: Non, mais attendez.
3: Il a une caméra. Vous êtes aspirateur. Oui. Il a une caméra haute définition avec de l'intelligence artificielle qui photographie la tâche et la compare à une base de près de 10 millions d'images de saleté. 10 millions.
0: C'est la NASA.
3: Et ensuite, il décide tout seul du nombre de passages nécessaires. Moi, à ce stade-là, je suis capable de faire des tâches exprès, rien que pour le regarder travailler. Je vous le dis. Et quand il a terminé, il rentre tout seul dans sa petite maison. Oh. C'est plus un aspirateur, c'est un colocataire en fait. Alors je vous donne le prix hein, quand même.
0: Alors
3: 899€.
0: Ah,
3: oui,
0: c'est pire.
3: Bon, là, et ensuite est arrivé sur mon écran le Thermomix. Vous en avez parlé tout à l'heure, Valère. Le Thermomix TM7. Alors est-ce que vous êtes prêts?
0: Allez-y.
3: Il a 24 modes, remplace plus de 20 appareils, possède un écran tactile de 10 pouces et donne accès à plus de 10 000 recettes. Il peut même organiser vos menus de la semaine et établir
0: vos soirées.
3: Établir votre liste de courses. 1599€. Alors à ce prix-là, je vous dis, moi je voudrais qu'il fasse lui-même les courses, la table, qu'il demande à mes enfants comment ils ont passé leur journée.
5: Ça s'appelle un mari.
3: Oui, c'est vrai. Vous avez raison. Donc à 5h du matin, j'arrivais toujours pas à dormir et j'ai remarqué l'état de mes vitres qui était un peu crasse-pouille.
4: Oui,
3: je me dis, elles sont pas très propres. Donc j'ai repéré là un robot qui s'accroche tout seul à la fenêtre. Il calcule l'itinéraire tout seul. Il détecte les bords et pulvérise lui-même le produit nettoyant sur la vitre.
0: Oh là, alors c'est combien ça?
3: 499€.
0: Okay.
3: Je le veux quand même. Je les veux tous. Mais oui. Alors sinon, le dernier, c'est ma petite passion parce que ça fait des petites bouclettes. Le Dyson AirWrap ID.
0: Ah ouais, ça,
3: alors lui, il se connecte à votre téléphone en Bluetooth. Vous lui donnez votre profil capillaire. Moi, j'ai mis Beyoncé en direct. Et là, il vous programme des boucles. 479€. Alors j'ai fait le calcul.
0: Alors,
3: Valère.
0: Dites-moi.
3: Valère, pardon.
0: Mais c'est un peu la valeur. Une bonne valeur, Valère.
3: Si j'avais acheté toutes les machines qui me paraissent indispensables la nuit, j'en aurais eu pour exactement 4 000€.
0: Voilà.
3: En gros, on va faire ça. Presque 4 000€. Tout ça pour ne plus aspirer, ne plus laver mes vitres, ne plus cuisiner, ne plus faire mes glaces et avoir des jolies bouclettes. Alors en fait, j'ai compris une chose. Ce que les réseaux sociaux essaient de me vendre, c'est une vie dans laquelle je ne fais plus rien.
0: Ouais.
3: Et franchement, finalement, ça ne me va pas.
0: On a envie de faire des choses.
3: Ça ne me fait pas rêver tout ça. J'ai envie, évidemment, de cuisiner, de laver mes vitres et de vivre et de faire la cuisine.
0: Exactement.
3: Bien sûr.
0: Et puis d'être riche, parce que du coup, vous n'avez pas acheté.
3: Ah ben ça, j'ai envie d'être riche.
0: Ouais. Grâce, on vous doit bien ça. Vous voyez, ça calme un peu les envies d'achat un peu compulsives. Valère, vous avez une petite technique pour qu'on ne tombe pas dans le panneau et qu'on fasse des économies?
6: Bon, déjà, suivre les conseils d'Elsa, c'est-à-dire quand ce qu'on regarde à 2h du mat, on essaye
3: on n'achète pas.
6: On n'achète pas, c'est pas forcément le meilleur moment. moment. Sinon, il y a un truc que je trouve pas mal, c'est la méthode du bol. Je sais pas si vous connaissez.
3: Non,
6: alors, le bol, ça peut être un saladier, qu'importe, un petit récipient. Le principe, c'est le suivant, c'est de vous aider à résister aux achats compulsifs. On est dans un magasin. Vous savez, les rayons à la fin, quand on arrive un petit peu avant la caisse, c'est là qu'on a les petits achats compulsifs, par exemple. Tiens, ça, je vais le prendre, je vais le prendre. Chaque fois que vous êtes face à un achat instinctif, un projet d'achat, vous vous retenez et vous marquez sur un petit papier ce que vous avez failli acheter et combien ça coûtait. Vous pliez le papier, vous le mettez dans le bol. Et puis vous attendez une semaine, un mois, et de temps en temps, vous allez voir ce que vous aviez mis là-dedans. Et vous vous dites, est-ce que je le veux vraiment ou est-ce que j'ai fait une économie réelle ? C'est un tout petit pare-feu, c'est un petit rempart en fait à l'achat spontané, parce que bien souvent on le regrette après et on a gaspillé des sous.
0: Alors je vais mettre un bol illico quand je rentre chez moi ce soir. Ne cédez pas au chant des sirènes, c'est justement ce qu'on va écouter sur votre radio ici, grâce aux frérots de la Vega. Votre nouveau rendez-vous, c'est On vous doit bien ça, on est ensemble jusqu'à 13h.

0: ne se lasse pas de la voix des frérots de la Vega, le chant des sirènes sur votre radio ici.
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0: Encore un petit quart d'heure à passer en votre compagnie, ça passe si vite, on est ensemble jusqu'à 13h, c'est votre nouveau rendez-vous quotidien, on vous doit bien ça sur votre radio. Ici, il y a une journée, là ce week-end me semble-t-il,
3: samedi,
0: merci Audrazo, sur les gestes des premiers secours, c'est évidemment notre médecin Gérald Kirzek qui va nous en dire un mot.
4: Journée mondiale des premiers secours et l'objectif c'est vraiment de se former. Alors on avait beaucoup de retard, on est en train de le rattraper, mais c'est
0: pourquoi on avait du retard en France ?
4: Ben parce que c'était pas dans les programmes de l'éducation nationale.
0: D'accord.
4: Parce qu'on n'avait pas cette culture de la prévention, mais de manière générale on l'a pas par rapport aux pays nordiques. Nous on était à moins de 5% des Français qui étaient formés. Là c'est en train de s'améliorer et en fait il s'agit d'apprendre quelques gestes et en quelques heures vous pouvez. Alors il y a la Croix-Rouge française bien sûr qui va être partenaire de cette journée mondiale, mais il y a plein d'associations, les pompiers qui peuvent vous former. C'est l'occasion d'aller participer à ces villages, à ces événements sur les premiers secours, et puis tout simplement de vous dire bah tiens, je vais passer 2-3 heures à apprendre 3 gestes qui sauvent. Allez, je vous en donne 3 gestes qui sauvent. Premier geste qui sauve, que faire en cas d'étouffement ? C'est vrai que quand quelqu'un s'étouffe à table, ou vous êtes dans la rue, vous avez quelqu'un qui est en train de porter les mains à sa gorge, et là c'est important, il n'est pas en train de vous dire j'arrive plus à respirer, parce que s'il vous dit j'arrive plus à respirer, c'est qu'il y a de l'air qui passe.
0: Ouais.
4: Et c'est qu'il arrive à respirer, et donc là il n'est pas question d'aller ni lui taper dans le dos ni faire la méthode d'Emlich. En revanche, si la personne porte ses mains à sa gorge, il n'y a plus de son qui sort parce qu'il n'y a plus de possibilité de passage d'air. Elle devient un peu cyanosée, rouge, cyanosée. Là, il y a quelque chose qui est coincé dans sa trachée, dans ses voies respiratoires. C'est là où il faut réagir. Et on réagit comment ? On lui donne 5 grandes claques dans le dos, entre
0: D'accord.
4: les omoplates avec le plat de la main. 5 fois, il est penché un peu en avant. On va taper 5 fois pour essayer de débloquer les voies aériennes. Et si ça ne fonctionne pas, on va se mettre derrière.
0: Ça,
4: on va l'enlacer, c'est la méthode d'Emlich, exactement.
0: Emlich. Et
4: alors,
0: comment on fait ça ?
4: On se met à l'arrière, on le ceinture par l'arrière,
0: ouais.
4: on met son poing dans le creux de son estomac,
0: ouais.
4: et on va tirer vers soi et vers le haut. En fait, l'idée, c'est de faire une hyperpression en dessous du plexus, exactement, dans le creux de l'estomac, histoire de ramener un peu comme un grand mouvement de virgule, voyez, on vous ramène vers vous et vers le haut. L'objectif, c'est de faire un peu sauter le bouchon de champagne, c'est-à-dire que s'il y a quelque chose qui est coincé dans la trachée, on fait une hyperpression au niveau de l'abdomen et ça va déboucher. Et là aussi, on fait 5 méthodes d'Emlich. Et entre-temps, qu'est-ce qu'on a fait ? On a appelé les secours.
0: Ah oui,
4: on a
0: bien
4: fait
0: sûr.
4: Appeler les secours, le 15, le SAMU, ou le 18, les pompiers, ou le 112, le numéro d'urgence.
3: Moi, c'est vrai que j'ai toujours peur de mal faire, en fait. J'ai vraiment peur je vais mal faire le geste et je peux peut-être empirer quelque chose.
4: Si la personne est en train de s'étouffer, c'est-à-dire qu'il n'y a vraiment plus de son, il n'y a plus de possibilité de respirer, il faut faire vite parce qu'au bout de 2 minutes, elle va tomber en arrêt respiratoire ou en arrêt cardiaque. Donc là, vous ne pouvez faire que du bien en essayant de débloquer la situation. Deuxième geste pour apprendre à sauver une vie, l'hémorragie. Alors, quand je parle d'hémorragie, ce n'est pas une petite coupure, hein, c'est vraiment une hémorragie. Alors, je ne vais pas vous faire à la MacGyver, mais vous voyez, ça saigne vraiment. Qu'est-ce qu'on fait, premier réflexe, on appuie dessus. Vous prenez une écharpe, vous prenez des compresses, vous prenez quelque chose pour isoler votre main du contact avec le sang direct, mais vous allez appuyer pour arrêter l'hémorragie. On ne fait pas de garrot, on ne fait pas de point de compression, sauf si vous savez faire, mais dans l'immense majorité des cas, on appuie dessus et on maintient appuyé et on alerte les secours. Le gros avantage, c'est que maintenant on a un téléphone portable, on peut appuyer d'un côté et puis faire le
3: c'est
4: numéro
3: comme dans
4: en écoute amplifié de l'autre côté.
3: On déchire son t-shirt et on met sur la plaie.
0: Une ampoule d'adré, on dégage.
4: Exactement. Et troisième geste qui sauve des vies véritablement, et là aussi Aude a raison, on dit on a peur de mal faire, c'est l'arrêt cardiaque. On a peur de faire un massage cardiaque.
0: Ça, oui.
4: Sauf que si la personne tombe devant vous, elle parle plus, elle vous répond pas, vous dites oh tu m'entends, essaie de me répondre, etc., serre-moi la main. Personne répond. On regarde si la personne respire, c'est-à-dire si la poitrine se soulève ou pas. Si la poitrine ne se soulève pas, elle ne vous répond pas, c'est un arrêt cardiaque. On cherche même pas à prendre le pouls, etc. On perd du temps. On appelle le 15, le 18 ou le 112. Et là, en plus, les secours vont vous guider. Ils vont vous dire, OK, on vous envoie une équipe. Vous allez donner l'adresse, etc.
0: Ouais.
4: C'est l'alerte. Il faut prendre quelques secondes pour vraiment donner une alerte précise. Et puis après, vous allez faire le massage cardiaque. Donc là, on ouvre la chemise et on va au niveau de les deux seins ou les deux tétons. Il y a une ligne entre les deux. Finalement, vous allez appuyer à ce niveau-là sur la cage thoracique 100 fois par minute avec votre talon de la main. Vous voyez, on a tous vu des images, des vidéos. Et donc, on va appuyer entre les deux seins, comme ça, sur le sternum. Et on va remplacer la pompe cardiaque. On appuie de 3 à 5 cm le temps que les secours arrivent. Donc voilà.
0: On peut faire des petites formations. formation pour ça?
4: Bien sûr, en 2 heures, vous apprenez les gestes essentiels. Cette journée mondiale va vous permettre, dans plein d'endroits, de participer à des manifestations. Et là, sur l'étouffement, l'hémorragie et l'arrêt cardiaque, vous avez appris à sauver des vies. Et si on faisait ça, bah, les secours, après, prennent et le relais. Oui. Mais ouais. Le premier maillon, il est vraiment indispensable. Et notamment le maillon de l'alerte.
0: Merci, docteur Gérald Kierzek, pour ces précieux conseils. On se retrouve dans un instant. Il y a énormément de questions au 0810 055 056. Ça tombe bien, on est là pour vous parce qu'on vous doit bien ça. À tout de suite.
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0: Encore quelques minutes à passer en votre compagnie. On est ensemble jusqu'à 13h dans On vous doit bien ça, votre nouveau rendez-vous quotidien. On parlait à l'instant avec le docteur Kierzek des gestes de premier secours et Valère Coréard disait un truc, je suis assez d'accord. Ça devrait être obligatoire en fait.
5: Bah, ça me semble être un peu la base, c'est-à-dire touche pas tous les 5 ans pour pas oublier.
4: C'est censé l'être dans les programmes scolaires, mais c'est compliqué à caser d'un programme scolaire.
0: À mettre en place, ils sont tellement débordés nos professeurs.
3: Mais moi, je l'ai fait à l'école, j'ai fait plusieurs fois avec les centres aérés, l'école, etc. Mais sauf que j'ai 40 ans et j'ai tout oublié.
0: Mais alors, on va recevoir Stéphanie qui a appelé au 0810 055 056. Faites comme elle, hein, toute la semaine, vous avez des problèmes, nous avons des solutions. Bonjour Stéphanie, bienvenue.
6: Bonjour, bonjour à tous.
5: Bonjour.
0: Ça va Stéphanie?
6: Ça va.
0: On est ravis de vous accueillir.
6: Tout va bien.
0: Ah, c'est super, on est ravis de vous accueillir. Vous aviez une question pour notre médecin Gérald Kierzek?
6: Eh oui, une grande question, parce qu'on parle souvent de connaître les gestes de premier secours pour porter assistance à ses amis, à sa famille. Mais on ne parle jamais des gestes de premier secours à connaître quand on est seul.
0: Une angoisse
6: supplémentaire.
0: Et on a les auditeurs qu'on mérite, on a les meilleurs, hein. Pardonnez-moi, mais c'est vraiment une question extrêmement pertinente. Il faut bien le dire. Merci Stéphanie de nous l'avoir posée.
4: C'est vrai que c'est un geste altruiste, mais ça peut être un geste égoïste aussi. Alors, c'est vrai que c'est compliqué de se faire un massage cardiaque tout seul, parce que d'abord, vous aurez perdu connaissance. En revanche, l'hémorragie, appuyer dessus, mettre quelque chose pour comprimer, c'est le bon réflexe, prendre son téléphone, le mettre en écoute amplifiée et appeler les secours. Ça, on peut le faire tout seul. Il y a souvent quelque chose qui revient sur les réseaux sociaux avec la méthode pour quand vous étouffez tout seul, sur un coin de table, vous pouvez vous faire la méthode d'Emlich, une espèce d'auto-méthode d'Emlich. Alors là, écoutez, je ne sais pas si ça fonctionne, mais par expérience, et notamment de Samu et quelques histoires assez dramatiques, le meilleur réflexe à avoir, c'est de sortir de chez vous et de demander de l'aide à votre voisin. C'est-à-dire que sortez sur le palier, allez demander... Ça va pas, je peux pas le faire parce qu'il y a pas de son qui sort quand vous vous étouffez. Mais justement, sortez de la maison, allez frapper à la porte du voisin, allez chercher de l'aide parce que c'est ça le meilleur réflexe à avoir. Et après, une fois qu'il y a quelqu'un qui lui va appeler les secours, vous pouvez essayer éventuellement sur un coin de table, etc. Mais honnêtement, ce sont pas des méthodes validées. Pareil, en cas de crise cardiaque, de symptômes de douleur thoracique, on voit passer sur Internet, bouchez-vous le nez ou mettez-vous à tousser fort, etc. Absolument aucune utilité. Le meilleur réflexe, c'est d'appeler vite le 15 ou le 18 pour déclencher les secours.
0: Ah voilà, tout simplement. Merci beaucoup, cher docteur. Et merci à vous, chère Stéphanie. On vous embrasse très fort. Prenez soin de vous. Nous allons continuer à répondre à vos questions. Ne vous inquiétez pas en antenne parce qu'il y en a eu beaucoup, beaucoup aujourd'hui. Mais pour l'heure, c'est le jeu. Vous vous êtes inscrit sur ici.fr. Il y a une page prévue à cet effet. Parce que oui, je booste votre pouvoir d'achat tout au long de l'année, 2 fois en plus tous les jours dans l'émission, et nous avons une gagnante et elle s'appelle Sandrine. Bonjour Sandrine.
7: Bonjour toute l'équipe.
0: Elle appelle.
7: Bonjour particulier à Pierre, pardon, parce qu'il est originaire du village juste à côté où j'habite.
0: Oh dis donc, mais alors est-ce que ça voudrait dire que vous le connaissez personnellement?
7: Alors, je ne le connais pas personnellement parce qu'il est plus jeune que moi, mais mon papa est né à Ville.
0: D'accord. Ben, on lui passera votre bonjour, chère Sandrine, parce qu'il sera là demain dans l'émission, figurez-vous. Il nous parlera d'ailleurs de comme quoi il ne faut pas adopter les animaux trop tôt. C'est un sujet encore passionnant. Vous nous appelez de la Moselle. On embrasse très fort ici Alsace. Et vous avez bien fait de vous inscrire sur la page ici.fr parce que c'est gagné.
3: Bravo. Ouais.
7: Merci beaucoup.
0: On est très très heureux. Mais oui, faites comme Sandrine, ça fonctionne cette affaire. Vous inscrivez sur le site ici.fr, il y a une page prévue à cet effet et c'est gagné. On vous embrasse très très fort, Sandrine.
7: Bah, de même, moi également. Bonne continuation pour votre émission.
0: Merci. Ça fait très très plaisir. Je voudrais faire un gros bisou à mon équipe, à Aude, à Valère, à Gérald, à Elsa Wolinski. C'est ça votre nom, madame?
3: Oui, c'est ça.
0: Nous, on se retrouvera demain. Merci beaucoup aussi à Céline, ma réalisatrice, à Océane, à la technique, à Alex, au standard, et à Gwenaëlle, à la préparation. Aude Razzo, très rapidement.
3: Beaucoup, beaucoup de messages au 0810 055 056, avec notamment des questions à nouveau sur les robots cuisiniers. C'est promis, on vous en reparlera. Et puis, on a une question aussi pour Gérald, mais on n'a pas le temps d'y répondre, sur le spasme du sanglot. Qu'est-ce que c'est? On va y répondre, promis, dans une prochaine émission.
0: Très bonne question.

0: Mylène Farmer, accompagnée par l'Auvergnat Jean-Louis Murat, sur ICI, pour vous souhaiter un excellent réveil. Ravi de vous retrouver, vous et toute l'équipe, d'ici les 5 heures.
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0: Bonjour Valentine.
3: Bonjour Louis, bonjour à tous.
0: Nous sommes le jeudi 17 septembre et vous pouvez sortir les Santiago aujourd'hui et les chapeaux de cow-boy puisque c'est la journée internationale de la musique country.
4: Jolie, Jolie, Jolie,
0: ah j'adore. C'est une bonne journée qui s'annonce. Et alors ce matin, avec Valentine, eh bien on recherche un auditeur qui...
3: Eh bien on recherche un auditeur fan de country et qui sait même la danser.
0: Vous la pratiquez, la danse en ligne, dans une asso, dans les balles ou simplement, j'ai envie de vous dire, chez vous, appelez-nous, venez nous le raconter ce matin au 0810 055 056.
3: On parle aussi carburant et la colère qui monte encore avec ces blocages de dépôts de carburant par les pêcheurs. C'est l'info du jour dans une demi-heure. Et le prolongement des aides jusqu'à la fin de l'année n'y fait rien. Explication dès 5h dans les infos.
0: Et pour vous accompagner jusqu'à 6h, Saveria au standard, Elorie à la technique, Emeline à la rédaction en chef. Ici, dès 5h, ça commence maintenant.
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0: Jeudi 17 septembre, excellent réveil, il est 5h. À 5h, l'actualité à vos côtés, Valentine, à la une, des aides au carburant jusqu'à la fin de l'année.
3: Face à la colère des professionnels et au prix record à la pompe, le Premier ministre annonce une prolongation des aides ciblées pour les professionnels. Les pêcheurs mobilisés devant les dépôts de carburant ont même droit, Raphaël Ebenstein, à un coup de pouce supplémentaire.
5: Une remise de 35 centimes par litre de gazole pour les bateaux de pêche, alors qu'elle avait été ramenée ces derniers mois à 25 centimes. C'est le seul ajustement du dispositif d'aide, initialement prolongé jusqu'à la fin octobre, et qui sera donc effectif au moins jusqu'à la fin de l'année. Un dispositif estimé à environ 70 millions d'euros par mois pour les caisses de l'État, sous forme d'un remboursement partiel des achats de carburant sur présentation de justificatifs. Le montant restera à 15 centimes par litre de gazole non routier pour les tracteurs des agriculteurs et à 20 centimes pour les pelleteuses ou les engins de chantier du BTP. Pas de changement annoncé pour les grands rouleurs, ces salariés modestes, contraints de faire au moins 30 km par jour de trajet domicile-travail. Le guichet pour demander un chèque de 100 euros sur le site impots.gouv.fr est encore ouvert jusqu'à la fin du mois.
3: Le coût du carburant, comme le manque de transport en commun, force un Français sur 10 à renoncer à un emploi, selon une nouvelle étude de l'association WeMove. Et le quotidien coûtera toujours aussi cher l'année prochaine, voire plus. La guerre au Moyen-Orient et les canicules à répétition entraîneront forcément une hausse des prix en rayon. Déclaration du patron des supermarchés de la coopérative U. Votre kiné a désormais le droit de vous prescrire des médicaments. Nouveauté depuis l'arrêté paru hier au journal officiel, Solène Lehen.
6: Les kinésithérapeutes sont désormais autorisés à prescrire à leurs patients des médicaments relaxants pour les muscles, également des antidouleurs légers, à savoir du paracétamol ou des anti-inflammatoires, explique Élise Bardou, présidente de la Fédération nationale des étudiants en kinésithérapie.
7: Pour le patient, ça va vraiment permettre de ne pas perdre de temps. Il ne va plus devoir aller à la pharmacie, après chez le médecin et en fait retourner à la pharmacie pour pouvoir avoir une prescription de ses antalgiques. En allant chez son kinésithérapeute, il va pouvoir avoir accès à tout ça.
6: Les kinésithérapeutes autorisés à prescrire des médicaments pour la première fois donc. Nouveau droit aussi, ils pouvaient déjà rédiger des ordonnances pour des dispositifs médicaux. Leur liste s'allonge, près d'une soixantaine de dispositifs, avec désormais des attelles, des ceintures de soutien lombaire, des colliers cervicaux, des béquilles et aussi des sparadraps et des préservatifs. Une première victoire pour la profession qui continue de demander à l'avenir que les patients puissent accéder directement au kiné sans devoir passer d'abord par un médecin, dans le cas par exemple d'une entorse à la cheville.
3: Ça ne veut pas dire non plus qu'il faut se dispenser d'un professionnel pour se soigner. Selon une nouvelle enquête de 60 millions de consommateurs, 40% des médicaments ou compléments alimentaires en vente libre sont au minimum problématiques, voire carrément dangereux.
0: Aujourd'hui, Gérard Depardieu cherche à éviter son procès pour viol.
3: Avec cette audience en appel à Paris, dans l'affaire Charlotte Arnoux, la jeune actrice accuse l'auteur de viol en 2018. Les avocats de l'acteur plaideront qu'il n'y a aucune charge contre lui, avec pour principaux arguments la personnalité de la jeune femme. Même Marine Le Pen savait, au sein du Rassemblement National, les alertes sur le comportement du député RN José Bourin sont remontées jusqu'au sommet du parti, bien avant son investiture dans l'Aisne. C'est une enquête de la cellule investigation de Radio France. José Bourin est notamment soupçonné d'avoir demandé à ses assistants parlementaires de lui reverser la moitié de leur prime en espèces.
0: Et à 5h04, eh bien, je vous dois un café, Valentine.
3: Vous avez parié sur le mauvais cheval, Louis. Le monument préféré des Français cette année, c'est la piscine Art déco de Bruay-la-Buissière, dans le Pas-de-Calais. Le bassin de 1936 a remporté le vote des téléspectateurs hier soir dans l'émission de Stéphane Bern. Une fierté, Vanessa Lamar, pour tous les habitants du bassin minier.
4: Émilie Forget a appris à nager dans cette piscine. Elle a décroché son premier job d'été ici. Aujourd'hui, à 45 ans, elle est gestionnaire du paquebot.
8: Très heureuse. J'ai passé mon enfance ici, premier job, surveillant des bassins. Là, être gestionnaire, c'est quelque chose d'extraordinaire. Il est magnifique ce bâtiment et la lumière le soir quand on ferme, c'est magnifique.
4: Et cette fameuse lumière du soir sur les murs blancs cassés du bâtiment, eh bien tout le monde va pouvoir y goûter cet hiver. Pour marquer le titre, la piscine ne fermera pas fin septembre comme d'habitude. Olivier Guéquer, président de la communauté d'agglomération de Béthune-Bruay.
9: Et donc on va ouvrir jusqu'au 30 décembre l'équipement. En parallèle, on va aussi permettre aux gens qui veulent visiter l'équipement sans se baigner d'avoir donc un coup fil visiteur. Donc on va encore rendre plus ouvert cet équipement qui est pour tous.
4: Et exceptionnellement, la piscine fermée normalement le jeudi va ouvrir aujourd'hui pour accueillir sans doute un public fier et nombreux. Steve Bossard, président de l'Office intercommunal de tourisme.
10: L'Office de tourisme sera présente physiquement ici sur le site pour organiser des visites guidées et puis on verra quelle sera la demande pour qu'on puisse décupler de ce type de visite.
4: Et dans les têtes de tous, de multiples idées fourmillent pour faire briller ce monument préféré des Français, comme par exemple un bain givré du 1er janvier.
3: Pour découvrir la dernière piscine art déco de plein air, toujours ouverte à la baignade en France, avec son architecture inspirée d'un paquebot, rendez-vous sur ici.fr. La météo, Louis.
0: Oui, avec toujours du soleil et cette couverture par contre nuageuse qui reste présente dans le nord et avec elle quelques averses au cours de la matinée. On a aussi de la brume au petit matin avant de retrouver un ciel plus dégagé de la Nouvelle-Aquitaine jusqu'à la région Grand Est et sur le pourtour méditerranéen également. Température en milieu de matinée, on perd encore quelques degrés. Hein, Quimper et Lorient, 16 degrés à Rouen, 19, Dijon, 18 degrés. À Valence, 20 degrés, Toulouse et Béziers au cours de la matinée, 21 degrés. Cet après-midi, quelques précipitations attendues encore de la Bretagne aux Hauts-de-France jusqu'au Pays de la Loire. Pour les maximales, ce jeudi, elle reste au-dessus des 20 degrés. On a 23 pour la maximale dans le nord, à Bourges. Dans le sud, 28 attendus cet après-midi à Montpellier et Ajaccio.
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0: Bonne fête au Renaud, tiens, qui se réveille avec nous ce jeudi matin. Une journée qui commence ici, une journée qui commence en douceur et en musique. Avec Stevie Wonder, une déclaration d'amour pour commencer ce jeudi. On est en 73, Stevie Wonder qui sera en concert en France pour une seule date. C'est à Paris, ça se passera le 15 octobre. Bon réveil à l'écoute d'ici.

0: 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Excellent réveil sur ici avec Stevie Wonder. Soyez les bienvenus, 5h10.
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0: Tous les jours à 5h25, vous avez rendez-vous avec Stéphane Bern. Et ce matin, eh bien, on va parler de fromage. Un fromage qui a un nom, sur le papier, pas des plus appétissants, le crottin de Chavignol, Valentine.
3: Un petit fromage de chèvre fabriqué depuis des siècles du côté de Sancerre. Et l'origine de son nom est toujours assez mystérieuse.
0: Et c'est ce que nous allons découvrir ce matin. Pourquoi ce fromage s'appelle crottin ? Réponse avec Stéphane Bern à 5h25.
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0: Tous les jours à 5h10, vous avez rendez-vous avec Catherine Quicandon pour Ici, ça entreprend. Et ce matin, direction eh bien, le Limousin, la rencontre d'un jeune entrepreneur. Il s'est lancé un défi, perpétuer un savoir-faire historique autour d'un fruit emblématique de l'automne. Un petit indice, eh bien, on adore le déguster à cette période de l'année. De quoi il s'agit, Catherine ?
5: À Dournazac, à une cinquantaine de kilomètres de Limoges, on aime les châtaignes.
6: Il m'a filé une beigne, j'ai filé un marron, m'a filé une châtaigne.
5: Pas celle-là, évidemment, mais celle qui se mange. Et pour cela, il y a Nathan Bula, qui fait un drôle de métier, il est blanchisseur de châtaignes. Oui, parce qu'on ne mange pas directement une châtaigne tombée de l'arbre. Vous pouvez donc venir le voir avec votre propre récolte de châtaignes qui sont blanchies sous vos yeux.
7: Le blanchiment manuel, c'est un travail assez compliqué et très très long en fait. C'est mécanique, c'est à la flamme. Donc on vient brûler la châtaigne, comme ça, ça fait éclater la première peau. Et après, la deuxième phase, c'est dans une parmentière, on appelle ça. On vient enlever la petite peau marron qui est dessous et amène ce côté amer de la châtaigne. Donc nous, on vient l'enlever. Et à la fin de ces deux étapes, on a la châtaigne blanchie
5: Et tellement propre que vous pourrez la déguster en sortant.
8: Miam, miam.
5: La machine peut travailler plus de 100 kilos par heure. Ça en fait des châtaignes. Une machine que Nathan a fait fabriquer spécialement par un artisan. Nathan a débuté il y a seulement un an. Militaire, il se laisse convaincre de reprendre cette activité.
7: En fait, c'est la mairie qui est venue nous voir. Comme nous, on ramassait déjà. On avait déjà la machine pour ramasser. La mairie est venue nous voir pour éviter de perdre cette tradition en fait, qui est là depuis plus de 30 ans à Dornazac. Du coup, on a accepté. Et on s'est aperçu que en fait il y avait pas mal de personnes du village que ça intéressait de participer à cette aventure avec nous pour justement ne pas perdre cette tradition.
5: Tradition qu'il perpétue avec son papa Marc qui travaille avec lui. Depuis le début, ils ont blanchi plus de 20 tonnes de châtaignes, pas mal. Et il se consacre désormais entièrement à son activité qu'il développe. Depuis peu, il propose de la crème de marron, des châtaignes cuites sous vide, des châtaignes grillées et des châtaignes cuites à l'ancienne, c'est-à-dire au toupie. C'est une marmite en fonte traditionnelle à trois pieds.
9: Miam miam.
10: J'y goûterai bien.
5: Pour blanchir vos châtaignes, sachez que la période est limitée. Cette année, c'est de fin septembre à début novembre et c'est sur rendez-vous. Plus d'infos sur la page Facebook Le Châtaignier de l'arbre à l'assiette. Merci à Nathalie Colle d'Ici Limousin pour cette idée gourmande. Ici, ça entreprend en Haute-Vienne avec Le Châtaignier de l'arbre à l'assiette pour des châtaignes in the pocket.
0: Catherine avec Ici Limousin et la règle d'or, bien entendu, ne jamais ramasser les fruits sur les branches. On ramasse uniquement les châtaignes déjà tombées au sol.
3: Et en parlant de châtaignes, l'actrice Sydney Sweeney en reçoit des milliers en ce moment sur Internet. Depuis la publication d'une pub pour une plateforme de paris sportifs, les athlètes du monde entier lui répondent en vidéo.
0: Et notamment les joueuses de rugby de Grenoble, témoignage en Isère dans moins d'une minute.
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0: Soyez les bienvenus ce jeudi matin à 5h14. Un coup de pub vire à la polémique dans le monde du sport.
3: Une vidéo pour la plateforme de paris sportif Novig dans laquelle l'actrice Sydney Sweeney pose nue. Ses parties intimes uniquement cachées par des ballons, des raquettes, un panier de basket pour montrer, je cite, ce que c'est le sport. Tollé sur la toile, des sportifs du monde entier répondent à leur tour en vidéo avec leurs exploits et le vrai quotidien des athlètes, à l'instar des Amazones, les joueuses de rugby de Grenoble. Noble, très en colère face à cette nouvelle production sexiste, Anna Bonne-Mazoukarère.
8: Thinking of sports? Prove it.
9: Devant le spot publicitaire, la réaction de l'élire des Amazones est immédiate.
14: Parce qu'on a l'impression de faire un immense bond en arrière. Là, l'actrice, elle est dénudée, elle est purement sexualisée, elle n'a pas de rôle concret lié au sport, si ce n'est qu'elle est nue et qu'elle est avec des équipements sportifs. Ça invisibilise complètement le fait que les femmes font du sport, les femmes sont performantes.
9: La colère de Lou Noël Rivier, joueuse internationale de rugby depuis ses 20 ans, sidérée de voir de telles images encore aujourd'hui.
14: À peu près l'opposé de ce qu'est notre vie et ce qu'on fait nous, sportifs, tous les jours, donc c'est sûr que c'est révoltant, ouais.
9: Donc plusieurs athlètes féminines ont contre-attaqué avec leurs propres vidéos, dont les filles du FCG.
14: Il y a des images de filles dans les vestiaires concentrées, il y a une mêlée, des phases de plaquage, etc. Moi, je trouve que c'est une super réponse que de visibiliser tout ça avec des images qui représentent, bah, nous, notre réalité de qu'est-ce que c'est le sport féminin pour nous, joueuses de rugby.
9: Et dénoncer par là un véritable problème de société.
14: Dans le sens où si eux pensent à ce genre de contenu et à ce genre de pub, c'est quand même qu'il y a des gens qui le regardent et que ça touche un certain public.
9: Le but était-il de choquer, forcé de constater que le buzz est là alors?
14: Surfant sur ça en envahissant les réseaux sociaux, oui.
9: La vidéo des Amazones a déjà dépassé les 60 000 vues sur les réseaux sociaux.
3: La réponse des sportifs du monde entier en vidéo sur ici.fr.
0: Merci Valentine. 5h16 dans les coulisses TV. Ce matin, une énigme va enfin trouver sa réponse. TF1 diffuse ce soir le final du mystère de la chambre jaune. Et on va enfin découvrir ce qui s'est réellement passé dans cette fameuse chambre. Benjamin Baroche nous raconte les coulisses de ce final avec Patrice Gascoigne dans 5 minutes. 5h16 tout de suite. Je vous propose de retrouver vos rêves d'enfants, des rêves d'enfants qu'on imagine, et en musique, avec une chanson, c'est signé Alain Souchon, à l'écoute d'ici, issu de son album Toto, 30 ans, rien que du malheur. Voici le Bagad de Lambioé. Belle journée avec nous.

0: Le Bagad de Lambiway, Alain Souchon, 5h20. Soyez les bienvenus à vous. Si vous nous rejoignez à l'instant, vous arrivez pile au bon moment en plus, puisqu'il faut nous appeler tout de suite au 0810 055 056 avec Valentine. On veut parler à deux d'entre vous pour notre bataille des auditeurs quotidiennes avec une question autour de l'actualité, bien entendu, et à gagner, Valentine, un joli cadeau.
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0: Alors allez-y, foncez, appelez-nous. C'est Saveria qui attend vos appels ce matin au standard, au 0810 055 056. Bonne chance à tous.
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0: On retrouve tout de suite Patrice Gascoin qui nous rejoint avec de nouveau Coulisses TV. Et aujourd'hui, Patrice, vous nous parlez du final de la série de TF1, Le Mystère de la Chambre Jaune. On va enfin savoir ce qui s'est passé dans cette fameuse chambre.
3: Madame la juge Marquet, jouée par Michel Bernier, elle est comme nous. Elle a hâte de découvrir le fin mot de l'histoire.
4: Ils ont retrouvé la victime inconsciente et seule. La chambre a été fouillée, sondée. Il n'y a pas de porte secrète.
5: L'agresseur s'est pas volatilisé comme par magie.
3: Ce soir, enfin, nous saurons quel est le secret du mystère de la chambre jaune, l'adaptation réussie en série de ce classique de la littérature policière signé Gaston Leroux. Mais où est passé l'agresseur de Mathilde? Rappelons que le drame a eu lieu dans la chambre jaune de la victime, fermée par une porte blindée, et qu'il n'y a aucune autre issue. Et sur la piste de la vérité, il y a l'héroïne Joséphine Rouletabille, jouée par Claire Romain, aidée de Pierre-Yves Bon, alias Théodore Sinclair. Et puis bien sûr, il y a le meilleur enquêteur de Marseille, Larsan, incarné par Benjamin Baroche. D'ailleurs, comment fait-on pour jouer un personnage aussi énigmatique que Larsan, alors que bien sûr, son interprète le connaît, l'ultime et spectaculaire rebondissement, Benjamin Baroche.
6: On a un réalisateur qui est François Vell, déjà, je voudrais le saluer. Et saluer son travail magnifique de mise en scène et de la façon dont il nous a dirigés tous, et particulièrement tous les trois, ben on fait qu'on est un peu comme un aveugle avec une canne blanche, hein, et qu'on se laisse diriger par le réalisateur parce qu'on crossboard, comme vous le savez tous, c'est-à-dire qu'on tourne un peu toutes en désordre et qu'on peut commencer par la fin, par exemple. Donc c'est des choses qui arrivent quand on n'est pas au théâtre, hein, vous le savez tous. Donc là, c'est ce qu'on a vécu. Donc il faut vraiment, sur le personnage de Larsan, mais pas que, hein, je pense que vous pouvez demander à Claire ou à Pierre-Yves, on est dans des émotions tellement montées, tellement descentes sur cette magnifique aventure qu'on est obligé de savoir tout le temps ce qu'on tourne, à quel niveau et à quel moment en sont nos personnages, pour pas trop en rajouter ou accélérer un petit peu, etc. C'est un dosage qu'on fait avec la script et surtout avec François qui me surveille comme du lait sur le feu. Je sais pas si ça répond à la question, mais voilà, parce qu'à un moment donné, il faut faire attention aux émotions, il faut faire attention à pas se spoiler soi-même, si je puis dire.
3: Benjamin Baroche, le fameux policier Larsan, qui vous en dit plus sur le mystère de la chambre jaune, qui sera résolu ce soir sur TF1.
0: Eh bien, il n'y a plus qu'à patienter. Merci beaucoup, Patrice. Hier, avec Valentine, on a fait un petit pari, puisqu'il y avait, bien entendu, l'élection du monument préféré des Français.
1: Et
0: Valentine,
1: vous avez perdu.
0: Ouais, vous avez annoncé le gagnant tout à l'heure. C'est la piscine Art Déco Roger à Salengros. Et moi, j'avais parié le château de Grignan dans la Drôme. Eh bien, figurez-vous que j'ai la liste sous les yeux. Je n'étais pas si mauvais que ça, puisque le château de Grignan, eh bien, il a fini en deuxième position.
1: Moi, je retiens surtout que vous avez perdu.
0: Ben, je vais vous l'offrir, votre café. Vous en faites pas, c'est promis. Je vous l'ai annoncé hier. 5h23, c'est l'une des nouveautés musicales de cette rentrée. Jennifer nous a dévoilé, il y a quelques semaines, un single extrait d'un nouvel album à venir, intitulé DJ, qui revisite, en fait, les classiques de Dalida dans un style moderne et dansant. Et la première chanson qu'elle a choisie, c'est Mourir sur scène.

0: Jennifer avec Mourir sur scène jeudi à 17 septembre. Soyez les bienvenus. Comme d'habitude avant les infos de 5h30, un petit peu d'histoire avant l'actu aux côtés de Stéphane Bern. Ce matin, on va parler fromage puisqu'on voyage au temps où le choix d'un nom pouvait ne pas ouvrir l'appétit.
1: Un fromage de chèvre commence à faire parler de lui. Son nom, Crottin. Disons que côté marketing, on a connu plus inspirant. Direction Chavignol, au-dessus de Sancerre. Quelques maisons, des vignes, des chèvres et surtout un petit fromage rond fabriqué depuis des siècles dans les fermes du coin.
2: Comme promis, voici notre plus beau fromage de chèvre. Tu vois ?
3: Je sens surtout.
1: L'élevage caprin est attesté dans la région au moins depuis le XVIe siècle. À l'époque, on ne parlait pas encore de circuit court, on appelait juste ça la vie normale. Mais au début du 19e siècle, ce fromage local commence à quitter les marchés paysans pour gagner les tables bourgeoises. Et en 1829, le nom Crottin de Chavignol apparaît officiellement. Le succès est en marche. Le mystère du nom, lui, ne fait que commencer. Car, en français, un crottin, c'est aussi ce que laisse un cheval derrière lui avec une grande décontraction digestive. Les historiens se chatouillent les neurones et se transforment en attachés de presse. Certains expliquent que le mot viendrait du berrichon crotte, qui désigne un trou d'argile où l'on lavait le linge. Cette argile aurait servi à fabriquer des moules à fromage. Mouais. D'autres assurent que le mot désignait autrefois une petite lampe à huile vaguement de la même forme. Mieux, mais toujours pas convaincu, non. Bref, depuis deux siècles, tout le monde cherche une explication élégante. Parce qu'il faut reconnaître une chose, appeler un fromage crottin, c'est un pari. Mais le goût fait oublier le nom, et c'est toujours mieux que l'inverse.
4: Il coince ce fromage, hein ? On dirait les coulisses de l'Alcazar !
1: Comme quoi la gastronomie française est probablement le seul endroit au monde où un mot pareil ouvre l'appétit. Les papilles sont moins susceptibles que les oreilles.
0: Et ce fromage en plus, le fromage crottin de Chavignol, eh bien figurez-vous qu'il se classe tout de même à la 15e place des fromages préférés des Français. Et après les infos, je vous parlerai des journées du patrimoine, puisque c'est ce week-end, des milliers de monuments et de lieux habituellement fermés vont exceptionnellement ouvrir leurs portes partout en France. Et j'ai quelques recommandations à vous partager, je vous explique tout ça en détail à 5h40, puisque tout de suite, il est 5h30, voici l'actualité en France et dans le monde en 90 secondes. C'est avec vous, Valentine Letesse.
5: Nos courses incontestablement plus chères en 2027. Les mots du PDG de la coopérative U à cause de la guerre au Moyen-Orient et les canicules. Préparez-vous à une hausse des prix en rayon dès le 1er mars sur les produits laitiers, ceux à base de plastique ou encore la viande. Pour amortir la flambée des prix à la pompe, l'aide du gouvernement sur le carburant est prolongée jusqu'à la fin de l'année. 20 centimes d'euros par litre de gazole non routier pour les entreprises du BTP, 15 centimes pour les agriculteurs. Elle passe à 35 centimes pour les pêcheurs. Les flammes ne progressent plus dans les Landes. L'incendie démarré hier dans un parc photovoltaïque est fixé. 190 hectares parcourus à une vitesse folle entre l'autoroute A63 et une voie ferrée. Deux pompiers ont été blessés, brûlés aux mains, au visage et aux cuisses. Christian Estrosi, ancien maire de Nice, visé par une enquête pour détournement de fonds publics après un signalement de son successeur, Éric Ciotti, sur l'absence de justificatif pour une partie de ses notes de frais. Une rupture totale du commerce entre les États-Unis et l'Europe, c'est la nouvelle menace brandie par Donald Trump, très fâché par l'intention de l'Union européenne de faire du Canada son premier pays membre associé. La Ligue Europa de foot commence sur un match nul pour Rennes face aux Autrichiens de Sturm Graz et par une victoire de l'Olympique Lyonnais contre les Belges d'Anderlecht, 2-1 hier soir. Et ce soir, l'Olympique de Marseille entre piste face aux Turcs du Beşiktaş.
0: L'info du jour, c'est la fronde des pêcheurs.
5: Avec des ports et des dépôts de carburant bloqués depuis le début de la semaine face à l'envolée des prix du pétrole et l'annonce du gouvernement hier soir d'un prolongement des aides pour la profession jusqu'à la fin de l'année, 35 centimes d'euros par litre, pas question de lâcher. Une cinquantaine de pêcheurs ont maintenu le blocage cette nuit à Port-la-Nouvelle dans l'Aude, accompagnés Sébastien Berriot de leur famille.
6: Sur le piquet de grève, il y a les pêcheurs, mais aussi un groupe de femmes fortement mobilisées. Aurélia est arrivée à 4h du matin sur le barrage. Elle se dit autant concernée que son mari, propriétaire d'un chalutier à Port-la-Nouvelle.
7: Oui, on est dedans complètement, oui. C'est plus bien.

0: imbuvable. Il faut sortir à la mer 3 ou 4 jours pour payer que le gasoil. Et après, il reste 1 ou 2 jours pour payer les frais. Et là, chose qui nous était jamais arrivée, on est en train de regarder ce qu'on achète à manger. Je tiens à préciser qu'on ne veut pas être riche. On veut juste pouvoir vivre normalement avec les salaires de nos maris, chose qui ne sont plus possibles maintenant avec le gasoil.
1: Les enfants de pêcheurs se sentent concernés par l'augmentation du prix du gasoil. Ils voient leurs parents souffrir et ça les met en colère, comme ce jeune homme de 19 ans, présent sur le rond-point.
2: Du temps que ça ne bougera pas, on ne bougera pas d'ici. Et si des décisions ne sont pas prises, on fera plus dur. On bloquera tout, les autoroutes, tout. Et on a marre de tout, on va tout casser, tout casser. Le gasoil est 1,30€, c'est plus possible. Il n'y a plus personne qui gagne sa vie là. On est contre la faillite, mais pour de bon. Hein. Depuis lundi, on est là. Et la nuit, comme le jour, 24h sur 24. Hein.
1: La poursuite ou pas du mouvement à Port-la-Nouvelle dépendra de la rencontre d'aujourd'hui avec la ministre de la Mer.
3: Le rendez-vous est à 11h ce matin et d'ici là, le port de commerce comme le dépôt de carburant de Port-la-Nouvelle reste bloqué.
4: Merci Valentine. La météo tout de suite de votre jeudi 17 septembre avec toujours du soleil tout de même, mais on a encore cette couverture nuageuse qui reste présente dans le nord et avec elle quelques averses au cours de la matinée. On a aussi au petit matin de la brume sur la totalité du pays, notamment de la Nouvelle-Aquitaine jusqu'à la région Grand Est, ainsi que sur le pourtour méditerranéen. Pour les températures, en milieu de matinée, on passe en dessous des 20 degrés. À Quimper et Lorient, on aura 16 degrés. À Rouen, 19 degrés. Dijon, 18. Valence, 20 degrés. Toulouse et Béziers, ce matin, 21 degrés également. Cet après-midi, quelques précipitations attendues de la Bretagne Haute-France jusqu'au Pays de la Loire. Ailleurs, c'est du soleil. Vous allez pouvoir profiter de belles éclaircies ce jeudi pour les maximales. 23 dans le nord, à Bourges, dans le sud, 28 à Montpellier et Ajaccio.
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4: Tiens, est-ce que vous connaissez l'impressionnante rotonde de la SNCF? Un monument incroyable construit au XXe siècle. Elle pouvait accueillir, tenez-vous bien, jusqu'à 72 locomotives sous une immense charpente métallique de 108 mètres de diamètre, interdite au public. Eh bien, elle fait partie des monuments qui seront ouverts ce week-end dans le cadre des Journées du patrimoine à Chambéry. J'ai quelques recommandations à vous partager. Restez avec nous, 5h34. On se retrouve juste après la musique d'ici avec Edwin Collins, qui me replonge tout de suite dans les années 90, ce jeudi matin, avec son titre « A Girl Like You ». Excellente journée, bon jeudi avec nous.

0: Edwin Collins. Sur ici avec A Girl Like You. 5h38, dans quelques instants, votre rendez-vous anti-arnaque, c'est le C'est Pas Vrai. Et aujourd'hui, on va parler de la hausse des prix du carburant. Les vidéos, à cause de ça, se multiplient sur les réseaux. Et certains, eh bien, en profitent pour raconter n'importe quoi, Valentine.
1: Comme ces images d'une pompe à essence détruite par des automobilistes en colère et vue plus d'un million de fois.
0: Alors justement, comment éviter de relayer ce genre de fake news? Eh bien, Aude Razo nous explique les bons réflexes dans quelques minutes sur ici.
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0: Excellent réveil avec nous tout de suite. C'est à l'heure du duel des auditeurs autour d'une question, une question sur l'actualité. On va accueillir tout de suite Valentine Francis des Vosges qui est avec nous.
1: Bonjour Francis.
4: Oui, bonjour Valentine, bonjour Louis.
0: Lève-tôt, 3h30, gérant d'un restaurant scolaire. Vous levez de bonne heure.
4: Oui, c'est ça. Parce qu'on ne fabrique que du produit frais.
0: Ah, c'est bien ça.
4: Oui.
1: Pour combien d'enfants?
4: Pour environ 400.
1: Ah oui, donc okay. Il faut se lever très tôt.
0: Ça fait du monde. On a Christophe à qui on dit bonjour aussi. Christophe de la Somme,
1: bonjour,
0: qui est
1: Christophe.
0: Imprimeur. Bonjour Christophe.
5: Oui, bonjour à vous.
0: Christophe, vous êtes imprimeur et vous levez également très tôt, 4 heures.
5: Oui, tous les jours. Je suis toujours du matin, donc on se lève de bonne heure, comme j'ai un peu de route. Pour aller au boulot.
0: Et le matin, tous les deux, vous avez pris une excellente habitude, c'est d'écouter votre radio ici. Messieurs, une question autour de l'actualité pour gagner Valentine.
1: Un poste radio multifonction, équipé du Bluetooth pour écouter toutes vos envies. Il affiche également l'heure pour garder un œil sur le temps. Il a une lampe intégrée, bien pratique quand la lumière vient à manquer.
0: Alors ce week-end, je ne vous apprends rien, samedi 19, dimanche 20 septembre, ce sont les journées européennes du patrimoine. Deux journées où des bâtiments habituellement fermés au public vont exceptionnellement ouvrir leurs portes. On a des palais, on a des châteaux, des préfectures, des tribunaux, on a de tout. Mais à votre avis, combien de monuments et de lieux participeront partout en France à cette opération cette année? Francis, il me faut un chiffre.
5: Oh.
0: Ouais, comme vous dites, oula.
1: Allez, au millier près, dirais, Francis.
5: Allez, je dirais pas 45 000.
0: 45 000 pour Francis. Du côté de Christophe, vous pensez à quoi?
5: Ah, je dirais un petit peu moins, 26 000.
0: 26 000 pour Christophe. Valentine, vous avez la réponse. Et nous sommes à...
1: 17 000 sites sont ouverts pour les journées du patrimoine cette année.
0: C'est donc Christophe
1: qui remporte la radio.
5: Ah, super.
0: Bien joué, Christophe. On vous envoie directement la radio. Vous allez pouvoir directement la mettre dans votre imprimerie, si je ne me trompe pas.
5: Super. Les collègues vont être contents.
0: On est contents pour vous. Francis, bravo. J'espère qu'on aura l'occasion de rejouer ensemble. Vous avez une passion, vous, c'est le sport. Ça tombe bien, puisque c'est septembre bouge en plus en ce moment. Vous faites quoi comme sport?
5: Je fais beaucoup de tennis. Ouais. Un petit peu de football.
0: Ah, et un petit peu de football. Du tennis, on va en parler dans quelques instants.
1: J'allais le dire. Francis, si vous aimez le tennis, surtout restez à écouter l'antenne parce qu'on a une info qui risque de vous intéresser dans pas très longtemps.
0: Merci à vous, messieurs. Plaisir d'avoir joué avec vous ce jeudi. Tiens, je vous donne une petite info supplémentaire comme ça dans l'Hérault. C'est une petite info que j'ai relevée sympa, qui fait partie des journées européennes du patrimoine avec un monument incroyable ouvert. C'est le château de Montferrand qui est habituellement interdit au public, qui ouvrira exceptionnellement ses portes avec sur place une démonstration de taille de pierre. Et vous pouvez bien sûr visiter tous les lieux proches de chez vous et les trouver sur le site officiel des journées du patrimoine.
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0: Et pour bien commencer votre journée, chaque matin, on vous partage une initiative qui marche quelque part en France. Et aujourd'hui, eh bien, on va parler de sport. C'est vrai que c'est pas toujours facile, eh bien, de trouver des partenaires quand on arrive dans une nouvelle ville, Valentine.
1: Un sportif de Haute-Garonne a donc trouvé le moyen de mettre en relation des sportifs près de chez eux.
0: Une belle initiative que vous raconte Romain Bernot tout à l'heure à 5h55. Et puis tout de suite, vous pouvez nous appeler au 0810 055 056, puisque aujourd'hui, ce jeudi 17 septembre, eh bien, c'est la journée internationale de la country. Alors avec Valentine, eh bien, on recherche un auditeur qui est fan de country.
1: Ah, c'est bien, la country.
0: Ouais, si vous savez danser aussi la country en ligne, dans une asso ou tout simplement chez vous, eh bien, venez nous le raconter au 0810 055
1: Chapeau de cow-boy.
0: Et ben voilà, vous me l'avez ôté de la bouche, fameux château de cow-boy. 5h44. Tiens, l'occasion. Alors là, on n'est pas dans la country. Là, on est au milieu des années 80. On est même en 83, précisément, avec le groupe Regret, la chanteuse Agathe. Et cette chanson, peut-être que vous n'avez pas entendue depuis longtemps. Une chanson sur des paroles de fin de soirée, on peut le dire. Je ne veux pas rentrer chez moi, seul, à l'écoute d'ici. Bon réveil.

0: La chanteuse Agathe avec le groupe Regret, évidemment. Je ne veux pas rentrer chez moi seul. 5h48, est-ce que nos fans de country dorment ce matin? Que se passe-t-il? 0810 055 056. Appelez-nous, venez nous raconter, tiens, quelle est votre chanson, si vous dansez la country ou pas. On vous attend tout à l'heure, juste avant vos infos locales de 6h.
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0: Tout de suite, place à votre rendez-vous anti-arnaque à C'est pas vrai aux côtés de Aude Razo. Eh bien, les fake news pullulent avec la hausse des prix du carburant et ce n'est pas évident de démêler le vrai du faux.
3: Effectivement, il y a le vrai d'abord, ces stations-service dégradées à coups de marteau dans plusieurs communes du Nord, on en a parlé. Et puis il y a le faux. Et le faux, c'est cette vidéo sur laquelle je suis tombée. Elle a fait plus d'un million de vues.
4: Attention gouvernement, attention.
3: Je vous décris la scène, on est dans une station totale, on ne sait pas laquelle. On voit une pompe à essence cassée, abîmée, hors service. Et il y a donc ce monsieur qui parle.
4: Les gens, ils sont en train de péter un câble, ça y est, ils ont pété un câble. Ils ont éclaté la pompe à essence. Eh ouais, vous faites des prix de malade. Vous faites des prix à 3 euros, bientôt 3 euros le litre. Voilà ce qui arrive.
3: Bon, j'ai un problème avec cette vidéo. Pourquoi ? Parce que rien de ce que je vois dessus ne permet de dire clairement que la station en question a effectivement été attaquée. Et en fouillant, je suis tombée sur un démenti de Total Energy en personne. Je vous le lis. Il ne s'agit en aucun cas d'une dégradation volontaire de notre station. Point. En fait, le groupe explique que c'est une station du Val d'Oise, qu'il y a eu un accident là-bas en juin dernier, et c'est ça qui a abîmé la pompe.
0: Aude, quel conseil de prudence vous nous donnez quand on tombe sur des vidéos comme ça ?
3: Ne réagissez pas. Le compte qui poste ça, je ne le connais pas. Je ne sais pas qui est derrière. Donc qu'est-ce que je fais ? Je m'abstiens. Même quand le sujet m'interpelle, qu'il me met en colère, qu'il suscite une émotion, je me retiens. Je me retiens de liker, de partager. Parce que sinon, si la vidéo s'avère mensongère, j'aurais moi-même alimenté, poussé, fait la pub d'une fake news sans même m'en rendre compte.
0: Faut donc rester vigilant à tout ce qu'on voit, bien entendu, passer sur les réseaux. Dans quelques instants, on va vous parler d'une application. Robin Bernot a découvert pour vous une application pour se sociabiliser et surtout trouver des partenaires de sport. Une appli que nous allons découvrir juste après Patrick Fiori sur ICI avec Le Champ est libre. Excellent réveil et très bon début de journée avec nous.
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1: Patrick Fiori avec Le Champ est libre. Chaque matin, on découvre sur votre radio ici une initiative qui marche quelque part en France et qui pourrait donner des idées ailleurs. Ce jeudi, direction la Haute-Garonne. Vous avez envie, tiens, de faire un petit match de tennis, mais vous avez personne, eh bien, avec qui jouer.
2: En Haute-Garonne, un homme a trouvé une solution pour mettre en relation des amateurs de la balle jaune près de chez eux.
1: Robin Bernot et Sébastien Bretonneau nous expliquent comment ça marche.
3: C'est à Toulouse que Martin Pasquier a créé l'application Uniten.
4: C'est une application qui permet à tous les joueurs et joueuses de tennis de jouer plus facilement et donc de trouver des partenaires. Le but, c'est d'unir les passionnés de tennis.
3: Uniten, UNITEN, une application mobile gratuite qui permet de mettre facilement en relation des joueurs de tennis en fonction de leur niveau et de leur disponibilité, parce que oui, trouver la bonne personne au bon moment avec à peu près le même niveau, ce n'est pas toujours si simple. Martin Pasquier, le créateur de l'application, l'explique à notre reporter Sébastien Bretonneau.
4: Exactement, il y a énormément de critères. En fait, c'est pas seulement trouver quelqu'un, c'est aussi trouver quelqu'un déjà disponible en même temps que soi. Après, ça va être du même niveau, mais aussi qui a les mêmes envies. Parce que justement, il faut trouver quelqu'un qui n'a pas forcément envie de faire un match très sérieux. Ou alors si. On peut même, on renseigne son niveau et on peut même l'estimer avec un questionnaire si on ne le connaît pas forcément. Et ensuite, on propose en fait une session dans l'application, un peu comme Blablacar. N'importe qui peut demander à rejoindre et c'est nous qui gérons, qui on accepte sur notre session.
3: Alors ici en Haute-Garonne, ça marche, mais vous, qu'en pensez-vous? En me baladant pas très loin de la gare, je croise d'abord un homme avec justement une raquette de tennis, mais lui refuse de me répondre. Bon, c'est pas très grave. Quelques mètres plus loin, je rencontre
5: Mathéo.
3: Et je lui montre l'application. Première réaction.
5: Je trouve que c'est cool pour les gens qui sont pas très socialement intégrés, qui sont timides ou qui sont un petit peu nouveaux dans certaines villes, quoi.
3: Je demande également à Mathéo s'il trouve ça compliqué aujourd'hui de rencontrer d'autres sportifs lorsque l'on commence par exemple le tennis.
5: Non, je trouve pas que c'est si dur que ça. Il faut essayer de sortir de sa zone de confort pour rencontrer des gens.
3: Quelques instants plus tard, c'est à Léane que je présente l'application. Elle aussi se montre plutôt séduite par l'initiative.
6: Je trouve que c'est plutôt pas mal, ça permet de rencontrer de nouvelles personnes, de se faire un cercle plus développé, donc c'est bien.
7: Est-ce que c'est dur de se mettre au sport quand autour de nous on n'a pas forcément de gens qui font du sport?
6: Oui, des fois ça peut être compliqué pour des gens parce que ils connaissent personne, et d'arriver dans un club où tu connais personne, c'est pas forcément très amusant. Genre, c'est mieux d'avoir des gens qu'on connaît.
3: Aujourd'hui, l'application Uniten, UNITEN, réunit plus de 3500 inscrits et fonctionne dans toute la France. Et avec près d'1,3 million de licenciés, le tennis est aujourd'hui le deuxième sport en France le plus pratiqué, juste derrière le football.
1: Une belle initiative qui colle à l'actu en plus, puisque le mois de septembre, cette année, c'est un mois qui nous invite à faire plus de sport avec une opération. C'est l'opération Septembre Bouge. 5h56, nous sommes le jeudi 17 septembre. Et aujourd'hui, c'est une journée un petit peu particulière, puisque en fait, c'est la journée internationale de la musique country. Et nous sommes à... cette musique country. Et donc avec Valentine, ce matin, on recherchait tout simplement un auditeur ou une auditrice qui est fan de country et qui sait même la danser. Et je crois, Valentine, que nous l'avons, notre auditrice.
2: Elle s'appelle Jacqueline et elle est dans la Manche. Bonjour Jacqueline.
8: Bonjour Valentine, bonjour Louis. Super votre émission, merci. Je pensais que quelqu'un allait appeler. Depuis à 4 heures, j'ai entendu, mais...
1: On a eu du mal à trouver notre fan de country.
2: Écoutez, on vous attendait, Jacqueline.
8: Je n'arrivais pas à faire le numéro.
1: Mais j'ai envie de dire, franchement, on a trouvé peut-être la meilleure. Ça fait 15 ans, vous Jacqueline, que vous pratiquez la country.
8: Ah oui, facilement, oui.
2: Alors, quand on parle de danse country, on parle de danse en ligne, Jacqueline?
8: Oui, mais aussi, nous, on danse aussi en couple, on fait des démos. Enfin, notre club, c'est Sunrise de Souville, et on fait aussi des démonstrations, mais on est plus vraiment... Far West, on est plus, adore
1: chapeau
8: la musique
1: de cowboy,
8: western, quoi.
1: C'est ça, un peu chapeau de cowboy, Santiago.
8: Chapeau de cowboy, Santiago, la tenue, nous avons des tenues.
1: Je suis sûr que Jacqueline, vous avez plusieurs paires de Santiago.
8: Pardon?
1: Je suis sûr que vous avez plusieurs paires de Santiago.
8: Ah oui, oui. Et des chapeaux, oui, une collection.
2: Alors comment ça vous est venu cette passion, Jacqueline?
8: C'est parce qu'il y a un club qui s'est ouvert ici à Thionville. Et puis.
2: Et un jour, vous avez poussé la porte, vous vous êtes dit pourquoi pas?
8: Ça démarrait, oui, et je le n'ai plus quitté parce que ça donne la bonne humeur. Ça,
1: c'est ce que j'allais dire, c'est convivial, il y a une bonne ambiance.
8: C'est convivial, on fait connaissance, il y a de plus en plus de clubs, on fait connaissance de plein de personnes. Il y a énormément de femmes seules, et donc là, c'est où on peut tous danser.
1: Danser, partager.
8: Partager, et on se retrouve tous les week-ends, presque, tout l'été.
1: En combien de temps, tiens, si je décide d'apprendre un pas de country, en combien de temps je peux réussir à l'apprendre?
8: En 5 minutes.
1: Je vais prendre rendez-vous.
8: Il y a les débutants, les novices, et après, c'est.
1: Eh bien, je signe en bas de la feuille. Merci beaucoup, Jacqueline, franchement, c'était génial de vous avoir ce matin. Vous avez un vrai sourire. Et puis, en plus, on a appris des choses sur la country.
8: Oups.
1: À bientôt, Jacqueline.
2: Merci encore, beaucoup. Jacqueline, et bon country.
1: Bonne country. Merci à tous d'avoir été là ce jeudi. À 6h, vous avez rendez-vous avec Valentine Lottès.
2: À 6h30 plutôt.
1: 6h30 pour l'info en France et dans le monde en 90 secondes. Et tout de suite, voici les équipes d'ici matin qui sont là ce jeudi. Je vous souhaite une belle journée qui commence ici.
9: Ouais. Et je vous rassure, on danse pas la country, nous, ici, en Limousin.
10: Vaut mieux pas, non.
9: On a essayé, mais on a vite arrêté.
10: Voilà.
9: On s'est dit,
10: expérience
9: allez.
10: Pas très prolifique, quoi.
9: Voilà. Bastien Thomas, bonjour.
11: Bonjour Régis, bonjour à tous.
9: Bastien, pour les informations, dans cette très belle émission qui s'appelle Ici Matin, sur votre radio locale ici, Limousin, nous avons Nicolas Guillou pour la réaliser, Myriam, au 05 55 34 5000. Elle va nous rejoindre aussi d'ici quelques minutes. Elle arrive avant 7h, parce qu'il faut un moment pour se réveiller. Véronique Henry. Et puis, moi j'ai envie de dire que tout le monde est là, on peut y aller, c'est parti, go.
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9: Très bon jeudi, nous sommes le 17 septembre.
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9: et Bastien Thomas pour les informations, il est 6h.
10: Le CA Brive pour un 4 à la suite ce soir, 4e journée de Pro D2 et soir de derby du Massif Central contre Aurillac dans le Cantal. Un match très important chaque saison pour les deux équipes, d'autant plus pour Brive cette année qui voudra confirmer ce bon départ, 3 victoires en 3 matchs. Mais attention, car de l'autre côté, Aurillac ne se laissera pas faire. Lucas Houdard, nouveau 3e ligne corrézien, a passé ses 2 dernières années du côté d'Aurillac. Il sait combien ce match est important pour eux.
14: Alors, il y a que les coujoux sont pas trop aimés. C'est vraiment une rivalité. C'est un peu David contre Goliath. Donc, pour les Aurillacois, c'est vachement important. Souvent, on prépare le match plusieurs semaines à l'avance. Enfin, on préparait le match plusieurs semaines à l'avance pour préparer Brive. Je sais que gagner Brive dans un bloc à la maison, c'est un bloc réussi presque. Donc, je sais l'importance que met le staff dessus, que mettent les joueurs et que mettent aussi surtout la ville. Parce que l'année dernière, je me souviens quand on avait gagné Brive à la maison, on sentait que tout le public était hyper satisfait du groupe. Et des joueurs, alors qu'on avait déjà perdu un match à la maison. Donc, c'est gagner Brive, ça permet de faire effacer des erreurs, je pense, à Aurillac, et donc c'est vachement important. Ouais.
10: Aurillac, c'est à Brive, 4e journée de Pro D2, c'est ce soir à 21h en direct sur votre radio Ici Limousin. Analyse de la compo du 15 noir et blanc à suivre dans Ici Limousin Sport à 6h14. Une plateforme à Limoges pour attirer de nouveaux médecins, ça s'appelle DocTripper, pour mettre en relation des cabinets avec d'éventuels candidats à un stage, un remplacement ou à une succession. Un dentiste de Malmort a participé au lancement de cette application il y a 2 ans. Limoges Métropole a signé hier un contrat de 2 ans avec. C'est l'info d'Ici Limousin ce matin à 6h30. Autre initiative qui marche pour lutter contre les déserts médicaux, le dispositif de l'association Médecins Solidaires, lancé en Haute-Vienne par un généraliste du Dora, Martial Jardel. 15 centres ont pu ouvrir en France où des praticiens se relaient. Arnac La Poste, le Lonzac en Haute-Vienne, en Corrèze par exemple. Martial Jardel annonce une nouvelle étape pour ce mois de septembre, le palier des 150 000 consultations et des 25 000 patients suivis a été atteint.
9: Il va falloir attendre pour la livraison des nouvelles rames oxygène sur la ligne POLT entre Paris et Limousin.
10: Première livraison, l'été prochain, annonce hier le PDG de la SNCF, Jean Castex, en déplacement dans le département de l'Allier. Les retards s'accumulent, mais le projet avance, dit-il, avec le constructeur espagnol CAF. Lors de sa visite à Limoges en mai dernier, l'ancien Premier ministre avait évoqué le printemps 2021. 2027 pour l'arrivée de ces nouveaux wagons. Deux adolescents ont été renversés par une voiture hier à Ille, près de Limoges. Ils ont 17 et 13 ans, circulaient en scooter. Tous les deux ont été blessés, l'un notamment d'une fracture du fémur. L'association féministe des Affolés de la Frange à Limoges risque de disparaître. Le collectif de soutien aux victimes de violences et aux personnes LGBTQIA+, a perdu la moitié des aides versées par la région Nouvelle-Aquitaine. Une cagnotte en ligne a été ouverte. 1000 euros ont été récoltés pour l'instant.
7: Ici matin, 6h03, l'aide carburant pour les agriculteurs prolongée plus longtemps qu'annoncé hier.
10: On vous parlait hier effectivement de 2 mois supplémentaires. Ce sera finalement jusqu'au 31 décembre. Demande hier du Premier ministre Sébastien Lecornu, 15 centimes par litre de ristourne sur le prix du GNR, le gasoil non routier, 20 centimes au litre pour les entreprises éligibles du BTP. En revanche, le dispositif gros rouleur pour les particuliers va bien s'arrêter au 30 septembre, ce qui ne va pas améliorer le sentiment d'isolement d'une partie de la population. Un Français sur 10 est obligé de renoncer à un emploi faute de moyens de transport disponibles ou du prix de l'essence, des bus et des trains à proximité, selon une étude publiée aujourd'hui par l'association WeMove. C'est une tradition à Limoges. Le Secours Populaire a organisé son repas des aînés hier à un moment de partage à l'espace Mazel de Riac-Rancon avec les résidents de 15 résidences seniors. Et forcément, Jérôme Osterman, ces quelques instants hors du temps ont été énormément appréciés.
13: Entre le bœuf en daube et le fromage, Daniel n'a pas fait sa timide. Bien qu'en fauteuil roulant, elle a investi la piste de danse avec Kevin, animateur à l'EHPAD de Nantia.
15: On a déjeuné, vous voyez, on finit de déjeuner. Et puis entre-temps, on danse avec mon voisin. Ça change les idées, c'est très bien.
13: Des aînés ravis aussi d'avoir vu des enfants du centre de loisirs de Riac-Rancon monter sur scène pour chanter les Champs-Élysées de Joe Dassin. De quoi mettre des étoiles dans les yeux de Marielle.
16: Il y a des enfants, et ils ont bien chanté, et ils se sont bien appliqués.
13: Une initiative mise en place par Thierry Mazabro, le directeur du Secours Populaire en Haute-Vienne.
17: C'est la petite parenthèse aujourd'hui, et quand il y a les enfants, c'est magique, parce que forcément, ça crée du lien, ça crée des relations, et ça crée des vrais moments de bonheur.
13: Moment de bonheur aussi pour les bénévoles du Secours Populaire, comme Pascal.
18: Ce sont des journées qui sont pour nous, les bénévoles, assez rudes. Il y a beaucoup de travail à faire, mais on travaille dans la bonne humeur, et on sait pourquoi on le fait. On a envie de passer du bon temps avec ces papy-mamie qui pourraient être les nôtres d'ailleurs. Je pense que ça leur fait plaisir parce qu'ils ont des étoiles dans les yeux quand ils arrivent et quand ils s'en vont aussi.
13: Les bénévoles du Secours Populaire en Haute-Vienne qui, après cette belle journée dédiée à nos aînés, vont poursuivre leurs actions en Gironde et dans les Landes où des équipes s'occupent de l'accueil des sinistrés suite aux incendies de cet été.
10: Un reportage ici, Limousin, Jérôme Osterman.
7: Et puis du basket, Bastien, le Limoges CSP a perdu hier face à la JDA Dijon.
10: 86 à 78 avant-dernier match de préparation. Rendez-vous samedi à Beaublanc pour un classico face à Pau avant le premier match de la saison le 26 septembre. Régis, la météo pour aujourd'hui en Haute-Vienne, en Corrèze. Est-ce qu'on reste dans la tendance d'hier avec une journée quand même plus fraîche ?
7: Plus fraîche, oui, mais qui reste agréable toutefois, bien sûr. Avec,
10: frais ne veut pas dire froid.
7: Froid, voilà, avec ce soleil toujours présent qui va devoir composer avec un voile nuageux, mais rien de grave. Les températures maximales, c'est un peu comme hier, autour de 24 degrés à Brive, 23 à Saint-Junien, 22 à Limoges, le Dora, 21 à Argentat-sur-Dordogne, 20 à Tulle, 18 à Meymac. Mais c'est la nuit prochaine, Bastien, où le scénario bascule. La prochaine nuit, ça va progressivement se charger avec des averses attendues. Vous vous souvenez des averses?
10: Oui.
7: Vous savez à peu près ce que c'est, hein?
10: Je visualise, oui.
7: Ok. Minimal allant de 8 à 14 degrés. Et puis vendredi débutera sous davantage de nuages avec encore quelques averses possibles. Voilà, les averses de la nuit qui vont se prolonger demain vendredi. Il est 6h07.
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7: 6h07, le café est lancé, le Limousin commence à se réveiller. Reste à trouver l'envie. L'envie d'avoir envie, comme le chante Johnny.

0: Ah, ça, ça réveille le matin.
1: Ah oui, hein.
0: Johnny Hallyday. On se le met jusqu'au bout, ok? C'est bon, vous pouvez aller travailler maintenant.
1: On en profite jusqu'au bout. Hein.
0: Il est 6h11.
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0: Bonjour, bonjour l'équipe d'Ici Matin.
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0: Oui, pour s'occuper de vous. J'ai déjà dit Ici Matin, et obligé de le répéter. C'est jeudi, nous sommes le 17 septembre. On fête aujourd'hui le Renault, les Reginald, les Ronald. Ah, j'aurais pu m'appeler Reginald.
1: Hmm. C'est pas la Saint-Régis, non?
0: Non, non, c'est au mois de juin, ça.
1: Ah, d'accord.
0: Régine, ici Limousin, Reginald de Mazabro. Non, en fait, non, on oublie. À écouter dans la prochaine demi-heure, Thelma Louise. Hey, yeah. Non, c'est Thelma Houston. vous savez quoi? J'ai l'impression que ça va être n'importe quoi, cette émission. Je sais pas, Thelma Houston, petit côté disco, il y aura aussi Florent Pagny avec le braquage des sentiments. Restez avec nous.
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0: Il est 6h13. Ici Limousin Sport, Bastien, derby du Massif Central ce soir pour le CA-Brive.
1: Le premier de la saison, 4e journée de Pro D2 au stade Jean-Alaric d'Aurillac. Un derby préparé en avance pour permettre aux joueurs de se mettre un petit peu dans l'ambiance avec toute la concentration nécessaire à un match comme celui-ci, Michael Chaillot.
4: Pour les joueurs étrangers comme le géorgien Vakhtang Abdaladze, ce match, oui, est très important.
7: Je pense que Kishef et moi aussi, c'est un gros match.
4: Le pilier n'a disputé que 2 derbies avec Brive, le premier victorieux à domicile en 2024, le second perdu l'an dernier en novembre.
7: Si je parlais de rugby, cette dernière année, je joue, nous perdus, so je voudrais améliorer ça. Brive-Aurillac, les deux villes, j'ai senti l'ambiance, c'est très bon.
4: Pour le trois-quarts centre sud-africain, Nick Ron, formé au CAB Brive-Aurillac, c'est une grande rivalité. C'est presque comme un Afrique du Sud-Nouvelle-Zélande, non?
8: Je crois que c'est un peu de France, hein, mais et le derby, c'est toujours spécial. Même en Afrique du Sud, on avait plein de matchs à l'école et tout, et le derby, tu sens toujours, c'est un peu différent. Ça va être un grand combat, devant et derrière. Du coup, c'est juste de sentir le supporter et tout, et juste de donner tout sur le terrain. Je crois que c'est mon 5e saison, là. Du coup, c'est toujours spécial de jouer pour Brive et de jouer contre Aurillac.
4: Un match particulier aussi pour Lucas Houdard. Le troisième ligne vient d'arriver en Corrèze, après 2 saisons passées dans le Cantal.
9: Quand le calendrier est sorti, et qu'on a vu que j'étais à la J4, ça va être un moment, je pense, particulier. Après, bien sûr, voilà, on fait match par match. Je sais l'importance que mettent les Cantalous sur ce match-là. Je sais la pression qu'il va avoir aussi de leur côté, dans leur vestiaire. Et je sais comment ils vont préparer ce match-là. Donc, ça va être très, très particulier. Et après, moi, personnellement, ça va être spécial aussi de jouer contre des potes et retrouver Jean-Alric sous de nouvelles couleurs.
4: Et sur une nouvelle surface aussi, ce terrain synthétique qui tranche avec l'habituel terrain gras et boueux des Cantalous.
9: Je vais un peu redécouvrir le stade, mais bon, après, le synthétique, je crois que c'est le même qu'Agen à peu près, donc puis même c'est mieux pour les joueurs qu'ils aient un terrain synthétique avec la péripétie qu'on a eu l'hiver dernier où on s'est pas entraîné de la semaine pour jouer un match parce qu'on n'avait pas de synthétique à disposition. Ça va mettre un confort d'entraînement pour les joueurs qui est non négligeable.
4: Brive a donc ce jeudi soir un indique en la personne de Lucas Houdard, même si le troisième ligne n'a pas été trop au cœur des discussions cette semaine, révèle son manager Grégory Pata.
10: Franchement, on l'a laissé tranquille. Enfin, Lucas, c'est pas le plus expressif du groupe. C'est quelqu'un qui est très respectueux, qui est gros travailleur, mais qui veut s'imposer naturellement par son jeu, par son travail. On n'est pas allé trop le solliciter dans la semaine. On veut qu'il se concentre sur sa performance.
4: Un Lucas Houdard qui devrait être en forme face aux assauts d'une équipe aurillacoise qui, lors de son dernier match à domicile, a marqué 9 essais. La qualité défensive du troisième ligne sera capitale pour espérer l'emporter dans ce derby définitivement très particulier.
1: Aurillac, c'est à Brive, quatrième journée de Pro D2, c'est ce soir à 21h. Match à vivre en direct, en intégralité, comme d'habitude, sur votre radio Ici Limousin.
0: 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Il suffit parfois de quelques notes de générique ou d'une réplique pour que toute une époque revienne. Ce matin, dans les Madeleines Limousines, Patrick Foresti, directeur de l'Office de tourisme de Limoges, nous dévoile la série culte qui fait partie de ses grands souvenirs. C'est à suivre d'ici quelques minutes. Belle journée à tous, à l'écoute de votre radio Ici Limousin.

0: le matin, Thelma Houston, Don't Leave Me This Way sur votre radio locale ici Limousin. Il est 6h19.
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0: Une autre Madeleine, un autre souvenir pour Patrice Foresti, invité de Jean-Claude Boulesté.
3: Patrice Foresti, directeur de l'Office de Tourisme de Limoges Métropole.
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4: La Madeleine de Patrice, c'est aussi une série culte.
5: Oui, la série télé culte, elle vient d'abord de ma fascination, de mon appétence, on va dire, pour la science-fiction. Tant dans la littérature, j'en lis beaucoup, qu'à la télé, au cinéma. Et ma série culte qui a marqué mon enfance, c'est une série britannique qui est sortie en 1975. J'étais vraiment petit, mais je l'ai vue un petit peu plus tard. Et c'est Cosmos 1999.

0: Alors Cosmos 1999, ça va évoquer forcément des gens pour ma génération, des choses pour les gens de ma génération. Mais l'histoire, le pitch, c'est quoi? À la fin du XXe siècle, il y a une violente explosion sur la Lune décroche de l'orbite de la Terre, et il y a une base dessus, c'est la base Alpha, dans laquelle, évidemment, les gens survivent à cette explosion, et la Lune part à la dérive dans l'espace. On ne sait vers où, on ne sait comment, et c'est toutes les saisons, et en particulier la première, pour moi, qui est la meilleure, ce sont les aventures de ces survivants sur la base Alpha. Alors, les décors étaient ultra kitsch, les costumes genre pyjama étaient vraiment extraordinaires et déjà démodés même à l'époque, mais c'était vraiment quelque chose de fabuleux. Parfois, il se passait pas forcément grand-chose dans la série, je me rappelle, hein, il y avait beaucoup de dialogues, parfois c'est des films ou des séries à l'époque où les actions sont beaucoup plus lentes que ce que l'on voit actuellement, mais finalement ça faisait du bien au cerveau. Mais en même temps, j'étais un peu hypnotisé par cette ambiance un peu particulière, par ces histoires parfois très tordues et les aventures qu'il pouvait leur arriver. Et puis, j'attendais chaque épisode vraiment avec envie, en me disant qu'est-ce qui va encore leur arriver, comment ils vont se débrouiller de ça. Et en même temps, il y avait un côté, je trouve, très philosophique parfois dans cette série. Et il y a une phrase qui m'a marqué, j'ai mis un moment à la retrouver exactement, mais il me semble que c'était le professeur Berkman, à l'occasion, parce que je me rappelle un peu des personnages, comme quoi ça m'a vraiment marqué. Il avait une phrase, c'est « Il existe plusieurs sortes de vie, mais aussi plusieurs formes de mort ». Et donc c'est très philosophique, tout ça, ça pourrait faire un sujet, un vrai sujet. Je trouvais que dans cette série, il y avait parfois comme ça des moments très surprenants, et j'étais déjà très sensible, très jeune, à se dire « Ah ok, mais ça fait réfléchir aussi cette série, finalement, c'est pas juste qu'un truc de science-fiction ». La première saison, donc comme je le disais, pour moi, était vraiment la meilleure. Et puis surtout, j'aimais beaucoup Martin Landau, qui était le commandant Koenig, je crois, qui est un acteur aussi qui était assez connu à l'époque. On se rappelle pas forcément tous de ses films. Si je me rappelle bien, je crois qu'il avait même fait un film avec Woody Allen, dont le nom me revient absolument pas, et d'autres films. Mais en fait, il a vraiment marqué mes souvenirs d'acteur de ces années 70-80. Donc c'est vraiment une série pour moi culte, que j'adore, et que j'ai commencé à re-regarder il n'y a pas si longtemps.
1: J'allais justement vous poser la question. J'imagine que vous avez le coffret complet à la maison.
0: Non, j'ai pas le coffret, mais j'ai bien cherché sur Internet et on trouve à peu près toutes les saisons. Et je trouve que c'est typiquement des séries qui sont restées dans leur temps. Il faut les regarder avec l'œil de l'époque.
2: Voilà, Patrice Foresti, directeur de l'Office de tourisme de Limoges, invité cette semaine de Jean-Claude Boulesté. L'horoscope du jour arrive d'ici quelques minutes avec Catherine Viguier. Restez avec nous.

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0: d'aller aimer ce jour, demain aussi. On vous félicite, on vous gratifie. Vierge, si vous avez une baisse de morale, n'oubliez pas tous les efforts remportés. Balance, au fil des heures, vous êtes d'humeur joyeuse, vous serez très convaincant. Scorpion, avant de vous décider à agir financièrement, réfléchissez bien. Sagittaire, aujourd'hui c'est une journée lumineuse, vous allez briller. Capricorne, dans l'ombre, c'est là que tout se passe, vous allez reprendre des forces. Verseau, ah, vous serez heureux, parce que l'on vous aide, on croit en vous et on vous le dit. Poisson, ne vous mettez pas la pression, même si votre quotidien est bien chargé. Et pour nous tous, au détour d'une rue, tout devient possible.
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3: Bonjour tout le monde, comment ça va ce matin? C'est l'équipe d'Ici Matin Limousin pour vous accompagner, pour vous sortir du lit à l'heure du petit déjeuner. Peut-être allez-vous travailler à cette heure-ci. Bon courage à vous. Nous sommes le jeudi 17 septembre. On fête aujourd'hui les Renault, les Réginald, les Ronald. Nous avons Bastien Thomas pour les informations. Bonjour Bastien.
4: Bonjour Régis et bonjour à toutes et à tous qui nous rejoignent là sur la télévision.
3: Voilà, sur France 3 Limousin, c'est toujours un plaisir de vous avoir le matin. On attend d'ailleurs votre météo hein, sur la page Facebook Ici Limousin. Ça pique vraiment, vous nous dites. Marie-Pierre relève seulement 5,2 degrés au Breuil de Salon-la-Tour, sous les étoiles et dans la vallée de Saint-Léonard-de-Noblat. On a du 7 degrés pour Marie-Laure, même température en Bazac chez Liliane et du 8 à Saint-Hilaire-les-Places chez Sylvie. Il est tout juste 6h30, l'info en Limousin, Bastien.
4: Vers de nouveaux retards de livraison des rames oxygène sur la ligne Polt entre Paris et le Limousin. Le PDG de la SNCF, Jean Castex, hier dans l'Allier, a évoqué l'été prochain. Il parlait du printemps lors de sa visite à Limoges au mois de mai. L'association féministe Limoujaude des affolés de la frange ne va pas bien du tout.
5: On a fait tout ce qu'on pouvait pour pouvoir répondre à la demande au plus possible. Force est de constater que c'est plus possible.
4: Au 30 septembre, elle devra fermer. Une cagnotte a été lancée. Vous entendrez Angèle, la seule salariée du collectif dans le journal de 7h. Attirer des médecins sur le territoire de Limoges Métropole, favoriser la recherche de stages. La communauté urbaine a signé hier un contrat de 2 ans avec la plateforme DocTripper, application lancée il y a 2 ans. On vous explique le concept après les infos en France et dans le monde en 90 secondes avec Valentine Letesse.
6: Toute la nuit, les pêcheurs ont maintenu la pression à Port-Nouvelle dans l'Aude où le dépôt de carburant comme le port de commerce sont toujours bloqués. Malgré le prolongement des aides sur le carburant annoncé hier soir, 15 centimes d'euros par litre pour les agriculteurs, 20 centimes pour le BTP, 35 pour les pêcheurs. La viande, les produits laitiers et ceux à base de plastique, plus chers aussi l'an prochain. Préparez-vous à une forte hausse, prévient le patron des supermarchés U dès le 1er mars, la fin des négociations entre supermarchés et fournisseurs. 2 pompiers brûlés au visage, aux mains et aux cuisses dans un nouvel incendie dans les Landes. Le feu parti d'une centrale photovoltaïque est fixé depuis hier soir, mais 190 hectares ont été parcourus par les flammes à une vitesse extraordinaire selon le maire de La Bouère. Le danger de se soigner seul, 4 médicaments sur 10 en vente libre sont problématiques voire carrément dangereux selon 60 millions de consommateurs. Dans sa nouvelle enquête, le magazine pointe par exemple les sprays anesthésiants pour la gorge. Ils entraînent dans certains cas des troubles de la déglutition. Les fautes d'orthographe coûteront cher aux élèves. Les candidats au bac et au brevet cette année sont prévenus. Jusqu'à 2 points de moins par copie, quelle que soit la matière. Et donc en maths et en physique aussi, par exemple, quand la maîtrise de la langue française est trop mauvaise. Avec son architecture inspirée d'un paquebot, le monument préféré des Français cette année, c'est la piscine Art déco de Bruay-la-Buissière dans le Pas-de-Calais.
4: Merci Valentine. À dans une heure pour de nouvelles infos. C'est une nouvelle manière de lutter contre le désert médical limousin. La plateforme DocTripper arrive à Limoges. Un contrat a été signé hier avec la communauté urbaine de Limoges Métropole, Jérôme Osterman.
7: Le principe, non pas obliger les jeunes professionnels de santé à s'installer dans des déserts médicaux, mais plutôt les séduire en leur faisant découvrir un territoire lors d'un stage ou une période de remplacement. Une idée du docteur Alexandre Chiroux, dentiste à Malemort et fondateur de DocTripper.
8: Quand j'ai fini
2: ma cinquième année de dentaire, donc j'étais à Bordeaux, et que j'ai voulu faire mes premiers remplacements. J'ai voulu retourner au village parce que je suis originaire d'un petit village.

0: village du Lot-et-Garonne, et j'ai été surpris de trouver aucun poste. Non pas qu'il n'y ait pas de dentiste, mais en fait que la plupart des dentistes avaient totalement baissé les bras et ne cherchaient plus à se faire remplacer. Donc c'est à ce moment-là que je me suis dit qu'il y avait vraiment besoin d'amener le côté sans engagement des postes courts et d'y ajouter l'expérience du territoire qui pouvait être menée par les communes, les intercommunalités.
1: Car cette application ne se contente pas de mettre en relation les professionnels de santé. L'idée, c'est aussi de mettre en avant les atouts d'un territoire et les actions des collectivités pour les accompagner.
0: Une fois que l'annonce est publiée par le professionnel de santé avec les éléments en rapport avec le poste, on va contacter, nous, la collectivité territoriale, pour qu'elle s'engage derrière son pro de santé en créant un pacte d'attractivité qui va pouvoir être composé d'avantages comme du logement, de la mobilité, l'accès aux infrastructures sportives, culturelles, aux événements du territoire. Et on se retrouve avec une annonce qui est co-construite, qui propose à la fois l'expérience professionnelle et l'expérience de vie.
1: Une approche qui plaît beaucoup au président de Limoges Métropole, Guillaume Guérin.
2: Le côté pertinent, il est double en fait. C'est à la fois répondre aux besoins du médecin qui part, parce qu'il part en congé, parce qu'il est malade. Et le deuxième aspect dans tout cela, c'est de permettre de faire découvrir ce territoire à des gens qui n'en sont pas issus et qui, au final, ils se disent, Limoges, c'est très bien. Il y a une offre sportive, il y a une offre culturelle, il y a un vrai réseau de transport en commun, la qualité de vie est moins chère qu'ailleurs, etc., etc. Et donc, ces gens, l'objectif, c'est de les faire rester ici.
1: Et ça marche, explique Alexandre Chéroux, avec des résultats déjà concrets, y compris dans l'agglomération de Limoges, où une commune a déjà fait appel à DocTripper.
0: À Couzex, on a eu du coup des succès avec des jeunes dentistes qui sont installés à Couzex par intermédiaire de l'application. Et puis, petit à petit, l'objectif, c'est de monter le plus rapidement possible à l'échelle de Limoges Métropole, donc du bassin de vie.
1: Sachant que Limoges Métropole et la plateforme DocTripper ont signé un premier contrat de 2 ans.
3: Et autre initiative pour faire face à ce manque de médecins en Limousin, le concept médecin solidaire lancé par le Haut-Viennois Martial Jardel, généraliste Odora. C'est 15 centres de santé en France, dont ceux d'Arnac La Poste et du Lonzac. Martial Jardel annonce le palier des 150 000 consultations et 25 000 patients suivis en ce mois de septembre. Régis, pour aujourd'hui, la météo en Haute-Vienne, en Corrèze, soleil souvent voilé, mais quand même journée sèche.
4: Hein. Oui, journée agréable avec ce soleil qui va nous accompagner du matin jusqu'au soir et ce petit voile nuageux sans conséquence. Les températures restent agréables pour la saison. 24 degrés à Brive-la-Gaillarde, 23 à Saint-Junien, 22 à Limoges, au Dora, 21 à Argentat sur Dordogne, 20 degrés à Tulle, 18 à Meymac. La nuit prochaine, le ciel va progressivement se charger avec des averses attendues. Les minimales seront comprises aller entre 8 et 14 degrés. Puis vendredi débutera sous plus de nuages, peut-être des averses qui vont se poursuivre, les averses de la nuit. Mais l'ambiance restera douce pour une mi-septembre et le week-end sera assez changeant, mais bon, restera agréable tout de même avec de belles éclaircies.
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4: Nous avons du chantier à vous proposer. On est prudent aujourd'hui de Saint-Exupéry-les-Roches jusqu'à Ussel. Nous sommes bien sûr sur l'A89. Prudence également secteur Bellac avec ces travaux de réparation de glissière qui se poursuivent sur la 147 dans les deux sens où la circulation est alternée.
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4: 6h37. Le jour se lève doucement sur la Haute-Vienne. Le Limousin, et on part quelques minutes vers un autre monde. Mais oui, vous la connaissez cette chanson,

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1: Le groupe Téléphone sur votre radio locale, ici Limousin, 6h40. On va se faire plaisir avec la musique d'ici matin. Julien Clerc.
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1: On sera bientôt en concert à Limoges le mois prochain. Et puis, souvenir des années 90, Suzanne Vega avec Luca.
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1: Très bon jeudi, nous sommes le 17 septembre. Aujourd'hui, on fête les Renault, Reginald et Ronald. À suivre dans la prochaine demi-heure, les conseils du veto. On va parler de vos animaux, comme chaque matin, de vos chats, plus particulièrement aujourd'hui, hein. Et de la chatière. Oui, la chatière, c'est pratique, à condition qu'elle ne devienne pas l'entrée VIP de tous les chats du quartier. Modèle classique ou électronique, où l'installer et surtout comment convaincre son chat de pousser cette drôle de petite porte. On voit tout ça d'ici quelques minutes avec notre veto, le docteur Pierre Fabin.
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1: Toute cette semaine, on fouille dans la mémoire de Limoges avec Marie-Ange Roulin. Et ce matin, on ouvre encore les cartons des archives municipales.
5: Les archives municipales de Limoges nous ouvrent leurs portes. Notre guide, c'est Amandine Iscote, la directrice. Alors là, Amandine, on est dans une pièce qui n'est pas accessible au public. Conservation des archives privées, et avec des précautions à prendre pour conserver les archives.
6: Absolument. Effectivement, vous êtes entrée dans un lieu réservé aux professionnels de la conservation. Ça s'appelle un magasin d'archives. Et ici, on y conserve les archives privées données en don à la ville. Donc face à vous, on peut voir des boîtes d'archives qui ont des normes particulières. Mais il n'y a pas que les contenants qui sont particuliers, toutes les conditions de conservation le sont, puisqu'on mesure la température et l'hygrométrie de l'espace. Il faut aussi veiller à la conservation de tous les supports, puisque dans ces boîtes, nous avons parfois des documents écrits, de l'iconographie, mais aussi comme l'exemple que je vous ai sorti ici, les sacs à procès. Donc là, on a un défi, on mélange la conservation du papier, la conservation du parchemin, mais aussi la conservation du sac en toile de jute.
5: Donc qu'est-ce qu'il y a dans cette boîte? Ça date de quand ça? Ça a l'air très vieux. Oui, donc des petits sacs en toile de jute qui étaient dans une boîte. Et chaque sac contient des papiers, des parchemins aussi.
6: Oui, là vous êtes entre 1692 et 1740. Donc le sac à procès, c'est le moyen de conservation des pièces des procès, des archives judiciaires. Et c'est de là que vient l'expression « l'affaire est dans le sac ».
5: Ah, d'accord. Et donc, vous avez des pour toutes les archives, bon, celles-là sont très anciennes, pour toutes les archives, vous avez des précautions comme ça de conservation, de température et d'hygrométrie.
6: Absolument. Par exemple, tout ce qui est diapositif et négatif sont dans des moyens de conservation qui sont autres. Vous avez aussi la conservation des bobines de films, qui est très particulière. Dans certains films, on peut voir parfois le nitrate de cellulose s'enflammer automatiquement. Voilà. Il y a aussi un défi de conservation avec toute la chimie des archives.
5: Parce que oui, vous avez des archives donc administratives, mais il y a aussi des, comme vous le disiez, des films. Il y a des photos, il y a des affiches, il y a des dessins.
6: Absolument, on a tous les supports, également des diapositives, des négatifs, des plaques de verre, qui sont particulièrement mon support préféré. On a aussi des objets, des maquettes, des bustes. Enfin voilà, les archives, c'est vraiment très varié. Et aussi pas mal de matériel, par exemple, qu'on conserve. Donc, côté archives privées, on a une palette du peintre Jean-Louis Paguenaud.
5: Donc tout ça est conservé ici aux archives municipales de Limoges, où on prend grand soin, évidemment. Il y a aussi une manière de venir consulter ces archives, donc on peut le faire sur place. Certains jours, il faut se renseigner pour les jours d'ouverture. Il faut téléphoner avant pour que vous puissiez préparer les archives, et puis on peut les consulter aussi par le net. Voilà comment on consulte les archives aux archives municipales de Limoges.
1: Merci beaucoup Marie-Ange Roulin. Une visite qui se poursuit demain. En Corrèze, il fait frais ce matin, 6,4 degrés sur les hauteurs de la Corrèze chez Frédéric, avec toujours pas de plume. Apparemment, elle serait annoncée, on verra ça après les infos de 7h. 7 degrés aussi aux Bessines de Saint-Jal chez Sylvie, et 7 à La Tronche chez Paco. Paco, merci pour tous ces messages.
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1: On a caché un mot dans cette chanson de Louisa, Soleil Bieu. Qu'est-ce que vous avez mis dans mon café?
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1: 6h46 sur votre radio locale, ici Limousin. On se préoccupe de vos animaux chaque matin avec le docteur Pierre Fabin, notre véto. Et on va parler de la chatière, tiens. C'est le symbole de l'indépendance pour le chat et un confort aussi pour nous. Mais ça peut vite devenir un casse-tête. Docteur, comment on installe une chatière et comment on choisit le bon modèle?
7: Alors, oubliez tout de suite la vieille chatière basique avec un simple battant en plastique. C'est une porte ouverte à tous les chats errants du quartier. Si un matou bagarreur entre chez vous pour voler la gamelle ou uriner sur le canapé, votre propre chat sera traumatisé et vous, vous serez pas très content. Le seul modèle valable aujourd'hui, c'est la chatière électronique à lecteur de puce. Elle fonctionne comme un badge d'accès sécurisé. Elle lit la puce d'identification de votre chat. La porte ne se déverrouille que pour lui. C'est un investissement un peu plus coûteux, autour d'une centaine d'euros. Mais c'est la garantie absolue de ne pas retrouver des ratons laveurs ou des matous du voisinage dans votre cuisine en pleine nuit. C'est la sécurité totale.
1: Bien sûr. Alors, une fois que ce modèle est acheté, on passe à l'installation. Comment percer et placer ça au bon endroit, finalement, pour être sûr qu'il accepte de s'en servir un jour?
7: Alors, on voit souvent ça comme une vraie galère, car il faut percer une porte, un mur ou même une baie vitrée. Mais il existe des installateurs professionnels pour ça. La facture sera un peu plus salée, mais c'est un investissement indispensable. Ça ne sert à rien de s'équiper si la chatière ne donne pas au bon endroit. C'est l'environnement extérieur, mais aussi intérieur qui compte. Si la sortie débouche sur un trottoir bruyant ou devant la machine à laver qui fait du bruit, votre chat refusera clairement de l'utiliser. Mieux vaut payer pour percer le bon mur que de le faire soi-même sur la mauvaise porte. Et côté hauteur, placez-la simplement à une dizaine de centimètres du sol, au niveau de son ventre.
1: D'accord, alors justement, les premiers jours, beaucoup de chats restent bloqués devant sans oser pourtant pousser le battant. Comment l'entraîner finalement à passer sans le braquer, le minou?
7: Alors, il ne faut jamais le pousser de force à travers la trappe. Vous allez juste créer un traumatisme et il n'y retournera plus jamais. La clé, c'est la décomposition de l'exercice. Le premier jour, vous bloquez le clapet en position grande ouverte avec du gros scotch. Le trou doit être complètement libre. Vous vous placez de l'autre côté et vous l'appelez avec sa friandise préférée ou de la pâtée. Il va passer dans le trou sans aucune crainte. Au bout de quelques jours, vous enlevez le scotch en laissant le bâton tomber. Mais vous coincez quand même une petite passe à linge pour l'entrouvrir légèrement. Et là encore, on utilise des friandises pour l'appeler la première fois. Il va comprendre qu'il faut juste un petit coup de museau pour l'ouvrir. Et une fois qu'il aura compris ce mouvement, vous retirez la pince.
1: Merci docteur pour tous ces bons conseils. Les 3 plus pour vous donner quelques infos en Corrèze, en Haute-Vienne et en Creuse. C'est d'ici quelques minutes sur votre radio locale ici Limousin. Et aujourd'hui, on va aller à Brive pour aider le Secours Populaire. Un petit tour à Saint-Thierrier pour vos démarches administratives. Et puis un arrêt à Bétette dans la Creuse pour une soirée pleine de sourires. Et cette chanson qui fait du bien, Suzanne Vega, Lucas.

0: Suzanne Vega, Luca, sur votre radio locale et ici Limousin, 6h52, c'est l'heure des 3+, et que se passe-t-il quand les 3+, arrivent le matin sur votre radio
1: c'est le grand moment de cette
0: et
1: émission.
0: À la télévision? On a reçu des appels, Bastien, je dis pas de bêtises.
1: Ah non, non.
0: Depuis 5h du matin, est-ce que Véronique, on va la voir à la
1: Véronique
0: télé?
1: Mais Véronique Henry, est-ce qu'on va la voir aujourd'hui?
0: Moi, je veux la voir à la télé. Pourquoi elle n'est pas à la télé? Véronique est dans votre poste de télévision. Là, maintenant. Bonjour Véronique Henry.
2: Bonjour Régis, bonjour Bastien.
1: Bonjour Véronique.
2: Salut Nicolas qui réalise et bonjour à tous.
0: Mais quel accueil. On a
2: Merci.
0: L'habitude de vous entendre depuis Tulle.
2: Oui.
0: Et là, vous êtes dit, bah tiens, je vais passer leur faire un petit bisou.
1: Ah, c'est gentil.
0: Les gars, je vais leur faire un petit bisou. Voilà, et on commence par les 3+, ici Limousin, et le Secours Populaire, tiens, qui a besoin d'alléger ses locaux en Corrèze.
2: Oui, car le Secours Populaire de Brive prépare son déménagement. Il va partir du centre-ville de Brive pour s'installer à Malemort. Bon, c'est pas très loin, c'est à 3 km. Pour alléger les cartons, un grand déballage est organisé à partir de samedi. Ça va durer 2 jours dans les locaux actuels, 1 rue Broglie à Brive, avec un bric-à-brac où vous prenez ce que vous voulez et vous donnez ce que vous pouvez. J'aime bien cette phrase,
0: oui, c'est bien.
2: Jolie.
1: Dans ce grand déballage, un petit peu forcé quand même pour le Secours Populaire.
2: Ben oui, les locaux sont un petit peu vétustes. Dans ce grand déballage, il y aura des vêtements pour les adultes et les enfants. Grand déballage du Secours Pop de Brive démarre samedi 1 rue Broglie de 10h à 16h.
0: Des démarches à faire et parfois du mal à savoir à quelle porte frapper. Ça nous arrive tous. Plusieurs permanences sont proposées cette semaine à l'espace France Service du pays de Saint-Thierry. Ce jeudi, vous pourrez rencontrer sur rendez-vous l'UDAF pour vos questions de budget, mais aussi la MSA pour la protection sociale. Vendredi, donc demain, permanence du défenseur des droits l'après-midi et de la maison des adolescents en journée. Pour connaître les horaires et surtout prendre rendez-vous, appelez France Service. On a le numéro de téléphone, on peut vous le communiquer au 05 55 34 5000.
2: Nous partons à présent dans la Creuse à Béthette. Je ne sais pas si vous connaissez Béthette.
0: Mais pas du tout.
2: C'est une petite commune creusoise qui est à la limite de l'Indre.
0: D'accord.
2: Elle nous donne rendez-vous, cette commune, à la Pâte d'Oie Gourmande. Ça, c'est une boutique associative qui regroupe une épicerie, un bar, et où on trouve entre autres les produits locaux de la Creuse. Eh bien, dans cette épicerie-bar, vendredi, il y aura donc demain, une soirée t-shirt humoristique.
0: J'ai cru que vous alliez dire mouillé, soirée t-shirt mouillé.
2: Non, t-shirt rigolo. Dès 18h30, vous pouvez venir avec votre t-shirt le plus drôle. Vous en avez un, vous?
0: Moi, j'en ai plein des t-shirts drôles.
2: D'accord. Bon, vous pouvez y aller même sans t-shirt.
0: Enfin, j'en ai un avec Winnie l'ourson.
1: Oh, j'adore le miel.
2: Donc même sans t-shirt drôle, vous êtes les bienvenus. C'est à Béthette, à l'épicerie associative qui s'appelle la Pâte d'Oie Gourmande.
0: Ouais, ça a l'air sympa comme tout. Merci beaucoup Véronique. Dans un instant, vos infos. Mais avant, les ambassadeurs ici Limousin. On va aller du côté de la Corrèze avec Anne-Marie, ambassadrice ici Limousin. Rien que ça.
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5: Lumière.
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0: Eh oui.
5: Il y a longtemps que j'ai visité la batterie portable.
0: Ah bon, c'est vrai?
5: Oui.
0: Ah ben voilà.
5: Oui,
0: ah ben ça nous fait plaisir de vous offrir.
1: Voilà. Heureux ce matin.
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0: Mais on aime avoir des auditeurs heureux.
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0: 6h58, le journal arrive dans un instant, présenté par Bastien Thomas. Vous entendez son clavier. Là, il est concentré. Il est à fond, il est concentré comme un fou sur son journal de 7h. Avant ça, Anne-Marie avec nous. Bonjour Anne-Marie.
13: Bonjour Régis, bonjour Véronique, bonjour Bastien.
2: Bonjour Anne-Marie.
1: Bonjour Anne-Marie.
0: Anne-Marie qui fait l'appel le matin,
2: oui,
0: pour voir si on est tous là.
13: Ah oui, heureusement que vous n'êtes pas tristes, parce que...
0: On est tous là et on n'est pas tristes. Anne-Marie, ambassadrice ici Limousin, on est du côté de Neuvic-du-Sel avec samedi, journée portes ouvertes à la maison d'à côté. C'est quoi la maison d'à côté?
13: C'est un lieu convivial, voilà, c'est l'éco-Trivozoun, qui est la ressourcerie de Neuvic.
0: Oui.
13: Il y a plein d'ateliers, des rencontres, voilà, un lieu d'échange, de partage.
0: Et donc, journée portes ouvertes, il va se passer quoi exactement?
13: Voilà, le samedi 19, de 15h à 18h. Alors, au programme, il y a exposition et création de loisirs et créatives, parce qu'ils font des ateliers avec des objets récupérés à la ressourcerie. Mmh. Et voilà, ils vont les exposer. Présentation de l'atelier vélo. Il y a des ateliers pour réparer les vélos, tout ça. Et la découverte du café repère. Alors voilà, un moment pour découvrir, partager, passer un bon moment. Mmh. Et partager autour du réemploi. Puisque
0: c'est hyper important, le réemploi. C'est samedi. Super. À la maison d'à côté, à Neuvic-du-Sel. On reste vite fait à Neuvic-du-Sel, pour les journées du patrimoine en 20 secondes.
13: Oui, en 20 secondes. Alors, c'est le musée de la résistance Henri Queuil à Neuvic qui propose le samedi et le dimanche des visites gratuites de 10h à 18h avec des jeux flash. Et le dimanche, de 15h à 16h, il y a des témoignages vidéo de résistants avec une discussion avec la responsable du musée après.
0: Très bien, bravo.
1: 25 secondes.
0: Bravo,
1: bravo,
0: bravo. On vous souhaite une belle journée et merci pour toutes ces informations. On vous embrasse. Salut.
13: Merci, bisous et bonne journée à tout le monde.
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0: Très bon jeudi à tous. Il est tout juste 7h du matin, 7h01 même. Les informations avec vous, Bastien Thomas.
1: C'est une façon de lutter contre les déserts médicaux. Limoges Métropole a signé hier un contrat de 2 ans avec la plateforme DocTripper, une application lancée il y a 2 ans pour mettre en relation des professionnels de santé avec de potentiels stagiaires, remplaçants ou successeurs. Une annonce est postée sur la plateforme. La collectivité complète avec les atouts du territoire pour attirer sans aucune volonté de forcer l'installation. Ça marche, le concept attire. Alexandre Chéroux, dentiste à Malemort, a cofondé cette application DocTripper.
14: Depuis le lancement, on a eu à peu près 300 postes qui ont été pourvus. Donc ça va du stage, de la garde d'une journée, jusqu'à la collaboration, l'installation, du remplacement. Aujourd'hui, l'objectif, bien sûr, c'est d'installer des nouveaux professionnels de santé dans les territoires qui ont besoin. Mais au-delà de ça, on se rend compte que le vrai enjeu, c'est d'arriver à avoir des expériences et des retours d'expériences positives de ces territoires-là. Essayer de diminuer la hauteur de la marche, faire venir un jeune kiné, par exemple, pour un remplacement de quelques jours qui vit également une expérience positive du territoire et pouvoir en parler aux autres, c'est vraiment déjà une première étape vers l'installation soit de kiné, soit de futurs autres professionnels de santé.
1: Et faute de candidats à l'installation, il reste toujours l'option médecin solidaire et ses centres de santé où se relaient des professionnels toute l'année. 15 centres ont ouvert en France depuis 2022, deux en Haute-Vienne, en Corrèze, au Lonzac et à Arnac-la-Poste. Le cap des 150 000 consultations et des 25 000 patients est atteint. L'engouement prend aussi auprès des médecins eux-mêmes, assure Martial Jardel. Il est généraliste Odorat et a fondé cette association Médecins Solidaires.
15: On a 35% de jeunes remplaçants qui ne sont pas encore installés, qui se questionnent, qui en profitent pour découvrir les territoires. On a 30% de médecins installés qui, malgré leur installation, ont envie aussi de contribuer par un exercice un peu différent. Et puis on a 35% de médecins retraités qui ont fini leur activité, mais qui ont envie de continuer, de maintenir leurs compétences à jour. Et ces retraités-là font 60% de nos semaines. Alors au début, notre message, c'était une semaine par an, puis on s'est rendu compte qu'il y avait des médecins qui faisaient plusieurs semaines par an, et donc on veut surtout pas les limiter. Mais du coup, il y a même des médecins qui font 10 semaines par an, une semaine par mois, qui font une petite pause de temps en temps. Et c'est vraiment cette idée d'une pratique flexible dans laquelle on va pas mettre de contraintes. Nous, notre conviction, c'est que l'absence de contraintes génère l'engagement tant qu'on respecte le praticien en tant que personne et en tant que professionnel.
1: Ces centres de santé de médecins solidaires sont aussi reconnus médecins traitants par l'assurance maladie, ce qui permet évidemment un suivi du parcours de soins. Les syndicats de psychiatres hospitaliers et de structures publiques appellent à la grève aujourd'hui pour dénoncer une crise profonde. De nombreux postes ne sont pas pourvus, manque de lits également dénoncent ces organisations syndicales.
0: Un nouveau retard pour les rames oxygène de la ligne POLT.
1: On passe du printemps 2027 à l'été prochain, selon Jean Castex, le PDG de la SNCF, hier dans le département de l'Allier. Il avait annoncé cette date du printemps à Limoges lors de sa visite de mai dernier, mais il assure tout de même de l'avancement du projet. Des essais d'homologation ont été réalisés et sont satisfaisants sur ces rames oxygène, selon l'ancien Premier ministre. C'est une association bien installée dans le paysage limougeot. Elle risque de disparaître. Les affolés de la frange collective d'accompagnement des victimes de violences des femmes et des personnes LGBTQIA+, a perdu la moitié de ses subventions versées par la région Nouvelle-Aquitaine. Une cagnotte a donc été ouverte pour récolter 40 000 euros, sans quoi Angèle, la seule salariée des affolés de la frange, sera licenciée.
16: Déjà en juin, on n'a pas pu renouveler le CDD qui était à mi-temps. Et moi, du coup, je vais être licenciée économique au 30 septembre. Au 30 septembre, on n'a plus de local. On avait un loyer qui était à 300 euros tout compris. Donc, c'est pas non plus des sommes astronomiques. Mais mis bout à bout sur une année, ça représente pas mal. On a du travail pour 5 personnes à temps plein. Mais on n'a plus les moyens financiers de payer les postes. On a décidé de lancer une cagnotte. Le premier palier était à 1000 euros. On vient de l'atteindre aujourd'hui. Et 40 000 euros, ça nous permettra de relancer l'activité réellement en resalariant des gens. On a fait tout ce qu'on pouvait pendant un an là pour pouvoir quand même répondre à la demande au plus possible. Mais là, force est de constater que c'est plus possible.
1: Les affolés de la frange cherchent également des bénévoles pour continuer à remplir leur mission d'accompagnement des victimes de violences sexistes et sexuelles. Une fracture du fémur. Deux adolescents de 17 et 13 ans en scooter ont été renversés hier par une voiture à Ille, près de Limoges, sur la route des Hauts-de-Laurence. Ils ont été hospitalisés tous les deux au CHU.
0: Les producteurs de châtaignes limousins ont-ils subi la sécheresse de l'été?
1: On posera la question à notre invité juste avant les infos de 8h ce matin. Emmanuel Rabot, il est président du syndicat des producteurs de châtaignes en Limousin. Comment voter à la primaire du Parti Socialiste et de Place Publique début octobre? Les fédérations haut-viennoises des deux partis ont dévoilé hier ses conditions de participation. Localement, c'est l'info d'ici Limousin à 7h30. 5 candidats ont été investis pour cette primaire. Raphaël Glucksmann, Olivier Faure, Jérôme Kedge, Emmanuel Morel et Ségolène Royal. La ristourne carburant pour les agriculteurs et les entreprises éligibles du BTP prolongée jusqu'au 31 décembre, respectivement 15 et 20 centimes au litre de gasoil non routier. Le Premier ministre Sébastien Lecornu l'a annoncé hier pour faire face à la remontée des prix de l'essence. En revanche, le dispositif gros rouleur ouvert aux particuliers s'arrêtera bien le 30 septembre, ce qui ne va pas améliorer le sentiment d'isolement de certains Français. Un Français sur 10 est obligé de renoncer à un emploi faute de moyens de transport disponibles à côté de chez lui ou du prix de l'essence des bus et des trains, selon une étude publiée aujourd'hui par l'association WeMove.
0: Ici matin, 7h06, un derby du Massif Central ce soir en Pro D2 de rugby.
17: Aurillac, c'est à Brive, quatrième journée de Pro D2. Gros match pour confirmer et revenir en Corrèze avec cette quatrième victoire de suite pour les brivistes depuis le début de la saison. Même si ça ne sera pas facile, le public, quant à Loup, va pousser très fort derrière son équipe. Le manager noir et blanc le sait. On l'a mis au parfum à son arrivée à Brive. Comment Grégory Pata va-t-il préparer et aborde-t-il ce match ?
18: Bon, calmement, je sais qu'il y aura pas mal d'excitation tout autour de ce match. Déjà, on joue le jeudi soir à 21h, donc ça a une saveur particulière. Ce sera notre première un jeudi soir. C'est des matchs particuliers, mais bien évidemment, ils perdent un peu de leur saveur avec ce nouveau rugby. Voilà, aujourd'hui, il y a des joueurs qui arrivent de différents horizons, mais c'est important de situer ce contexte quand même aux joueurs présents. On a une volonté, un sentiment d'appartenance fort à notre équipe, notre ville, notre région, donc on essaye d'installer ça et d'en parler bien évidemment. Voilà, on y va dans un état d'esprit de se challenger face à cette belle équipe d'Aurillac. On a la volonté d'aller les défier sur leur terrain.
17: Aurillac, c'est à Brive, c'est ce soir 21h en direct sur votre radio locale ici Limousin. À suivre également ici Limousin Sport à 7h40. Et puis du basket, le Limoges CSP a perdu hier soir face à la JD à Dijon, 86-78, avant-dernier match de préparation malgré un score de parité, 63 partout à la fin du troisième quart-temps. La météo, Véronique, en Haute-Vienne, en Corrèze, aujourd'hui jusqu'à 24 degrés à Brive cet après-midi, avec un beau soleil lumineux.
2: Oui, un beau soleil. Vous parliez de pluie, je crois, en début d'émission.
17: Oui, alors c'est plutôt pour la nuit qui arrive, non ?
2: Oui,
17: d'après ce que j'ai compris.
2: Et puis pas pour tout le monde, hein. J'ai l'impression que vraiment on sera sur les hauteurs en Haute-Vienne, en Corrèze, pas de pluie annoncée, enfin pour le moment.
0: Bon, à voir.
2: À suivre. 4 petits degrés ce matin à Bugeat, 6 sur Aigleton, ce sont les températures les plus fraîches ce matin. Partout ailleurs, ça oscille entre 7 et 12 degrés. Ciel voilé ce matin, plus clair cet après-midi. Le soleil sera largement présent avec 18 degrés en Haute-Corrèze du côté de Gourdon, 19 degrés si vous êtes sur Émoutiers ou sur le plateau Millevaches, 20 degrés prévus cet après-midi à Chalut et Trégnac, 21 pour Saint-Junien et Saint-Thierry-et-la-Perche. Il fera 22 degrés à Limoges et 23 à Brive.
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0: Elle aurait pu choisir Limoges, Tulle ou Brive, mais non, elle voulait qu'on l'appelle Venise.
2: Pourtant, Tulle, c'est joli.
0: Ben oui, elle voulait qu'on l'appelle Tulle. Ça marche, hein?
2: Ben, ça marche.
0: Bon, voici Julien Clerc. On lui en veut pas.

0: Elle voulait qu'on l'appelle Venise. Julien Clerc sur votre radio locale, ici Limousin. Pour la petite histoire, retour en enfance pour moi. Moi, quand j'écoutais cette chanson à la radio, je croyais qu'il disait Denise, en fait. Je disais, vous voulez qu'on l'appelle Denise? Non, c'était bien Venise.
1: C'est Venise.
0: Et il sera en concert, Julien Clerc, le 28 octobre à l'Opéra de Limoges.
1: Faut aller le voir parce que vraiment, c'est quelqu'un de fabuleux. Il est gentil, puis il donne tout sur scène.
0: Quelqu'un à aller voir aussi prochainement à Limoges? Laurent Voulzy. Il sera aussi à l'opéra, ce sera au mois de décembre. Moi, je l'ai vu également il y a quelques mois.
1: Et alors ?
0: J'ai adoré. Il est fou sur scène.
1: Ah bon ?
0: Ah ouais, mais.
1: Ouais, non,
0: il me paraît
1: tellement calme, tellement.
0: Non, mais il est calme, mais.
1: Placide.
0: Ce que je veux dire, c'est. Ce qui est dingue, c'est le son. Le son, les musiciens qu'il a, c'est. On se laisse vraiment emporter. C'est vraiment un concert de qualité, en plus, à l'opéra Limoges. Ça devrait être pas mal. C'est à suivre dans la prochaine demi-heure, ici Limousin, avec également, je ne sais plus qui on aura. Ah bah si, on va voir plein de choses. Il y a même Véronique Sanson. On l'a vu aussi, Véro, en concert. Hein. Ils passent tous par Limoges.
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0: Enfin, ils passent tous par Limoges ou le Limousin.
1: Oui. Hein,
0: c'est toujours un plaisir de recevoir ces artistes qu'on adore et que vous écoutez sur votre radio locale ici Limousin. 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Ève, lève-toi, écoutez bien. On a marché sur le pied du monsieur dans la salle de bain. Quel est ce mot? Écoutez une deuxième fois, c'est pour gagner vos invitations pour le tournoi de foot U18 à Limoges le 23 septembre. Oh 05 55 34 5000, bonne chance. 7h15 dans un instant. Mon œil et une idée. Si on supprimait sur les réseaux sociaux les compteurs de j'aime.
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0: Mon œil, David Ossiou, qui décrypte chaque matin l'actualité. On parle de TikTok, Instagram, David, et les ados qui vont peut-être bientôt être privés des compteurs de j'aime. Plusieurs responsables politiques en France veulent s'attaquer à cette mécanique des réseaux sociaux.
8: C'est par exemple l'idée du candidat LR à la présidentielle, Bruno Retailleau. Il en a parlé hier, mais aux États-Unis, Meta a déjà décidé de masquer par défaut aux adolescents le nombre de likes sur Instagram, sur Facebook. Parce que les likes, voyez-vous, nos ados en abuseraient beaucoup trop. Ils attendent les likes, ils comptent les likes, ils se comparent avec les likes. Mais qui leur a appris à faire ça? Parce que le like n'a pas été inventé par un ado sur TikTok. Ça commence en 2005 sur Vimeo, avant que Facebook lance son fameux pouce bleu en 2009, avec surtout un compteur à côté. Et là, on a découvert quelque chose d'extraordinaire. Désormais, on pouvait savoir précisément combien de personnes nous aimaient. Ou plutôt, combien de personnes aimaient nos photos de vacances. Et nous, les adultes, on s'est jetés dessus. On a liké nos enfants, nos chiens, nos assiettes, nos anniversaires. Et les plateformes ont très vite compris l'intérêt du petit pouce, un like. C'était plus seulement j'aime, c'était une information sur vous, sur ce que vous aimez, ce qui vous fait réagir, ce qu'il faut vous montrer, et éventuellement ce qu'on peut vous vendre. On a même fini par appliquer cette comptabilité à tout. Le groupe Meta a déjà testé la vie sans like, dès 2019, avec certains utilisateurs, sans constater d'amélioration générale du bien-être. Parce qu'il reste les vues, les commentaires, les partages, le nombre d'abonnés. Alors supprimer le compteur pour les ados, pourquoi pas, puisqu'on parle d'éducation au numérique. On pourrait commencer ce matin. Si vous avez aimé cette chronique, bah vous sentez pas obligé de cliquer sur j'aime.
0: Merci David Ossio. Et on en met des j'aime sur la page Facebook ici Limousin. On fait la météo ensemble chaque matin. 9 degrés à Chalus, c'est ce qu'a ce matin Jean-François. Il a eu de belles étoiles. Pascal relève 9-7 au Vigin. Et lui, cette fraîcheur lui va très bien. Et à Saint-Junien, Michel a 11 degrés 3. Le temps change, j'ai envie de vous dire, Véronique Henry.
1: Oui, il fait plus frais le matin. Et en même temps, ça fait beaucoup de bien. Ils ont raison, nos auditeurs. Ça,
0: ben, carrément.
1: Voilà, on a l'occasion d'ouvrir la maison, d'aérer, parce que cet après-midi, il y aura encore du soleil. Et puis, notez quand même que les températures qu'on repousse désespérément vont regrimper à 30 degrés à partir de dimanche.
0: Ah bon ?
1: Oui !
0: Il va y avoir encore une canicule.
1: Peut-être pas une canicule, parce qu'il fait frais la nuit.
0: Ok. Les premiers flocons, c'est pour quand? En 2028, 2029, ça va se passer comment? La météo complète, c'est juste après les infos de 7h30. Et là, les nuits sans qu'il mouille.
1: Bien dit.
0: Laurent Voulzy sur votre radio, ici Limousin.

0: Les nuits sont Kim Wilde, Laurent Voulzy sur votre radio locale ici Limousin, 7h22. On joue ce matin avec Julie Pietri.
1: Il manque un mot.
0: Nous avons Laurence qui est à Couzex. Bonjour Laurence.
2: Bonjour.
0: Ça va bien ce matin?
2: Ah oui, Laurence, oui, très bien. Bonjour, avec un lever de soleil formidable, magnifique.
0: Oh super, il y a du soleil ce matin. Véronique a dit oui, il y a des nuages. Non?
3: Ah non, il y a du soleil à Couzex, je suis étonnée.
0: Heureusement que vous êtes là pour rétablir la vérité, Laurence. Laurence, après cette belle information que nous avons du soleil, dites-moi, quel mot manque dans cet extrait de Julie Pietri?
2: C'est le mot voix.
4: Ah ouais.

0: Laurence, présidente de l'association Sauvons Julie Pietri.
1: Sauvons la voix de Julie Pietri.
0: Voilà. C'est gagné, Laurence.
2: Eh bien, merci beaucoup.
0: Voilà, on vous offre ces invitations pour le tournoi de foot U18. C'est à Limoges le 23 septembre prochain. Gros rendez-vous international, on peut
3: tournoi
0: le dire.
3: Tournoi à la Farge.
0: Oui, tournoi. Oui. Laurence qui suit, bien sûr, le football.
2: Ah oui, de très très près. Non, en fait, je vais découvrir. Ça sera, voilà, ça sera très bien. Ça sera une belle découverte.
0: Dites-le, vous aviez envie de nous appeler, de jouer avec nous. Voilà,
2: oui, c'est plutôt ça.
0: Voilà, ça fait plaisir. À quoi va ressembler votre journée, Laurence?
2: Oh, ben, je vais aller au travail, comme pas mal de personnes.
0: Vous travaillez dans quoi?
2: Je travaille en maternelle.
0: En maternelle? D'accord. Mmh. Ah ben, c'est pas mal, ça. Ils sont sympas, les petits?
2: Ça va. Ouais, ils sont mignons cette année. C'est une bonne promo.
0: Alors, on a envie de vous interroger sur un sujet qu'on va développer tout à l'heure. Ici, c'est vous, et c'est vous aussi, ma chère Laurence.
1: Dites-moi, Laurence, est-ce que vous avez déjà interrogé Internet quand vous aviez des symptômes? J'imagine une fièvre.
2: Oui. Alors, c'est vrai. C'est pas très, très, très. Bien sûr, par curiosité. Hein.
1: Et alors, recul, le résultat, c'était quoi? C'était bien ou pas bien? C'était effrayant ou...
2: C'est jamais bien, donc il faut prendre beaucoup de recul par rapport à ça.
1: Ouais, je pense aussi. On va en parler ce matin.
2: On va en parler.
0: Ici, c'est vous, c'est vous. Tout à l'heure, après les informations de 9h au 05 55 34 5000. Laurence, on vous embrasse, bravo et à bientôt. Ciao.
2: Ciao.
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0: Les métiers de l'aéronautique, ici, ça marche. Les jeunes s'y intéressent de plus en plus et ce week-end, l'aéroclub de Limoges leur propose de venir découvrir ces différents métiers avec des professionnels, des simulateurs et des conseils. Ce sera notre gros dossier d'ici, ça marche à 10h avec Pascal Saint-Martino. Et puis, on rend visite aussi au GAEC Isa et Flo à Aigleton où, pour les journées du patrimoine, eh bien, vous serez accueillis au milieu des canards. C'est ça, Pascal.
6: Isabelle Farge, bonjour.
7: Bonjour.
6: Vous occupez du GAEC Isa et Flo. C'est à Aigleton, très exactement. Et vous aussi, une manière originale de participer aux Journées du Patrimoine, c'est de faire visiter votre exploitation. Alors, bah, écoutez, déjà, faites-nous visiter virtuellement. Qu'est-ce qu'on peut y trouver chez vous? Comment ça se passe?
7: Eh ben, donc, du coup, samedi, nous accueillons les gens qui souhaitent venir visiter la ferme. Donc, nous, on produit du canard gras. Dans le cadre des Journées du Patrimoine, on va présenter un petit peu comment on fait du foie gras. Voilà, donc ça va être la visite particulièrement de l'atelier de gavage pour expliquer un petit peu comment ça fonctionne, dédramatiser l'action de gavage auprès du grand public, leur faire voir que nous on a une petite structure, donc on a intérêt à ce que nos animaux soient bien nourris, on leur fasse pas mal, on les soigne correctement. Donc c'est un petit peu l'idée. Et puis après, on explique aussi comment, à partir du canard vivant, et ben après, on le transforme et on le propose à la vente. Il y aura aussi des petites dégustations de foie gras, notamment, puisque c'est le thème de la journée.
6: Pourquoi c'est important pour un GAEC comme le vôtre d'ouvrir ses portes pendant ce long week-end des Journées du Patrimoine?
7: Ben, pour se faire connaître, pour faire connaître le produit. On s'aperçoit que nous, après 5 ans d'installation, tous les gens ne nous connaissent pas forcément autour. Donc, c'est bien aussi de se faire connaître et puis de promouvoir ce produit parce que, voilà, il n'est pas fait que industriellement et il est fait aussi de façon artisanale dans des petites fermes, quoi. C'est important de le faire savoir.
6: Tout à fait, c'est du bon produit, bien de chez nous. Fais la main, s'il vous plaît, avec Isa et Flo. Ce GAEC qu'on peut aller visiter à l'occasion de ces Journées du Patrimoine, c'est ouvert au grand public toute la journée de samedi 19 septembre. Merci beaucoup, Isabelle, et à bientôt.
7: Merci à vous, bonne journée.
0: Merci Pascal Saint-Martino, et on se retrouve tout à l'heure à 10h pour Ici, ça marche. Avant, Ici, c'est vous, sur votre radio locale, ici, Limousin. Véronique, avant de demandé à la famille, puis on a demandé à Google. Oui. Aujourd'hui, on demande à l'intelligence artificielle. On veut tous devenir notre propre médecin. L'automédication numérique. Sujet du jour.
1: Oui, parce que on fait face, et on l'entendra dans les journaux tout à l'heure avec Bastien Thomas, à certaines zones blanches de déserts médicaux. On va parler de DocTripper, qui est une application, une plateforme qui met en relation des jeunes de

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6: Bonjour, matin.
7: Régis Mazabro.
6: Bonjour et bienvenue. C'est bien Régis Mazabro. C'est jeudi, nous sommes le 17 septembre. On fait attention sur la route, Véronique Henry.
8: Oui, sur l'A20, à hauteur de Boisseuil, on nous a signalé un camion en feu dans le sens nord-sud, donc Paris-Toulouse. Donc à hauteur de Boisseuil, soyez prudents et donnez-nous plus d'infos si vous en avez.
6: L'info en Limousin, Bastien Thomas, 7h30.
9: La production de châtaignes limousines a-t-elle été impactée par la sécheresse et les canicules de cet été? Les fruits seront en tout cas plus petits cette année. Emmanuel Rabot, le président du syndicat des producteurs de châtaignes du Limousin, est notre invité dans un quart d'heure. Un repas solidaire pour nos aînés hier à Riacrancon.
10: On a déjeuné, voyez, on finit de déjeuner et puis entre-temps on danse, ça change les idées.
9: Initiative du Secours Populaire de la Haute-Vienne, reportage dans le journal de 8h. Et puis politique à suivre sur votre radio ici Limousin. Comment voter à la primaire socialiste pour désigner le candidat à la présidentielle? C'est dans un mois. Premier tour, les 9 et 10 octobre, 5 participants ont été investis hier. Explication avec les organisateurs en Haute-Vienne après les infos en français dans le monde en 90 secondes. Valentine Lezès.
11: Les aides carburants prolongées jusqu'à la fin de l'année pour les agriculteurs, le BTP et les pêcheurs, pour qui le coup de pouce sur le litre de gazole non routier passe même de 25 à 35 centimes. Malgré tout, ils maintiennent leur blocage à Port-la-Nouvelle, dans l'Aude, sur un dépôt de carburant et le port de commerce, rejoint par des pêcheurs des départements voisins. Éviter un procès pour viol, c'est l'objectif de Gérard Depardieu ce jeudi. Devant la cour d'appel de Paris, ses avocats contestent les charges retenues contre l'acteur dans l'affaire Charlotte Arnoux. La jeune comédienne l'accuse de viol. Jusqu'à 2 points de moins par copie pour l'orthographe, une grammaire ou encore une conjugaison insuffisante, y compris en maths et en physique. Les élèves sont prévenus. Aux prochaines épreuves du bac et du brevet, leur maîtrise du français sera évaluée dans toutes les matières. Votre kiné peut désormais prescrire des médicaments, des relaxants pour les muscles et des antidouleurs légers comme du paracétamol. L'arrêté est paru hier au journal officiel. La profession salue une avancée pour les patients. À tous les voyageurs de la ligne SNCF entre Rouen et Caen, préparez-vous à plusieurs semaines de travaux avant le rétablissement du trafic. Le temps de réparer les dégâts du déraillement d'un TER vendredi, 44 blessés. La Ligue Europa de foot commence par une victoire pour l'Olympique Lyonnais, 2-1 contre les Belges d'Anderlecht. Quand le Stade Rennais se contente d'un nul face aux Autrichiens de Sturm Graz, ce soir l'Olympique de Marseille joue contre les Turcs de Beşiktaş.
9: Merci Valentine, vous revenez à 8h30 pour de nouvelles infos. Il y a donc 5 candidats pour cette primaire du Parti Socialiste et de place publique dans le but de désigner un ou une candidate à l'élection présidentielle. Raphaël Glucksmann, Olivier Faure, Jérôme Guedj, Emmanuel Morel et Ségolène Royal, mais pas de François Hollande, lui qui s'active de tous les côtés dans les médias ces dernières semaines. Alors, comment participer à cette primaire, Dylan Prieur? Vous avez posé la question à la délégation socialiste de la Haute-Vienne.
12: Tout va se faire sur Internet. Et la première étape avant de voter, c'est de s'inscrire. Lysandre Merlier est le premier secrétaire fédéral du PS en Haute-Vienne.
13: Pour toutes les personnes qui ne sont pas adhérents d'un des partis politiques qui participent à la primaire, ils peuvent voter en s'inscrivant sur la plateforme choisir2027.fr, moyennant un tarif de 15 €. Et une fois qu'ils se seront inscrits, eh bien, ils recevront leurs identifiants pour voter par mail.
12: Oui, parce que la participation à cette primaire est payante pour les non-adhérents. Les adhérents à jour dans leur cotisation sont exemptés. 15 € le vote avec un tarif solidaire, 10 € aussi pour les étudiants par exemple, facteur qui peut démotiver certains.
13: Malheureusement, c'est possible que certaines personnes n'aient pas les moyens de payer, ça moi je l'entends tout à fait, je le regrette. Après, c'est le choix qui a été fait, ça n'empêchera pas toutes les personnes qui se reconnaissent dans notre démarche de nous rejoindre et que nous accueillerons.

0: évidemment, pour faire campagne.
1: La difficulté de cette campagne, c'est qu'elle va être rapide. Le premier tour de cette primaire est dans moins d'un mois, alors que les autres formations de gauche, LFI ou les écologistes, sont déjà à l'œuvre depuis plusieurs semaines.
0: L'essentiel, c'est de partir à point. Et ceux qui sont partis trop tôt risquent de s'essouffler. La présidentielle, c'est en avril. On est en septembre. Il reste beaucoup de temps. Je pense que d'ailleurs, beaucoup de Françaises et de Français sont davantage préoccupés aujourd'hui par le coût de l'essence, par leur pouvoir d'achat, que par la présidentielle qui est dans plus de 7 mois.
1: Au niveau des candidats, l'éléphant dans la pièce, c'est un peu l'absence de François Hollande, qui continue d'entretenir dans les médias le flou sur une potentielle candidature à l'élection présidentielle.
0: Non, c'est pas un sujet. J'ai beaucoup de respect pour François Hollande. Il a été président, il alimente le débat public et c'est très bien. Il a fait le choix de ne pas s'engager dans cette primaire et d'y participer par son vote uniquement. Évidemment, il soutiendra, j'imagine, le candidat qui sortira de la primaire.
1: Et pourquoi pas un candidat qui n'est pas du PS ? Le parti Place Publique participe à cette primaire avec, à sa tête, Raphaël Glucksmann. Chez nous, Martine Lévesque, co-référente du parti dans la région, va mener la campagne main dans la main avec le PS.
2: Nous allons faire des distributions de tracts, aller au plus proche de la population pour inciter à voter à la primaire et à s'inscrire sur la plateforme et à s'inscrire ou à adhérer, tout simplement. Moi, je dirais pour Place Publique, bien sûr, mais bon, on peut adhérer au PS de la même manière.
1: Au niveau national, le Parti Socialiste et Place Publique donc se donnent l'objectif de réunir au moins 50 000 votants à cette primaire.
3: Le premier tour est fixé pour les 9 et 10 octobre. Vote sur Internet, vous l'avez donc compris. Les 16 et 17 octobre pour un éventuel second tour. On se réveille à la fraîche ce matin, Véronique.
4: C'est une belle expression, bravo.
5: Vraiment.
3: Merci.
4: Oui, on se réveille à la fraîche avec des températures qui oscillent entre 4 et 12 degrés, pas plus. Un ciel un peu voilé ce matin, mais ça va s'arranger cet après-midi, nous dit Météo France. Un soleil qui sera largement présent, avec des températures qui oscilleront entre 18 et 23, voire 24 degrés sur Brive. Les 18 degrés, vous les aurez du côté de Perlevat, par exemple, en Haute-Corrèze. Vous aurez 19 degrés si vous êtes à Émoutiers ou sur le plateau de Mille Vaches. 21 degrés vers Saint-Génien, Saint-Thierry-la-Perche, 22 pour Limoges et Tulle et 23-24 pour Brive.
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7: La route à présent.
4: Ah oui, la route avec ce camion. Attention, un camion en feu qui nous a été signalé dans le sens nord-sud sur la 20. Nous sommes à hauteur de Boisseuil. Autre chantier à vous signaler qui risque de déranger votre circulation à hauteur de Ussac, juste avant Brive. Vous ne circulez que sur une seule voie dans le sens nord-sud, Paris-Toulouse. C'est un chantier qui va durer normalement jusqu'à demain soir. Et après Brive, un autre chantier qui vous empêche de circuler sur la voie de droite. Il va de Brive à Noailles. On est toujours sur la 20 et toujours dans le sens Paris-Toulouse.
7: Bonne route.
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7: Et à 7h37, vous prenez la route avec Véronique Sanson. Et pas Véronique Henry. Heureusement pour nous,

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2: Nous sommes le jeudi 17 septembre, on fête les Renault aujourd'hui. Vous le savez, il y a le jeu du mot qui manque hein, à 7h15 et 8h15. Eh bien, on va faire le jeu du nom qui manque. J'ai trouvé en fait, un titre à ce jeu de l'éphéméride que j'aime bien vous faire le matin. Une personnalité qui a 58 ans aujourd'hui, vous pouvez aussi jouer chez vous. Mon vrai nom est Philippe Fragione. Ou peut-être Fragione. Je suis né à Marseille, dans une famille d'origine italienne, donc c'est Fragione. Et j'ai choisi mon nom de scène en référence à un pharaon égyptien.
3: Moi je suis pas un gangster, chacun sa manière, je laisse tout cramer derrière les traces comme
2: Depuis la fin des années 80, je suis l'une des grandes figures du rap français avec un groupe marseillais qui nous fait danser le Mia. Je suis
4: Akhenaton.
5: Bravo. J'allais le dire.
2: 58
4: c'est facile,
2: ans.
4: Ce matin.
2: Oui. 58 ans aujourd'hui.
5: Tout jeune.
2: Ici Limousin Sport à présent, Bastien, derby du Massif Central ce soir pour le CA Brive.
6: Le premier derby de la saison, quatrième journée de Pro D2 au stade Jean-Alric d'Aurillac. Derby préparé en avance pour permettre aux joueurs corréziens de se mettre un petit peu dans l'ambiance avec toute la concentration nécessaire à ce type de match, Mickaël Chailloux.
7: Pour les joueurs étrangers comme le géorgien Vakhtang Abdaladze, ce match, oui, est très important.
8: Je pense à Kishef Emma aussi, c'est un gros match.
7: Le pilier n'a disputé que deux derbies avec Brive, le premier victorieux à domicile en 2024, le second perdu l'an dernier en novembre.
8: Si j'ai parlé de rugby, cette dernière année, je joue, nous perdu, je voudrais améliorer ça. Brive-Aurillac, les deux villes, j'ai senti l'ambiance, c'est très bon.
7: Pour le trois-quarts centre sud-africain, Nick Ron, formé au CAB Brive-Aurillac, c'est une grande rivalité. C'est presque comme un Afrique du Sud-Nouvelle-Zélande, non?
9: Je crois que c'est un peu de France, hein, mais le derby, c'est toujours spécial. Même en Afrique du Sud, on avait plein de matchs à l'école et tout, et le derby, tu sens toujours, c'est un peu différent. Ça va être un grand combat, devant et derrière. Du coup, c'est juste de sentir le supporter et tout, et juste de donner tout sur le terrain. Je crois que c'est mon cinquième saison, là. Du coup, c'est toujours spécial de jouer pour Brive et de jouer contre Aurillac.
7: Un match particulier aussi pour Lucas Houdard. Le troisième ligne vient d'arriver en Corrèze, après deux saisons passées dans le Cantal.
10: Quand le calendrier est sorti, et qu'on a vu que j'étais à la J4, ça va être un moment, je pense, particulier. Après, bien sûr, voilà, on fait match par match. Je sais l'importance que mettent les Cantalous sur ce match-là. Je sais la pression qu'il va avoir aussi de leur côté, dans leur vestiaire. Et je sais comment ils vont préparer ce match-là. Donc, ça va être très, très particulier. Et après, moi, personnellement, ça va être spécial aussi de jouer contre des potes et retrouver Jean-Alric sous de nouvelles couleurs.
7: Et sur une nouvelle surface aussi, ce terrain synthétique qui tranche avec l'habituel terrain gras et boueux des Cantalous.
10: Je vais un peu redécouvrir le stade, mais bon, après, le synthétique, je crois que c'est le même qu'Agen à peu près, donc puis même c'est mieux pour les joueurs qu'ils aient un terrain synthétique avec la péripétie qu'on a eu l'hiver dernier où on s'est pas entraîné de la semaine pour jouer un match parce qu'on n'avait pas de synthétique à disposition. Ça va mettre un confort d'entraînement pour les joueurs qui est non négligeable.
7: Brive a donc ce jeudi soir un indique en la personne de Lucas Houdard, même si le troisième ligne n'a pas été trop au cœur des discussions cette semaine, révèle son manager Grégory Pata.
11: Franchement, on l'a laissé tranquille. Enfin, Lucas, c'est pas le plus expressif du groupe. C'est quelqu'un qui est très respectueux, qui est gros travailleur, mais qui veut s'imposer naturellement par son jeu, par son travail. On n'est pas allé trop le solliciter dans la semaine. On veut qu'il se concentre sur sa performance.
7: Un Lucas Houdard qui devrait être en forme face aux assauts d'une équipe aurillacoise qui, lors de son dernier match à domicile, a marqué 9 essais. La qualité défensive du troisième ligne sera capitale pour espérer l'emporter dans ce derby définitivement très particulier.
6: Aurillac, c'est à Brive, quatrième journée de Pro D2, c'est ce soir à 21h. 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
2: 8h moins le quart, dans un instant, l'invité d'ici matin, on va parler de la châtaigne, emblème du Limousin.
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2: C'est l'un des emblèmes du Limousin, la châtaigne. Comment se profile la récolte 2026 après cet été sec et caniculaire? Nos producteurs ont-ils été impactés comme ont pu l'être d'autres? On en parlait hier, notamment Bastien, avec les pomiculteurs. Votre invité ce matin est le président du syndicat des producteurs de châtaigne en Limousin.
6: Bonjour Emmanuel Rabot.
14: Bonjour.
6: Comment se profile donc cette récolte 2026?
14: Alors la récolte 2026 se profile moins bien que 2025, qui avait été une très bonne année, en quantité et en calibre. Donc nous avons souffert, comme toutes les productions, de ces épisodes caniculaires et puis du manque d'eau criant de cet été. Et cela va se traduire par des baisses de production, de récolte, par des baisses de calibre des fruits et puis aussi par des déperditions sur des arbres qui meurent.
6: Vous avez déjà connu des récoltes similaires à 2026?
14: Alors à ce point-là, sans doute pas. On a eu des récoltes difficiles, mais l'épisode que nous avons vécu cette année, il est terrible, et ça nous incite à reposer la question de pouvoir irriguer certains vergers professionnels, par exemple.
6: Vous parlez justement de cette ressource en eau. On entendait hier effectivement les pomiculteurs parler d'adaptation à trouver à l'avenir, puisque cette question de la ressource en eau, elle va se reposer l'année prochaine et dans les années qui suivent. Est-ce que vous avez déjà des pistes, vous?
14: Non, c'est une question de bon sens. En Limousin, nous avons beaucoup d'eau qui tombe l'hiver. Maintenant, l'été, beaucoup moins ou pas du tout. Donc, il faut tout simplement avoir des étangs qui retiennent de l'eau pendant l'hiver et pouvoir la restituer l'été sur les arbres. L'arbre, il est comme nous, il a besoin d'eau pour vivre. Et pour faire grossir un fruit, quel qu'il soit, il faut de l'eau. Voilà, c'est assez simple. Par contre, ça a un coût, c'est assez onéreux. Donc, il faut bien réfléchir à ce type de projet, mais nous y travaillons. Nous avons aussi un programme qui s'appelle Résilience, qui est sur le changement climatique avec le CNRS de Montpellier, sur les différentes variétés des arbres, etc. Donc, nous travaillons sur ce sujet-là.
6: Plusieurs variétés de châtaignes sont produites en Limousin. Est-ce que toutes ont été impactées de la même manière avec cette sécheresse inouïe, finalement, de cette année 2026?
14: Alors, je vois que vous êtes un connaisseur, c'est une bonne question, parce que là, nous sommes au tout début de la récolte, donc ce sont notamment la bouche de Bézisa, qui est une variété précoce, qui est en train de tomber. On constate tout d'abord, ça c'est une bonne nouvelle, une qualité sanitaire irréprochable du fruit. Ensuite, ça va jouer sur le calibre. Donc les calibres seront plus petits que ceux de l'année dernière. Alors ça nous impacte, nous producteurs, ça n'impacte pas le consommateur, mais nous producteurs, parce que nous sommes payés au calibre. Donc notre rémunération sera moindre. Et puis la variété la plus...
6: C'est important quand même.
14: Pour nous, voilà. Pour le consommateur, ça changera peut-être pas beaucoup, mais pour les producteurs, ça va changer beaucoup de choses. Et puis ensuite, il y a la variété bouche de Bétisac, Marigoule, qui est la variété demi-tardive. Et là, les calibres sont vraiment très petits. Et il y a des vergers, en fonction des typologies de sol, qui sont très impactés et où il y aura pas ou peut-être très très peu de production.
6: C'est quoi finalement qui a affecté le plus cette pousse cette année? C'est la sécheresse, la chaleur, les orages?
14: C'est une conjonction de tout. Les orages ont été très ponctuels. Là où il y a eu des orages, on peut avoir des belles récoltes, si vous voulez. Voilà, ça ne sera pas le cas partout, mais le manque d'eau, au bout d'un moment, même un arbre résilient comme le châtaignier, il ne peut pas garnir ses fruits. Voilà. Donc c'est très limitant.
6: Tous les secteurs sont concernés, secteurs géographiques, hein, j'entends, de producteurs.
14: Dans le sud du bassin sud-ouest, beaucoup moins. Ils ont eu beaucoup plus d'orages et ils ont une culture de l'irrigation beaucoup plus avancée que nous. Donc il y aura des belles récoltes dans le sud du bassin de production, dans le sud-ouest, et beaucoup moins dans le nord chez nous.
6: Ce week-end, vous organisez avec le syndicat des producteurs de la châtaigne limousine le 7e salon Tech Châtaigne. C'est à Saint-Thierry-la-Perche. Hein. Oui. Quelle sera l'ambiance sur place, justement, compte tenu finalement de ce contexte difficile pour vous producteurs cette année, avec cette récolte qui s'annonce moins bien que l'année dernière?
14: Alors, je fais la différence entre la récolte et le salon. Le salon, j'espère qu'il y aura une bonne ambiance, que les professionnels vont venir nombreux, mais aussi tout le public. Nous accueillons tout le monde. Nous innovons pour ce 7e édition du salon Tech Châtaigne, puisque nous le faisons dans un lycée agricole, le lycée agricole de La Faille, qui est sans doute le seul ou un des seuls en France lycée agricole qui a des vergers de châtaigniers. Donc, nous tendons la main aux jeunes qui sont dans l'enseignement agricole pour parler de notre production. Et puis, nous le faisons sur 2 jours, et Tech Châtaigne devient le salon national de la filière châtaigne. Et nous aurons donc demain après-midi une conférence sur les thèmes que vous avez évoqués, sur l'avenir de cette filière châtaigne, comment nous travaillons à préparer les changements climatiques, les différentes variétés, comment nous allons organiser notre filière aussi, c'est une filière qui est en voie d'organisation. Donc nous évoquons ces sujets demain après-midi dans la conférence nationale, et en fin de journée, nous dévoilerons le trophée de Tech Châtaigne, ce qui est une très belle pièce. Alors vous ne pourrez peut-être pas la montrer à la radio, mais vous en parlerez, où nous pourrons parler de l'histoire finalement du châtaignier, de l'arbre à pin, puisque c'est de là que nous venons, c'est cet arbre formidable qui a nourri les populations limousines pendant des siècles.
6: Merci beaucoup Emmanuel Rabot, président du syndicat des producteurs de châtaignes en Limousin. On l'a entendu ce matin avec vous, production 2026 qui s'annonce compliquée en raison des aléas climatiques. Merci beaucoup et bonne journée.
14: Merci.
2: Merci interview, retrouvé sur l'appli ici, le site internet ici.fr. Je ne sais pas si la châtaigne va bien avec le fromage, hein. Si, ça peut aller, ouais.
14: Le fromage blanc, oui.
15: Oui, c'est vrai.
14: Le marron avec le fromage blanc, c'est
15: excellent. Qu'est-ce que c'est bon.
14: Idée rationnelle.
15: Oui.
2: Je dis ça parce qu'on va parler du crottin.
15: Ah oui, rien à voir avec la châtaigne.
2: Avec Stéphane Bern, oui. Juste avant les infos de 8h, un petit nom bizarre, hein, pour ce fromage de Chavignol qui est devenu l'un des grands classiques de nos plateaux. Mais d'où vient ce nom, franchement, peu appétissant? Réponse avec Stéphane Bern, qui est avec nous chaque jour sur Ici Limoux. Avant 8h. Julien Libre, maintenant.
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0: Autrement, il s'appelle Julien Lib. On a du 9 degrés ce matin à Chalut au réveil. Seulement 0,8 degrés. Imaginez, 0,8.
1: Quoi ?
0: C'est Eric qui nous dit ça à Saint-Angèle.
1: Ah oui, d'accord, c'est là, en Haute-Corrèze.
0: Haute-Corrèze, c'est possible du 8 degrés ce matin.
1: Oui.
0: C'est beaucoup plus frais et il y a les nuages quand même qui vont venir nous taquiner.
1: Un peu de nuages ce matin et pas mal de fraîcheur entre 4 et 12 degrés ce matin. Ça ira mieux cet après-midi avec des températures qui seront des températures stationnaires par rapport à hier, c'est-à-dire entre 21 et 24 degrés.
0: J'ai un petit peu mal à la gorge. Si vous avez deux secondes, je vais demander à ChatGPT ce qui se passe.
1: Ou allô Google. Alors c'est vrai qu'avant, quand on avait des symptômes qu'on ne comprenait pas, on demandait à sa voisine, à ses parents, à ses copains. Voilà, j'ai ça. Tu penses que c'est grave? Et on nous sortait une maladie. On nous disait t'inquiète, c'est pas grave. Moi j'ai déjà eu ça. Des voisins, on est passé à Google. Et de Google, on est passé maintenant à l'intelligence artificielle.
0: ChatGPT, notamment.
1: ChatGPT qu'on peut interroger et qui nous parle, mais comme si c'était un médecin, quand même. Il faut l'entendre. C'est une voix douce, rassurante. Donc, on y croit ou on n'y croit pas. Donc, nous, on va parler de ça ce matin dans Ici, c'est
0: plus,
1: vous.
0: C'est plus fiable que les voisins, quand même, l'intelligence artificielle.
1: Ah, peut-être pas. Attention, parce que ça peut nous affoler aussi. Hein. On peut nous sortir une maladie incroyable, alors que ce sont des petits symptômes qui ne révèlent pas une maladie grave. Avez-vous déjà consulté une intelligence artificielle en donnant vos symptômes? Est-ce que vous avez tout de suite derrière consulté votre médecin suite aux résultats? Ou au contraire, vous avez renoncé à consulter en croyant l'intelligence artificielle? Vous nous dites tout maintenant, 05 55 34 5000.
0: Et l'appli WhatsApp.
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0: Et ce matin avec Stéphane Bern, juste avant les infos de 8h, on voyage au temps où le choix d'un nom pouvait ne pas ouvrir l'appétit.
10: Un fromage de chèvre commence à faire parler de lui. Son nom, Crottin. Disons que côté marketing, on a connu plus inspirant. Direction Chavignol, au-dessus de Sancerre. Quelques maisons, des vignes, des chèvres et surtout un petit fromage rond fabriqué depuis des siècles dans les fermes du coin.
11: Comme promis, voici notre plus beau fromage de chèvre. Tu vois ?
12: Je sens surtout.
10: L'élevage caprin est attesté dans la région au moins depuis le XVIe siècle. À l'époque, on ne parlait pas encore de circuit court, on appelait juste ça la vie normale. Mais au début du 19e siècle, ce fromage local commence à quitter les marchés paysans pour gagner les tables bourgeoises. Et en 1829, le nom Crottin de Chavignol apparaît officiellement. Le succès est en marche. Le mystère du nom, lui, ne fait que commencer. Car, en français, un crottin, c'est aussi ce que laisse un cheval derrière lui avec une grande décontraction digestive. Les historiens se chatouillent les neurones et se transforment en attachés de presse. Certains expliquent que le mot viendrait du berrichon crotte, qui désigne un trou d'argile où l'on lavait le linge. Cette argile aurait servi à fabriquer des moules à fromage. Mouais. D'autres assurent que le mot désignait autrefois une petite lampe à huile vaguement de la même forme. Mieux, mais toujours pas convaincu, non. Bref, depuis deux siècles, tout le monde cherche une explication élégante. Parce qu'il faut reconnaître une chose, appeler un fromage crottin, c'est un pari. Mais le goût fait oublier le nom, et c'est toujours mieux que l'inverse.
13: Il coince ce fromage, hein ?
4: On dirait les coulisses de l'Alcazar.
10: Comme quoi, la gastronomie française est probablement le seul endroit au monde où un mot pareil ouvre l'appétit. Les papilles sont moins susceptibles que les oreilles.
0: Merci Stéphane Bern. Et finalement, Quentin, c'est peut-être la preuve qu'en gastronomie, le goût peut avoir le dernier mot sur le marketing. Stéphane Bern qui revient demain, juste avant les infos de 8h. Ben, ça tombe bien, les 8h.
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0: Bon jeudi, nous sommes le 17 septembre.
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0: 8h et les infos avec vous, Bastien Thomas.
13: Prudence sur l'autoroute A20 ce matin. Un poids lourd est en feu sur la voie au niveau de la commune de Boisseuil dans le sens Paris-Toulouse. Une déviation a été mise en place. Prudence donc ce matin sur la route du travail. Du rugby, le CA Brive pour un 4 à la suite ce soir. Quatrième journée de Pro D2, soir de derby du Massif Central contre Aurillac dans le Cantal. Un match très important chaque saison pour les deux équipe, d'autant plus pour Brive, qui voudra confirmer ce bon départ. 3 victoires en 3 matchs. Mais attention, car de l'autre côté, Aurillac ne se laissera pas faire. Lucas Houdard, nouveau troisième ligne corrézien, a passé ses 2 dernières années à Aurillac. Il sait combien ce match est important pour eux.
14: À Aurillac, les coujoux, c'est pas trop aimé. C'est vraiment une rivalité. C'est un peu David contre Goliath. Donc ouais, pour les Aurillacois, c'est vachement important. Souvent, on prépare le match plusieurs semaines à l'avance. Enfin, on préparait le match plusieurs semaines à l'avance pour préparer Brive. Je sais que gagner Brive dans un bloc à la maison, c'est un bloc réussi presque. Donc je sais l'importance que met le staff dessus, que mettent les joueurs et que mettent aussi surtout la ville. Parce que l'année dernière, je me souviens, quand on avait gagné Brive à la maison, on sentait que tout le public était hyper satisfait du groupe et des joueurs, alors qu'on avait déjà perdu un match à la maison. Donc c'est gagner Brive, ça permet de faire effacer des erreurs, je pense, à Aurillac, et donc c'est vachement important. Ouais.
13: Aurillac, c'est à Brive, quatrième journée de Pro D2, c'est ce soir à 21h en direct sur votre radio. Ici Limousin, Michael Chailloux au commentaire. Une plateforme à Limoges pour attirer de nouveaux médecins, ça s'appelle DocTripper, pour mettre en relation à des cabinets avec d'éventuels candidats à un stage, un remplacement, une succession. Un dentiste de Malemort a participé au lancement de cette application il y a 2 ans. Et Limoges Métropole a signé hier un contrat avec. C'est l'info d'ici Limousin ce matin à 8h30. Autre initiative qui marche pour lutter contre les déserts médicaux, le dispositif de l'association Médecins Solidaires, lancé en Haute-Vienne par un généraliste du Dora, Martial Jardel, en 2022. 15 centres de santé ont pu ouvrir depuis en France. Les praticiens s'y relaient, Arnac La Poste, le Lonzac en Haute-Vienne, en Corrèze. Martial Jardel annonce une nouvelle étape pour ce mois de septembre, le palier des 150 000 consultations et des 25 000 patients.
0: Les retards s'accumulent pour les nouvelles rames oxygène de la ligne Polt.
13: Le train intercité entre Paris et le Limousin, vieillissant avec des problèmes récurrents, l'hiver, l'été, ces nouveaux wagons arriveront l'été prochain, annoncèrent le PDG de la SNCF, Jean Castex, en déplacement dans le département de l'Allier. Il avait évoqué le printemps 2027 à Limoges en mai dernier. Attendez-vous donc à un hiver mouvementé sur les rails. Écoutez Jean Castex.
15: Il y a corrélation entre perturbation et niveau des températures. Je me permets de vous rappeler qu'on a également été servi en début d'année par les tempêtes de tous ordres, par la chaleur. Eh bien, il y a des rails qui peuvent se déformer, il y a des caténaires qui peuvent fondre. Mais si on les renouvelle, ils sont eux aussi plus résilients. Donc, il faut investir. Maintenant, quand vous avez des infrastructures très vieilles et du matériel qui date de 50 ans, le miracle n'existe pas.
13: Mais le projet avance, c'est ce qu'assure l'ancien Premier ministre Jean Castex, projet avec le constructeur espagnol CAF. L'association féministe des affolés de la Frange à Limoges risque de disparaître. Le collectif de soutien aux victimes de violences, aux personnes LGBTQIA+, a perdu la moitié des aides versées par la région Nouvelle-Aquitaine. Une cagnotte en ligne a été ouverte. 1000 euros ont pour l'instant été récoltés. 2 adolescents ont été renversés par une voiture hier à Ille, près de Limoges. Ils ont 17 et 13 ans, circulaient à scooter. Tous les deux sont blessés, l'un notamment d'une fracture du fémur.
0: Ici matin, 8h04, et il y aura 5 candidats à la primaire socialiste pour l'élection présidentielle.
13: Et pas 6, puisque le député Philippe Brun a été suspendu au dernier moment par le PSI hier pour un signalement de violence d'une ancienne collaboratrice. 5 candidats officialisés hier matin, donc Raphaël Glucksmann, Olivier Faure, Jérôme Guedj, Emmanuel Morel et Ségolène Royal. Premier tour les 9 et 10 octobre. Avec cet objectif, 50 000 votants en France, d'où ce ralliement logique de Raphaël Glucksmann, eurodéputé, Martine Lévesque, co-référente de son parti, Place Publique en Haute-Vienne.
2: Nous sommes un parti récent, jeune. Effectivement, il y a une campagne qui a été menée aux européennes. Et Raphaël Glucksmann sait ce qu'il doit aussi au Parti Socialiste pour être député européen. Donc non, il n'y a pas eu de velléité de partir seul, parce que seul, c'était plus risqué. Nous, notre souhait, c'est vraiment de proposer une alternative au discours ambiant actuel qui va bouger, c'est-à-dire droite, extrême droite ou le parti LFiste. Donc nous, on est vraiment... on va proposer cette alternative social-démocrate.
13: Pour s'inscrire et voter, ça se passe sur Internet, payant pour les non-adhérents au parti participant. 15 euros, 10 euros pour les étudiants. Des châtaignes plus petites, moins nombreuses. Les producteurs limousins aussi ont été impactés par les aléas climatiques de l'année. Sécheresse, canicule, orage. Les prix seront donc en baisse. Et il faudra se poser la question également de la ressource en eau l'année prochaine. Emmanuel Rabot, le président du syndicat des producteurs de châtaignes en Limousin, installé à la Meze, était notre invité il y a quelques minutes, c'est à réécouter sur ici.fr. L'aide carburant pour les agriculteurs est prolongée, plus longtemps qu'annoncé hier. On vous parlait de 2 mois supplémentaires. Ce sera finalement jusqu'au 31 décembre. Demande hier du Premier ministre Sébastien Lecornu. 15 centimes par litre de ristourne sur le prix du gasoil non routier, le GNR. 20 centimes au litre pour les entreprises éligibles du BTP. En revanche, le dispositif gros rouleur pour les particuliers s'arrêtera bien le 30 septembre.
0: C'est une tradition à Limoges. Le Secours Populaire a organisé son repas des aînés hier.
13: Un moment de partage à l'espace Mazel de Riac-Rancon avec les résidents de 15 établissements seniors. Et forcément, Jérôme Osterman, ces quelques instants hors du temps ont été énormément appréciés.
16: Entre le bœuf en daube et le fromage, Daniel n'a pas fait sa timide. Bien qu'en fauteuil roulant, elle a investi la piste de danse avec Kevin, animateur à l'EHPAD de Nantia.
17: On a déjeuné, vous voyez, on finit de déjeuner. Et puis entre-temps, on danse avec mon voisin. Ça change les idées, c'est très bien.
16: Des aînés ravis aussi d'avoir vu des enfants du centre de loisirs de Riac-Rancon monter sur scène pour chanter les Champs-Élysées de Joe Dassin. De quoi mettre des étoiles dans les yeux de Marielle.
18: Il y a des enfants, et ils ont bien chanté, et ils se sont bien appliqués.
16: Une initiative mise en place par Thierry Mazabro, le directeur du Secours Populaire en Haute-Vienne.
19: C'est la petite parenthèse aujourd'hui, et quand il y a les enfants, c'est magique, parce que forcément, ça crée du lien, ça crée des relations, et ça crée des vrais moments de bonheur.
16: Moments de bonheur aussi pour les bénévoles du Secours Populaire, comme Pascal.
20: Ce sont des journées qui sont pour nous, les bénévoles, assez rudes. Il y a beaucoup de travail à faire, mais on travaille dans la bonne humeur, et on sait pourquoi on le fait. On a envie de passer du bon temps avec ces papy-mamies qui pourraient être les nôtres d'ailleurs. Je pense que ça leur fait plaisir parce qu'ils ont des étoiles dans les yeux quand ils arrivent et quand ils s'en vont aussi.
16: Les bénévoles du Secours Populaire en Haute-Vienne qui, après cette belle journée dédiée à nos aînés, vont poursuivre leurs actions en Gironde et dans les Landes où des équipes s'occupent de l'accueil des sinistrés suite aux incendies de cet été.
13: Un reportage ici, Limousin, Jérôme Osterman. Du basket, le Limoges CSP a perdu hier soir face à la JD à Dijon, avant-dernier match de préparation. Défaite 86-78. Véronique, pas de pluie prévue aujourd'hui pour la Haute-Vienne, pour la Corrèze, mais des températures quand même assez fraîches au réveil ce matin.
1: Oui, puisqu'on a eu 4 degrés par endroit en Haute-Corrèze. Partout ailleurs, ça oscille entre 6 et 12 degrés. Voilà pour les températures minimales. Un peu de nuages ce matin. Et des éclaircies annoncées par Météo France cet après-midi. On aura des températures stationnaires par rapport à hier. Des températures relativement douces en attendant de reprendre les 30 degrés à partir de dimanche.
13: Ça revient.
1: Mais oui, ça revient. Ce qui revient également, c'est peut-être un peu de pluie demain matin sur Émoutier ou le plateau de Millevaches. C'est à confirmer sur les derniers bulletins de Météo France. En attendant, nous, on aura du soleil cet après-midi avec des températures entre 18 et 24 degrés. Les 24 degrés, vous les aurez dans le sud de la Corrèze, à Brive ou encore à Curemonte. Voilà, un joli village qu'il faudra aller visiter. C'est un des plus beaux villages de France.
13: Bien sûr.
1: Il fera 22 degrés cet après-midi du côté de Saint-Junien, de Bellac et de Limoges et 18 degrés du côté de la Haute-Corrèze.
0: Et effectivement, chaque matin, vous avez la liste des plus beaux villages de France en Limousin, signée Véronique Henry. Merci à vous.
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0: 8h09, et là vous dites, oh là, je dois m'en aller, il faut que j'aille travailler, je vais être en retard. Et nous, on vous répond quoi?
1: Attendez. Bah vas-y.
0: Bon, déjà vas-y, tu vas être en retard. Mais on a Niagara pour vous accompagner.

0: Je dois m'en aller, le groupe Niagara sur votre radio locale, ici Limousin. 8h12, Billy Paul arrive. Avec Your Song. Ça va être bien, restez avec nous.
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0: Bon jeudi, nous sommes le 17 septembre. Ta-ta-ta, on fête les Renault aujourd'hui. On va avoir le jeu du mot qui manque dans un instant. Là, c'est le jeu du nom qui manque. Ah. Une star, on recherche le nom d'une star qui a 58 ans aujourd'hui. Au début des années 2000, je débarque avec une voix soul, incroyablement puissante et un premier tube, mais énorme. Dans ma vie, j'ai également affronté deux cancers du sein et choisi d'en parler publiquement pour sensibiliser les femmes. J'ai 58 ans, mais qui suis-je ? Vous l'avez ?
3: Bah oui, je le dis ?
0: Bah bien sûr, il y a vous, Bastien est parti.
3: Anastasia.
0: Mais oui, Anastasia, 58 ans aujourd'hui, autre anniversaire de star, 74 ans pour Jérôme Bonaldi, journaliste, animateur. On l'a souvent
3: Avec ses petites astuces,
0: voilà,
3: ses petits objets qui ne marchaient pas.
0: Voilà, comme comment il s'appelle, celui qui était avec, non coucou c'est nous là, Patrice Carmouze.
3: Oui, exactement,
0: aussi. C'était
3: pareil.
0: C'était un peu les mêmes gars. Alors, on joue maintenant les amis avec le mot qui manque dans cette chanson de Diane Tell, Si j'étais un homme.
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0: 05 55 34 5000. 05 55 34 5000. C'est un peu rapide, j'ai envie qu'on l'écoute une deuxième fois.
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0: D'accord. D'accord, je l'ai, ça y est, maintenant je l'ai. À gagner le t-shirt blanc ici Limousin avec le petit logo brodé par Véronique Henry.
3: Oui, sûrement.
0: Toute la nuit elle a fait ça, juste pour vous. Non mais ils sont sympas les nouveaux t-shirts là.
3: Oui, c'est vrai qu'ils sont chouettes.
0: Voilà. 05 55 34 5000. Aude Razo arrive dans un instant. Sa chronique s'appelle C'est pas vrai.
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0: 8h15, c'est pas vrai. Le rendez-vous anti-arnaque d'Aude Razo. Alors Aude, les fake news pullulent avec la hausse des prix de carburant. Et ce n'est pas évident de démêler le vrai du faux.
8: Effectivement, il y a le vrai d'abord, ces stations-service dégradées à coups de marteau dans plusieurs communes du Nord, on en a parlé. Et puis il y a le faux. Et le faux, c'est cette vidéo sur laquelle je suis tombée. Elle a fait plus d'un million de vues.
9: Attention gouvernement, attention.
8: Je vous décris la scène, on est dans une station totale, on ne sait pas laquelle. On voit une pompe à essence cassée, abîmée, hors service. Et il y a donc ce monsieur qui parle.
9: Les gens, ils sont en train de péter un câble, ça y est, ils ont pété un câble. Ils ont éclaté la pompe à essence. Eh ouais, vous faites des prix de malade. Vous faites des prix à 3 euros, bientôt 3 euros le litre. Voilà ce qui arrive.
8: Bon, j'ai un problème avec cette vidéo. Pourquoi ? Parce que rien de ce que je vois dessus ne permet de dire clairement que la station en question a effectivement été attaquée. Et en fouillant, je suis tombée sur un démenti de Total Énergie en personne. Je vous le lis. Il ne s'agit en aucun cas d'une dégradation volontaire de notre station. Point. En fait, le groupe explique que c'est une station du Val d'Oise, qu'il y a eu un accident là-bas en juin dernier, et c'est ça qui a abîmé la pompe.
0: D'accord. Alors, Aude, quel conseil de prudence vous nous donnez ce matin ? Que faire si on tombe sur des vidéos comme ça ?
8: Ne réagissez pas. Le compte qui poste ça, je ne le connais pas. Je ne sais pas qui est derrière. Donc qu'est-ce que je fais ? Je m'abstiens. Même quand le sujet m'interpelle, qu'il me met en colère, qu'il suscite une émotion, je me retiens. Je me retiens de liker, de partager. Parce que sinon, si la vidéo s'avère mensongère, j'aurais moi-même alimenté, poussé, fait la pub d'une fake news sans même m'en rendre compte.
0: On met de côté un peu les petits likes de temps en temps. 8h17, merci Aude Razo. On vous retrouve sur l'appli ici et le site internet ici.fr et c'est pas une arnaque. Alain est avec nous à Userche, c'est notre ambassadeur ici, Limousin. Non, c'est pas Sylvie qu'on a aujourd'hui. Pourquoi on a Sylvie ? Non, je pense qu'on a bien...
3: Alain.
0: On a bien Alain, normalement. Hein ? Ah bah, on me fait signe que non. Pourquoi vous avez appelé Sylvie alors que c'est Alain qu'on doit avoir ce matin ? Moi, je veux Alain. Bon, apparemment, on l'a pas. Sylvie est avec nous. Sylvie, bonjour. Oui, qu'est-ce que vous me parlez d'un cabaret aujourd'hui ?
10: Bonjour Régis et bonjour à tous. En effet, en cette rentrée 2026, je vais vous annoncer une très bonne nouvelle. Le cabaret solidaire de Saint-Martial-de-Gimel rouvre ses portes pour deux soirées de folie, les vendredis 2 et samedi 3 octobre. L'entrée est à 15€ et comme tous les ans, la totalité des bénéfices de ces soirées seront entièrement reversés à la Ligue contre le cancer de la Corrèze. Les artistes bénévoles seront, côté chanson, Béatrice Marani, Orange Amer, le quartet Guylaine Mouly, Colette et Didier pour les musiques traditionnelles, Jean-Pierre Marel qui est un fabuleux fantaisiste et Solidance et Corinne pour des spectacles de danse. Alors attention, les réservations sont à faire avant le 18 septembre. Alors attention, les places sont limitées, ne perdez pas la vôtre.
0: Merci beaucoup, on va s'inscrire tout de suite. Sylvie, ambassadrice ici Limousin, sur votre radio locale, à 8h18, voici Billy Paul.

0: Johnny Paul, Your Song sur votre radio locale ici Limousin. Mais qu'est-ce que ça fait du bien, cette soul music, dès le matin à 8h22. Et puis on a envie de jouer avec vous aussi, également, vous offrir le t-shirt ici Limousin. Il faut retrouver le mot qui manque dans cette chanson de Diane Tell.
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2: Ah hein,
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0: Céline est avec nous à Aix-sur-Vienne. Bonjour Céline.
3: Oui, bonjour.
4: Bonjour Céline.
0: Comment ça va? Vous m'avez l'air chantante ce matin.
3: Ah bah oui. En plus, je viens d'écouter une superbe chanson que j'adore, Your Song. Et puis, Diane Tell, j'adore aussi. Donc, je vous remercie, Céline.
0: Vous êtes d'accord avec nous, Céline? Que de belles chansons sur votre radio ici. Alors, ce mot qui manque dans cette chanson?
3: Eh bien, ce mot, c'est le bijou. Des bijoux.
2: Ouais.
3: De beaux bijoux.
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0: Mais oui.
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0: De beaux bijoux. C'est gagné, Céline. On vous offre de beaux bijoux. Non, un t-shirt. On aimerait vous offrir de beaux bijoux. De beaux bijoux. De beaux bijoux. Mais on n'a pas le budget.
3: Bon, c'est pas grave, je le ferai avec le t-shirt.
0: Mais le t-shirt, c'est un beau bijou.
3: Merci.
0: Également.
3: C'est toujours bien.
0: Céline, c'est pour vous, c'est cadeau. Ça sent la fin de la semaine, là.
3: Oui, bientôt le week-end. Il fait beau, donc tout va bien.
0: Ça travaille un petit peu ou pas en ce moment, Céline?
3: Oui, j'ai pas de vacances, donc je travaille.
0: Vous êtes dans quel domaine?
3: Je suis dans le domaine de la forêt, je travaille chez PEFC.
0: D'accord, et vous coupez des arbres, c'est bien ça?
3: Non, pas du tout.
0: J'espère.
3: Je vérifie qu'ils sont bien coupés.
0: Ah, d'accord. Bon, vous me les coupez, après on vérifie. Non, mais des fois, c'est important aussi de nettoyer un peu les forêts, d'enlever quelques arbres, pour que les autres puissent, j'imagine, s'épanouir.
3: Oui, tout à fait. Et puis on vérifie aussi que parfois, ils ne sont pas coupés, en fait. Et on vérifie qu'il y a un bon équilibre, en fait, entre la coupe et la non-coupe.
0: Très bien. On en apprend des choses chaque matin sur votre radio locale, ici Limousin. Merci Céline. Bonne journée,
3: merci,
0: bon courage.
3: Vous êtes géniaux.
0: Merci. C'est vous, bisous.
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0: Et Jean-Claude Boulesté pour les Madeleines Limousines et un invité qui est là depuis lundi, Patrice Foresti.
7: Patrice Foresti, directeur de l'Office de Tourisme de Limoges Métropole.
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8: La Madeleine de Patrice, c'est aussi une série culte.
9: Oui, la série télé culte, elle vient d'abord de ma fascination, de mon appétence, on va dire, pour la science-fiction. Tant dans la littérature, j'en lis beaucoup, qu'à la télé, au cinéma. Et ma série culte qui a marqué mon enfance, c'est une série britannique qui est sortie en 1975. J'étais vraiment petit, mais je l'ai vue un petit peu plus tard. Et c'est Cosmos 1999.

0: Cosmos 1999, ça va évoquer forcément des gens de ma, pour ma génération, des choses pour les gens de ma génération. Mais l'histoire, hein, le pitch, c'est quoi? À la fin du XXe siècle, il y a une violente explosion sur la Lune décroche de l'orbite de la Terre, et il y a une base dessus, c'est la base Alpha, dans laquelle, évidemment, les gens survivent à cette explosion, et la Lune part à la dérive dans l'espace. On ne sait vers où, on ne sait comment, et c'est toutes les saisons, et en particulier la première, hein, pour moi, qui est la meilleure, ce sont les aventures de ces survivants sur la base Alpha. Alors, les décors étaient ultra kitsch, les costumes genre pyjama étaient vraiment extraordinaires et déjà démodés même à l'époque, mais c'était vraiment quelque chose de fabuleux. Parfois, il se passait pas forcément grand-chose dans la série, je me rappelle, hein, il y avait beaucoup de dialogues, parfois c'est des films ou des séries à l'époque où les actions sont beaucoup plus lentes que ce que l'on voit actuellement, mais finalement ça faisait du bien au cerveau. Mais en même temps, j'étais un peu hypnotisé par cette ambiance un peu particulière, par ces histoires parfois très tordues et les aventures qu'il pouvait leur arriver. Et puis, j'attendais chaque épisode vraiment avec envie, en me disant qu'est-ce qui va encore leur arriver, comment ils vont se débrouiller de ça. Et en même temps, il y avait un côté, je trouve, très philosophique parfois dans cette série. Et il y a une phrase qui m'a marqué, j'ai mis un moment à la retrouver exactement, mais il me semble que c'était le professeur Berkman, à l'occu, parce que je me rappelle un peu des personnages, hein, comme quoi ça m'a vraiment marqué. Il avait une phrase, c'est « Il existe plusieurs sortes de vie, mais aussi plusieurs formes de mort. » Et donc c'est très philosophique, hein, tout ça, ça pourrait faire un sujet, un vrai sujet. Je trouvais que dans cette série, il y avait parfois comme ça des moments très surprenants, et j'étais déjà très sensible, très jeune, à se dire « Ah ok, mais ça fait réfléchir aussi cette série, finalement, c'est pas juste qu'un truc de science-fiction. » La première saison, donc comme je le disais, pour moi, était vraiment la meilleure. Et puis surtout, j'aimais beaucoup Martin Landau, qui était le commandant Koenig, je crois, qui est un acteur aussi qui était assez connu à l'époque. Hein. On se rappelle pas forcément tous de ses films. Si je me rappelle bien, je crois qu'il avait même fait un film avec Woody Allen, dont le nom me revient absolument pas, et d'autres films. Mais en fait, il a vraiment marqué mes souvenirs d'acteur de ces années 70-80. Donc c'est vraiment une série pour moi culte, que j'adore, et que j'ai commencé à re-regarder il n'y a pas si longtemps.
1: J'allais justement vous poser la question. J'imagine que vous avez le coffret complet à la maison.
0: Non, j'ai pas le coffret, mais j'ai bien cherché sur Internet et on trouve à peu près toutes les saisons. Et je trouve que c'est typiquement des séries qui sont restées dans leur temps. Il faut les regarder avec l'œil de l'époque.
2: Voilà pour la Madeleine Limousine de Patrice Foresti, directeur de l'Office de Tourisme de Limoges. Avant les informations, dans deux minutes, info de 8h30, on rappelle l'interactivité du jour, Véronique. Ici, c'est vous. On parle d'automédication numérique.
3: Oui, et vous pouvez d'ores et déjà nous laisser vos messages au 05 55 34 5000 sur le WhatsApp ou nous appeler tout à l'heure en direct. L'automédication numérique, on va vous poser cette question. Est-ce qu'il vous est déjà arrivé de chercher vos symptômes sur Internet? Le résultat vous a-t-il rassuré ou encore fait peur? Est-ce que c'est une habitude chez vous de consulter une intelligence artificielle? 05 55 34 5000.
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4: Bonjour à tous. Il est 8h30. Les infos en Limousin. Bastien Thomas.
5: L'autoroute A20 est coupée ce matin à Boisseuil, au sud de Limoges, dans le sens Paris-Toulouse. Coupée au niveau de l'échangeur 38. Un camion a pris feu. Il n'y a pas de blessés. Les pompiers sont sur place. 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C'est un derby du Massif Central ce soir à 21h pour le CA Brive. Quatrième journée de Pro D2 à Aurillac.
6: Il y aura pas mal d'excitation tout autour de ce match. On a la volonté d'aller les défier sur leur terrain.
5: Grégory Pata, l'entraîneur du CAB, vous l'entendrez dans le journal de 9h. Les brévistes sont pour l'instant invaincus depuis le début de la saison. Attirer des médecins sur le territoire de Limoges Métropole et favoriser la recherche de stages. La communauté urbaine a signé hier un contrat de 2 ans avec la plateforme DocTripper. On vous explique le concept après les infos en France et dans le monde en 90 secondes. Valentine Lottès.
7: Notre caddie de course, incontestablement plus cher en 2027. La viande, les produits laitiers et ceux à base de plastique en particulier. Le patron des supermarchés U anticipe une forte hausse au 1er mars, à la fin des négociations avec les fournisseurs, conséquence des canicules et de la guerre au Moyen-Orient. Et bien sûr, le carburant, toujours plus cher. Le prolongement jusqu'à la fin de l'année des aides carburant annoncées hier n'apaise pas les pêcheurs. Toute la nuit, ils ont maintenu les blocages à Port-la-Nouvelle dans l'Aude et sont à nouveau devant le dépôt de carburant de Frontignan dans l'Hérault ce matin. Deux pompiers brûlés au visage, aux mains et aux cuisses dans un nouvel incendie dans les Landes. Le feu, parti d'une centrale photovoltaïque, est fixé depuis hier soir. 190 hectares parcourus à une vitesse extraordinaire, selon le maire de La Bouère. Les médicaments en vente libre, inefficaces, voire carrément dangereux dans leur grande majorité. Moins de 15% sont jugés utiles et sécures par 60 millions de consommateurs. Dans sa nouvelle enquête, le magazine prend l'exemple des sprays anesthésiants pour la gorge, capables d'entraîner des troubles de la déglutition. Une loi de physique mal écrite, des fautes d'orthographe dans une démonstration de mathématiques et les élèves perdront jusqu'à 2 points par copie à chaque épreuve du bac et du brevet, peu importe la matière. Le nouveau tour de vis du ministre de l'Éducation. Et puis une piscine élue monument préféré des Français cette année dans l'émission de Stéphane Bern, celle de Bruay-la-Bussière dans le Pas-de-Calais, de style art déco en images sur ici.fr.
5: Merci beaucoup Valentine Lottès. Bonne journée. C'est une nouvelle manière de lutter contre le désert médical en Limousin. La plateforme DocTripper arrive à Limoges. Un contrat a été signé hier avec la communauté urbaine de Limoges Métropole, Jérôme Osterman.
8: Le principe, non pas obliger les jeunes professionnels de santé à s'installer dans des déserts médicaux, mais plutôt les séduire en leur faisant découvrir un territoire lors d'un stage ou une période de remplacement. Une idée du docteur Alexandre Chiroux, dentiste à Malemort et fondateur de DocTripper.
9: Quand j'ai fini ma 5e année de dentaire, donc j'étais à Bordeaux, et j'ai voulu faire mes premiers remplacements, j'ai voulu retourner au village parce que je suis originaire d'un petit village du Lot-et-Garonne, et j'ai été surpris de trouver aucun poste. Non pas qu'il n'y ait pas de dentiste, mais en fait que la plupart des dentistes avaient totalement baissé les bras et ne cherchaient plus à se faire remplacer. Donc c'est à ce moment-là que je me suis dit qu'il y avait vraiment besoin d'amener le côté sans engagement des postes courts et d'y ajouter l'expérience du territoire qui pouvait être menée par les communes, les intercommunalités.
8: Car cette application ne se contente pas de mettre en relation les professionnels de santé. L'idée, c'est aussi de mettre en avant les atouts d'un territoire et les actions des collectivités pour les accompagner.
9: Une fois que l'annonce est publiée par le professionnel de santé avec les éléments en rapport avec le poste, on va contacter, nous, la collectivité territoriale, pour qu'elle s'engage derrière son pro de santé en créant un pack d'attractivité qui va pouvoir être composé d'avantages comme du logement, de la mobilité, l'accès aux infrastructures sportives, culturelles, aux événements du territoire. Et on se retrouve avec une annonce qui est co-construite, qui propose à la fois l'expérience professionnelle et l'expérience de vie.
8: Une approche qui plaît beaucoup au président de Limoges Métropole, Guillaume Guérin.
10: Le côté pertinent, il est double en fait. C'est à la fois répondre aux besoins du médecin qui part, parce qu'il part en congé, parce qu'il est malade. Et le deuxième aspect dans tout cela, c'est de permettre de faire découvrir ce territoire à des gens qui n'en sont pas issus et qui, au final, ils se disent, Limoges, c'est très bien. Il y a une offre sportive, il y a une offre culturelle.

0: Il y a un vrai réseau de transport en commun, la qualité de vie est moins chère qu'ailleurs, etc., etc. Et donc ces gens, l'objectif c'est de les faire rester ici.
1: Et ça marche, explique Alexandre Chéroux, avec des résultats déjà concrets, y compris dans l'agglomération de Limoges, où une commune a déjà fait appel à DocTripeur.
2: À Couzex, on a eu des succès avec des jeunes dentistes qui sont installés à Couzex par intermédiaire de l'application. Et puis petit à petit, l'objectif c'est de monter le plus rapidement possible à l'échelle de Limoges Métropole, donc du bassin de vie.
1: Sachant que Limoges Métropole et la plateforme DocTripeur ont signé un premier contrat de 2 ans.
3: Autre initiative pour faire face à ce manque de médecins en Limousin, le concept médecin solidaire lancé par le Haut-Viennois Martial Jardel, généraliste au Odorat en 2022. C'est 15 centres de santé en France maintenant, dont ceux d'Arnac-La Poste, du Lonzac en Haute-Vienne, en Corrèze. Martial Jardel annonce le palier des 150 000 consultations et des 25 000 patients suivis en ce mois de septembre. Véronique, la météo en Limousin aujourd'hui. Alors, un petit peu de frais ce matin, mais quand même des températures qui remontent et un beau soleil pour tout le monde aujourd'hui.
4: Ah ben voilà, merci beaucoup Bastien.
3: Avec grand plaisir.
4: Vous avez fait le bulletin.
5: C'était la météo
4: de Bastien. Les températures sont des températures stationnaires. On n'aura pas les 30 degrés, on aura quand même 24-25 degrés dans le sud de la Corrèze. Comptez 21-22 degrés pour Limoges et le nord Haute-Vienne. Les températures les plus fraîches, vous le savez, sont à l'est de la Corrèze, sur la Xaintrie ou encore en Haute-Corrèze, avec des températures minimales cet après-midi entre 18 et 20 degrés, pas plus.
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4: On vous en parlait ce matin, un poids lourd est en feu sur l'A20 à hauteur de Boisseuil. Nous sommes là dans le sens Paris-Toulouse, nord-sud. Notez que ce tronçon est à présent coupé à la circulation. La route est fermée, Bastien, vous
3: pouvez
4: confirmer.
3: Oui, coupé à partir de l'échangeur 38 Solignac-Boisseuil, donc déviation pour récupérer l'autoroute un petit peu plus loin. Pas de blessés, nous indiquent les pompiers, donc le conducteur notamment de ce poids lourd. Mais des complications, c'est évident, hein, ce matin, et à l'heure de l'arrivée au travail sur l'autoroute.
7: Oui. Sortie 38 obligatoire.
4: Voilà, toutes les infos.
3: Dans
4: le sens Paris-Toulouse. Toutes les infos sont sur notre site, ici.fr. Des chantiers à vous signaler également. À Ussac, pardon, je n'ai pas terminé. À Ussac, vous ne circulez que sur une seule voie, dans le sens Paris-Toulouse également, de Ussac jusqu'à la descente de Brive, et puis ensuite de Brive jusqu'à Noailles. Ce sont deux chantiers qui vont durer jusqu'à vendredi soir demain.
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7: 8h37. On nous a toujours dit qu'il fallait écouter sa maman, hein,
4: oui.
7: Qu'elle avait toujours raison.
4: Bah pas tout le temps.
7: Bah apparemment pas tout le temps.
4: Eh non.
7: Mylène Farmer, elle nous chante que maman a tort.
9: Bon, bah, on va s'expliquer avec sa maman.

0: à tort sur votre radio locale ici Limousin. Dans la prochaine demi-heure, Garou va chanter. Celui qui n'a jamais été seul. Ouais, non, vous n'êtes pas seul. Toute l'équipe d'ici matin est là pour vous accompagner.
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0: Bon jeudi, nous sommes le 17 septembre, on fête les Renault Réginald et aussi Ronald.
3: Ça vous plaît ça, Réginald?
0: Ben oui, c'est ce que je dis à Bastien.
3: Si vous n'auriez plus vous appeler comme ça.
0: Réginald.
4: Salut, c'est Réginald Mazabro, comment ça va?
0: Le jeu du nom qui manque, un anniversaire de star aujourd'hui. Je suis né en Tchécoslovaquie. J'ai commencé des études de médecine avant de devenir mannequin. Et ça a complètement changé ma vie. En France, mon visage est aussi devenu indissociable pendant des années des campagnes de la Croix-Rouge.
3: Oui.
0: J'ai eu l'occasion de faire un duo également en chanson. C'est pas Marc Lavoine. On n'entend pas sa voix ? D'accord, mais normalement on l'entend. Hein. D'accord. Mon nom de famille, bah, je l'ai gardé d'un ancien footballeur international français.
3: Oh,
0: je
3: sais pas si...
0: Bah oui, vous voyez qui c'est ?
3: Mais oui.
0: C'est 7 x 6.
3: 42. Adriana Carambeu.
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0: Toute cette semaine, on fouille dans la mémoire de Limoges avec Marie-Ange Roulinque.
5: Les archives municipales de Limoges nous ouvrent leurs portes. Notre guide, c'est Amandine Iscott, la directrice. Alors là, Amandine, on est dans une pièce qui n'est pas accessible au public. Conservation des archives privées, et avec des précautions à prendre pour conserver les archives.
6: Absolument. Effectivement, vous êtes entrée dans un lieu réservé aux professionnels de la conservation. Ça s'appelle un magasin d'archives. Et ici, on y conserve les archives privées données en don à la ville. Donc face à vous, on peut voir des boîtes d'archives qui ont des normes particulières. Mais il n'y a pas que les contenants qui sont particuliers, toutes les conditions de conservation le sont, puisqu'on mesure la température et l'hygrométrie de l'espace. Il faut aussi veiller à la conservation de tous les supports, puisque dans ces boîtes, nous avons parfois des documents écrits, de l'iconographie, mais aussi comme l'exemple que je vous ai sorti ici, les sacs à procès. Donc là, on a un défi, on mélange la conservation du papier, la conservation du parchemin, mais aussi la conservation du sac en toile de jute.
5: Donc qu'est-ce qu'il y a dans cette boîte? Ça date de quand ça? Ça a l'air très vieux. Oui. Donc des petits sacs en toile de jute qui étaient dans une boîte.
6: C'est ça.
5: Et chaque sac contient des papiers, des parchemins aussi.
6: Oui, là vous êtes entre 1692 et 1740. Donc le sac à procès, c'est le moyen de conservation des pièces des procès, des archives judiciaires. Et c'est de là que vient l'expression « l'affaire est dans le sac ».
5: Ah, d'accord. Et donc, vous avez des pour toutes les archives, bon, celles-là sont très anciennes, pour toutes les archives, vous avez des précautions comme ça de conservation, de température et d'hygrométrie?
6: Absolument. Par exemple, tout ce qui est diapositif et négatif sont dans des moyens de conservation qui sont autres. Vous avez aussi la conservation des bobines de films, qui est très particulière. Dans certains films, on peut voir parfois le nitrate de cellulose s'enflammer automatiquement. Voilà. Il y a aussi un défi de conservation avec toute la chimie des archives.
5: Parce que oui, vous avez des archives donc administratives, mais il y a aussi des, comme vous le disiez, des films. Il y a des photos, il y a des affiches, il y a des dessins.
6: Absolument, on a tous les supports, également des diapositives, des négatifs, des plaques de verre, qui sont particulièrement mon support préféré. On a aussi des objets, des maquettes, des bustes. Enfin voilà, les archives, c'est vraiment très varié. Et aussi pas mal de matériel, par exemple, qu'on serve. Côté archives privées, on a une palette du peintre Jean-Louis Pagnot.
5: Donc tout ça est conservé ici aux archives municipales de Limoges, où on prend grand soin, évidemment. Il y a aussi une manière de venir consulter ces archives, donc on peut le faire sur place. Certains jours, il faut se renseigner pour les jours d'ouverture. Il faut téléphoner avant pour que vous puissiez préparer les archives, et puis on peut les consulter aussi par le net. Voilà comment on consulte des archives aux archives municipales de Limoges.
0: Merci Marie-Ange. Limousin secret à retrouver sur l'appli ici et le site internet ici.fr. Pour les journées du patrimoine à Seillac, on va parler de matrimoine. C'est quoi ça, le matrimoine? Ah, ça vous embouche à un coin. On pourra même découvrir des artistes en canot et à vélo au bord du lac de Bournazel. Riss Egalé, chargé de la direction stratégique et politique du Centre régional des musiques traditionnelles en Limousin, sera notre invité d'ici quelques minutes pour nous éclairer sur les journées du matrimoine.
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0: Ici, c'est vous, après les informations de 9h, vous avez la parole, vous témoignez sur un premier sujet, Véronique, l'automédication numérique. J'ai mal ici, je sais pas ce que j'ai demandé à ChatGPT.
3: C'est un peu l'idée. Est-ce que vous trouvez cette automédication numérique dangereuse? Est-ce que vous êtes déjà servi d'Internet pour en savoir un peu plus sur vos symptômes?
0: Doctolib,
3: c'est surtout pour prendre des rendez-vous.
0: Doctissimo, pardon.
3: Doctissimo. Avant, on demandait à Doctissimo, on a laissé tomber Doctissimo pour l'intelligence artificielle. Est-ce que vous consultez des sites internet pour connaître la gravité de vos symptômes? 05 55 34 5000.
0: Une voiture, un vélo, une trottinette et parfois quelques centimètres seulement entre les trois. Véronique, comment est-ce qu'on apprend à partager la route ensemble?
3: Voilà, est-ce que vous trouvez dangereux de circuler à vélo en ce moment ou d'être au volant et d'avoir un vélo à côté de vous? Est-ce que ça vous fait peur? 05 55 34 5000.
0: Moi, des fois, ça me fait peur. Et le matin, quand j'arrive à 4h30, 5h... Il y a des trottinettes dans les rues de Limoges qui déboulent comme ça.
3: Mais oui, ce matin j'en ai vu une sans signalisation, rien du tout, sans lumière et c'est assez dangereux.
0: Il faut faire attention, on réagit, on discute ensemble, 05 55 34 5000 et l'appli WhatsApp, c'est le même numéro de téléphone. Voici Garou, seul à 8h48 sur votre radio ici Limousin.

0: Local ici Limousin, 8h51, avant d'accueillir le docteur Kierzek pour parler des bagues connectées qui sont de plus en plus sophistiquées, hein, voire oui, même très sophistiquées. On accueille notre invité.
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0: Notre invité culture, Rissé Galé, chargé de la direction stratégique et politique du Centre Régional des Musiques Traditionnelles en Limousin. Et sans respirer tout ça, je vous raconte pas sa carte de visite. C'est un grand format. Rissé Galé, bonjour.
3: Bonjour.
0: Pendant que toute la France célèbre ce week-end les Journées Européennes du Patrimoine, ben vous faites, au lac de Bournazel à Seillac, les Journées du Matrimoine, de 10h à 20h. Des artistes vont investir les berges, mais aussi l'eau, les chemins autour du lac. Il va y avoir de la musique, et je vais aller trop vite, de la danse, du théâtre, du cirque, des balades. Rissé Galé, commençons par le mot lui-même. On connaît tous le patrimoine, mais beaucoup moins le matrimoine. C'est une invention de votre part ?
3: Non, pas du tout. C'est un mot qui existe. Le patrimoine, c'est ce qu'on hérite des pères, des hommes, donc, et le matrimoine, ce qu'on hérite des mères, des femmes. Donc, on a eu envie de rééquilibrer un peu les choses avec toutes les associations organisatrices, et donc de consacrer une journée à plutôt à la création féminine et à la place des femmes dans la culture et dans la musique en particulier.
0: Et alors, vous êtes les seuls en France à faire ça, les journées du matrimoine ?
3: Non, on n'est pas les seuls. Même l'idée n'est pas de nous, mais voilà, il y a quelques événements un peu partout en France qui tentent de rééquilibrer et peut-être de passer plus tard à du multimoine tous les héritages, quoi. Aussi ceux de la nature, oui, ceux de la forêt, ceux des animaux et pas simplement celui de l'homme.
0: Alors, qui sont ces femmes oubliées de notre histoire culturelle que vous allez mettre en lumière pendant ce week-end ?
3: Alors, nous, on a une activité tout au long de l'année où on essaie de travailler ces questions patrimoniales puisqu'on travaille sur les musiques et danses traditionnelles. Là, on est sur la création contemporaine, sur des femmes artistes aujourd'hui de notre territoire ou d'ailleurs, avec lesquels on a envie de passer une journée sur ce lac.
0: Alors, c'est quoi le rapport avec les balades en canoë? On peut mélanger culture et activité ludique, c'est ça?
3: Ah oui, on peut, tout à fait. C'est ça l'idée, et c'est ce qu'on arrive à faire. Voilà.
0: Qu'est-ce qui va se passer exactement?
3: Alors, il va se passer, on peut faire des balades en canoë-kayak, donc les canoës sont fournis, avec le matériel et le personnel qui va avec. Donc, le public est en canoë, il se déplace et il y a des propositions artistiques sur l'eau et sur les berges. Il y a des propositions à vélo, il faut venir avec son vélo. Pareil, il y a un circuit autour du lac de Bournazel et du lac de pêche et il y a des propositions artistiques sur le circuit. Et puis, il y a des choses à pied et des moments où on va se retrouver tous ensemble pour écouter des concerts.
0: Alors, c'est ce que vous appelez le blabla-bord, c'est ça, quand on écoute des...
3: Alors, blabla-bord, c'est un format proposé par... une association avec laquelle on travaille, qui s'appelle Babor, dont on est membre, qui a un label. Et donc, il y a un format d'éducation populaire où on va faire un débat animé par une spécialiste de l'éducation populaire autour des questions de la non-mixité dans les musiques.
0: Justement, en parlant de musique, vous mettez en avant 7 formations, c'est ça ?
3: 9 en tout, oui.
0: 9 formations, exclusivement féminines ?
3: Alors, presque, il y a 18 artistes et il y a 16 femmes, voilà.
0: Bah, c'est pas mal, ça.
3: Bah, c'est très bien, même.
0: Autre question pratique pour dimanche, pour les spectacles sur l'eau et vélo, est-ce qu'il faut réserver ?
3: Alors, pour le canoë, il faut réserver, oui, soit sur le site du centre régional, donc le CRMTL, soit par téléphone au 05 55 27 93 48, puisqu'en canoë, les places sont limitées. À vélo, on amène son vélo.
0: Les Journées du Matrimoine, 4e édition, dimanche, 10h-20h, autour du lac de Bournazel à Seillac. Rissé Galé, merci à vous.
3: Merci beaucoup.
0: Et le docteur Kierzek, qui est avec nous comme chaque matin, bonjour. On parle des bagues connectées, de plus en plus sophistiquées. Certaines permettent désormais de mesurer la tension artérielle sans brassard. Et bien sûr, elles surveillent notre sommeil. Est-ce qu'on peut leur faire confiance ?
4: Bonjour à toutes et à tous. Excellente question. Est-ce que je peux faire confiance à ma bague connectée? Alors, c'est un bijou, mais ça a complètement changé de métier, hein. Autrefois, on se contentait d'une bague pour briller au doigt, certains cas pour promettre fidélité. Aujourd'hui, elle surveille votre cœur, analyse votre sommeil et vous demande presque des explications sur la soirée de la veille. La bague connectée, c'est un détective privé installé à votre annulaire. Pour estimer la tension artérielle, certaines bagues utilisent un capteur optique et un petit électrocardiogramme. Ça calcule la vitesse à laquelle l'onde de pouls se propage dans les artères, ce qui permet d'obtenir une estimation de la pression artérielle. Alors c'est ingénieux, mais ce détective doit régulièrement retourner à l'école de police. Presque tous ces appareils nécessitent un étalonnage avec un véritable tensiomètre à brassard. Et surtout, ce sont des dispositifs de bien-être, ce ne sont pas des dispositifs médicaux. Ça peut repérer une tendance, mais ça fournit pas à eux seuls un chiffre permettant d'ajuster un traitement. Il y en a une qui vient de sortir, c'est la Circular Ring 2, et elle propose par exemple une estimation de la pression artérielle, et dans son application, on lit qu'on étalonne, et après on n'a plus besoin de brassard pendant la mesure. Alors le tensiomètre traditionnel, lui, il ne fait pas dans la subtilité, il serre le bras et mesure directement la pression. Là, la bague, elle préfère la méthode Sherlock Holmes, elle ne comprime aucune artère, elle reconstitue justement ce transit de l'onde de pouls, et selon la société qui la fabrique, plus les artères sont rigides, plus l'onde de pouls se déplacerait rapidement, et donc c'est une estimation de la tension artérielle.
0: D'accord, alors, donc si ma bague m'annonce une mauvaise nuit ou une tension un peu élevée, je ne dois pas m'inquiéter pour autant.
4: Il ne faut pas s'inquiéter et prendre pour argent comptant ces mesures. Il ne faut ni classer immédiatement l'affaire sans suite, ni déclencher l'arrêt médical à la première notification, notamment pour le sommeil, parce que le sommeil, il faut être prudent, ça détecte les mouvements et la fréquence cardiaque, mais ça ne va pas reconstituer totalement votre nuit. Donc une mesure isolée, on ne s'inquiète pas. La bague peut aider à repérer une évolution de la tension au fil du temps, par exemple, mais ça ne remplace ni le tensiomètre au bras, ni l'AV médical, c'est vraiment pas un outil de diagnostic. Autrement dit, elle peut signaler qu'il y a quelque chose à vérifier. Elle ne peut ni prononcer le verdict, ni rédiger l'ordonnance. Mais un seul mauvais chiffre au réveil, par exemple, ce n'est pas une preuve irréfutable. Et surtout, ne paniquez pas et ne vous angoissez pas. On n'oublie pas les règles essentielles. Une chambre fraîche, c'est le meilleur argument pour une bonne nuit de sommeil, avec des horaires réguliers et pas d'écran juste avant de dormir. Allez, d'ici là, portez-vous bien.
0: Merci, docteur Kierzek. Bonne journée à tous. Demain, c'est Jean-Claude Boulesté qui vous accompagne. Et salut les téléspectateurs.
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0: Véronique Henry va vous accompagner juste après les infos, ou même dès maintenant. Mais vous nous accompagnez depuis ce matin avant 7h. Qu'est-ce que je raconte?
9: Remarquez ma présence quand même.
0: Oui. Je me disais, j'entendais une petite voix dans le studio.
10: Régis, quand même.
0: Comment?
10: Mettez-vous à la page.
0: Oui, excusez-moi, c'est bon. On parle de quoi, tiens, après 9h, pour les gens qui viennent de nous rejoindre?
9: Eh bien, dans Ici, c'est vous, on vous laisse la parole sur l'automédication numérique. Est-ce que vous avez déjà consulté ChatGPT quand vous aviez quelques symptômes? Est-ce que ça vous a fait peur? Est-ce que vous l'avez cru? Est-ce que vous êtes allé tout de suite derrière chez le médecin? Ou est-ce que, justement, vous vous en êtes passé? Parlez-nous de tout ça. On va parler notamment des déserts médicaux. Et souvent, les gens se plongent sur Internet parce qu'il n'y a pas de médecin à proximité ou de consultation comme ça.
0: Vous savez, ce serait bien d'avoir un médecin,
9: en caméra. Oui, ce sera plutôt pas mal.
0: Si vous êtes médecin ou médecin à la retraite, 05 55 34 5000.
9: Pour vos témoignages. Merci. À demain.
0: Ciao. Non, c'est Jean-Claude demain.
9: Ah oui.
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9: Merci d'être avec nous. Passez une très très belle journée. Nous sommes le jeudi 17 septembre, il est 9h. Les infos, c'est avec vous, Bastien Thomas.
11: Une récolte moins bien que l'année dernière. Les producteurs de châtaignes, eux aussi, ont été touchés par les aléas climatiques de ces derniers mois. Avec un effet sur les fruits, Emmanuel Rabot, installé à la Meuse et président du syndicat des producteurs de châtaignes en Limousin, était notre invité ce matin.
12: La récolte 2026 se profile moins bien que 2025, qui avait été une très bonne année, en quantité et en calibre. Donc nous avons souffert, comme toutes les productions, de ces épisodes caniculaires et puis du manque d'eau criant de cet été. Et cela va se traduire par par des baisses de production, de récolte, par des baisses de calibre des fruits, et puis aussi par des déperditions sur des arbres qui meurent. Ça nous impacte, nous, producteurs, ça n'impacte pas le consommateur, mais nous, producteurs, parce que nous sommes payés au calibre. Donc, notre rémunération sera moindre. On a eu des récoltes difficiles, mais l'épisode que nous avons vécu cette année, il est terrible, et ça nous incite à reposer la question de pouvoir irriguer certains vergers professionnels, par exemple.
11: Et il en sera question de cette ressource en eau au salon Tech Châtaigne, demain et samedi au lycée agricole La Faille de Saint-Thierry-la-Perche, 7e salon consacré à cet emblème du Limousin. L'autoroute A20 est coupée dans le sens Paris-Toulouse depuis 7h ce matin à hauteur de Boisseuil. Un poids lourd a pris feu, il n'y a pas de blessés, les pompiers sont sur place. Sortie obligatoire par l'échangeur 38 Solignac-Boisseuil. 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Une fracture du fémur. Deux adolescents de 17 et 13 ans en scooter ont été renversés hier par une voiture à Hill, près de Limoges, sur la route des Hauts-de-Laurence. Ils ont tous les deux été hospitalisés au CHU.
9: Lutter contre les déserts médicaux.
11: Limoges Métropole a signé hier un contrat de 2 ans avec la plateforme DocTripper. Application lancée il y a 2 ans pour mettre en relation des professionnels de santé avec de potentiels stagiaires, remplaçants, successeurs. Une annonce est postée sur la plateforme. La collectivité complète ensuite avec les atouts du territoire pour attirer. Il n'y a aucune volonté de forcer à l'installation de ces professionnels de santé. Et faute de candidats à l'installation, il reste toujours l'option médecin solidaire. Ces centres de santé où se relaient des professionnels toute l'année. 15 centres ont ouvert en France depuis 2022, deux en Haute-Vienne, en Corrèze, au Lonzac, à Arnac-la-Poste. Le cap des 150 000 consultations et des 25 000 patients est atteint, annonce Martial Jardel en ce mois de septembre. C'est l'un des cofondateurs, il est au Viennois, cofondateur de cette association généraliste au Dora. Un nouveau retard pour les rames oxygène de la ligne POLT du printemps 2027 à l'été prochain, selon Jean Castex, le PDG de la SNCF hier dans l'Allier. Il avait annoncé le printemps à Limoges lors de sa visite de mai dernier. Mais l'ancien Premier ministre assure de l'avancement du projet. Des essais d'homologation ont été réalisés et sont satisfaisants, dit-il.
9: C'est une association bien installée dans le paysage limougeau. Elle risque de disparaître.
11: Les Affolés de la Frange, collectif d'accompagnement des victimes de violences des femmes et des personnes LGBTQIA+. L'association a perdu à la moitié de ses subventions versées par la région Nouvelle-Aquitaine. Une cagnotte a donc été ouverte pour récolter 40 000 euros. La ristourne carburant pour les agriculteurs et les entreprises éligibles du BTP prolongé jusqu'au 31 décembre, respectivement 15 et 20 centimes au litre de gasoil non routier, le GNR. Le Premier ministre Sébastien Lecornu l'annonce hier pour faire face à la remontée actuelle des prix de l'essence. En revanche, le dispositif gros rouleur ouvert aux particuliers s'arrêtera bien le 30 septembre.
9: Le derby du Massif Central ce soir en Pro D2 de rugby.
11: Aurillac, c'est à Brive, 4e journée de Pro D2, gros match pour confirmer et revenir en Corrèze avec la 4e victoire de suite des brivistes depuis le début de la saison, même si ça ne sera pas facile. Le public cantalou va pousser fort derrière son équipe. Le manager noir et blanc le sait, on l'a mis au parfum à son arrivée à Brive cet été. Comment Grégory Pata aborde-t-il ce match ?
10: Calmement, je sais qu'il y aura pas mal d'excitation tout autour de ce match. Déjà, on joue le jeudi soir à 21h, donc ça a une saveur particulière. Ce sera notre première un jeudi soir. C'est des matchs particuliers, mais bien évidemment, ils perdent un peu de leur saveur avec ce nouveau rugby. Voilà, aujourd'hui, il y a des joueurs qui arrivent de différents horizons, mais c'est important de situer ce contexte quand même aux joueurs présents. On a une volonté, un sentiment d'appartenance fort à notre équipe, à notre ville, à notre région, donc on essaye d'installer ça et d'en parler bien évidemment. Voilà, on y va dans un état d'esprit de se challenger face à cette belle équipe d'Aurillac. On a la volonté d'aller les défier sur leur terrain.
11: Aurillac, c'est à Brive, c'est ce soir 21h, match à vivre également en direct sur votre radio locale ici Limousin. Et puis du basket, le Limoges CSP a perdu hier soir à Beaublanc face à la GDA Dijon, 86-78 avant dernier match de préparation. Malgré un score nul, au troisième quart-temps, 63 partout. Véronique, la météo pour aujourd'hui en Haute-Vienne, en Corrèze. On reste dans des températures identiques par rapport à hier, mais globalement une belle journée. Hein.
9: Stationnaire avec des températures de saison. Pour le coup, nous aurons des températures qui oscilleront entre 18 et 24 degrés. Si vous êtes à Limoges, vous aurez environ 22 degrés. Les températures les plus fraîches vont concerner la Haute-Corrèze ou la Xaintrie, ou encore le pays des Moutiers. Nous aurons 23 degrés du côté de Tulle. Et quand on descend dans le sud de la Corrèze, évidemment, les températures température augmente. Comptez 24 degrés à Brive et à Beaulieu-sur-Dordogne.
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9: Et j'espère que tout va bien pour vous. Moi, je suis ravie de vous retrouver jusqu'à 10h avec deux sujets qui vous concernent dans Ici, c'est vous. Et vous avez la parole, vous le savez, au 05 55 34 5000. Tout à l'heure, à 9h30 avant 10h, nous parlerons des vélos, des trottinettes, des voitures. Et on se demandera comment apprendre à rouler ensemble. Est-ce que au volant, vous craignez un danger lorsque vous roulez proche d'un cycliste ou proche d'une trottinette? Et vous, qui roulez en trottinette et en vélo, est-ce que vous vous sentez en sécurité? Est-ce que toutes les infrastructures sont faites pour vous? C'est la question qu'on vous posera tout à l'heure à 9h30. En attendant, on va parler docteur. Allô ChatGPT, allô Claude, allô Doctissimo. Voilà, on a tendance quand même à aller chercher sur Internet ce qu'on a comme maladie par rapport aux symptômes. Avant, on demandait autour de nous. Aujourd'hui, on s'intéresse plus à ce qu'il y a sur Internet, ce qui circule sur Internet. Vous est-il déjà arrivé de chercher une consultation auprès de ChatGPT en lui donnant vos symptômes? Vous est-il déjà arrivé de lui glisser votre analyse, dernière analyse de sang, en lui demandant « Est-ce que je suis vraiment en bonne santé? Est-ce que vous croyez ce qu'on vous dit? Est-ce que ça vous a fait peur? Est-ce que du coup, vous avez corrigé le médecin? Est-ce que l'analyse qui a été faite a été trompeuse et vous a effrayé? Parlez-nous un petit peu de votre expérience au 05 55 34 5000.
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9: Et du soleil dans la nuit, ben, c'est ce qu'on essaye de faire un petit peu hein, sur Ici Limousin. Vous participez à cette émission, Ici c'est vous, c'est votre émission, vous le savez, hein, du lundi au vendredi, entre 9h et 10h, 05 55 34 5000. Passez une très belle matinée.

0: Du soleil dans la nuit, c'était Gérard Blanc sur notre radio, ici Limousin, la vôtre, pardon.
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0: Ici, c'est vous. Voilà une émission qui porte bien son nom, parce que cette émission vous est consacrée au 05 55 34 5000. Nous parlons ce matin en première partie de l'automédication numérique et nous accueillons Françoise. Bonjour Françoise et bienvenue.
2: Oui, bonjour.
0: Vous allez bien?
2: Ça va, merci.
0: Alors, l'automédication numérique, est-ce que vous, Françoise, vous avez déjà consulté un site internet ou une intelligence artificielle?
2: Alors oui, en fait, ça m'arrive de temps en temps, effectivement, de consulter l'intelligence artificielle pour diverses choses.
0: Oui.
2: Notamment dans le médical, alors, l'efficacité d'un traitement. Moi, j'aime bien savoir, avoir des réponses.
0: D'accord.
2: Les effets secondaires des vaccins, quand on doit se faire vacciner contre le zona ou autre. Et en fait, ils répondent très, très bien. Moi, je trouve que leurs réponses sont souvent claires, nettes et tout. Et c'est vrai que aussi, vous savez, quand on a tous des moments où on est plus ou moins fatigué, où on est plus ou moins, où on a des petits... Et ils répondent... Enfin, quand on leur donne les symptômes, ils répondent toujours avec bienveillance, ils ont souvent de bons conseils. Moi, j'avoue que ça me fait bien.
0: Ça vous fait du bien.
2: Et alors, j'ai une petite anecdote, Véronique, si je peux.
0: Allez-y,
2: aussi.
0: Ah ben oui, vous êtes là pour ça.
2: Je les consulte, surtout.
0: Pardon, alors, je ne vous ai pas... Attendez, Françoise, stop, j'ai pas entendu le début.
2: Pardon?
0: On n'a pas entendu le début de votre phrase, ça a coupé.
2: Ah, pardon.
0: Allez-y.
2: Alors, je disais que moi, l'anecdote, c'est que j'ai consulté aussi parfois pour mes chats.
0: Ah.
2: Dans le domaine médical, ça remplace un vétérinaire. Et moi, je peux vous dire qu'ils sont vraiment, vraiment au top. Parce que moi, j'ai donné tous les symptômes que mon chat avait. J'ai tout décrit.
0: Oui.
2: Il m'a donné des réponses.
0: Oui.
2: Je l'ai amené chez le vétérinaire et c'était ça.
0: C'était pile poil.
2: Exactement.
0: Poil, c'est le cas de le dire. Mais Françoise, moi j'aimerais savoir pourquoi est-ce que vous n'avez pas de médecin?
2: Si, mais si. Ça n'empêche pas. Parce que mon médecin, il est bien, il n'y a pas de souci.
0: Oui.
2: Mais moi, je trouve plus de réponses parfois sur le net qu'avec mon médecin.
0: Mais vous lui avez dit à votre médecin que vous consultiez de temps en temps une intelligence artificielle?
2: Non, je ne dis pas, parce que ça va pas vous plaire, je pense.
0: Et parfois, c'est moins gênant de confier des informations à une intelligence artificielle qu'à son propre médecin.
2: Alors, voilà.
0: Moi, je dis
2: ça,
0: je me fais un peu l'avocat du diable, mais bon.
2: Voilà. Si vous voulez, bon, moi, je reconnais que ce n'est pas très éthique, c'est pas très... Bon. Mais il y a une liberté qu'on peut se permettre d'exprimer et de dire et de décrire... Et les réponses qu'on a souvent, moi je les trouve assez adaptées. Et je sais pas si j'aurai la même facilité de parler de certaines choses avec mon médecin.
0: Merci beaucoup pour votre témoignage, Françoise. Ça nous a éclairé
2: sur
0: quelques comportements.
2: Merci.
0: Passez une belle journée. Faites attention à vous, surtout.
2: Oui, vous inquiétez
0: d'accord.
2: pas. Merci. Au revoir.
0: Bientôt, au revoir. Est-ce que vous avez déjà consulté une intelligence artificielle? Françoise nous disait que cette intelligence artificielle lui répondait avec beaucoup de bienveillance. Bah oui, ils sont un peu là pour ça, pour nous duper, nous répondre avec bienveillance. Comme si on s'adressait à un copain qui avait des super diplômes en médecine. 05 55 34 5000, venez nous parler de votre cas, de votre expérience. On attend vos témoignages en tant que, pour l'automédication, pardon, numérique. Est-ce que vous avez fait appel à Internet ou à une intelligence artificielle? Parce que vous n'avez pas de médecin, on parle beaucoup des déserts médicaux. Le réflexe, ce sera donc une intelligence artificielle pour vous rassurer ou vous faire peur. Vos témoignages 05 55 34 5000. Peu importe.

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17: 9h22 dans Ici, c'est vous. Nous nous intéressons en première partie à l'automédication numérique. Est-ce que vous avez déjà posé une question de santé, une intelligence artificielle, et qu'est-ce qu'elle vous a répondu? On va voir ça avec Christian qui nous appelle de Neuvic. Bonjour et bienvenue à vous, Christian. Christian?
18: Allô, oui.
17: Christian, allez, bonjour. Mais qu'est-ce que vous faites? Qu'est-ce que vous faites avec votre téléphone là?
18: Comment?
17: Qu'est-ce que vous faites avec votre téléphone?
18: Je m'araille.
17: Alors Christian, oui. Est-ce que vous avez déjà... D'abord, est-ce que vous êtes en bonne santé? C'est ça qui m'intéresse, moi.
18: En bonne santé, vous enlevez tout ce qui ne va pas, c'est à pleine forme.
17: Ah ben alors, tout va bien. Est-ce que vous avez déjà consulté une intelligence artificielle?
18: Non, parce que déjà, je n'ai pas d'ordinateur. Et puis personnellement, moi, j'ai un Toubi.
17: D'accord.
18: Ah, je lui fais confiance.
17: Donc, vous allez nous dire ce que vous pensez de l'automédication numérique?
18: Eh bien, comme j'ai dit à la demoiselle qui m'a reçu, moi j'ai un problème de tension, je pars de 9 à 21 sans savoir pourquoi ni comment.
17: Oh là!
18: Et que je sois à 9 ou que je sois à 21, je suis le même personnage. J'ai pas de faiblesse, j'ai pas de perte de ci, de là, de... Et même la médecine, j'ai fait des hôpitaux pour, et ils n'ont pas trouvé le pourquoi.
17: D'accord.
18: Alors, je reste comme ça, et comme je dis aux infirmières, l'attention, il ne faut pas y faire attention.
17: Oui, oui, sauf des fois quand même.
18: Imaginez qu'on me mette une bague ou un poignet pour prendre ma tension, tout.
17: Oui.
18: Et la personne qui elle devient folle. Elle devient folle.
17: Ah oui, ben, c'est-à-dire que dans vos propos, Christian, vous êtes en train de nous dire que si on s'attache à l'intelligence artificielle ou aux résultats qu'on trouve sur Internet, ça peut nous effrayer complètement.
18: Ah ben oui, absolument, absolument.
17: Ouais. Bon, Christian, oui. Vous faites bien de garder votre médecin en qui vous avez entièrement confiance. Vous avez intention.
18: Moi, c'est mon tout. D'abord, je l'appelle pas médecin, je l'appelle pas Toubi, je l'appelle le vétérinaire.
17: Comme ça, je suis tranquille. Mon petit chat. Bon, Christian, rassurez-moi, vous avez un tensiomètre pour prendre votre tension régulièrement?
18: Non, mais pas du tout. Mais alors, pas du tout.
17: Ah bon, d'accord. Vous êtes cool quand même. Hein.
18: Non, je veux pas m'embêter avec ça. Je passerai ma journée à le regarder.
17: Oui, c'est vrai.
18: Bon. Je préfère vous regardez vous à la télé le matin et après vous écoutez.
17: Oh, vous êtes trop mignon, Christian. Bon, on vous fait des bisous. Moi, je vous souhaite
18: moi aussi, à vous tous.
17: Une pleine
18: Allez,
17: forme
18: bon
17: et puis
18: courage,
17: rappelez-nous quand vous le désirez. Merci pour votre appel, Christian. C'était super. Merci beaucoup. Vous en pensez quoi de l'intelligence artificielle en matière médicale ? Est-ce que vous faites confiance à ce que l'intelligence artificielle vous raconte ? Est-ce que vous trouvez ça plutôt bien quand vous mettez votre ordonnance ou votre analyse de sang ? Cette intelligence artificielle va vulgariser un petit peu la médecine et vous permettre de mieux comprendre votre état de santé. Vos témoignages au 05 55 34 5000.

0: Qu'est-ce que t'es belle, c'était Marc Lavoine avec notre regrettée Catherine Ringer sur votre radio Ici Limousin.
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0: Vous êtes nombreux à déplorer les déserts médicaux et du coup, vous vous rabattez sur une intelligence artificielle, on peut le comprendre, évidemment. Avez-vous déjà utilisé une intelligence artificielle pour comprendre vous-même votre ordonnance, votre analyse de sang, un compte-rendu médical? Est-ce que vous le diriez à votre médecin ou est-ce que vous le gardez pour vous, comme l'a fait Françoise?

0: Black or White, c'était le roi de la pop, Michael Jackson.
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0: Voici des concerts, des visites insolites avec un Z, des expositions. Tout un programme gratuit pour les 5e journées de la culture et du patrimoine à Brive. Ça démarre demain. Ça fait 5 ans que le rendez-vous européen du patrimoine se double d'une dimension culturelle. Alors il y aura deux grands moments festifs dans le parc de la Guerle avec des concerts. Demain soir, 20h30, le groupe Upright. Et le lendemain, même heure, les compères de la chanson française Appelle tes copains. Dimanche, à partir de 16h, vous aurez aussi droit à une découverte du chant choral avec Chantebrive et Chantons Ensemble. Un week-end qui est un joli rendez-vous en tout genre, de la danse, du théâtre, de l'art, de l'histoire. Vous pourrez assister à des extraits de pièces, des improvisations, des déambulations chorégraphiques. Tout le programme de ces 3 jours de fête entièrement gratuit, c'est sur le site de Brive, la ville de Brive, brive.fr.
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0: Ici, c'est vous et nous allons parler des vélos, des trottinettes et des voitures. Comment est-ce que l'on peut faire pour, eh bien, tous vivre ensemble sur la route, sans créer de problèmes, sans créer d'accidents? Est-ce qu'il manque pour vous des infrastructures, vous qui circulez à vélo dans nos villes limousines? Est-ce que vous pensez qu'on n'a pas fait encore assez pour vous mettre en sécurité? Vous qui circulez en voiture dans nos villes limousines, est-ce que ça vous fait peur quand vous croisez une trottinette ou un vélo? Est-ce que vous avez peur du danger? Et vous qui circulez à pied dans nos villes, est-ce que les trottoirs sont un peu trop occupés par les trottinettes ou les vélos? Vous avez certainement remarqué des incivilités. Vous pouvez nous le dire, vos témoignages au 05 55 34 5000.
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0: minutes de lumière, c'était le groupe Gold.
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0: Ici, c'est vous et le deuxième sujet qui vous concerne si vous circulez à vélo, en trottinette ou en voiture dans les villes. Comment apprendre à rouler ensemble? C'est la question que je vous pose ce matin dans Ici, c'est vous. Multiplication des trottinettes électriques dans l'espace urbain. Évidemment qu'il y a un statut juridique à tenir. Ce sont des véhicules terrestres à moteur. Donc, ils sont soumis à une obligation légale d'assurance responsabilité civile pour couvrir les dommages causés aux tiers. Mais il n'y a pas que ça. Peut-être qu'il faudrait aussi changer en priorité les infrastructures pour que tout le monde puisse cohabiter et changer les comportements. Parce que là, on vous donnait évidemment une réglementation qui n'est pas toujours respectée ou qui est ignorée par les conducteurs de trottinettes, les conducteurs de vélos également. On est parti vous interroger. Voici ce que Michel pense quand on lui demande si on peut vraiment partager la route en toute sérénité.
3: Respecter le code de la route. Déjà, les trottinettes, faut mettre des casques. Faut pas rouler avec le portable et puis parler au portable et regarder la route. On peut pas faire les deux à la fois. C'est pas possible. Et les vélos, un petit peu aussi, c'est pareil, hein.
0: Ah bah oui, vélo, trottinette, voiture, peut-on vraiment partager la route en toute sérénité? On a demandé également à Juliette ce qu'elle en pensait.
4: Bah oui, en vrai, si tout le monde respecte la place de tout le monde, il n'y a pas de problème. Bah, j'ai le permis depuis hier, donc j'ai jamais conduit seule encore, toujours avec mon moniteur Franck. Trottinette, non, en vrai, trottinette, c'est trop dangereux. Vélo, ça dépend des endroits, il faut vraiment qu'il y ait des vraies pistes cyclables, sinon c'est hyper dangereux. Donc on peut tous cohabiter, mais franchement, c'est quand même, ça peut être un peu tendu quand même.
0: Ça peut être tendu pour Juliette, ça peut être tendu également pour vous. Faudrait-il changer en priorité, selon vous, pour mieux cohabiter? Est-ce que ce sont les infrastructures? Est-ce que ce sont les comportements? Est-ce que ce sont les règles, comme nous disait Michel au micro d'ici? Vous pouvez témoigner et nous parler de votre crainte de ne pas cohabiter ensemble parce que les gens n'ont pas un bon comportement, parce que les lois ne sont pas assez strictes. Votre opinion au 05 55 34 5000 et surtout vos témoignages. Vous êtes les bienvenue également sur notre WhatsApp au même numéro 05 55 34 5000.

0: le charme de l'Italie. Umberto Tozzi avec tout sur votre radio ici Limousin. Bonjour à tous.
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0: Chien, c'était Louane, il est 10h10.
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0: Ici c'est vous et la question vélo, trottinette, voiture, comment apprendre à rouler ensemble? Merci à Marie qui nous a laissé un message sur notre WhatsApp et qui nous dit qu'elle trouve de plus en plus dangereux de faire du vélo. Les automobilistes roulent en total irrespect des cyclistes, voilà son point de vue. Elle nous dit également qu'il faut garder ses distances de sécurité entre son véhicule et un cycliste, et si elle ne peut pas doubler, eh bien elle attend. La route, c'est juste une question de respect, nous précise-t-elle. Elle appartient à tout le monde. Je suis un peu d'accord avec vous, Marie. Peut-être que certaines personnes qui circulent à vélo ou à trottinette ont une opinion sur la question. Vous pouvez nous le dire, évidemment, au 05 55 34 5000 et continuer à nous envoyer des messages sur notre WhatsApp au même numéro.

0: Quand on parle de chansons françaises et de bonnes chansons françaises, on ne peut pas passer à côté de Michel Berger, la groupie du pianiste.
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0: Ici, c'est vous est terminé. Pour laisser la place, Ici, ça marche. Nous accueillerons dans un instant Pascal Saint-Martino pour le programme du jour.

0: Enjoy the Silence,
1: oh, c'est beau,
0: Dépêche Mode. Sur votre radio ici Limousin, très belle chanson pour accueillir Pascal Sammartino. Bonjour.
1: Bonjour Véronique, bonjour à toutes et bonjour à tous.
0: Bonjour, de quoi parle-t-on ce matin?
1: Vous êtes contente, on va s'envoyer en l'air aujourd'hui.
0: Oh, j'adore.
1: C'est génial. Avec des formations pour apprendre les métiers de l'aéronautique. Il paraît que vous-même, vous avez une expérience
0: oui.
1: dans les airs.
0: Oui,
1: vous pouvez témoigner.
0: Ah, vous voulez que je témoigne maintenant?
1: Oui, bah oui.
0: Je suis allée rendre visite à vos invités à l'aéroclub Limoges-Bellegarde et... c'était pour une escapade matinale et Delphine, votre invitée, m'a dit non mais ne vous inquiétez pas, on vous fera pas monter dans un avion. Et là, j'ai vu un monsieur qui ouvrait un hangar et qui sortait un avion dont je ne pourrais pas donner le nom, je ne sais pas ce que c'est. Mais en tout cas, je suis montée dedans, j'ai dit, c'est pas mon truc.
1: Et voilà. L'avion a décollé quand même.
0: L'avion a décollé avec quelqu'un, mais en toute sécurité, vraiment un pilote professionnel. Mais voilà, c'est pas mon truc à moi.
1: Bien,
0: voilà.
1: Je vous laisse prendre.
2: Pas sauter quoi.
0: Non, pas du tout.
1: Je vous laisse prendre votre ULM pour rentrer chez
0: oui,
1: vous maintenant, pour rentrer, madame. Et on se dit à demain.
0: Bye bye, bonne émission.
1: Merci, ciao.
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1: Nous sommes aujourd'hui le jeudi 17 septembre, belle matinée, il est 10h. L'heure de l'info avec vous, Bastien Thomas. Bonjour Bastien.
2: Bonjour Pascal, bonjour à tous. Un poids lourd a pris feu ce matin sur l'autoroute A20 à Boisseuil dans le sens Paris-Toulouse. Le conducteur n'a pas été blessé. Sortie obligatoire par l'échangeur 38, déviation par la route départementale 32. 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Une plateforme à Limoges pour attirer de nouveaux médecins. Ça s'appelle DocTripper pour mettre en relation des cabinets avec d'éventuels candidats à un stage, à un remplacement ou à une succession. Un dentiste de Malemort a participé au lancement de cette appli il y a 2 ans. Limoges Métropole a signé hier un contrat avec. Et autre initiative qui marche pour lutter contre les déserts médicaux en Limousin, le dispositif de l'association Médecins Solidaires, lancé en Haute-Vienne par un généraliste du Dora, Martial Jardel, c'était en 2022. 15 centres de santé ont pu ouvrir en France depuis, où des praticiens se relaient, Arnac La Poste, le Lonzac pour la Haute-Vienne et la Corrèze. Martial Jardel annonce aujourd'hui une nouvelle étape pour ce mois de septembre. 150 000 consultations et 25 000 patients accompagnés.
1: Les retards s'accumulent pour les nouvelles rames oxygène de la ligne Polt.
2: Le train intercité entre Paris et le Limousin, vieillissant avec des problèmes récurrents l'hiver comme l'été. Ces nouveaux wagons arriveront l'été prochain, annonce hier le PDG de la SNCF, Jean Castex, en déplacement dans le département de l'Allier. Il avait pourtant évoqué à Limoges, lors de sa visite en mai dernier, un délai au printemps 2027. L'association féministe des affolés de la Frange à Limoges risque de disparaître. Le collectif de soutien aux victimes de violences et aux personnes LGBTQIA+, a perdu la moitié de ses aides versées par la région Nouvelle-Aquitaine. Une cagnotte en ligne a été ouverte, 1000 euros ont pour l'instant été récoltés. Deux adolescents ont été renversés par une voiture hier à Ille, près de Limoges. Ils ont 17 et 13 ans, circulaient en scooter. Tous les deux sont blessés, l'un notamment d'une fracture du fémur.
1: Des châtaignes plus petites, moins nombreuses, les producteurs limousins ont été impactés par les aléas climatiques de cette année.
2: Sécheresse, canicule, orage, les prix seront en baisse. Il faudra aussi se poser la question de la ressource en eau à la venir. Emmanuel Rabot, le président du syndicat des producteurs de châtaignes en Limousin installé à la Meuse, était notre invité ce matin. C'est à réécouter sur ici.fr. Le CA Brive pour un 4 à la suite. Ce soir, 4e journée de Pro D2, soir de derby du Massif Central contre Aurillac dans le Cantal. Les brivistes viennent d'enchaîner 3 victoires de suite. Coup d'envoi 21h. Match à vivre en direct sur votre radio. Ici Limousin, Michael Chaillot au commentaire. Et puis du basket, le CSP perd pour son avant-dernier match de préparation. Revers à Beaublanc hier soir contre la JD à Dijon, 86-78. Prochain match samedi, Classico contre Pau au Palais des Sports et premier match de Betclic Elite le 26 septembre. La météo, Pascal, pour aujourd'hui, température de saison?
1: Tout à fait, 20, les mêmes qu'hier, à vrai dire, hein, 20 degrés pour la Maxima à la Mémac aujourd'hui, 22 à Limoges, en Bazac et Tulle, du 23 degrés annoncé sur Bellac et sur Brive pour ce jeudi, avec, vous l'avez remarqué, les petits nuages ce matin qui sont en train de partir et le soleil qui s'impose toute cette journée. Une perturbation devrait nous rejoindre dans la nuit prochaine, une perturbation qui pourrait donner quelques petites gouttes de pluie. Ça sera pas suffisant pour pallier la sécheresse de ces derniers jours, mais des petites gouttes de pluie sur les monts de Blon, sur le plateau de Mille Vaches, sont possibles, c'est même pas encore sûr. Le soleil qui devrait rester avec nous pour cette fin de semaine et pour les prochains jours, on devrait retrouver l'anticyclone ce week-end qui nous donnera des températures dimanche autour de 30 degrés.
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1: Bonjour à toutes et bonjour à toutes. Et si l'aéronautique était faite pour vous, c'est le pari de la journée d'information, pourquoi pas moi, destinée aux jeunes de 13 à 21 ans. Nous-mêmes, ici, dans votre radio, ici Limousin, on a testé, ça n'a pas forcément marché du premier coup.

0: chercher partout, certes, mais on a fini par le trouver. Ce qui est plutôt une bonne chose. Mort Schumann, on pense à lui bien sûr. Et c'est marrant, on l'évoquait avec mes invités en montagne il y a quelques minutes. Découverte de l'aéronautique civile et militaire, baptême de l'air, simulateur de vol. Une journée pour découvrir des métiers, peut-être faire naître des vocations et donc savoir. C'est la belle initiative de Delphine Lemain qui est avec nous. Bonjour Delphine.
1: Bonjour Pascal.
0: De l'aéroclub de Limoges. Et vous êtes l'organisatrice de ce rendez-vous. Vous allez nous expliquer. Vous êtes venue avec Paul Contenceau, président de l'aéroclub de Limoges, qui a brillamment obtenu son brevet d'initiation à l'aéronautique. On lui fera d'ailleurs un crash test d'ici quelques minutes. Pourquoi cette journée? Est-ce qu'il y a une grosse demande justement de la part de nos jeunes pour ces métiers liés à l'aéronautique, Delphine?
1: Écoutez, depuis quelques années, c'est vrai qu'on note donc qu'il y a beaucoup de jeunes qui viennent découvrir justement l'aéronautique. Alors, il y a deux raisons. Soit c'est parce que ils sont passionnés par les avions depuis tout petit et qu'ils ont envie d'apprendre le fonctionnement d'un avion. Dans quel espace
0: Et ça fait rêver, j'imagine, toujours.
1: Voilà, donc ça fait rêver. Et puis, il y a aussi, l'aspect formation. Puisque c'est aussi la raison en fait pour certains jeunes qui se destinent à des carrières aéronautiques.
0: Bien, on va en parler dans le détail et vous allez nous expliquer comment va se dérouler cette journée. On va aussi donc parler du fameux BIA qui est nécessaire pour justement se lancer et déjà avoir un avant-goût d'une carrière dans l'aéronautique. Mais en tout cas, ça marche et ça va marcher ce samedi avec Ici Limousin.
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0: Johan Jett avec I Love Rock'n'Roll sur votre radio ici Limousin.
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0: On parle de l'aéronautique ce matin. Pourquoi pas moi? C'est la question qui vous sera posée. Pourquoi pas vous? Ce dimanche à l'aéroclub de Limoges avec cette belle opération qui s'adresse particulièrement aux jeunes. On a Delphine Lemain qui est là pour nous en parler de l'aéroclub. Je voyais que vous invitez les jeunes de 13 à 21 ans. C'est super jeune finalement. Enfin 13 ans. Pour commencer justement à réfléchir à tout cela, à espérer. Mais c'est le bon âge pour éventuellement commencer à s'interroger.
3: Alors 13 ans, c'est un petit peu jeune, mais la réglementation indique que l'on peut commencer, je dirais, par le BIA, le brevet d'initiation aéronautique.
0: Dont on va parler tout à l'heure avec Paul Coutançon qui est avec nous, qui l'a eu brillamment. On va vérifier ses notes et ses connaissances.
3: Il y a quelques années, oui.
0: D'ici quelques minutes. C'est vraiment quelque chose qui fait toujours rêver, justement, ces métiers de l'aéronautique. Il y a le côté militaire, il y a le côté aussi l'aéronautique civile. Deux mondes complètement différents ou pas totalement?
3: Deux mondes complètement différents, oui. Bon, après, il y a des métiers que l'on retrouve donc dans l'aéronautique militaire, mais aussi dans l'aéronautique civile. Alors justement, donc samedi 19 septembre, donc nous recevrons également donc les centres d'information et de recrutement des forces armées, puisqu'on aura l'armée de l'air et de l'espace, nous aurons l'armée de terre, nous aurons la marine nationale et nous aurons également le centre d'information et de recrutement de la gendarmerie.
0: Donc comme ça on aura vraiment tous les professionnels qui peuvent nous aiguiller, nous aider, répondre à nos interrogations aussi. Bon, il y a du concret aussi, j'ai vu qu'il y avait un simulateur de vol, ça c'est toujours génial, j'en ai essayé un. Oui. Ça fait toujours rêver et ça fait toujours une expérience, les simulateurs de vol.
3: Tout à fait. Donc il faut savoir que c'est une opération qui est portée par le comité régional aéronautique donc de la Nouvelle-Aquitaine qui viendra donc spécialement samedi avec le simulateur de vol donc du comité régional. On aura aussi un deuxième simulateur qui appartient donc à une association qui s'appelle Rêve d'envol. Donc qui viendra pour permettre aux jeunes qui n'auront pas la possibilité donc de faire du simulateur avec le comité régional de pouvoir également piloter un avion au sol avec ce simulateur là.
0: Et ça c'est on est vraiment dans le concret parce qu'on sait bien à cet âge-là quand on est jeune, les études, réviser les notions, les règles et ce genre de choses, c'est aussi important d'avoir les professionnels qui vont répondre à nos interrogations, mais aussi de tester un petit peu quand même.
3: Alors tester bien sûr. Alors ce qu'il faut savoir aussi donc c'est que samedi 19 septembre, donc la journée est découpée en deux parties, le matin ou l'après-midi. Mmh. Ça veut dire que les familles ils vont s'inscrire, ils vont inscrire leur enfant sur le site du comité régional aéronautique dans la rubrique les jeunes. Et donc du coup, ils choisiront s'ils préfèrent venir le samedi matin ou le samedi après-midi.
0: D'accord.
3: Puisque les deux demi-journées sont structurées exactement pareil. C'est-à-dire que à l'arrivée des familles, que ce soit le matin à 9h ou l'après-midi à 14h, on vérifiera donc l'identité parce que donc d'un point de vue sécurité, on est obligé de
0: bien
3: le faire. Et ensuite, leur sera distribuée donc une feuille sur laquelle il y aura des QCM.
0: Des petites questions. Voilà, on va pouvoir jouer aussi.
3: Voilà, on va pouvoir jouer
0: et
3: aussi.
0: Et tester ses connaissances.
3: Exactement, puisque en fait, s'ils sont un petit peu malins et donc s'ils cherchent un peu les informations sur les stands des armées, eh bien, les réponses seront vraiment très accessibles.
0: Bien, et puis il y a le fameux BIA, le brevet d'initiation aéronautique, et on a le spécialiste de la question qui va nous donner ses derniers conseils. On fait une petite séquence briefing, juste après la nouvelle chanson de Christophe Maé sur votre radio locale ici Limousin. Christophe qui est de retour, nouvel album, nouvelle chanson. Il y a que l'amour chez toi sur Ici Limousin.

0: Il y a que l'amour chez toi. 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C'est exactement le vrai titre de la nouvelle chanson de Christophe Maé. Il faut que je m'habitue un petit peu. Il faut aussi que je passe mon brevet d'initiation aéronautique. C'est ce dont on va parler dans 2 minutes.
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0: Et tu te calmes, s'il te plaît. Il est 10h20 sur votre radio locale Ici Limousin. On parle d'aéronautique ce matin à l'occasion de cette journée de samedi qui vous est proposée à l'aéroclub Limoges-Bellegarde. Et le fameux BIA. Le BIA, c'est le brevet d'initiation aéronautique. Avec Paul Coutançon, on va l'évoquer ce BIA. Ça sert à quoi un BIA, Paul?
16: Alors un BIA, globalement, c'est une première mise en jambe pour partir en avion ou en tout cas partir dans le monde de l'aviation.
0: C'est compliqué à obtenir. Je sais que vous l'avez passé il y a quelques années. Bon, ça n'a pas trop changé non plus, j'imagine. Ça s'est un peu élargi, ceci étant, au niveau du secteur d'information, on va dire.
16: Oui, alors ça s'est élargi parce que le monde de l'aviation évolue aussi. Et aujourd'hui, quand on voit les événements qu'il y a partout en France, on a besoin de pilotes pour éteindre les feux et puis partir en voyage ou juste pour le plaisir. Alors globalement, c'est pas spécialement difficile. Il faut avoir un petit peu d'attirance pour ce monde-là. Mais une fois qu'on est un peu mordu et accroché, ça va tout seul.
0: C'est un monde où on s'imagine, c'est très technologique, il faut savoir plein de choses. On transporte du matériel, des personnes parfois, donc on a quand même une forte responsabilité. C'est vraiment compliqué de passer son BIA.
16: Alors, la plus grosse des responsabilités, c'est avant tout la sécurité. Mmh. Mais après, passer son BIA, non. Enfin, j'en suis l'exemple même aux grandes dames de mes professeurs de mathématiques, où j'ai jamais été très très bon à l'école. Ça m'a pas empêché aujourd'hui d'avoir ma licence.
0: Il faut être bon en quoi, justement, pour être à l'aise?
16: Alors, il faut quand même avoir un peu de culture, on va dire, mathématique et scientifique, mais globalement, il faut comprendre en fait un peu l'histoire et puis les choses en fait qui nous entourent de manière générale. Un avion vole par la physique, mais en fait la physique on la croise tous les jours au quotidien. Donc une fois qu'on arrive à mettre en fait en application ce qu'on voit au quotidien dans le monde de l'aviation, en fait c'est un peu comme une ampoule qui s'allume et on comprend très très vite comment ça fonctionne.
0: Ce BIA, il est compliqué à passer. On y passe beaucoup de temps, il faut... Comment ça se passe ?
16: Alors la formule BIA, c'est en gros une quarantaine d'heures qui est dispensée par des profs, on va dire ça comme ça. Mmh. Alors il y a un peu tout, hein. il y a des contrôleurs, il y a des pilotes et puis il y a des membres de l'aéroclub aussi. Donc c'est une quarantaine d'heures sur lequel on va voir plusieurs thèmes, donc l'histoire de l'aviation, la mécanique de vol, la connaissance des appareils, la météorologie et puis voilà. Et c'est dans la semaine avec des cours en plus en formation au sein de l'aéroclub.
0: Et c'est étalé sur une année.
16: Oui, c'est étalé sur une année scolaire.
0: On peut le faire tranquillement sans se mettre la pression.
16: Tout à fait. On le fait tranquillement sans se mettre la pression et en plus c'est complémentaire des cours en fait que l'on voit au lycée ou au collège.
0: Une fois que j'ai mon BIA. Qu'est-ce que je peux faire?
16: Avec le BIA foncièrement en fait, ça nous permet pas d'accéder à des formations. En fait, on peut accéder à des formations sans le BIA. Néanmoins, sur un CV, c'est quand même un vrai plus parce que ça permet de prouver la motivation de la personne qui l'a. Avec le BIA, surtout, en fait, on peut aller chercher un brevet de base. Qui en gros nous met encore une fois davantage un peu plus dans la formule de l'aviation et puis on obtient surtout les fameuses bourses pour après aller décrocher.
0: D'accord. C'est la première marche pour pouvoir après si ça nous plaît, si ça nous intéresse, continuer à progresser. D'ailleurs Delphine, il y aura justement un atelier BIA si je puis dire pour expliquer en profondeur et dans tous les détails, répondre aussi à toutes les questions ce samedi.
17: Oui, tout à fait. Donc, il y aura donc une conférence sur le BIA samedi en milieu de matinée et donc en milieu d'après-midi aussi, puisque, enfin, comme je le rappelle, donc les deux demi-journées sont structurées exactement pareil. Et donc, lors de cette conférence, il y aura donc la formation qui sera décrite, l'organisation de la formation, les jours, voilà. Et donc, les familles justement pourront poser les bonnes questions à ce moment-là. Et on leur remettra à la fin donc un document d'inscription si évidemment donc les jeunes qui auront donc assisté à cette conférence souhaitent évidemment s'inscrire par la suite.
0: Voilà, et avoir toutes les infos, ça sera bien évidemment ce samedi à l'aéroclub de Limoges-Bellegarde où cette journée sera consacrée aux jeunes pour ceux qui ont envie de se lancer dans l'aéronautique. 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

0: Bidon, avec la petite trompette qui va bien. C'est Alain Souchon sur votre radio locale ici Limousin.
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0: J'ai presque envie de dire ici ça vole aujourd'hui, puisqu'on parle de cette journée qui s'appelle l'aéronautique Pourquoi pas moi, que vous allez pouvoir vivre avec vos enfants si vous le souhaitez. En tout cas, on vous conseille fortement de les accompagner. S'ils sont intéressés, attirés par ces métiers de l'aéronautique, que ce soit dans le civil ou dans le militaire, on a passé notre BIA brillamment grâce à Paul Coutançon qui nous a expliqué à quoi servait ce BIA. On a bien compris, c'est une première marche, Delphine, pour éventuellement après continuer. La suite, c'est quoi justement? C'est prendre, parce que le BIA, on veut le pas, à vrai dire. On apprend la théorie.
3: Alors le BIA, oui, c'est un examen donc théorique. Donc on suit une formation théorique pendant l'année scolaire. Donc on commence généralement après les vacances de Toussaint, donc le premier mercredi après les vacances de Toussaint, jusqu'à l'examen qui a lieu donc l'année d'après, au mois de mai.
0: Bon, on l'étale comme on veut, on utilise ses heures comme on veut, et ensuite, c'est apprendre à piloter. Là, c'est un peu comme apprendre à passer son permis de conduire en quelque sorte. Là, pareil, on a des heures à effectuer et qu'on va gérer plus ou moins en fonction de son temps libre finalement.
3: Oui, donc on a 45 heures à faire pour avoir donc une licence de pilote privé. Et ensuite, du coup, quand on a cette licence, donc effectivement, on peut l'étaler sur 6 mois, 1 an, 2 ans. Enfin, voilà. Donc, en fonction donc des besoins et donc du potentiel donc du jeune. Et après, on peut faire donc des carrières militaires ou bien civiles.
0: Choisir son orientation. Ce qui est bien, ce que vous me disiez, c'est qu'à l'aéroclub de Limoges, on peut passer toutes ces étapes. Il y a tout ce qu'il faut, toutes les structures. Vous me disiez qu'il y a même des médecins qui valident.
3: Oui, donc en fait, on est centre agréé médical, donc ça veut dire qu'on a trois médecins aéro qui viennent donc une fois par mois, donc ils proposent donc de passer leur visite médicale aéronautique donc chez nous. De même que l'examen théorique, puisque aujourd'hui on est doté donc de tablettes qui permettent d'accueillir chaque mois donc 7 candidats pour qui vont passer leur examen théorique.
0: Bien, et comme ça, on peut voler de ses propres ailes. Oh, c'était un beau jeu de mots pour conclure cette
3: très
0: émission.
3: Joli.
0: En tout cas, déjà, allez voir si, avec, encore une fois, vos enfants, accompagnez-les pour cette journée de samedi qui commence à quelle heure?
3: Alors, pour le matin, c'est 9h-midi, pour l'après-midi, 14h-17h.
0: C'est à l'aéroclub Limoges-Bellegarde pour cette journée de l'aéronautique. Pourquoi pas moi? Merci d'être venu.
3: Merci.
0: Je valide le BIA de Paul alors.
4: Merci
0: à vous et bon vol jusqu'à samedi. Au revoir.
3: Merci, au revoir.

0: je t'aime, le regretté Demis Roussos, c'est que de l'amour, c'est votre radio locale ici Limousin.
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0: Solidarité avec la journée internationale contre la maladie d'Alzheimer, c'est le Lions Club de Brive qui vous donne rendez-vous pour l'opération Rose Jaune pour Alzheimer, une opération qui va se dérouler ce samedi, toute la matinée, rendez-vous sur le marché de la Guerre, la Brive, tout le monde le connaît, au stand des Lions qui sera installé juste à côté de celui de France Alzheimer pour parler de ce sujet et aussi pour récolter quelques dons. On compte sur vous et puis il y a toujours une rose jaune à offrir à quelqu'un qu'on aime. À Saint-Julien, c'est le parcours du cœur qui va se dérouler ce samedi de 9h à midi, place de la mairie, au programme des stands de prévention santé, des dépistages, des gestes de premier secours, mais aussi des activités physiques adaptées. Ne manquez pas le rendez-vous ce samedi, le parcours du cœur de 9h à midi à Saint-Julien. Et puis Emmaüs organise sa prochaine grande braderie à Brive. Rendez-vous là aussi samedi de 9h30 à midi et demi. Une braderie qui va se tenir dans les locaux d'Emmaüs qui sont installés 1 avenue Erckmann-Chatrian à Brive.
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0: Avec plein de choses qui vont se dérouler ce week-end. Ce sont par exemple les journées du patrimoine qui seront d'actualité. Et figurez-vous qu'un GAEC de notre région d'Aigleton, très exactement, celui de Isa et Flo, va vous accueillir pour ces journées parce que leur production de canards fonctionne. Isabelle nous expliquera tout cela d'ici 11h. On va aussi parler d'initiatives à travers d'autres régions de France et de Navarre. On ira du côté de la Meurthe-et-Moselle aujourd'hui pour découvrir une belle initiative dans la forêt de Noméni. Et puis les bonnes adresses de monsieur Alexandre Pin qui nous amènera dans un atelier, l'atelier Chamoté qui vient d'ouvrir et qu'on vous présentera avant les prochaines infos dans 26 minutes.
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0: Avec des voix The Voice, que dis-je, de The Voice, Barbara Streisand qui vivait une histoire d'amour avec un des Bee Gees à l'époque. Cette belle histoire d'amour a donné lieu à une belle chanson, un grand tube, dont la version française avait été signée par Mireille Mathieu. Une femme amoureuse, c'est la traduction littérale de la chanson originale qu'on écoute maintenant. Barbara Streisand sur Ici Limousin, ça s'appelle Woman in Love.

0: Une des plus belles voix qui existe au monde, Madame Barbara Streisand sur votre radio ici Limousin, qui nous conduit aux journées du patrimoine avec de belles initiatives, par exemple celle du GAEC, Isa et Flo, qui sont installés à Égletons pour ces journées du patrimoine. Vous allez être accueillis, mesdames et messieurs, au milieu des canards.
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0: Isabelle Farge, bonjour.
3: Bonjour.
0: Vous occupez du GAEC, Isa et Flo. C'est à Égletons, très exactement. Et vous aussi, une manière originale de participer aux Journées du Patrimoine, c'est de faire visiter votre exploitation. Alors, écoutez, déjà, faites-nous visiter virtuellement. Qu'est-ce qu'on peut y trouver chez vous? Comment ça se passe?
3: Eh ben, donc, du coup, samedi, nous accueillons les gens qui souhaitent venir visiter la ferme. Donc, nous, on produit du canard gras. Dans le cadre des Journées du Patrimoine, on va présenter un petit peu comment on fait du foie gras. Voilà, donc ça va être la visite particulièrement de l'atelier de gavage pour expliquer un petit peu comment ça fonctionne, dédramatiser l'action de gavage auprès du grand public, leur faire voir que nous, on a une petite structure, donc on a intérêt à ce que nos animaux soient bien nourris, on leur fasse pas mal, on les soigne correctement. Donc c'est un petit peu l'idée. Et puis après, on explique aussi comment, à partir du canard vivant, et ben après, on le transforme et on le propose à la vente. Il y aura aussi des petites dégustations de foie gras, notamment, puisque c'est le thème de la journée.
0: Pourquoi c'est important pour un GAEC comme le vôtre d'ouvrir ses portes pendant ce long week-end des Journées du Patrimoine?
3: Pour se faire connaître, pour faire connaître le produit. On s'aperçoit que nous, après 5 ans d'installation, tous les gens ne nous connaissent pas forcément autour. Donc, c'est bien aussi de se faire connaître et puis de promouvoir ce produit parce que, voilà, il n'est pas fait que industriellement et il est fait aussi de façon artisanale dans des petites fermes, quoi. C'est important de le faire savoir.
0: Tout à fait, c'est du bon produit, bien de chez nous. Fais la main, s'il vous plaît, avec Isa et Flo. Ce GAEC qu'on peut aller visiter à l'occasion de ces Journées du Patrimoine, c'est ouvert au grand public toute la journée de samedi 19 septembre. Merci beaucoup, Isabelle, et à bientôt.
3: Merci à vous, bonne journée.

0: sonne, monsieur Pascal Obispo, sur votre radio ici Limousin.
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0: Grâce au grand réseau Ici, on peut voir ce qui fonctionne un petit peu partout en France. Chacun peut lutter contre la sécheresse à sa façon, par exemple en allant dans les bois, verser de l'eau dans les mares pour aider un petit peu les animaux. Une belle initiative du jour dans Ici ça marche, qui nous amène en Meurthe-et-Moselle avec vous, Ilan Malcar.
3: Il parcourt seul la forêt, les animaux sauvages il veut abreuver. Ça pourrait être le début d'une chanson, mais c'est surtout la vie d'Antoine Dardenne à Nomeny. On est en Meurthe-et-Moselle, à 15 km à l'est de Pont-à-Mousson. Bonjour Antoine.
4: Oui, bonjour.
3: Alors voilà, vous avez décidé de vous mobiliser pour sauver les animaux sauvages de la forêt qui sont déshydratés par la sécheresse. Racontez-nous comment vous avez eu cette idée.
4: Ah bah, je suis un homme des bois, donc je suis beaucoup dans la forêt. Et quand j'ai vu que les fossés étaient à sec, que les mares commençaient à ne plus avoir d'eau, je me suis dit qu'il fallait faire quelque chose.
3: Donc c'était début juillet, parce qu'effectivement il y a plein d'animaux sauvages dans la forêt. Lesquels par exemple ?
4: Là où j'ai mis de l'eau, j'ai mis une caméra piège. Donc j'ai vu des chevreuils, des sangliers, des renards, un écureuil une fois. J'ai vu... des petits animaux que je n'ai pas pu identifier parce que ma caméra de nuit n'est pas très claire.
3: Et alors, comment est-ce que vous vous organisez justement ? Comment vous faites ? Parce que vous êtes tout seul en plus. Vous allez où et avec quel matériel ?
4: Ah, alors je suis tout seul, non, j'ai un copain qui vient avec moi de temps en temps, des fois on est deux.
3: Voilà. Ah, bon, c'est déjà pas mal.
4: J'ai ma remorque derrière mon petit 4x4 qui passe bien dans les bois, donc ça va bien. Et le gros souci, c'est la fourniture en eau.
3: Et alors justement, comment vous faites ?
4: Eh ben, j'ai trouvé quand même un copain qui avait un puits dans lequel il y a de l'eau. Et pour l'instant, il y en a. Donc j'arrive à prélever 800 litres, 1000 litres toutes les semaines. Et le puits remonte suffisamment. Le gars m'a dit, pour l'instant, tu peux venir, mais dès que ça monte plus, je t'arrêterai.
3: Oui, parce qu'il va en avoir besoin de l'eau aussi. Donc voilà, vous prenez votre 4x4, vous prenez de l'eau dans le puits, vous arrivez dans la forêt, et une fois que vous y êtes dans la forêt, vous faites comment ?
4: Alors, dans la forêt, j'ai repéré ce qu'on appelle une mare, une grosse retenue d'eau qui d'habitude est toujours remplie. Et cette année, elle était presque à sec. Donc, je vais mettre beaucoup d'eau là, à cet endroit-là. Les animaux connaissent aussi cet endroit, donc ils sont venus tout de suite à la mare pour se baigner, pour boire, pour prendre le frais. J'ai vu des chevreuils descendre dans la mare jusqu'au ventre. Ah, puis boire. Le chevreuil est un animal qui boit presque pas. Hein. Mais quand il fait chaud, il boit.
3: Et vous pensez continuer combien de temps à vous occuper des animaux de la forêt comme ça ?
4: Ah ben, là, une fois qu'on a commencé, je pense qu'il faut qu'on continue jusqu'à ce que les mares retrouvent un peu leur niveau, quoi. Il faudra qu'il pleuve beaucoup, hein, pour que la mare se remplisse. Je pense qu'il va falloir qu'il tombe 40, 50 millimètres, peut-être plus. Hein.
3: Voilà, donc vous êtes parti pour tout l'automne. Merci beaucoup Antoine Dardenne.
4: Eh ben, merci Iliane. À bientôt, au revoir.
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0: Les oies sauvages, inspirées de la chanson Le Chasseur de Monsieur Michel Delpech. C'est la version 2026 de Yann Muller sur votre radio ici Limousin. On va visiter l'atelier Chamoté. C'est dans une minute sur votre radio ici Limousin.
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0: Avec de bonnes adresses, comme chaque jour, devenir céramiste le temps d'un atelier, c'est le défi pris par Alexandre Pain en nous présentant sa bonne adresse de ce jeudi.
12: 6 places des Jacobins à Limoges pour notre bonne adresse d'aujourd'hui. Une adresse où on va apprendre un savoir-faire dont on entend beaucoup parler à Limoges. Forcément, la céramique. Vous avez peut-être déjà rêvé de faire votre propre céramique. C'est ce que vous allez pouvoir faire du côté de l'atelier Chamoté. Alizé est céramiste. Et donc ici, je le disais, on peut travailler soi-même la céramique avec votre aide, je suppose, pour nous orienter, c'est ça ?
13: Oui, tout à fait. En gros, à l'atelier, on propose plusieurs types d'ateliers. Il y a les ateliers de porcelaine qu'on propose donc en libre accès, donc du mercredi au samedi. Et il y a aussi ma collègue Zélia qui propose l'atelier de grès. Donc on va plutôt modeler le grès ou le tourner sur les tours de potier.
12: Comment se déroule un atelier ? On prend rendez-vous en amont parce qu'il y a plusieurs étapes pour faire de la céramique. Il y a de la cuisson, donc je suppose qu'il faut revenir à un moment. Comment se passe la prise de rendez-vous au départ quand on veut faire un atelier ?
13: Alors du coup, on est joignable pour l'instant par mail ou sur Instagram ou Facebook. Où on peut nous envoyer un message avec l'horaire que vous souhaitez et du coup la date de l'atelier que vous voulez faire.
12: Ensuite, les étapes, c'est quoi ? On vient une première fois pour choisir la céramique qu'on va faire. Ensuite, il y a tout le façonnage, la cuisson. Ça va être quoi les étapes concrètement ?
13: Alors, en gros, on peut soit faire un cours en une fois où on vient juste façonner sa pièce, donc soit en grès, soit en porcelaine. Et du coup, il faut évidemment patienter pour que ça cuise. Ça, les Limougeaux souvent le savent. Mais du coup, la céramique, ça se cuit et il y a une cuisson du coup qui est à 1250 degrés. Et il faut attendre environ un mois avant de pouvoir récupérer sa pièce. Voilà.
12: Ce qui est sympa, c'est qu'on est dans ce lieu, 6 Place des Jacobins à Limoges. Il y a l'atelier qui est derrière et en façade, entre guillemets, on a une boutique. On a un endroit où on peut prendre un café également. Donc c'est aussi un lieu de convivialité, cet atelier.
13: Oui, tout à fait, c'est ce qu'on cherchait, que ce soit libre, qu'on puisse rentrer, juste poser des questions, regarder, acheter de la céramique, du coup, qui est locale. Parce que du coup, on propose en boutique le travail de 6 céramistes de la région. Et du coup, dans la partie café, où on peut du coup boire des boissons aussi locales, du coup, qui sont servies dans les créations des céramistes.
0: L'atelier Chamottet à découvrir également sur son site Instagram. La musique revient avec Daniel Balavoine.

sur l'album Un autre monde en 1980, Daniel Balavoine, Mon fils, ma bataille. À suivre dans 3 minutes l'info de 11h. Il y a des soucis de circulation sur l'A20 en ce moment avec un poids lourd qui est en feu du côté de Boisseuil. On fait un point sur cette situation dans l'info avec Fabienne Joigneau. Fabienne sera avec nous dans 2 minutes.

0: Señorita, quel beau duo, Shawn Mendes avec Camila Cabello sur votre radio, ici les Limousins.
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0: Vous voulez tout savoir sur l'info, c'est Fabienne Joigneau qui arrive. Belle matinée avec ici Limousin, il est 11h. Bonjour Fabienne.
2: Bonjour. Et un nouveau retard de livraison pour les futurs trains de la ligne Paris-Limoges-Toulouse. Les fameuses rames oxygène n'arriveront qu'à l'été prochain, annonce le PDG de la SNCF. En mai dernier, à Limoges, Jean Castex parlait d'une livraison au printemps. En attendant, il faut encore tenir avec du matériel vieillissant et toujours des retards et des annulations. Du retard, certains en ont peut-être eu ce matin avec de gros soucis de circulation sur l'A20 dans la traversée de Limoges. Un poids lourd a pris feu à hauteur de Boisseuil dans le sens Paris-Toulouse. Le conducteur n'a pas été blessé. L'autoroute a quand même été coupée avec sortie obligatoire à l'échangeur 38. Deux adolescents de 13 et 17 ans blessés hier dans un accident de la route à Ille, près de Limoges. Un choc contre leur scooter et une voiture. L'un d'eux souffre d'une fracture du fémur.
0: Comment attirer des professionnels de santé à Limoges? Ça passe par un contrat. Un
2: contrat signé pour 2 ans entre la communauté urbaine et la plateforme DocTripper, application créée en 2024 par un dentiste de Malemort. Elle met en relation les cabinets médicaux qui ont besoin d'un stagiaire, d'un remplaçant ou d'un successeur avec de jeunes diplômés pour leur proposer une expérience sans avoir à promettre de s'installer pour de bon. Limoges Métropole va compléter l'offre en mettant en avant les atouts du territoire. Tous les détails sont sur ici.fr. L'association féministe Les Affolées de la Frange, menacée de disparition. Ce collectif de soutien aux victimes de violences et aux personnes LGBTQIA+, basé à Limoges, a perdu la moitié des aides versées par la région Nouvelle-Aquitaine. Une cagnotte en ligne a été ouverte pour tenter de garder au moins un salarié. 1 000 euros ont été récoltés pour l'instant. L'objectif est fixé à 40 000. Les producteurs de châtaignes ne sont pas épargnés par la sécheresse. Cette année, les fruits sont moins abondants et plus petits. Les prix s'annoncent en baisse à cause de ce calibre moins bien valorisé au kilo. Et pour le président du syndicat des producteurs en Limousin, il va falloir se poser la question des réserves d'eau. Vous l'entendrez dans le journal de midi.
0: On parlera rugby aussi dans le journal de midi, puisqu'il y a match ce soir.
2: Même un derby, le derby du Massif Central. Le CABRI vise une 4e victoire de rang en autant de journées sur la pelouse d'Aurillac. Mais les Coujoux sont toujours attendus de pied ferme dans le Cantal. Ils avaient d'ailleurs perdu l'an dernier. Coup d'envoi 21h et match à vivre évidemment à l'écoute d'ici Limousin avec Mickaël Chaillou. En basket, le CSP s'est incliné hier 86-78 face à Dijon pour son avant-dernier match de préparation. C'était à Beaublanc. Prochain match pour du beurre ou presque, hein, samedi, parce que c'est quand même un classico contre Pau au Palais des Sports qui nous attend. La reprise en élite, ce sera le 26 septembre avec un déplacement à Chalon.
0: Dijon, c'est pas la moutarde plutôt que du beurre?
2: Pardon?
0: Dijon, c'est pas la moutarde plutôt que du beurre?
2: Ah, là, je vous parle de Pau.
0: Ah, d'accord. Et Pau, c'est du beurre. Le pot de beurre.
2: Jamais,
0: ah,
2: oui. C'est jamais pour du beurre contre Pau. D'accord. Jamais.
0: Ah oui. Ah oui. Gros dossier.
2: Voilà.
0: Bon, on va suivre cela, bien sûr, avec votre radio ici Limousin. On va suivre aussi l'évolution dans le ciel. Fabienne, ça vous intéresse?
2: Oui, ça m'intéresse. Toujours pas de pluie?
0: Pas de pluie. Bon, alors, okay. Peut-être la possibilité de pluie sur les monts de Blon, du côté d'Ambazac, sur le plateau de Millevaches. Des averses possibles, je dis bien possibles. Ah. En fin de journée, parce qu'il y a une petite dégradation qui va s'approcher de nous, mais elle frôle le Limousin. Alors, on n'est pas tout à fait sûr que les nuages lâchent quelques gouttes. De toute façon, ça ne sera pas suffisant pour combler la sécheresse de ces derniers jours. Le soleil s'impose très rapidement et il reste toute cette journée avec nous et les températures qui sont à peu près les mêmes qu'hier. 20 degrés pour la maximale à Meymac, 22 pour Limoges, pour Ambazac et pour Tulle, 23 degrés annoncés sur Bellac et sur Brive. L'anticyclone va arriver ce week-end sur notre région. On va retrouver des valeurs proches des 30 degrés pour la journée de dimanche.
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0: Avec une équipe renforcée aujourd'hui. Fabienne a décidé de rester avec moi pour vous accompagner pour le jeu.
2: Mais oui, bien sûr. J'ai pas de journal à préparer pour midi.
0: J'en ai rêvé, vous l'avez fait, Fabienne, c'est énorme, non, c'est énorme.
2: Le Schmilimousin. Moi aussi, j'aimerais bien.
0: Vous savez que c'est le jeu de cette rentrée sur votre radio ici, Limousin, pendant une heure. On va chercher quelque chose, un lieu, un personnage, un objet lié à notre région. Ça peut être une tradition, ça peut être un animal, ça peut être tout et n'importe quoi, j'ai presque envie de dire. Tout ça pour vous offrir des cadeaux. On a encore des cartes cadeaux de 30 euros à vous offrir. 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Je salue Camélia qui nous rejoint et Myriam qui vont vous accueillir au 05 55 34 5000. Vous avez suivi ce qui s'est passé hier, Fabienne, bien évidemment.
2: Je sais pas, il s'est passé quoi?
0: On a lancé un chemin Limousin qui n'a pas été trouvé. Vous voyez, tout le monde est accepté dans ce jeu.
2: Je vais vous aider, on va le trouver.
0: Non, donc pour le coup, si vous n'avez pas eu les indices d'hier pour le Chemilimousi, on va repartir sur la suite. Je vais vous rappeler les deux indices que je vous ai donnés hier.
2: S'il vous plaît, surtout,
0: vous n'ouvrez pas la bouche, Fabienne. Ne me plombez pas ce premier Chemilimousi. Le Chemilimousi regroupe des myrtilles, des gentianes ou encore de l'arnica. Et puis les moutons et les brebis ont nettoyé les lindes. Est-ce que cela vous fait penser quelque chose à quelque chose dans notre Limousin? Vous nous faites vite vos propositions. 05 55 34 5000. Taisez-vous.
2: Redites-le.
0: Je vous rappelle les indices. Le Chemilimousi regroupe les myrtilles, les gentianes ou encore l'arnica. C'est peut-être ce qui va vous mettre sur la mauvaise piste.
2: Oui.
0: Les moutons et les brebis ont nettoyé les landes. Faites-nous vos propositions. Il y a la carte cadeau de 30 euros à gagner. 05 55 34 5000.
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0: On va préparer ton journal de midi. Ne me parle plus. Tu vas me squeezer mon premier chemin. Rentre, dépêche-toi.
2: Mais enfin.
0: Mais... Ah, elle va partir, oui. Voici Jean-Jacques Goldman.

0: Je crois que Jean-Jacques Goldman veut encore s'exprimer, a quelque chose à dire. C'était bien, merci. Jean-Jacques a senti un petit coup de mou chez moi, il a voulu donner le titre de sa chanson à la fin, et c'est très corporate. Merci beaucoup Jean-Jacques Goldman sur Ici Limousin.
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0: Avec Ghislaine ou Guylaine, je ne sais pas comment on dit, bonjour.
2: Oui, bonjour.
0: Vous préférez Ghislaine ou Guylaine?
2: Ghislaine,
0: il n'y a pas de souci. Ghislaine, vous êtes à Bosmie-l'Aiguille.
2: C'est ça.
0: Vous avez entendu les premiers indices que je vais rappeler pour le Chemilly-Mouzy. Le Chemilly-Mouzy qui regroupe des myrtilles, des gentianes ou encore de l'arnica. Je vous ai dit aussi que moutons et brebis ont nettoyé les landes. Et vous nous proposez, Ghislaine.
2: Le Mont Gargan.
0: Pourquoi le Mont Gargan, ma chère Ghislaine?
2: Parce qu'on y trouve principalement la gentiane.
0: L'arnica, c'est pas sûr.
2: L'arnica, surtout.
0: Ouais, si, ouais, l'arnica, d'accord.
2: Et les myrtilles.
0: Et les myrtilles, forcément.
2: Et les moutons ont nettoyé les landes.
0: Tout à fait. Le Mont Gargan qui se trouve où? Vous savez ça, vous, Ghislaine?
2: Je sais qu'il est en Corrèze, mais j'y suis allée, mais
0: d'accord.
2: Ça fait très longtemps.
0: Ah oui, vous avez oublié. Bon, oui. Malheureusement, Ghislaine, c'est pas la bonne réponse.
2: C'est pas la bonne réponse,
0: voilà.
2: Mais écoutez, tant pis.
0: Bon, oui, on va essayer de retenter sa chance une prochaine fois, Ghislaine. Je vous embrasse en tout cas, passez une belle
2: Merci
0: journée à Bosmie.
2: Oui.
0: Au revoir.
2: Oui, au revoir, bon,
0: je rajoute un troisième indice, visiblement, on peut s'y retrouver en passant, entre autres, par Trégnac. Donc on était en Corrèze un peu avec Ghislaine, on n'est pas très loin finalement. Hein. Donc je pense qu'on s'en approche géographiquement, mais où sommes-nous exactement? Où est ce Chemilly-Mouzy que nous recherchons, qui regroupe des myrtilles, des gentianes ou encore de l'arnica? Les moutons et les brebis ont nettoyé les landes et on peut s'y retrouver en passant, entre autres, par la commune de Trégnac. Faites-nous vos propositions pour gagner les cadeaux Ici Limousin, le 05 55 34 5000. Bonne chance.

0: Et là, le film continue. C'est le film, c'est The Wall, bien évidemment, d'Alan Parker. Et la musique magique des Pink Floyd, Another Brick in the Wall, sur votre radio, ici Limousin.
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0: Nous accueillons Francine. Bonjour Francine.
2: Bonjour monsieur.
0: Comment ça va madame Francine?
2: Mais madame Francine va bien.
0: Bon, elle nous appelle d'où madame Francine?
2: De Saint-Céry dans le Lot.
0: Ah bah c'est une voisine madame Francine.
2: Voilà, c'est une voisine, une belle ville moyenâgeuse avec deux beaux châteaux, voilà.
0: Ouais. Donc,
2: Château de Montal, Renaissance, c'est le château de Saint-Laurent-des-Taux, château fort, mais le musée Jean Lurpa.
0: Ah bah dites donc, vous connaissez bien votre commune, Francine.
2: Je connais bien ma commune, oui.
0: Est-ce que vous avez habité dans l'un de ces châteaux, Francine?
2: Ah bah j'aurais bien aimé, voilà.
0: J'aurais bien aimé vous accueillir en disant « Voici Marquise Francine ».
2: Eh oui, mais je suis pas marquise, je suis par contre une ancienne aristocrate. Parce que mon ancêtre, du monsieur, sieur, du Mathieu de la Pérouse, donc la famille de la Pérouse, a été anobli en 1553 par Henri IV, pour fait de guerre. Il a été surintendant du vicomte de Turenne.
0: Ah oui, donc c'est pas
2: mais
0: rien.
2: Mais je suis corrézienne.
0: Ah d'accord, très bien. Et maintenant, vous vivez dans le Lot, à Saint-Céré.
2: Mais maintenant, je vis en bien longtemps. Bon. C'est la famille de ma grand-mère qui était corrézienne.
0: D'accord.
2: Moi, je suis née en Auvergne.
0: Très bien.
2: Pas du tout dans le Lot.
0: Ok. Voilà. Bon, bah écoutez, on vous accepte quand même, Francine, hein. Il n'y a pas de souci.
2: Ah, j'espère, mais je suis un peu corrézienne. Je suis un peu mélangée.
0: Alors moi j'espère que vous allez avoir trouvé le Schmilimousi. Le Schmilimousi qui regroupe des myrtilles, des gentianes ou encore de l'arnica. Moutons et brebis ont nettoyé les landes. Et je vous ai dit qu'on peut s'y retrouver en passant entre autres par la commune de Trégnac. À quoi avez-vous pensé Francine?
2: J'ai pensé au Puy du Mai, sur le plateau de Millevaches, où il y a beaucoup de myrtilles.
0: D'accord.
2: Pour y avoir été.
0: Ah.
2: Et en avoir acheté.
0: Et est-ce que vous avez fait des tartes avec toutes ces myrtilles, ma chère Francine?
2: J'ai fait non. En fait, j'avais fait une tarte parce que j'avais pas assez.
0: Ouais.
2: Mais j'avais fait de la confiture, pleine de bonnes choses.
0: Oh là là,
2: c'est super.
0: Vous me donnez faim, Francine.
2: Je me suis même perdue pour rentrer.
0: D'accord. Vous êtes rentrée, c'est l'essentiel. Et moi, je vous dis que c'est malheureusement pas la réponse que je cherchais.
2: Oh,
0: je suis désolée, Francine, mais j'étais ravie de connaître votre vie à Saint-Céré et la vie de vos ancêtres. Merci beaucoup, Francine.
2: Voilà, merci beaucoup.
0: À très bientôt, au revoir.
2: À très bientôt, et
0: bon,
2: à bientôt.
0: 05 55 34 5000. Bon, là, on reste sur trois indices. Il y a quand même la carte cadeau de 30 euros à gagner. Donc, on reste, je vous rappelle, les trois indices qu'on a jusqu'à présent. On sait que c'est pas le Puy du Mai, grâce à Francine. Le Schmilimousi regroupe des myrtilles, des gentianes ou encore de l'arnica. Je vous ai dit que les moutons, les brebis ont nettoyé les landes. Et on peut s'y retrouver en passant, entre autres, par la commune de Trégnac. Mais qu'est-ce que peut représenter le Schmilimousi? Donnez-nous vos idées, vos propositions. 05 55 34 5000.
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0: Céline Dion, bonjour, pardon, merci, sur votre radio ici Limousin.
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0: Avec Jean-Pierre qui nous appelle de Nantia, bonjour Jean-Pierre.
2: Oui, bonjour.
0: Soyez le bienvenu, comment va la vie à Nantia?
2: Ah ben ça va à peu près comme il faut, il fait toujours aussi beau, donc on peut encore bricoler un peu à l'extérieur, c'est bien.
0: Oui, en plus il fait moins chaud en ce moment, c'est plutôt
2: bien. Voilà, exactement,
0: bien.
2: On respire un peu mieux.
0: D'accord, très bien. Je vous rappelle les indices que je vous ai donnés, Jean-Pierre. Oui. Le Schmilimousi regroupe des myrtilles, des gentianes ou encore de l'arnica. Les moutons et brebis ont nettoyé les landes et on peut s'y retrouver en passant entre autres par la commune de Trégnac. À quoi avez-vous pensé, Jean-Pierre?
2: Alors, j'ai pensé, moi, au massif des Monédières qui entoure la commune de Comprégnac, à cause de la fête des Myrtilles, je crois, qui a lieu là-bas aussi.
0: Oui, c'est la commune de Trégnac, hein, pas voilà, Comprégnac. Ouais. Comprégnac,
2: et
0: c'est...
2: Puis peut-être les bergers qui ont installé leurs troupeaux pour un nettoyage écologique en terrain accidenté, si on peut dire.
0: Oui, et puis aussi, je vous disais que il y a des gentianes et de l'arnica...
2: Voilà, oui, ça doit pousser aussi dans cette région, certainement. Hein.
0: Ouais.
2: Je suis un peu corrézien d'origine, mais je ne connais pas toute la Corrèze non plus.
0: D'accord, ok, très bien. On tourne autour, hein, Jean-Pierre, on tourne autour, mais je ne sais pas, je peux rajouter le quatrième indice, peut-être que ça va vous conforter. Le quatrième indice, c'était le Sucomé est devenu stratégique pour les cyclistes. Vous restez sur votre position des Monédières ou pas?
2: Ah ben c'était à une époque, il y avait ce qu'on appelait la course cycliste du bol d'or des Monédières.
0: Oui, qui passait par le fameux Sucomé, dont on en parlait un petit peu hier avec Laurent de Panazol d'ailleurs, qui nous disait que le Tour de France, le Tour du Limousin, on passait par là. Oui, oui, c'est la bonne réponse, Jean-Pierre.
2: Ah, je suis très content.
0: Effectivement, on est bien dans les Monédières, effectivement, et vous nous avez donné toutes les explications qu'on pouvait trouver avec, entre autres, une des entrées, effectivement, dans ce... parcours des Monédières qui passe par Trégnac, entre autres, parce qu'il y a plusieurs entrées pour y arriver.
2: Voilà, ça rappelle aussi un peu Jean Ségurel.
0: Tout à fait, effectivement. Hein grand patrimoine de notre région aussi, qui a chanté les Monédières.
2: Exactement.
0: Entre autres, Jean Ségurel avec son accordéon qu'on n'a pas oublié. Toute une époque. Je suis sûr que vous avez fait la fête, que vous avez guinché, comme on dit, sur l'accordéon de Jean Ségurel.
2: Ah, quand j'étais plus jeune, oui, bien sûr, mais là, ça appartient au passé.
0: Et alors, elle s'appelait comment à l'époque? Vous pouvez nous le dire, Jean-Pierre, ou pas?
2: De quoi, là?
0: La petite copine avec qui vous dansiez sur...
2: ça, je m'en souviens pas. Ça remonte à très, très longtemps, hein. Je vais... bon. Je vais rentrer un peu dans l'âge, quand même.
0: On la salue quand même si on a oublié son prénom. Voilà pour vous, mon cher Jean-Pierre.
2: Merci beaucoup.
0: Bravo à vous, 30 euros la carte cadeau qu'on vous offre avec beaucoup de plaisir, Jean-Pierre.
2: Merci bien.
0: Et je rajoute 10 secondes de Jean Ségurel en plus. Allez, hop là.
2: D'accord, c'est très bien.
0: Au revoir, Jean-Pierre. À bientôt.
2: Revoir, merci beaucoup.
0: Au revoir.
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0: Prêt à dégainer son petit Jean Ségurel à n'importe quel moment. Attention, mesdames et messieurs. Allez, on a encore des cadeaux, on a encore des t-shirts, on a encore des gourdes ici Limousin à vous offrir avec un nouveau Schmilimousi qu'on va essayer de démasquer avant les infos de midi. Premier indice pour ce nouveau Schmilimousi installé depuis 1910 à Paris. Donc c'est un peu un Limousin qui s'est exporté, on peut dire ça comme ça. Premier indice, installé depuis 1910 à Paris. Mais qu'est-ce que cela peut bien être en rapport avec notre Limousin, bien sûr? Vous nous faites vos propositions 05 55 34 5000. C'est le nouveau dossier que vous devez bosser là maintenant tout de suite. Installé depuis 1910 à Paris. C'est aux Viennois, c'est Corrézien, c'est Limousin de toute façon et c'est l'occasion pour vous de jouer avec nous. 05 55 34 5000, bonne chance.

0: Aino Corrida, Monsieur Quincy Jones, sur votre radio ici Limousin. On vient de lancer un nouveau Schmilimousi avec un tout premier indice. Vous avez encore 3-4 petites minutes pour nous faire vos propositions, gagner les cadeaux ici Limousin. Le premier indice est le suivant. Je suis installé depuis 1910 à Paris. Je sais même pas si c'est le Schmilimousi qui pourrait parler comme ça. Il est installé en tout cas depuis 1910 à Paris. À quoi pensez-vous? 05 55 34 5000.
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0: À Saint-Laurent-sur-Gorre, le camion itinérant des Restos du Cœur vous attend mardi 22 septembre de 9h à 11h. Il vous donne rendez-vous sur le site de la communauté de communes Ouest Limousin, c'est-à-dire aux deux places de l'église de Saint-Laurent-sur-Gorre. Une permanence pour vous qui souhaitez bénéficier de l'aide des Restos du Cœur. Vous savez qu'on est à vos côtés. Ici, Limousin est partenaire des Restos du Cœur. Amemax, c'est une deuxième campagne de stérilisation des chats errants qui vient d'être lancée en partenariat avec l'association Les Crocs de l'Empereur. Des chats qui sont capturés, emmenés chez le vétérinaire pour être stérilisés et pucés avant d'être bien évidemment relâchés dans la nature. Une grande campagne importante. Il est recommandé de ne pas nourrir d'ailleurs ces animaux si vous voyez un de ces chats qui sont capturés. Et puis à Saint-Thierry-la-Perche, des travaux de raccordement du bureau de poste et au réseau de chaleur sont en cours jusqu'au 2 octobre. L'avenue du docteur Lemoine le long du parc de l'hôtel de ville est temporairement fermée à la circulation. En tout cas, elle le sera du 21 au 25 septembre.
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0: Florent Pagny, c'est n'importe quoi, mais ça marche toujours. C'est un concert aussi que je voulais vous annoncer de Florent Pagny, qui sera de passage au Zénith de Limoges le 24 octobre. Et avec votre radio ici Limousin, bien sûr.
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0: Un tout nouveau Schmilimousi, on va essayer de le résoudre avant midi, avant les infos, et avec Edith qui nous appelle de Trégnac. Bonjour Edith.
2: Bonjour.
0: Comment allez-vous aujourd'hui Edith?
2: Très bien, il fait soleil.
0: Ah bah oui, vous êtes contente, vous avez un petit peu d'eau à Trégnac au cas où, de toute façon.
2: Oui, un peu.
0: Un petit peu. Un petit peu.
2: Là, le lac.
0: Trégnac, on parlait de vous tout à l'heure, parce que je le disais, c'est une porte d'entrée pour les monnaies, Trégnac.
2: C'est vrai.
0: Hein, voilà.
2: C'est vrai. Bon. J'y ai pas pensé.
0: Et voilà. Pourtant, c'était tout près de chez vous, Edith. Et
2: oui.
0: du coup, le cadeau est parti. Alors là, on est parti sur un nouveau Schmilimousi. Je vous ai dit, installé depuis 1910 à Paris. Et vous me proposez quoi, Edith?
2: Mais écoutez, je pensais à Jean Giraudoux, mais bon.
0: Pourquoi?
2: J'ai des doutes. Eh bien, je sais qu'il est originaire de Limoges.
0: Ouais, de Bellac, très exactement.
2: Et il est parti au début du siècle, en fait, dans ces années-là.
0: Ouais, vers 1910, vous diriez-vous. Bah, malheureusement, c'est pas Jean Giraudoux, ma chère Edith. Je suis désolé.
2: Ça
0: voilà.
2: Je vous rappellerai plus tard.
0: Faites donc ça. À bientôt. Au revoir, Edith.
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0: Bon, on sait que c'est pas Giraudoux, grâce à Edith. On avance un petit peu, c'est un indice supplémentaire. On sait que notre Schmilimousi est installé depuis 1910 à Paris. Je vous donne un deuxième indice. J'ai dans mes relations un diplomate allemand et même un membre de la famille impériale russe. D'ailleurs, le diplomate allemand, ça avait un peu fait scandale à l'époque, hein, de sa fréquentation avec notre Schmilimousi. Je dis ça, je dis rien. J'ai dans mes relations un diplomate allemand et même un membre de la famille impériale russe. Est-ce que cela vous fait penser à un personnage? Parce qu'on peut le dire, c'est un personnage limousin. 05 55 34 5000. Vous nous faites vos propositions pour gagner les cadeaux ici Limousin. Il y a des cartes cadeaux, il y a des t-shirts, il y a des gourdes ici Limousin à vous offrir, des batteries de portable. Vous tentez votre chance. 05 55 34 5000. Je vous rappelle le deuxième indice. J'ai dans mes relations un diplomate allemand et même un membre de la famille impériale russe. C'est à vous de jouer.

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1: Faut que tu m'aimes. C'est Stilto, la musique d'ici Limousin. Avec le Chemin Limousique, nous essayons d'identifier. Je vous ai dit qu'il est installé depuis 1910 à Paris. J'ai dans mes relations un diplomate allemand et même un membre de la famille impériale russe. Nous avons Marie en direct de sa cuisine. Bonjour Marie.
2: Bonjour.
1: Alors Marie, il faut parler bien près de votre téléphone et couper la radio qui est à côté de vous, s'il vous plaît Marie. Parce que sinon, ça résonne trop et on va pas vous comprendre et on va se parler dessus et voilà, et voilà, et voilà. Vous êtes avec moi Marie?
2: Oui. J'avais pensé au comptoir corésien avec deux maisons, la maison Labouée, puis je sais plus l'autre comment elle s'appelait, mais bon.
1: Mais bon, vous avez pas l'air convaincue, mais alors pas du tout Marie.
2: Non.
1: Vous préparez quoi à manger pour midi, Marie?
2: J'ai fait des courgettes avec des saucisses.
1: D'accord, très bien. Eh bien, Marie, ce que vous me proposez, la maison Drouet, entre autres, c'est pas la réponse que je recherche. Je suis désolée, Marie.
2: Merci, au revoir.
1: Au revoir, Marie. Tu veux pas enchaîner?
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1: On a eu un petit bug. Ça arrive des fois. Bon ben voilà, on n'avance pas du tout, hein, je vous le dis tout de suite. Vous nous faites vos propositions, installées depuis 1910 à Paris. J'ai dans mes relations un diplomate allemand, un peu de sérieux s'il vous plaît, et même un membre de la famille impériale russe. Alors je vous aide un petit peu plus. Malgré moi, j'ai été tailleur d'abbaye. Malgré moi, j'ai été tailleur d'habits. Je rappelle que chaque mot est important, chaque mot peut vous mettre sur une piste, j'espère que c'est la bonne. Je vous rappelle qu'il y a plein de cadeaux ici Limousin à gagner, qu'il faut nous appeler pour nous faire vos propositions. Si vous pensez à quelqu'un, je peux vous dire que c'est un personnage, 05 55 34 5000, il y a forcément un rapport avec la Haute-Vienne et avec la Corrèze. Et le troisième indice tout nouveau que je viens de vous donner est le suivant. Malgré moi, j'ai été tailleur d'abbaye. À quoi ou à qui pensez-vous? 05 55 34 5000.
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4: On parlait de littérature jeunesse, et puis pof, ça y est, une livraison de petits Bélachon par des cigognes qui sont posées sur des poteaux, hein, de grands poteaux d'éclairage, aussi inattendu qu'agréable, et effectivement. À Bellac, il y a donc des cigognes de passage.
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1: À la seconde près, il est 11h48. Attention, Louis va enchaîner. Non? Ah, Non mais attends, c'est de la rébellion ça, c'est pas possible. On joue ensemble, c'est le Schmi Mozi. 05 55 34 5000. Installé depuis 1910 à Paris, j'ai dans mes relations un diplomate allemand et même un membre de la famille impériale russe. Malgré moi, j'ai été tailleur d'abbaye et je rajoute, si vous n'êtes pas à la mode, mettez-vous au moins au parfum. À qui, à quoi pensez-vous? Jouez avec nous, il y a des cadeaux ici, Limousin gagné. 05 55 34 5000.

0: My Life, l'excellent Billy Joel sur votre radio ici Limousin.
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0: Ah là, j'ai lâché tous mes indices. Hein. Je ne peux pas faire plus pour vous aider, vous offrir des cadeaux ici Limousin. Brigitte est à Branseille. Bonjour Brigitte.
2: Bonjour.
0: Je vous rappelle les indices. Brigitte, installée depuis 1910 à Paris, j'ai dans mes relations un diplomate allemand et même un membre de la famille impériale russe. Malgré moi, j'ai été tailleur d'abbaye. Et si vous n'êtes pas à la mode, mettez-vous au moins au parfum. Vous pensez à
2: oui,
0: qui,
2: alors là,
0: Brigitte?
2: C'était super facile.
0: Ah hein. Oh, bah ouais, je sais, mais voilà, parce que je suis super gentil en même temps. Brigitte, à qui, à quoi avez-vous pensé, Brigitte?
2: Eh bien, Coco Chanel.
0: Non, c'est pas ce que vous avez dit au standard, Brigitte.
2: Pardon?
0: C'est pas la réponse que vous avez donnée au standard.
2: Bah si, j'ai donné Coco Chanel tout à l'heure.
0: Ah bah non, moi on m'a dit que vous aviez dit Jean Giraudoux.
2: Ah pas du tout.
0: Ah alors, bah hein, attendez, non, mais bah, là il y a... Ah bah là il y a...
2: Pas du tout.
0: Non, alors, non. Moi je veux bien que vous me disiez Coco Chanel, mais pourquoi vous
2: non,
0: me dites...
2: Non mais c'est évident. Mais... Alors vous lisez le barman du Ritz, vous savez que Madame Chanel, elle avait des amitiés, disons, avec les Allemands.
0: Oh oui.
2: Le parfum, bah oui, bah elle a fait des parfums en plus de la couture.
0: D'accord.
2: Qu'est-ce qu'il y avait d'autre je sais plus du coup.
0: Donc les relations, vous en avez parlé. Malgré moi, j'ai été tailleur d'abbaye. Ça, c'est pas facile.
2: Oui,
0: quand même.
2: Elle est née. Enfin, elle était à Aubazine et je crois qu'elle était en pension dans l'abbaye d'Aubazine où elle avait appris la couture. Je crois quelque chose comme ça.
0: D'accord. Bon. Là, vous êtes pas sûr hein, quand même. Hein, je sens un doute. Et alors
2: oui, enfin non. Je suis pas sûr du détail. Mais
0: ouais. Mais bon, enfin, vous savez, des fois, la bonne réponse se cache derrière les détails, Brigitte. Hein.
2: Et
0: quand j'ai dit installée depuis 1910 à Paris, alors là, j'attends la réponse.
2: Bah écoutez, honnêtement, je n'étais pas sûr que ce soit 1910, mais ça correspond à peu près, voilà.
0: À peu près à quoi?
2: Bah son installation en tant que modiste, non?
0: Oui. Effectivement.
2: Alors, vous voyez, vous essayez de me coincer, mais j'ai raté.
0: Je vous taquine, Brigitte, bien évidemment. À vrai dire, 1910, c'est l'ouverture de sa toute première boutique à Paris, voilà.
2: Oui,
0: qui
2: voilà.
0: S'appelait Chanel Mode à l'époque. Vous voulez l'adresse ou pas?
2: Je me demande si c'était... je l'ai su, mais je me souviens plus.
0: C'est au 21 rue Cambon.
2: C'est derrière notre, la Madeleine, mais je me souviens plus.
0: Tout à fait. 21 rue Cambon. Voilà, c'est ça l'adresse.
2: Ah, Cambon, oui, d'accord.
0: Les relations, ouais. Effectivement, qu'elle avait avec ce diplomate allemand qui a suscité... parce qu'on était en période de Seconde Guerre mondiale.
2: Alors, par contre, le russe, ça, j'étais pas sûr, le russe. Mais enfin, je me suis dit que comme il y avait un allemand, il pouvait bien y avoir un...
0: Pourquoi pas? Allons-y. C'était comme ça, Gabriel. Et le reste, vous l'avez donné, effectivement, l'abbaye d'Aubazine, le jeu de mots avec le tailleur. C'était pas un tailleur de pierre, bien évidemment, mais plutôt le tailleur modiste, on va dire. Et puis, effectivement, la mode et le parfum. Vous avez tout expliqué, vous avez été parfaite, Brigitte, malgré toutes les embûches que je vous ai mis sur votre parcours. Mais oui, bien sûr. Et vous saviez que vous aviez la bonne réponse. Je vous offre.
2: Je vous dirais honnêtement, à la deuxième truc, j'étais sûre de me tromper.
0: Ouais. Bah oui, forcément. Voilà. Sur la fin, c'était facile. Allez, le t-shirt et la gourde ici Limousin pour vous, ma chère Brigitte.
2: Ah bah c'est très sympa, merci beaucoup.
0: Et je vous embrasse, bravo, à bientôt
2: merci,
0: Brigitte.
2: Merci, bonne journée à tous, et en tout cas vous avez une standardiste qui est adorable.
0: Ah bah je pense qu'elles vous entendent et elles sont toutes rouges, voilà. Merci à vous, au revoir Brigitte. À
2: au revoir,
0: suivre sur votre radio ici Limousin. Dans 4 minutes, l'info de midi. Sûrement.

0: Bien, c'est Black M avec Sur ma route, juste après les infos de midi. On va vous retrouver, Enora Malagré, on vous doit bien ça. C'est votre nouveau rendez-vous. Bonjour Enora.
1: Bonjour à toutes et à tous, j'espère que vous allez bien. Aujourd'hui, gros dossier chauffage dans On vous doit bien ça. Du bois, du fioul, que choisit-on? Quel est le plus écologique et le plus économique? À tout de suite.
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0: Nous sommes le jeudi 17 septembre, on souhaite un bon appétit à l'écoute d'ici Limousin, il est midi. L'heure des infos, Fabienne Joigneau.
3: Et toujours des ralentissements sur l'A20 au sud de Limoges après l'incendie d'un poids lourd ce matin à hauteur de Boisseuil dans le sens Paris-Toulouse. L'incendie est éteint. Les opérations de relevage et d'évacuation sont toujours en cours pour au moins une bonne heure. Et l'autoroute donc toujours fermée, sortie obligatoire à l'échangeur 38. Une déviation est en place. Un nouveau retard pour les futurs trains de la ligne Polt. Jean Castex, le PDG de la SNCF, qui en mai dernier à Limoges évoquait une livraison au printemps prochain, a repoussé l'échéance hier à l'été 2027. La récolte de châtaigne sera moins belle que l'an dernier en Limousin. C'est évidemment le résultat des aléas climatiques de ces derniers mois, sécheresse et canicule surtout. Et ça va peser sur le revenu des castanéiculteurs, explique Emmanuel Rabot, installé lui-même à La Mèze et président du syndicat des producteurs de châtaigne en Limousin. Il était notre invité ce matin.
4: On constate tout d'abord, ça c'est une bonne nouvelle, une qualité sanitaire irréprochable du fruit. Ensuite, ça va jouer sur le calibre. Donc les calibres seront plus petits que ceux de l'année dernière. Alors ça nous impacte, nous producteurs, ça impacte pas le consommateur, mais nous producteurs, parce que nous sommes payés au calibre. Donc notre rémunération sera moindre. Et il y a des vergers en fonction des typologies de sol qui sont très impactés et où il y aura pas ou peut-être très très peu de production. Là où il y a eu des orages, on peut avoir des belles récoltes, si vous voulez. Voilà, ça sera pas le cas partout, mais le manque d'eau, au bout d'un moment, même un arbre résilient comme le châtaignier, il peut pas garnir ses fruits. Voilà. On a eu des récoltes difficiles, mais l'épisode que nous avons vécu cette année, il est terrible. Et ça nous incite à reposer la question de pouvoir irriguer certains vergers professionnels, par exemple.
3: Et il en sera question de ce problème de la ressource en eau au Salon Tech Châtaigne demain et samedi. Ça se passe au lycée agricole de La Faille à Saint-Thierry-la-Perche. 7e salon consacré donc à cet emblème du Limousin qu'est la châtaigne. C'est une association bien installée à Limoges et qui risque de disparaître. Les Affolés de la Frange, collectif d'accompagnement des victimes de violences, des femmes et des personnes LGBT+, a perdu la moitié de ses subventions versées par la région Nouvelle-Aquitaine. Elle doit licencier son unique salarié en CDI. Une cagnotte a été ouverte. Objectif récolter 40 000 euros. La colère enfle chez les pêcheurs français, remontés contre le gouvernement et la flambée du gazole. Une délégation devait rencontrer ce matin la ministre de la Pêche, tandis que des blocages de ports et de dépôts pétroliers se poursuivent dans le sud du pays. Hier, le Premier ministre a demandé une prolongation des aides ciblées pour certains professionnels, dont les pêcheurs. À 13h, on reviendra sur le sujet très largement. Édition spéciale du journal spécial Carburant, donc sur ICI.
0: Le CA Brive va-t-il enchaîner une quatrième victoire d'affilée ce soir?
3: Pour la quatrième journée de Pro D2, les Corréziens jouent chez leur voisin cantalien à Aurillac. Ce derby du Massif Central est toujours, quoi qu'il arrive, un match important pour les deux équipes. Et si Brive est très bien parti en ce début de saison, le stade aurillacois ne se laissera pas faire. C'est la tradition, en quelque sorte, sourit Lucas Houdard, nouveau troisième ligne corrézien, qui vient de passer deux saisons dans le Cantal.
5: À Aurillac, les coujoux, c'est pas trop aimé. C'est vraiment une rivalité. C'est un peu David contre Goliath. Donc, pour les Aurillacois, c'est vachement important. Souvent, on prépare le match plusieurs semaines à l'avance. Enfin, on préparait le match plusieurs semaines à l'avance pour préparer Brive. Je sais que gagner Brive dans un bloc à la maison, c'est un bloc réussi presque. Donc, je sais l'importance que met le staff dessus, que mettent les joueurs et que mettent aussi surtout la ville. Parce que l'année dernière, je me souviens quand on avait gagné Brive à la maison, on sentait que tout le public était hyper satisfait du groupe et des joueurs, alors qu'on avait déjà perdu un match à la maison. Donc c'est gagner Brive, ça permet de faire effacer des erreurs, je pense, à Aurillac, et donc c'est vachement important.
3: Aurillac, c'est à Brive, quatrième journée de Pro D2, c'est ce soir à 21h et à vivre en direct avec Mickaël Chailloux, comme d'habitude, sur votre radio ici Limousin. Et après le derby en rugby, c'est un classico qui se profile la semaine prochaine en basket. L'Élan Béarnais, fraîchement remonté en élite, viendra défier le Limoges CSP pour le dernier match de préparation de la saison. En attendant, hier, les Limougeaux se sont inclinés face à Dijon à Beaublanc, 86 à 78. Et puis la Foire du Livre de Brive dévoile quelques noms parmi les 500 auteurs invités sur le week-end des 6, 7 et 8 novembre. On pourra y rencontrer, par exemple, Jérôme Garcin, Sonia De Villers, Virginie Grimaldi ou encore Philippe Besson.
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3: Et c'est du beau aujourd'hui?
0: Oui, tout à fait. Encore une bonne nouvelle. C'est la dernière fois que je travaille avec Louis. Déjà, ça va être mon première bonne nouvelle. Mais non, moi, Loulou, on t'aime. Et il y a du soleil, effectivement. Et là aussi, on garde le moral et on garde le sourire. Du soleil omniprésent partout en Limousin et des températures où on respire. Ça fait du bien. 20 degrés à Meymac, 22 pour la maximale à Limoges, en Bazac et Tulle, 23 degrés prévus à Bellac et à Brive. 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
1: Bonjour à tous, il est midi 5 sur votre radio ici. Je suis à Montpellier, figurez-vous, depuis le début de la semaine. On est très très bien accueillis par nos copains et nos copines de Ici Héros, que j'embrasse du coup très chaleureusement, ainsi que tout le réseau ici, partout en France. Bienvenue, chères auditrices, chers auditeurs, dans votre nouveau rendez-vous quotidien. Ici, vous le savez peut-être déjà, on parle bon plan, vie quotidienne, arnaque à éviter, santé. Nous sommes là pour vous rendre service parce qu'on vous doit bien ça. Et oui, c'est le titre de ce nouveau rendez-vous quotidien et on est ensemble jusqu'à 13h. Je suis Enora Malagré, voici la bande qui m'accompagne. Aude Razo, Madame Anti-Arnaque, bonjour ma chère Aude.
8: Bonjour Enora, bonjour à tous.
1: Monsieur Valère Coréard et ses bons plans, bonjour mon
9: Salut
1: cher
9: Enora,
1: Valère.
9: Salut Enora, bonjour à toutes et tous.
1: Comment ça va?
9: Mais ça va super bien.
1: Et ça tombe bien, il y a Gérald Kierzek à côté de vous, je l'aperçois. Parce que il faut que vous sachiez, je vous mets dans la confidence chères auditrices, que le reste de la bande, ils sont à Paris. Donc je les vois sur un petit écran et volent leur petite bouille. Bonjour Gérald Kierzek.
9: Bonjour. Eh oui, on n'a pas la chance d'être à Montpellier.
1: Eh oui. Et Elsa Wolinski. Bonjour, Ouhou, chère Elsa.
10: Me laissez plus jamais seule avec eux.
9: Avec les deux garçons.
1: Aïe, aïe, aïe.
10: Aude et Nora, revenez vite.
8: On revient.
1: Ou pas. Alors, on est quand même mieux en région, les amis. Alors aujourd'hui, on va parler de quelque chose de très sérieux. On va parler de la façon dont on se chauffe. Bois, galets, fioul, quel est le plus économique et le meilleur aussi pour notre planète? Vous avez des questions? Appelez-nous, laissez-nous un message vocal, c'est gratuit sur notre WhatsApp 0810 055 056. On est là pour vous. Et puis laissez-nous des messages vocaux, ça aussi c'est possible, comme l'a fait Michael aujourd'hui. Alors Michael, le message
11: Bonjour.
1: Vocal.
11: Que faire quand un bébé fait un spasme du sanglot?
1: Bonne question, ça c'est pour notre docteur.
9: Je sens que ça va me concerner. C'est très impressionnant le spasme du sanglot, on en parlera tout à l'heure. Pas d'affolement déjà.
1: On en parle effectivement, comme l'a dit Gérald Kierzek, dans une trentaine de minutes et puis je garde le meilleur pour la fin. Oh là là, j'y arrive. Bon, à vos souhaits. 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On est en direct jusqu'à 13h sur ici. On va parler chauffage aujourd'hui avec vous, chère Aude et chère Valère.
8: Oui, comment réduire la facture? C'est ça, Valère Coréard, tout l'enjeu.
9: Oui, c'est vrai qu'on est dans un moment un peu particulier. Alors, ça concerne pas tous les modes de chauffage. On va commencer par les pelés et non pas les galets, chère Enora. Je vous déconseille
1: Je pensais que personne n'avait entendu ma bafouille. Je sais pas ce que j'ai depuis ce matin. Je bafouille depuis 8h du mat, c'est comme ça.
9: Non, mais qu'on le prenne pas pour un bon plan en disant chouette, il y a des galets. Bon,
1: Suis cru chez le masseur, pardon.
9: Donc, les pelés, le bois, le fioul, on va déjà commencer par ça et essayer de vous aider pour voir comment économiser. Ouais. Alors, le contexte, le fioul, là, il y a une grosse hausse depuis début septembre. C'est assez, septembre, c'est assez spectaculaire. On est actuellement autour des 1900 euros les 1000 litres. Le problème, c'est qu'il y a des variations d'un jour à l'autre et puis parfois d'une région à l'autre. Les granulés, c'est beaucoup plus stable. On est autour de 5,50 euros, 6 euros le sac de 15 kilos. La bonne nouvelle, c'est que le prix du bois de chauffage, par contre, est globalement stable en 2026. On va essayer de faire le point sur ces trois modes de chauffage et puis après on parlera gaz et électricité parce qu'on a beaucoup de Françaises et Français qui se chauffent au gaz et à l'électricité.
1: Bien sûr. D'ailleurs, dites-nous comment vous vous chauffez, chers amis. 0810 055 056. Vous avez des questions? Valère a la plupart du temps les réponses.
9: On commence avec les pelés. Là, il y a vraiment un sujet, j'allais dire, de bon sens. D'abord, on compare le prix à la tonne quand on va le commander. C'est ça qui va vraiment vous... C'est comme le prix au kilo pour les tomates ou les courgettes.
12: Non, mais moi, excusez-moi, je ne sais pas ce que c'est. Je suis très...
9: Les pelés ?
12: Oui.
9: Alors, en fait, les pelés, c'est des petits mélanges en fait, de bois. Ça prend la forme de petits granulés de bois. Et on va les mettre dans un poêle. Et il y a beaucoup de, gens qui se chauffent avec ça.
13: Ça ressemble à des croquettes pour chiens. Ou chat.
9: C'est ça. Mais Pierre Fabin nous dirait de ne pas leur donner, par contre, évidemment.
13: Ça, c'est sûr.
9: Bon. Donc, le bon plan ultime, c'est de vous regrouper avec des voisins et d'acheter ensemble le stock de pelés pour l'hiver.
12: D'accord.
9: Parce que vous allez pouvoir demander à votre fournisseur un prix ou accéder à des prix de vrac et donc faire vraiment sensiblement baisser la facture. Et le mauvais plan, c'est d'aller les acheter petit à petit. Je sais que souvent, quand on a des problèmes de trésorerie, on achète petit à petit et je le comprends. Donc là, vérifiez le prix au kilo, essayez de trouver l'endroit le moins cher. Mais si vous en avez la possibilité, vous faites le stock pour l'hiver et vous en parlez avec les voisins parce que ça va vous donner vraiment accès à un meilleur prix. Autre... bon plan, c'est d'acheter groupé, mais avec un organisateur derrière. Achetonsgroupé.fr, par exemple, ou l'UFC Que Choisir le fait. Et là, du coup, vous êtes peut-être des milliers à commander, et ça fait sensiblement baisser les prix. Ça, c'est pour les pelés.
12: Okay.
9: Ensuite, il y a le bois.
12: Alors, on n'est pas rendu.
9: Le bois, en général, c'est le bois, c'est-à-dire c'est les bûches, hein, tout simplement. Alors, là, ce qu'il faut faire, c'est...
12: Grosse bûche, petite bûche, là est la question.
9: Exactement, 30, 45 cm, ce genre de choses-là, 60 parfois. Bûche, je parle de bûche, arrêtez Gérald de faire ses gros yeux. Non mais c'est hyper important, parce que le bois, c'est le moyen de se chauffer le moins cher et le plus écologique. C'est très simple. Par contre, il faut trouver un bon fournisseur. Et ce que je vous conseille de faire, c'est de regarder plusieurs fournisseurs autour de chez vous. Et parfois, si vous êtes sur une région limitrophe à une autre, d'appeler un fournisseur un petit peu plus loin, parce que parfois les prix peuvent vraiment varier. La clé là-dedans, c'est d'acheter du bois sec si vous n'avez pas de stock. C'est très important, parce que sinon vous allez avoir un rendement qui est moindre et vous allez endommager. En tout cas, mettre à mal votre conduit de cheminée, ça fait de la fumée, tout ça. Voilà.
12: Ah oui. Il y a des arnaques peut-être un peu dans le bois.
8: Bah d'ailleurs, c'est bien qu'on en parle aujourd'hui, parce que c'est à peu près le moment de l'année, là, mi-septembre, où je reçois pas mal d'alertes sur les arnaques au bois de chauffage. J'ai une auditrice, là, Catherine, qui m'avait contactée. Mmh. Elle était tombée sur le site d'une entreprise juste à côté de chez elle, qui commande son bois de chauffage, 240 €. L'argent est encaissé. En fait, elle reçoit rien du tout. Pas de bûche à l'horizon. C'est un peu dur quand vous faites arnaquer comme ça. C'est vrai que ça peut faire sourire, mais en même temps, pour elle, elle me dit, c'est vrai que elle dit, je me sens mal. J'ai commandé du bois de chauffage, j'ai rien reçu, je me suis fait avoir. En fait, très important à savoir pour compléter ce que dit Valère, c'est que souvent, vous avez des escrocs qui créent des sites internet de toutes pièces, et ça va loin parce qu'en fait, ils piquent le vrai nom d'une vraie entreprise, avec son logo, ses photos de bûches, l'adresse, etc., le numéro, et vous n'y voyez que du feu, pardon. Petit jeu de mots, excusez-moi.
12: Oh là là, mais t'es les copines, dis donc. Enfin, madame.
8: Conseil, mais très rapidement, si vous ne connaissez pas l'entreprise, ne payez jamais avant la livraison. D'ailleurs, normalement, une entreprise sérieuse, elle vous fait payer au moment de la livraison. Et puis, Valère le disait, comparez les prix. Toujours garder en tête que si c'est un peu trop beau pour être vrai, c'est toujours suspect. Et puis aussi, attention à la qualité du bois qu'on vous livre.
12: Bien sûr.
8: Est-ce qu'il n'est pas un peu trop humide? Est-ce que c'est pas de mauvaise qualité? On peut utiliser un petit humidimètre à bois. Ça s'achète. Hein, voilà, vous vérifiez comme ça l'humidité du bois, c'est important aussi.
12: Merci Audrazo. Valère Coiret, on va continuer de parler chauffage avec vous dans un instant. Et puis plus tard dans l'émission, sachez-le, on va parler arthrose avec notre médecin Gérald Kirzek et de plein d'autres choses. Bien sûr, l'émission est riche. On vous rend service avec sérieux et bonne humeur dans On vous doit bien ça, votre nouveau rendez-vous quotidien jusqu'à 13h. Mais pour l'heure, nous écoutons Véronique Sanson. Comme je l'imagine, sur ici.

0: Comme je l'imagine. Véronique Sanson sur votre radio ici, dans On vous doit bien ça.
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0: 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C'est votre nouveau rendez-vous quotidien. Tous les midis, on est ensemble jusqu'à 13h avec toute la bande pour vous rendre service parce qu'on vous doit bien ça. Et oui, et là, on parlait chauffage. Tout à l'heure dans l'émission, on va parler arthrose, hein, chers amis. Donc, si vous avez des questions, n'hésitez pas. Ça se passe au 0810 055 056. C'est un numéro WhatsApp gratuit. Mon cher Valère Correa.
2: Oui.
0: C'est à vous, hein, on va continuer à parler chauffage, parce que vous êtes quand même très connaisseur.
2: On va parler du fioul, parce que il y a encore beaucoup de maisons qui sont équipées d'une chaudière à fioul. Alors, lui, il a augmenté sensiblement, je vous le disais tout à l'heure, on est autour des 1900-1950 euros les 1000 litres. Bah oui, dès qu'on prend, il en faut beaucoup du fioul, hein, pour faire l'hiver. Donc là, quelques conseils de bon sens, mais c'est toujours bon de les rappeler. Bien sûr, on le dit à chaque fois, mais c'est important, faites jouer la concurrence. Vous demandez plusieurs devis, mais plusieurs devis le même jour. Parce qu'il y a tellement de variations, il ne faut pas demander un devis avec une semaine d'écart. Sinon, le premier devis ne peut pas se comparer avec le deuxième devis. Ça ne marche pas. Et puis, ce qui est important, c'est que si vous décidez de signer le devis, vous avez trouvé le bon fournisseur, vous vérifiez bien que le prix est bloqué au moment de la commande, parce qu'il s'agit pas de vous faire livrer 10 jours plus tard avec le prix dans 10 jours.
3: Sauf s'il est à la baisse.
2: Il faut que ce soit...
3: Le prix. Ça peut arriver aussi, il s'aligne sur les prix à la baisse.
2: Alors, ça, c'est peut-être un point qu'on peut effectivement vérifier, mais il faut à minima qu'il soit bloqué et qu'il puisse pas partir à la hausse.
0: D'accord.
2: Et effectivement, pourquoi pas demander, si le prix baisse, est-ce que vous m'appliquerez la baisse? Et puis, un dernier mot sur les achats groupés, là aussi, et je remercie Samy à la radio qui m'a fait penser à cette plateforme qui nous l'a partagé. Il y a une plateforme pour les achats groupés de fioul. Et les achats groupés, d'ailleurs, que ce soit entre voisins ou par une plateforme, c'est vraiment une solution intelligente parce qu'on a des prix de gros. Et ça s'appelle, alors attendez, c'est Poemop, donc P-O-E-M-O-P,
0: Poemop.fr. Poemop.fr, très bien. On a une auditrice qui a réagi, chère Aude.
4: Oui, ça fait écho à ce que vous disiez, Valère. C'est Sandrine qui nous a laissé un vocal au 0810 055 056. En fait, elle est propriétaire en Seine-Saint-Denis, c'est ce qu'elle nous écrit. Son immeuble est chauffé au fioul et c'est compliqué. On écoute Sandrine.
5: Je voudrais témoigner parce que là, ça fait depuis cet été qu'on regarde un petit peu la copro pour remplir la cuve de fioul. On est en train de presque boursicoter pour regarder les cours du marché les plus bas, mais du coup, on a quand même été obligé de commander là un tiers de cuve. Les prix s'enflamment, ça devient vraiment problématique.
0: Merci pour ce message, hein, chère Sandrine. Faites comme elle, on le rappelle, hein, 0810 055 056, c'est votre émission. Valère.
2: Oui. Bah, c'est une bonne stratégie et une mauvaise stratégie. C'est une bonne stratégie parce que ça permet de ne pas payer au prix fort. Mais est-ce que le prix sera pas encore plus fort dans 15 jours ou dans un mois? C'est ça le sujet.
0: Ouais.
2: Néanmoins, je pense que quand ça s'est enflammé comme ça, c'est le moins qu'on puisse dire. C'est une assez bonne stratégie avec un bémol. Il faut pas remplir la cuve trop à ras. Pourquoi? Parce qu'on peut se retrouver à court à un moment donné. Donc il faut, si on est dans l'urgence, c'est là qu'on va payer le plus cher.
0: Mais je peux poser une question bête, ce sera pas la première et la dernière fois. Mais du coup, quel est le meilleur moyen de se chauffer? Qu'est-ce qui est le mieux? Qu'est-ce qui est le plus rentable entre tous les moyens que vous nous avez décrits?
2: Alors, il n'y a pas de moyen idéal parce que le chauffage, c'est une infrastructure de la maison. C'est compliqué d'en changer en vérité. C'est-à-dire qu'on s'adapte aux moyens qu'on a à la maison. L'électricité, quand c'est bien géré, ça peut coûter très cher, mais on peut arriver quand même à maîtriser. Le gaz a pas mal augmenté. En vérité, le moins cher, c'est le chauffage au bois, à condition d'avoir un insert et qu'il y ait un bon rendement.
0: Mais
2: ça, c'est pas possible de partout.
0: Et puis, Audrazo,
4: oui,
0: et après Gérald.
4: On pense effectivement aussi à ceux qui se chauffent au gaz ou à l'électricité. Juste une petite précision là-dessus. Si vous chauffez au gaz ou à l'électricité, vous n'avez pas une marge énorme en termes de, pour faire varier finalement votre facture, parce que une facture d'électricité, c'est quoi? C'est un tiers de taxe, déjà. Donc ça, vous ne pouvez pas influer là-dessus. Il y a l'abonnement, vous payez aussi l'acheminement, hein, donc les lignes à haute tension, etc. Et donc, au bout du bout, sur 100 euros de facture d'électricité, il y a 39 euros pour l'électricité en elle-même. Pour le gaz, c'est la moitié, à peu près. Donc, c'était juste pour dire qu'il y a peut-être moins de marge de manœuvre quand vous payez votre chauffage au gaz ou à l'électricité.
0: Gérald Kierzek, vous vouliez intervenir.
3: Oui, globalement, on chauffe trop quand même. Donc, avoir une température un peu inférieure, quitte évidemment à s'habiller, à mettre un pull, etc., c'est des réflexes qu'il faut qu'on ait. indépendamment, j'allais dire, de la hausse du prix de l'énergie. Alors évidemment, là, c'est un détonateur, on est contraint de le faire. Mais même pour plein de raisons différentes, c'est pas mal d'avoir une température un peu en dessous. Évidemment, dans des limites, les limites du raisonnable, on en parlait hier pour le sommeil, par exemple.
6: Tout à fait, vous l'avez rappelé.
3: Et puis, il faut ouvrir les fenêtres, c'est-à-dire qu'il faut aérer quand même 5 à 10 minutes le matin et le soir. Ça diminue l'humidité, donc ça permet d'avoir un air plus sain. Et donc là aussi, en termes de chauffage, on a l'impression que quand on ouvre les fenêtres, on va perdre en chaleur et faire des dépenses inutiles. Mais en fait, c'est l'inverse, parce qu'on lutte contre l'humidité.
7: Et puis, comptez sur Gérald Kierzek pour vous tricoter des pulls. Ça sera notamment l'un des sujets de la chronique d'Elsa Wolinski, qui nous parlera aussi des activités un peu à l'ancienne qui reviennent à la mode, chers amis, dont Gérald qui tricote des pulls. Pour l'heure, on va continuer à nous envoyer, hein. Ça réagit beaucoup au 0810 055 056. On parlera arthrose un peu plus tard dans l'émission, mais pour l'heure, c'est une nouveauté, figurez-vous. Oh, quelle est belle cette nouveauté, c'est une merveilleuse chanson de Benabar, Elle danse. On est ensemble jusqu'à 13h. Donc, on vous doit bien ça.
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0: merveilleuse voix de notre chère Benabar. Elle danse sur ici. 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
0: Effectivement, on est ensemble jusqu'à 13h. C'est votre nouveau rendez-vous quotidien sur ici. Ça s'appelle On vous doit bien ça, avec toute une joyeuse bande. Et puis vous, surtout, chères auditrices, chers auditeurs, qui êtes de plus en plus nombreux à réagir au 0810 055 056. Nous parlions chauffage. Et nous avons une auditrice qui nous a appelé, Ludivine. Bonjour, Ludivine.
2: Bonjour, Enora. Bonjour, toute l'équipe.
0: Bonjour.
3: Bonjour.
0: Comment allez-vous, chère Ludivine ?
2: Très bien, je suis ravie de vous avoir, j'adore votre émission et merci pour ce que vous faites.
0: Oh, merci Ludivine, ça nous fait chaud au cœur. Et en parlant de chaleur, oh là là, la transition des années 80. Comment vous chauffez-vous ? Parce que je crois que c'est une manière assez cocasse de vous chauffer, chère Ludivine.
2: Oui, c'est un peu particulier. Dans le monde, on se chauffe aux granules de bois, mais avec une chaudière. On a un silo du coup de stockage et donc j'achète les granulés en vrac. Et donc, on se pose la question, par contre, parce que donc, j'achète 3 tonnes et demie d'un coup, on se fait livrer.
0: Oh là,
2: c'est plus cher que quand on va acheter des sachets. Donc, l'année dernière, on s'est trouvé à acheter tout l'hiver des sacs de granules pour remplir notre silo de 3 tonnes et demie, en fait.
0: Alors, je peux vous demander, Ludivine, combien ça coûte un... Oui, alors vous, 3 tonnes.
2: Alors là, c'est dans les 400 euros la tonne, à 440 euros la tonne, il me semble.
0: Ok, d'accord. Vous connaissiez sa valeur, ce moyen de chauffage ?
3: Mais les granulés, c'est les pelés, hein. C'est-à-dire on est dans cet univers-là.
0: D'accord, c'est dans cet univers.
3: Voilà. Mais manifestement, c'est toujours pas les galets, mais c'est un autre sujet. Non, mais Ludivine, c'est intéressant ce que vous dites, parce que c'est un point qu'on constate, et là que je vérifiais avant que vous interveniez, c'est que parfois, effectivement, quand on achète en vrac et en grande quantité, ça revient plus cher que les sacs. Alors pourquoi ? En fait, quand on achète en vrac, il y a la logistique, il y a le transport, il y a toute une chaîne d'approvisionnement qui se rajoute, en fait, alors que les sacs, on peut trouver des promotions et on peut se retrouver, effectivement, avec des prix qui sont plus intéressants. Mais malgré tout, vérifiez bien la qualité de ce que vous achetez. Il faut bien comparer ce qui est comparable. Si vous achetez des granulés de moins bonne qualité, vous allez vous retrouver avec de l'encrassement, avec peut-être plus de résidus et un moins bon rendement. Donc c'est bien de regarder si les certifications se valent, parce qu'on peut pas comparer des fraises qui viennent d'Espagne ou des garriguettes françaises, par exemple, quand on est en plein été.
0: Merci Valère, merci beaucoup Ludivine, on vous embrasse très très fort. Prenez soin
2: merci.
0: De vous.
2: Bonne
0: Passez
2: journée,
0: une belle après-midi. Je suis navrée, ça va très vite. On essaie de prendre le plus de gens possible parce qu'il y a beaucoup d'appels au 0810 055 056. Du coup, on enchaîne avec Michael. J'ai dit ça sans respirer, dis donc. Michael, bienvenue, cher ami. Bonjour, Michael.
4: Bonjour.
0: Vous nous appelez d'où, cher Michael ?
4: À côté de Périgueux.
0: D'accord. Eh ben, c'est une très jolie région. Vous avez bien de la chance. Michael, vous vouliez intervenir. On vous écoute.
4: Oui, moi, juste pour dire que moi, j'ai la chance de travailler dans le bâtiment et je démonte les vieilles charpentes pour en refaire. Mmh. Et du coup, j'arrive à me chauffer toute l'année sans acheter de bois, quoi. Du coup, c'est un peu plus de boulot.
3: Oui.
4: Bon, il y a quelques vieilles pointes, mais au moins, voilà, je dépense pas d'argent pour me chauffer à la maison.
0: Ah ouais, mais vous êtes un professionnel aussi. C'est ça l'avantage. Tout le monde n'est pas capable.
4: Non, mais je pense qu'il y a plein d'entreprises que je connais aux alentours qui font la même chose et
0: d'accord.
4: Le bois, en fait, je pense qu'ils en font pas grand chose, quoi. Donc, coup,
0: très bon plan, alors.
4: Peut-être avancer auprès des entreprises pour.
0: Bien sûr, pour se renseigner, parce que ça peut être effectivement un très bon plan, cher Michael. Exactement. Aude Razo.
5: Oui, juste une question, Michael, justement. Est-ce que vous en refilez un peu autour de vous ? C'est un peu la question que je me posais.
0: Oui, c'est vrai, Michael.
4: Non, parce que.
3: Allez.
4: Non, parce que c'est pas que je veux pas, mais moi, du coup, pour ma part, c'est assez juste pour mon hiver. Donc, du coup, c'est vrai que tous les ans, je renouvelle. Suivant les chantiers que j'ai, c'est assez aléatoire. Mais c'est vrai qu'en temps normal, avec mon employeur, on arrive à se partager le bois pour l'année.
0: D'accord, mais ça me paraît quand même pas mal cette histoire. Hein Valère, alors, ça vous embouche un coin, monsieur Bonplan ?
3: Ah bah ça m'embouche un coin, mais j'adore. Et puis par ailleurs, pensez aussi à ce qu'on appelle l'affouage, c'est-à-dire la possibilité de ramasser du bois dans la nature. On peut, hein, c'est gratuit, mais vérifiez auprès de votre commune si c'est autorisé ou pas.
0: Merci Mickaël, merci beaucoup. Valère, continuez à réagir au 0810 055 056. On va parler arthrose dans un instant. On va parler aussi des jeux un peu à l'ancienne qui reviennent au goût du jour avec notre Elsa Wolinski, mais pour l'heure... C'est l'actualité de toutes vos régions grâce aux 44 locales de votre radio. Ici, à tout de suite, chers amis. 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
0: Il est midi 32, on est en direct jusqu'à 13h. Quel bonheur d'être sur cette radio ici, dans ce nouveau rendez-vous. Ici, on parle bon plan, vie quotidienne, arnaque à éviter, santé. Nous sommes là pour vous rendre service parce qu'on vous doit bien ça. C'est le titre de ce nouveau rendez-vous quotidien. Je suis Enora Malagré, je suis avec Audrey Azo, Valère Coréard, Gérald Kerzek, notre médecin qui nous parlera d'arthrose dans un instant. Et puis Elsa Wolinski qui nous parlera de ces jeux un peu à l'ancienne qui sont de retour apparemment. C'est pour notre plus grand plaisir, ma chère Elsa. Mais pour l'heure, c'est notre docteur Kerzek qui va répondre au vocal d'une auditrice.
3: Bonjour, que faire quand un bébé fait un spasme du sanglot ? Merci d'avance.
0: Très impressionnant ça, Gérald, hein, toujours.
4: Hyper impressionnant, c'est les tout petits, les moins de 2 ans, qui vont, parce qu'il y a une frustration, une colère, bref, ils vont se mettre à crier, à pleurer et à bloquer leur respiration en fait. Et quand je dis ils vont se mettre, c'est pas tout à fait vrai. Leur corps, leur système nerveux va se mettre à bloquer la respiration. Ils vont devenir tout bleu ou tout rouge. Donc c'est hyper impressionnant. C'est pas une crise d'épilepsie, c'est pas une mort subite. C'est même pas le gamin qui décide de, parce qu'après c'est le système neurologique qui décide, système nerveux autonome. Ça bloque la respiration, ça dure, allez, 30 secondes, une minute et demie, d'où la cyanose, hein, parce qu'il manque d'oxygène, donc il devient un peu bleu. Et après, il reprend ses esprits. Qu'est-ce qu'on fait ? On panique pas, on sort éventuellement le chronomètre pour regarder combien de temps ça dure, il faut que ça dure vraiment moins de 2 minutes, et on va protéger l'enfant, on met rien dans sa bouche puisque c'est pas une crise d'épilepsie, on va vraiment laisser se dérouler la crise, on l'engueule pas non plus, parce que vraiment c'est pas de sa faute, hein, même si c'est déclenché par une petite colère ou une frustration,
5: mais on le
4: c'est
5: prend
4: vraiment
5: pas dans les
4: autonome,
5: bras.
4: On le prend, on le rassure et on attend que ça passe.
5: D'accord.
4: Mais vraiment, évidemment, on le secoue pas, enfin,
5: oui,
4: on parlera
5: ça.
4: D'ailleurs dans cette émission du bébé secoué, etc.
5: Bien sûr.
4: Si c'est la première fois, c'est bien de le montrer à un médecin, c'est bien de le montrer au pédiatre pour vérifier qu'il n'y ait pas une cause un peu sous-jacente.
0: Merci docteur Kerzek. Nous allons, faites d'ailleurs comme notre auditrice, hein, ça se passe au 0810 055 056. Nous on est là pour vous rendre service, on vous doit bien ça. 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Bonjour Catherine.
6: Bonjour.
0: Comment allez-vous ?
6: Ça va très bien.
0: Super, vous appelez d'où, Catherine ?
6: De Vendée, des beaux repères à côté des Herbiers.
0: Ah, que c'est joli par là-bas.
6: Oui,
0: c'est beau. Ah là là, ouais, je suis un peu jalouse, je ne vous cache pas, chère Catherine, c'est vraiment très joli. Vous êtes inscrite sur le site ici.fr. Eh bien, c'est gagné, Catherine !
6: Bravo, merci.
0: Ben voilà, c'est aussi simple que ça. Et on est ravis de vous offrir ça, 200 euros à dépenser dans une grande enseigne. C'est pour vous, en l'honneur de cette rentrée. Et on va faire ça tout au long de l'année. Je vous embrasse très très fort, chère Catherine. Prenez soin de vous, vous l'avez vu, c'est votre émission. On continue de vous rendre service. On parle arthrose dans un instant, dont on vous doit bien ça. Mais pour l'heure, c'est Paul McCartney et Stevie Wonder. J'adore ce titre, Ebony and Ivory. Sur Ici, on vous doit bien ça. On est ensemble jusqu'à 13h.

0: Ivory. Paul McCartney, Steve Wonder sur votre radio ici dans Vous Doit Bien Ça.
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0: C'est votre nouveau rendez-vous quotidien. On vous doit bien ça, on vous rend service. C'est votre émission 0810 055 056. Et ça réagit très fort parce qu'on a un auditeur, je crois, qui a réagi à notre Michael. Un auditeur qui a expliqué nous ça,
3: Aude. Oui, parce qu'on parlait chauffage et Michael nous a dit tout à l'heure en direct à l'antenne que lui, il utilisait du bois de charpente pour, pour se chauffer. Il prenait le bois, il est dans le bâtiment, pour le brûler. On a un autre auditeur donc, qui réagit en WhatsApp, Joe, qui nous dit le gros problème du bois de charpente, c'est que c'est un bois traité. Du coup, c'est polluant et c'est toxique de le brûler.
0: Donc attention, petite alerte. Merci les amis de réagir comme ça en direct. On est ensemble jusqu'à 13h, 0810 055 056. C'est la journée mondiale contre l'arthrose, cher Gérald Kierzek.
4: Exactement. 13 septembre, journée mondiale contre l'arthrose, de lutte contre l'arthrose. L'arthrose, c'est la première cause de douleurs chroniques. Vous savez, c'est le matin, on se réveille, on a un peu mal au cervical. Parfois, on a des crises d'arthrose avec les articulations qui font mal, la hanche, le genou, parfois même les mains. Exactement. Il y a 10 millions de Français, quand même, qui sont atteints d'arthrose. J'allais dire que, oui, il y a le diagnostic qui est posé. Parce qu'en fait, on a tous de l'arthrose. On a l'impression que c'est les plus de 60 ans. Mais en fait, l'arthrose, ça commence à 20, 30 ans. On commence à avoir l'usure. Oui, on commence à avoir l'usure de notre cartilage. Une articulation, vous savez, il faut qu'elle soit lubrifiée. Il y a un cartilage, il ne faut pas que ça grince. Et ce cartilage, eh bien, avec l'âge, il va s'abîmer. Alors, l'arthrose, ce n'est pas qu'une usure du cartilage, mais c'est une des composantes. Et puis après, il y a l'os qui va s'user aussi. Il y a des poussées un peu de douleur, d'inflammation. Et ça commence très tôt, quand on commence à avoir un peu mal au cervical. Et moi, je vous prédis que les gamins là, qui sont tous sur les téléphones portables, etc., ils seront de l'arthrose plus tôt, plus vite. De l'arthrose du poignet, de l'arthrose du pouce, l'arthrose cervicale aussi. Bref, ça fait des douleurs. On n'a pas de traitement à l'arthrose et c'est un peu le sujet, c'est-à-dire qu'il n'y a pas de traitement curatif. C'est une espèce de vieillissement de l'articulation. En revanche, il y a plein de moyens de lutter contre l'arthrose et c'est pour ça que cette journée mondiale, c'est bien qu'on en parle parce qu'il y a plein de moyens, des petits moyens qui sont entre nos mains, notamment bouger. Alors vous allez me dire, oui, mais moi j'ai mal, je ne peux pas bouger. Oui, mais il faut se forcer un peu, il faut faire de l'activité physique adaptée pour pouvoir maintenir.
0: Comme par exemple, Gérald,
4: le mouvement.
0: C'est comme la marche. Dire quoi là, comme la marche,
4: de la marche, tout simplement.
0: Tout simplement.
4: La marche nordique, si vous avez un peu plus de mal, vous prenez des bâtons, mais cette activité physique, elle est indispensable pour l'articulation,
0: sinon
4: ça va rouiller.
0: Pardonnez-moi, hein, parce qu'évidemment, je vais en profiter, me faire une petite consulte gratos. Comme on commence à avoir un peu mal aux mains, je ne vous cache pas que moi, la main droite, ça commence à être complicado. Qu'est-ce que je peux faire comme exercice? Une petite balle, par exemple
4: pour essayer ça peut être une petite balle, ça peut être des mouvements de poignet. Alors attention, il ne faut pas confondre arthrose et arthrite. Il y a des gens qui nous écoutent qui ont peut-être de l'arthrite. Ça, c'est de l'inflammation aiguë avec l'articulation qui est rouge, qui est douloureuse.
0: Qui se réveille pendant l'hiver. Là,
4: exactement. Donc, ou la polyarthrite rhumatoïde. Ça, c'est pas pareil. L'arthrose, en fait, l'articulation, elle n'est pas rouge, elle fait mal. Le matin, il y a ce qu'on appelle un dérouillage un peu matinal. Il faut qu'on bouge un peu les poignets et puis après, ça va un petit peu mieux. Mais en fait, c'est de l'activité qui doit être « je veux du mouvement, mais je ne veux pas trop de douleur ». Donc, il faut que la douleur soit un peu votre guide. Pour faire de la marche et que ça soit efficace sur les articulations, il faut lutter contre le surpoids aussi. C'est vrai, quand on prend un peu de poids, on parlait de charpente là à l'instant, nos os, nos articulations, c'est la charpente. Plus le toit, c'est-à-dire plus notre poids est lourd à porter, plus les articulations vont souffrir. Donc le fait de baisser un peu son poids, de lutter contre le surpoids, donc gérer son alimentation, ça va permettre d'améliorer les douleurs d'arthrose. Et puis quand il y a quand même des douleurs, quand il y a quand même des crises douloureuses, paracétamol, il n'y a pas de médicament miracle.
0: C'est vraiment pris à bonne dose
4: pendant 4-5 jours, 1 gramme matin, midi et soir pour les adultes. Ça fonctionne vraiment très bien. Et puis j'allais dire, il y a quelque chose qui est très décrié en ce moment, mais toutes les associations, je pense à l'association de française de lutte contre les atteintes rhumatismales, la FLAR, qui défend les cures thermales. Et ils ont raison, parce que les cures thermales, ça fait beaucoup de bien. C'est une prise en charge globale.
0: C'est une prise en charge ?
4: Alors, c'est très cher. Oui, pour les patients, c'est très cher. C'est-à-dire qu'il y a une prise en charge qui est à 65% par l'assurance maladie. On en parle actuellement pour le dérembourser, mais ça va être une catastrophe si c'est déremboursé, parce que les gens, c'est des petits budgets, ils complètent. C'est pas des vacances gratos à l'œil sur le dos de la sécu.
0: C'est pas la thalasso tranquille.
4: Mais non, et c'est surtout que ça évite beaucoup de complications, beaucoup de prises d'anti-inflammatoires. C'est une prise en charge globale. Ça va permettre de lutter contre le surpoids, de montrer quels mouvements justement sont bons ou sont pas bons. Donc c'est vraiment une prise en charge globale qui est intéressante. Il n'y a pas de remède miracle. On espère que dans les années, la recherche avance, il va y avoir peut-être des injections, des médicaments qui vont permettre de ralentir cette usure. Mais pour l'instant, on n'en est pas là. On reste sur des petits moyens quand même.
0: Il y a beaucoup d'appels au 0810 055 056. Du coup, on va continuer de parler d'arthrose dans un instant, juste après Claudio Capeo, ça va, sur ICI. Donc, on vous doit bien ça. On est ensemble jusqu'à 13h.

0: Radio KPO, ça va, sur ICI. On est ensemble jusqu'à 13h.
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0: Et Dieu que ça réagit, hein, au 0810 055 056, notamment sur l'arthrose. C'est la journée mondiale de lutte contre l'arthrose. Le docteur Kirzek vient de nous en toucher un mot. Et du coup, nous allons prendre évidemment des auditeurs et des auditrices. Bonjour, c'est une Brigitte. Brigitte, chère Brigitte, bonjour, bienvenue.
3: Bonjour, bonjour, bonjour et merci de me prendre. Et puis encore bravo pour vos émissions parce que c'est génial.
0: Oh, merci Brigitte. On est des petits nouveaux, on débute, donc
3: c'est super parce qu'on apprend plein de choses, c'est très bien.
0: Ah bah c'est super, hein, c'est le but parce qu'on vous doit bien ça, voilà. Alors Brigitte, dites-nous tout, vous souffrez d'arthrose, Brigitte?
3: Alors c'est pas moi, c'est mon mari qui au mois de juin il a fait une petite crise de d'arthrose, une petite crise à sa main qui a enflé et puis qui pouvait pas s'en servir, qu'il avait mal. Ça a passé un petit peu légèrement. Et en fait, il a toujours mal. Et sa main, elle enfle. Il a fait une grosse crise au mois de juillet, parce que sa main a enflé beaucoup. Et il pouvait pas du tout s'en servir avec des douleurs atroces. Et en même temps, il a fait aussi une crise d'arthrose au niveau de sa cheville qui est handicapée, plus ou moins, où il pouvait plus poser le pied par terre. Ça s'est fait les deux en même temps.
0: Oh,
3: et donc, on lui a fait faire des analyses de sang.
0: Ouais.
3: Qui montrerait qu'il n'a pas de polyarthrite. On lui dit que c'est de l'arthrose, mais moi je me dis, depuis le mois de juin que ça dure,
0: vous avez un
3: la
0: doute.
3: Main, parce que le pied ça a passé, la main, je me suis dit, est-ce que c'est bien de l'arthrose? Quel moyen pour soigner? Mais bon, le docteur a beaucoup parlé tout à l'heure.
0: Vous avez, chère Brigitte, sonné à la bonne porte, Gérald Kirzek.
4: Je ne vais pas me substituer à son médecin, mais ce qui est important, Brigitte, c'est que votre mari déjà ait vu un médecin, qui ait des examens. Avant de dire c'est de l'arthrose, il faut éliminer d'autres choses. Et en particulier, bien sûr, les polyarthrites, les maladies inflammatoires, les infections aussi, parce qu'on peut avoir des arthrites infectieuses. Et puis, je pense à la goutte, notamment chez les hommes, les crises de goutte. Vous savez, on avait oublié cette maladie quand on est un peu... On mange bien, on mange de la viande, etc. Et on a un peu trop d'acide urique dans le sang. Donc, c'est toujours bien de doser ça avec une analyse sanguine et vérifier que ça ne soit pas une crise de goutte, parce que la crise de goutte, c'est autre chose. C'est l'acide urique qui est dans
0: ça
4: le sang.
0: Ça fait tellement mal.
4: C'est des
0: ça,
4: cristaux.
0: Moi, je voyais mon grand-père, le drap du lit, ne serait-ce que le drap
4: et
0: du lit sur son pied, lui faisait hurler.
4: Qui faisait mal. Et là, le traitement, c'est des médicaments pour faire baisser en fait l'acide urique, mais ce n'est pas du tout de l'arthrose. Donc, une fois qu'on a éliminé ça par une prise de sang, et puis ça vaut peut-être le coup de faire une radio de la main, voir un peu s'il y a quelque chose de normal ou d'anormal, voir une échographie pour voir que c'est pas autour les ligaments, les tendons. Et si jamais c'est de l'arthrose, y a les kinésithérapeutes, ça fonctionne pas mal, qui peuvent proposer un certain nombre de mouvements. Il peut y avoir des orthèses aussi. Vous savez, c'est des espèces d'attelles qu'on met pour pouvoir, quand les mouvements sont douloureux, pour pouvoir tenir l'articulation. Et puis l'alimentation, on n'y pense pas assez, mais en fait, l'arthrose, c'est de l'inflammation. Et pour pouvoir diminuer l'inflammation, faut manger mieux, manger des fruits et légumes, moins de sucre, manger moins de féculents probablement. Et à ce titre, je vais faire un coup de pub. Tiens, un bouquin fait par deux
0: rapidement,
4: copains.
0: Rapidement, hein, Gérald, parce qu'on a beaucoup de questions. J'aimerais
4: ça s'appelle
0: y répondre.
4: Arthrose, arthrite. Je me soigne en mangeant. C'est deux professeurs de médecine, Sébastien Tchernikov et Jérémy Selam, un prof de nutrition et un prof de rhumatologie. Donc c'est quand même les spécialistes. Je me soigne en mangeant. Et là, ça permet de revoir ses méthodes alimentaires.
0: Audrazo, on a énormément de questions. On ne va pas pouvoir malheureusement répondre à tout le monde. N'hésitez pas, nous, on vous prend aussi hors antenne. Hein. On est là pour vous, les amis. Hein.
5: David qui demande dans le WhatsApp de l'émission, Gérald, si pour les problèmes d'arthrose, il est conseillé de boire de l'eau riche en magnésium.
4: C'est une bonne question parce que le magnésium, en fait, il n'y a pas d'études solides qui disent que si je bois ou je prends des compléments alimentaires ou je bois de l'eau riche en magnésium, ça va améliorer l'arthrose. Mais on sait que dans l'arthrose, il y a de l'inflammation. Et pour diminuer cette inflammation, il faudrait augmenter le magnésium. Donc j'allais dire, si ça fait pas de bien ou il y a pas de risque particulier, eh bien prenez de l'eau en magnésium, ça pose aucun problème et ça peut même peut-être être quelque chose qui va apporter une amélioration.
0: Merci docteur Kirzek, on le voit et je suis un peu colère parce qu'on n'a pas pu prendre tout le monde. Vous savez quoi, c'est comme pour le sommeil, on refera une émission sur l'arthrose, on refera une émission sur le sommeil. On le voit, hein. Ce sont des sujets qui vous préoccupent et on est là pour vous parce qu'on vous doit bien ça. Dans un instant, Elsa nous parlera des jeux un peu à l'ancienne qui reviennent au goût du jour. Oh, ma passion. À tout de suite sur votre radio ICI.
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15: Encore quelques minutes à passer en votre merveilleuse compagnie. Vous êtes très très nombreuses à réagir au 0810 055 056. On répond à tout ou presque. En tout cas, on est là pour vous et on vous doit bien ça. Ma chère Elsa,
16: oui.
15: Dis donc, est-ce que vous n'êtes pas en train de nous ressortir des jeux qui datent des années 40 et qui reviendraient à la mode, dis donc ?
16: Exactement. Vous faites quoi, vous, pour vous détendre, Enora, l'hiver ? Ah non, je ne veux pas savoir en fait. Pardon, voilà. Excusez-moi, je vous ai posé une question, mais je ne veux pas
15: attention.
16: Savoir.
15: Est-ce vous que avez vous... raison, vous me connaissez.
16: Voilà. Est-ce que vous connaissez le scrapbooking ?
15: Non.
4: Donc, qu'est-ce que c'est que ça ?
16: Ah, Aude. Alors, le scrapbooking, c'est un cahier dans lequel vous collez des photos, des petits mots, tous les petits souvenirs que vous ramassez un peu partout. Alors, vu votre vie, Nora, à mon avis, vous pouvez nous faire des énormes albums.
15: Oui, c'est
16: alors,
15: vrai.
16: Effectivement, les jeux cartonnent en ce moment, comme le crochet, le tricot, les puzzles, le coloriage, les mots croisés, bref, tout ce qu'on appelait avant les loisirs de vieux est devenu hyper tendance. Ça me rassure, parce qu'évidemment, je suis à la mode, l'air de rien, comme d'habitude, vous pensez bien moi, la céramique, les puzzles, tout ça, je fais de tout, hein, parce que je célibataire avec trois chats, hein, on y va avec sur les activités.
15: Mais c'est-à-dire que vous faites chier, quoi. Pardon.
16: Non, pas tant que ça. Justement, non, bah oui, parce que justement, ces jeux, on se fait pas du tout chier. Et alors, je vais vous dire, pour les fans
15: qui nous
16: écoutent,
15: pardon pour le gros mot, chers
16: ouais,
15: amis. Hein.
16: C'est vrai. Pardon, et pour les fans qui nous écoutent, les fans de mots croisés, alors là, c'est la fête, carrément. Il y a des revues récentes comme Croisé Galaxy qui revendiquent des définitions plus joueuses, mais il y a aussi Grillé, ces deux jeunes filles, Louise et Dior, qui ont complètement dépoussiéré les mots fléchés et les mots croisés, des références pop, de l'humour, des définitions beaucoup plus actuelles, et leur niveau s'appelle doux, mi-cuit et chaud. Alors moi, je vous explique, je suis mi-cuit. Bon, voilà.
15: Et si vous ne savez pas... Excusez-moi, on s'arrête deux secondes sur cette phrase. Moi, je suis,
16: moi, je suis mi-cuit. Oui, d'accord. D'ailleurs, Gérald me regarde.
17: Moi, non, je suis doux.
16: Non, ouais. Non, vous êtes chaud, Gérald, vous êtes chaud.
17: Oh là là.
16: Et alors, si vous savez ni crocheter, ni tricoter, ni broder, ni faire de céramique... Et si vous n'osez pas vous lancer d'ailleurs, aucun problème, parce qu'il y a un nouveau phénomène justement, c'est les cafés créatifs, ça ouvre partout, alors mais partout. À Paris, vous avez Artichaut, Mazette, la Popoterie, à Nantes, Dadou's Corner, à Marseille, il y a le café Barbotine. Vous pouvez boire un café ou prendre un goûter tout en peignant votre bol, votre tasse, votre assiette.
17: C'est génial,
16: à Rennes,
17: ça,
16: en Bretagne. Ah ben voilà Valère, enfin un truc qui vous plaît.
15: Allez-y ensemble les copains.
16: Mais oui, vous peignez votre céramique en mangeant une pâtisserie. Enfin bref, voilà, c'est des lieux qui sont pensés pour qu'on puisse venir en famille, entre amis ou tout seul. Et surtout, les ateliers sont accessibles aux enfants comme aux personnes plus âgées. Et c'est justement ça qui me plaît, les mélanges des générations. On vient fabriquer des objets et en même temps, on recrée du lien. C'est tellement important. Voilà. Et ce que je voulais vous dire aussi, c'est bye bye, les pensées qui tournent en boucle. Parce qu'en fait, toutes ces activités, ça nous fait du bien. Et c'est ce qu'on appelle le flow. Gérald, vous savez ce que ça veut dire, le flow ? Le flow, c'est un concept qui est un peu théorisé comme ça par un psychologue dont le nom est imprononçable, donc je ne vais pas du tout vous en parler.
4: Volinsky.
16: Non, pas du tout. Le flow, c'est un état mental de concentration, concentration maximale où on est totalement absorbé par une activité au point d'en oublier l'effort. On est bien et on a besoin de ce flow-là quand il fait froid. C'est pour ça que ça fait du bien. Pour ça, dans une émission sur la chaleur.
6: Comme quand
16: Valère.
6: On vous écoute, on est dans le flow.
16: Oh, vous êtes gentil. Mais voilà, on ne cherche plus le vide se fait tranquillement. Allez, on joue à ces jeux-là, on n'est plus des vieux, pas du tout, on est tendance.
15: Oh là, merci Elsa Volinsky, qu'est-ce que je l'aime. Elle nous décomplexe. C'est notre rayon de soleil, hein, dont on vous doit bien ça. Merci Elsa. Alors, nous allons accueillir, évidemment, un auditeur qui a gagné, pardonnez-moi, j'en perds mon latin, qui a gagné, qui s'est inscrit sur le site ici.fr. Patrick, bonjour Patrick.
17: Bonjour.
15: Oh, quelle belle voix. Oh là là.
17: Ah,
15: oui. Oh, j'aime ça. Oh là, j'aime cet entrain, cher Patrick. D'où nous appelez-vous?
17: À côté d'Auxerre.
15: Oh, très belle région également, dans Lyon. Très très bien. Oui. Alors, qu'est-ce que vous faites dans la vie?
17: Je suis retraité.
15: Oh la chance, eh ben, j'espère que votre...
17: Ah oui.
15: Ben, moi j'en aurais pas de retraite. Allez, je plaisante. Moi aussi, le plus tard possible. Cher Patrick, vous êtes inscrit sur le site ici.fr et c'est gagné.
16: Bravo.
15: C'est formidable, 200 euros dans votre pocket à dépenser dans une grande enseigne. On vous embrasse très très fort, cher Patrick.
17: Eh ben merci beaucoup.
15: Bravo.
17: Bonne journée.
15: Mais bonne journée. On espère qu'on vous l'a un tout petit peu ensoleillé. Faites comme Patrick, inscrivez-vous sur ici.fr. Il y a une page dédiée à cet effet. Et deux fois par jour, vous repartez avec 200 euros. Je voudrais remercier Céline à la réalisation pour cette merveilleuse émission qui est passée en un éclair. Notre Thierry qui est à Montpellier à la régie et Antoine à la technique à Paris, Sadika au standard, Gwenaëlle à la préparation. Et moi, je vous retrouve demain. Bisous. Dans un instant, c'est le trésor de nos régions, spécial pouvoir d'achat. Bonjour chère Marine.
18: Bonjour Enora, comment allez-vous? Ça va depuis Montpellier? Oui, bah ça va. Nous aussi on va parler pouvoir d'achat, comme vous Enora, avec un trésor spécial dédié au prix des carburants, hausse des prix en général. Le réseau ici est mobilisé, on ira auprès des pêcheurs, on ira auprès des automobilistes à la pompe qui, vous l'entendrez, en ont vraiment ras-le-bol. On sera aussi dans l'isoloir ici, notre grande opération à l'approche de la présidentielle, où vous nous avez dit que vous vous serrez la ceinture et que forcément, ça vous inquiète pour cette année qui arrive. Voilà, c'est le programme du Trésor de nos régions.
15: Merci Marine.
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15: Merci d'écouter la radio ici, il est 13h. Informations, Marine Le Génie.
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15: Marine Le Génie.
18: Bonjour à toutes et à tous. Je vous le disais, c'est un trésor de nos régions spécial aujourd'hui, consacré au prix des carburants, plus largement à votre pouvoir d'achat. C'est une de vos préoccupations principales à l'approche de l'élection présidentielle. Entre hausse des prix de l'énergie, des produits alimentaires, beaucoup se serrent la ceinture, n'arrivent plus à joindre les deux bouts et la colère monte.
20: C'est plus une haine intérieure qui s'installe de plus en plus et on est vraiment pris pour des cons et c'est partout, hein, même au supermarché juste là, pour toutes les courses qu'on va faire, ça se répercute là-dessus aussi. Que ce soit une salade, elle a pris 50 centimes.
18: Vos radios ici, à vos côtés, à Nice, avec les pêcheurs en colère, près de Toulouse, avec des automobilistes à la pompe, à Marseille, sur un rond-point et aux quatre coins de la France avec nos isoloirs ici, et vos messages pour le futur ou la future présidente. Nos reporters également mobilisés pour faire entendre votre colère. Des invités viendront nous apporter leurs éclairages. Une spécialiste de l'énergie, un représentant des familles notamment. Merci d'être avec nous. Bienvenue dans le trésor de nos régions, consacré aujourd'hui à la hausse des prix des carburants et à votre pouvoir d'achat. Des feux de palette, des ports bloqués, des rassemblements sous tension. On commence par une colère très visible, celle des pêcheurs. Depuis le début de la semaine, ils se mobilisent contre la hausse des prix des carburants, surtout dans le sud. À Nice, le port est bloqué depuis ce matin 5h30. Une vingtaine de pêcheurs, une quinzaine de bateaux encordés les uns aux autres empêchent tout simplement l'accès aux installations portuaires. Un navire de la compagnie Corsica Ferries a même dû être dérouté en Italie, Arthur Fradin.
6: Des pêcheurs de toutes les Alpes-Maritimes qui se sont placés en ligne à l'entrée du port de Nice et empêchent le passage des bateaux depuis le lever du jour, nous dit Jean-Paul de Villefranche, dans le métier depuis 65 ans.
21: Non, il n'y a personne qui sort. Il y a un yacht qui attend. Et un bateau de 200 mètres, il attend.
6: Et parmi eux, comme porte-parole de cette action spontanée pour laquelle le comité des pêches locales n'a pas été mis au courant, Arnaud Allary, pêcheur de Saint-Jean-Cap-Ferrat.
22: Petit métier, chalutier, thonnier. On est tous main dans la main, justement, pour être solidaires, parce qu'on
6: n'y
22: arrive plus.
6: Ils disent ne plus y arriver à 1,40€ le litre de gasoil, une montée en flèche des prix que ne supportent plus ces professionnels.
22: On tire la sonnette d'alarme, justement.
23: Avant la guerre en Ukraine, on était à moins de 80 centimes.
22: C'est ça.
23: Et donc, depuis la guerre en Ukraine, ça fait que monter. Pour nous, c'est double répercussion. On paye cher le gasoil, et les gens, ils ont moins de pouvoir d'achat, et ils viennent plus nous acheter du poisson, parce qu'on fait que de la vente au détail.
6: Les pêcheurs qui reprochent au gouvernement des promesses d'aide non tenues.
22: Pour le moment, ils nous ont promis une aide, mais on n'a rien du tout. Ça fait 4 mois qui nous a promis, on n'a rien.
24: Il faut faire un dossier extraordinaire pour avoir cette aide.
6: Des professionnels de la pêche qui ont reçu ce matin la visite du maire de Nice, Éric Ciotti. Il réclame une baisse des prix du gazole, un allègement des normes européennes, notamment sur la VMS, une nouvelle balise de traçage qui doit être posée sur tous les bateaux et à laquelle ils s'opposent. À Nice, ils disent attendre des annonces du gouvernement pour permettre de nouveau la circulation des bateaux.
18: Arthur Fradin, ici Azur, les pêcheurs qui laissent tout de même quelques navires de plaisance et bateaux de l'administration, mais bloquent les yachts et les ferries. Des pêcheurs que le gouvernement va tenter de rassurer. Ils sont reçus en ce moment même par la ministre de la Pêche et de la Mer, Catherine Chabot. Bonjour Marie Boéda.
25: Bonjour.
18: Vous êtes en direct devant le ministère et Marie, la réunion s'éternise.
25: Ah oui, c'est ça. La seule chose qu'on sait, c'est que cette réunion doit être tendue. Elle prend plus de temps que prévu. Ils auraient dû sortir il y a une demi-heure. Ça risque de durer encore 45 minutes, donc plus de 2 heures de discussion. En fin de matinée, une vingtaine de marins de la Méditerranée sont arrivés au ministère. Ils pêchent dorade, thon rouge, espadon. Avant la réunion, l'un d'entre eux nous a dit être en plein doute, mais aussi déterminé. Mathieu Chapelle est pêcheur du comité de pêche du Gard.
26: Voilà, on laisse 10 personnes sur le carreau. Maintenant, nous, il y en a marre. On est deux petits métiers, les pêcheurs d'étang, les tonisseneurs qui sont là, de l'Espagne à l'Italie. Aujourd'hui, il y a tout qui est bloqué. On fait front tous ensemble. Et si on n'a pas ce qu'on veut, la Méditerranée s'embrasera.
25: Parce qu'aujourd'hui, chaque sortie en mer leur fait perdre de l'argent. Voilà ce qu'ils déplorent. Alors, pour les soutenir face à la hausse des prix du carburant, le gouvernement leur a accordé une aide de 35 centimes par litre de gazole jusqu'à la fin de l'année. Mais ce n'est pas suffisant, martèlent les pêcheurs. En dessous de 60 centimes, ils travaillent à perte. Voilà une des réclamations de cette réunion. Mais ce n'est pas la seule. Il y a les réglementations européennes trop strictes et une répartition nationale de la pêche, notamment pour le thon rouge, qui n'est pas équilibrée selon eux. Alors la suite, s'ils n'ont pas ce qu'ils veulent, continuer les blocages des ports et appeler même les autres pêcheurs français à les rejoindre.
18: Merci beaucoup Marie Boéda, en direct du ministère de la Pêche et de la Mer avec Virginie Lorda pour les moyens techniques. Voilà ce qu'on pouvait dire sur cette réunion. Donc toujours en cours au ministère. On vous tient au courant si quelque chose bouge d'ici la fin du 13h de nos régions. Des aides prolongées donc pour les secteurs les plus touchés, mais pour les particuliers, pas grand-chose. Même si l'aide gros rouleur de 100 euros pour les plus modestes a été prolongée jusqu'à la fin du mois, les automobilistes, on l'entend tous les jours sur ICI, sont inquiets. Les prix à la pompe sont en moyenne autour de 2,30€ le litre. C'est toujours le même ras-le-bol, comme ici dans une station-service de Buzet-sur-Tarn, au nord de Toulouse, Romain Biteau.
27: Chaque semaine, le même geste, déboucher son réservoir, glisser son pistolet. Et chaque semaine, Laura s'étrangle.
28: Mais on en est déjà quasiment à 100 euros du coup, plus de 100 euros pour mettre un plein.
27: Son budget est sans s'abondir, 250 euros par mois pour chaque jour, 60 km aller-retour entre Launaguet, où elle travaille, et Buzet. Dur de suivre pour cette assistante sur des chantiers.
28: Ça dure depuis très longtemps et comme je disais, je pense que ça va pas s'arranger de suite. Donc je suis même pas sûre d'arriver à aller continuer à travailler parce que ça va être compliqué quoi, financièrement.
27: Obligé de se serrer la ceinture avec deux enfants.
28: On se restreint sur tout ce qui va être repas, tout ça. On va pas faire des repas très onéreux. Enfin, vraiment, ça va être, on sort plus. On reste à la maison, on mange le minimum et puis voilà.
27: Elle a eu le droit à un mois d'aide grand rouleur. Benoît, lui, non. Alors, il réfléchit à d'autres solutions.
2: On se dit, on aimerait tester la voiture électrique, mais pour l'instant, pour nous, c'est hors de portée. Mais là, vous voyez ma voiture, elle date de 2003. C'est un vieux diesel. La pollution, c'est pas du tout terrible. Mais là, pour l'instant, on peut pas se permettre autre chose.
27: Beaucoup de dépit. On subit, confient les automobilistes. Ce n'est pas le sentiment de Sylvain.
20: C'est plus une haine intérieure qui s'installe de plus en plus. Et on est vraiment pris pour des cons. Et c'est partout, hein, même au supermarché juste là, pour toutes les courses qu'on va faire. Ça se répercute là-dessus aussi. Que ce soit une salade, elle a pris 50 centimes.
27: Une colère qui monte. Il est prêt à remettre son gilet jaune si un nouveau mouvement s'organise.
25: Reportage signé Romain Biteau, ici Occitanie, pour trouver la station-service. Je vous rappelle, la moins chère près de chez vous, il existe une carte interactive sur ici.fr. Le budget essence qui bondit jusqu'à 250 euros par mois. On vient de l'entendre dans le reportage des Françaises, des Français qui se serrent la ceinture. Pour poursuivre cette discussion, réagir aussi à ce reportage, j'accueille Jean-Baptiste Beau. Bonjour.
3: Bonjour.
25: Vous êtes directeur des relations institutionnelles de Famille Rurale. Ces automobilistes qui se demandent si ça vaut le coup ou carrément d'aller travailler, c'est de plus en plus courant, Jean-Baptiste Beau.
3: Oui, malheureusement, c'est de plus en plus courant. Nous avions déjà connu cette situation il n'y a pas si longtemps, en 2022, lors de la dernière crise inflationniste. Et évidemment, pour nous qui représentons, avec nos 1700 associations, évidemment, les familles du milieu rural, eh bien, nous constatons que les personnes qui n'habitent pas dans les métropoles où il y a des solutions de transport collectif, où il y a des métros, où il y a toutes ces solutions de mobilité, eh bien, sont dépendants de la voiture individuelle et donc sont confrontés et prennent de plein fouet ces augmentations de tarifs. Mmh. Vous donniez des exemples dans le reportage, par exemple, pour une famille avec, parce que souvent il faut deux véhicules, hein, parce que quand il n'y a pas de moyens de transport, eh bien on arrive vite pour une famille avec deux véhicules à 80, parfois plus euros par mois supplémentaires par rapport à l'année dernière. Mmh. Donc évidemment, à l'année, c'est parfois plus de 1000 euros. Donc c'est intenable pour un certain nombre de familles qui ont déjà énormément de dépenses contraintes. Et qui vont être confrontés en plus, parce que l'hiver arrive, aussi à la flambée des tarifs des énergies comme le fioul, où voilà, dans ces territoires, il y a encore aussi beaucoup de maisons individuelles qui sont chauffées comme ça. Donc aussi une forme de double peine quand on est contraint et qu'on est dépendant du véhicule individuel. Et c'est ça qui, aujourd'hui, nous inquiète.
25: Merci Jean-Baptiste Beau, directeur des relations institutionnelles de Famille Rurale. Vous restez bien sûr avec nous, à l'écoute. On a aussi envie de savoir combien de temps ça va durer. Nous avons également en ligne avec nous une spécialiste de l'énergie. Bonjour Anna Créti.
5: Bonjour.
25: Bonjour, merci de nous rejoindre dans le 13h de nos régions, spéciale hausse des prix des carburants. Est-ce que nous sommes, Anne Créti, dans une crise qui va durer? J'imagine que ce n'est pas évident de répondre.
5: Ce n'est pas évident de répondre, mais il est intéressant de comprendre quelles sont les sources de cette crise, et en particulier le fait que on regarde les prix du pétrole, qui cette semaine a atteint 100 dollars par baril, mais qui par exemple déjà hier et avant-hier s'est un peu détendu. Mm-hmm. Mais cela n'a pas de conséquences sur les prix à la pompe, parce que ce qu'on est en train de subir aujourd'hui, c'est un problème qui est essentiellement lié aux produits raffinés et donc à la chaîne de raffinage qui subit indirectement donc le problème qui s'amplifie par ailleurs du détroit d'Ormuz.
25: Anne Créti, voilà pour le constat. Les solutions, est-ce qu'on peut plafonner les prix?
5: Plafonner les prix, donc c'est une mesure qui a été déjà expérimentée tout à l'heure. L'intervenant parlait de 2022 avec une période beaucoup plus courte de plafonnement des prix, a coûté à l'État 8 milliards d'euros. Aujourd'hui, je ne pense pas qu'on soit dans cette possibilité. Après, il y a d'autres leviers qui doivent être activés. Tout à l'heure, dans votre reportage, il y a des témoignages sur la voiture électrique qui reste relativement chère. Eh bien, c'est par exemple l'occasion de mieux penser le leasing social de voitures électriques, un dispositif qui existe déjà, mais qui doit être sans doute renforcé.
25: Anna Créti, toute dernière question pour vous. Est-ce que ça peut encore augmenter?
5: Aujourd'hui, on a pas de visibilité, mais en tout cas, les signaux sont décidément en rouge. Mm-hmm. On n'a pas véritablement de chiffres à donner, mais la situation est complètement bloquée, oui. Soit du point de vue du transport que des négociations. Donc, on n'a pas de bonnes nouvelles.
18: L'avenir n'est pas rose. Merci beaucoup, Anna Créti, spécialiste de l'énergie, d'avoir été avec nous dans le 13h. De nos régions. Nous sommes également en ligne avec Jean-Baptiste Beau, directeur des relations institutionnelles de Famille Rurale. Votre réaction à ce que vient de dire Anna Créti, vous êtes inquiet pour l'avenir ?
3: Oui, alors deux réactions par rapport à ce qui vient d'être dit. Effectivement, sur les solutions qu'on peut apporter, en 2022, alors c'était pas un plafonnement qui avait été fait, mais c'était cette fameuse ristourne à la pompe de 10 centimes qui était reconduite, et c'est vrai que ça avait coûté 8 milliards. Mmh. Alors nous, aujourd'hui, ce que l'on demande, c'est que, comme je vous l'ai dit, effectivement, il y a des ménages qui sont plus touchés que d'autres, ceux qui sont obligés de prendre leur voiture, et puis aussi, bien sûr, les ménages les plus modestes. Donc aujourd'hui, il y a l'aide grand rouleur, elle ne suffit plus, alors elle a été prolongée, c'est vrai qu'il y a encore beaucoup de ménages qui seraient éligibles qui ne l'ont pas demandé. Donc, à partir du 31 septembre, ce que l'on demande, c'est que cette aide, on fasse deux choses. Un, elle soit doublée, donc on passe à 200 euros. Oui. Et surtout, que le plafond de revenu pour l'éligibilité soit augmenté. C'est-à-dire un plafond de revenu qui devrait passer, à notre sens, aujourd'hui, il est autour de 16 000 euros. Mmh. Il faudrait qu'il passe à 25 000 pour que les classes moyennes puissent aussi avoir accès à cette aide. Oui. Pour nous, ça nous semble important. C'est la première chose qu'il faut faire en urgence pour d'abord aider ceux qui en ont le plus besoin. Ensuite, à terme, ce qui a été dit est vrai, c'est que la solution, parce que des crises comme ça, celle-ci, on ne sait pas quand elle va s'arrêter, et il y en aura certainement d'autres. La dernière, c'était 2022. Donc, il faut arriver à accompagner la décarbonation, y compris dans les zones rurales ou périurbaines, là où on n'a pas les moyens de transport. Et pour ça, le leasing social, véhicule électrique, les moyens de transport alternatifs. Il y a un fonds qui avait été mis en place, on avait beaucoup milité pour ça à l'époque avec le plan France Ruralité, mais c'est seulement 90 millions d'euros pour aider la mobilité dans les zones rurales sur 3 ans.
18: Oui, rendez-vous compte,
3: donc il faut vraiment investir là-dedans. Voilà nos deux, donc mesures d'urgence ciblées et mesures de moyen et long terme. Oui. Je termine par dire qu'il y a 4 ans, en 2022, nous avions déjà tiré la sonnette d'alarme en disant qu'il fallait préparer cette décarbonation. Voilà. Entre-temps, il n'y a pas grand-chose qui a été fait. Et aujourd'hui, on se retrouve encore une fois au pied du mur. Donc, il faut plus anticiper.
18: Jean-Baptiste Beau, vous aurez l'occasion au cours de ce 13h de revenir sur vos propositions, vous qui êtes membre de Famille Rurale. À suivre dans le 13h de nos régions, on ira sur un rond-point près de Marseille. On sera avec une représentante de la CGT qui demande une table ronde avec Sébastien Lecornu sur le pouvoir d'achat. Et nous ferons un détour dans l'isoloir d'ici pour entendre vos messages pour le futur ou la future présidente dans ce contexte de crise sociale. Le 13h de nos régions consacré aujourd'hui à la hausse des prix de l'énergie, du carburant, mais pas que, il y aura incontestablement de l'inflation en rayon en 2027, averti ce matin le PDG de Coopérative U, Dominique Schelcher. Le climat social est inflammable, alors une question se pose de manière assez logique. Les gilets jaunes vont-ils reprendre du service ? Pas sûr, c'est ce qu'a constaté ici Provence. Hier, il n'y avait pas foule sur le rond-point de Somaty à l'Estac, c'est près de Marseille, pour manifester notamment contre la vie chère, mouvement à l'appel d'anciens gilets jaunes, Philippe Bocara.
1: Sur le gazon du rond-point brûlé par le soleil, une frêle tente blanche sur des piquets de gilets jaunes, une pancarte de fortune en carton avec l'inscription « Citoyen gilet jaune » et parmi la dizaine de personnes mobilisées, Eddy, presque 70 ans à la retraite, il était ici il y a 8 ans et il arbore fièrement son
7: « vieux gilet jaune de 2018 ». Que je regrette à remettre encore une fois.
1: Pourquoi vous le remettez ?
7: Plus personne s'en sort. Chaque fois on dit « on va dans le mur », mais à mon avis, nous, le peuple, on y est déjà dans le mur. Combien de personnes, entre le 5 et le 15 mois, n'ont plus d'argent pour pouvoir finir leur mois, quoi.
1: Brigitte était là aussi en 2018, des strass, des paillettes sur son gilet jaune. Elle se mobilise à nouveau et lance un appel.
8: J'invite pacifiquement les gens qui sont en panne, de partout, de tous les citoyens français, d'aller devant leur lieu de pouvoir, la préfecture, tous ensemble, rester là-bas, exiger du préfet de sortir et de venir vers vous. Voilà.
1: Vous y croyez à cette mobilisation, à cet appel que vous lancez ?
8: Ni plus, ni moins.
1: Et donc un peu de déception sur ce rond-point. Quelques automobilistes ont lancé des coups de klaxon pour encourager ces manifestants. Et Franck, attend un sursaut des Français.
0: On veut que les gens descendent dans la rue. Les gilets jaunes, on les a vus en 2018, il y avait qu'eux qu'on voyait. Nous, ce qu'on a envie d'avoir, c'est le peuple qui a vraiment besoin.
1: En tout cas, le peu de succès de cette mobilisation sur ce rond-point de l'Estaque n'est pas une surprise, selon Emma.
25: On l'a repris pour montrer comme quoi, ça y est, les gilets jaunes sont de retour à Marseille. Après, voilà, c'est vrai qu'on ne s'attendait pas à ce qu'il y ait tout le monde qui vienne, ou on s'attend plus à ce qu'ils viennent du monde de samedi.
1: Et la manifestation est prévue sur le Vieux-Port.
25: Philippe Bocara, ici, Provence. Mobilisation assez faible pour l'instant, on vient de l'entendre, des gilets jaunes, malgré un appel à manifester le 17 octobre, qui se multiplie sur les réseaux sociaux. On se souvient du mouvement Bloquons tout il y a tout juste un an. Est-ce qu'il y a, Coralie Moreau, de l'inquiétude du côté des autorités?
4: C'est un sujet d'attention, indiquent plusieurs sources côté sécurité, mais comme il y a un an, difficile de savoir si le mouvement est structuré. Pour le moment, disent-elles, on garde un œil, mais les signaux restent faibles. Bien sûr, il y a les blocages des pêcheurs, les manifestations d'étudiants ou de gaziers, mais toujours, selon ces mêmes sources, le mouvement est pour le moment limité à des corporations ou à des actions faibles et localisées, comme les dégradations de stations essence dans le Nord. Aujourd'hui, ce sont plutôt, selon elles, les médias qui font monter la mayonnaise, mais il y a le contexte, le vote du budget à venir, et le sentiment de nombreux Français d'être pris à la gorge, alerte la CGT. Sa secrétaire générale, Sophie Binet, a écrit à Sébastien Lecornu pour demander l'organisation en urgence d'une table ronde sur le pouvoir d'achat et la vie chère. Le syndicat dit comprendre l'appel du 17 octobre sans pouvoir, pour l'heure, le mesurer.
25: Coralie Moreau pour ICI. Bonjour Nathalie Bazire.
9: Bonjour.
25: Justement, nous entendions parler de la CGT dans le reportage qu'on vient d'entendre. Vous êtes secrétaire confédérale, de la CGT. Merci d'être avec nous. On vient de l'entendre. Est-ce que vous comprenez l'appel du 17 octobre? Et surtout, est-ce que vous le soutenez, Nathalie Bazire?
9: Ce qu'on comprend surtout, c'est que la colère, elle est légitime. Aujourd'hui, tout augmente, le gaz, les carburants, le prix de l'alimentation, tout sauf nos salaires. Nos salaires qui sont bloqués, n'ont pas retrouvé leur niveau de 2020. Aujourd'hui, cette colère, elle est légitime. Nous, ce qu'on cherche à faire pour être efficace, c'est que cette colère soit structurée, c'est notre rôle, pour qu'elle se transforme en mobilisation. Et nous, on appelle le 29 septembre à une journée de grève sur les salaires et les services publics pour que ce soit ancré au sein de l'entreprise. Et c'est en ce sens qu'on répond à cette colère qui est légitime.
25: Colère, d'accord, mais structurée.
9: Exactement.
25: Que réclame la CGT dans ce contexte de crise sociale, je crois qu'on peut le dire. Le blocage, par exemple, des prix du carburant, c'est une solution pour vous?
9: À nous, c'est une solution qu'on réclame depuis le début de la crise. Elle permet notamment de mettre fin à la spéculation. Et surtout, elle ne coûte rien à l'État. C'est 0 € d'argent public. Cette mesure, elle est efficace pour les salariés, pour les entreprises, elle permet de regagner du niveau de vie pour les gens et dans le même temps de dire stop aux bénéfices qui sont engrangés par les grands groupes tels que Total Energy. C'est 11,2 milliards de dollars pour le premier semestre 2026. Donc il faut redonner du sens et il faut redonner à la masse que sont les salariés le pouvoir d'achat par cette mesure qui peut être efficace. Des salariés qui utilisent quotidiennement leur voiture pour aller au travail.
25: Blocage des prix du carburant, augmentation des salaires également.
9: Tout à fait, évidemment, je vous redis. Nous, on appelle à la journée du 29 septembre. Aujourd'hui, le patronat, dans nombreux secteurs, il n'entend pas lancer des négociations sur la question des salaires. Donc le 29 septembre, c'est aussi l'occasion de le faire dans les entreprises. On appelle les salariés avec les élus du personnel à lancer. Il y en a vu le 15 septembre une journée de mobilisation très intéressante qui donne le là pour cette rentrée dans l'énergie, la santé, l'action sociale, pour l'hôpital, la sécurité sociale, avec des mobilisations assez fortes. Et donc voilà, il faut qu'on réussisse le 29 septembre et dans la suite, on pourra regarder ce qu'il en est. Mais en tout cas, voilà, on appelle nous le 29 septembre à cette journée sur les salaires.
25: Et on a bien compris votre appel. Merci beaucoup Nathalie Bazire, secrétaire confédérale de la CGT, d'avoir été avec nous dans le 13h de nos régions. La CGT qui demande au Premier ministre de réunir d'urgence une table ronde sur le pouvoir d'achat et la vie chère. Une urgence partagé par les citoyens, les citoyennes, et vous nous l'avez dit, dans les isoloirs, ici.
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25: C'est notre rendez-vous quotidien dans le 13h de nos régions, l'opération Dites-le ici. 50 isoloirs installés sur les places de village, dans les foires, dans les centres-villes, aux couleurs de votre radio à l'intérieur. Un ordinateur, 5 questions qui vous sont posées sur l'avenir, sur vos craintes, sur vos espoirs. Et la vie chère revient bien évidemment très souvent. Bonjour Mathilde Lansker.
12: Bonjour.
25: Parmi ces cinq questions que j'évoquais, il y a celle-ci. Quel serait votre message au futur ou à la future présidente de la République ? Et Mathilde, beaucoup, beaucoup de messages concernent le coût de la vie.
12: Oui, avec des préoccupations parfois très concrètes. C'est notamment le cas d'Adeline. Adeline, elle vient d'Alsace et voici son message.
13: S'il vous plaît, monsieur le président ou madame la présidente, faites en sorte que les gens qui travaillent aujourd'hui, qui se donnent à fond, qui galèrent tous les jours, puissent un minimum profiter de leur vie, profiter de leur salaire pour faire autre chose que payer les factures, payer les courses, payer l'essence pour aller travailler. C'est une dinguerie, ça.
12: Voilà, on veut vivre du fruit de notre travail. On l'entend beaucoup, ça, dans l'isoloir, avec aussi parfois du mécontentement, notamment sur les taxes. Et à ce sujet, Clara a un conseil pour le futur président ou la future présidente.
14: Se mettre un peu plus à la place des gens qui travaillent des heures et des heures par semaine, de se rendre compte ce que ça demande comme énergie et du coup d'essayer de nous expliquer où va tout l'argent qu'on fout à l'État. Parce que, ben, en fait, à part le sortir de nos comptes, pour l'instant, je sais pas trop exactement où il va, donc peut-être une répartition claire et précise de tout ça en étant complètement transparent.
12: Une demande de pédagogie, donc, pour Clara. On en a d'autres, hein, des témoignages qui vont dans ce sens. Je pense à celui de Josiane, par exemple. Elle vient d'Ille-et-Vilaine, elle souhaite que celui ou celle qui gagne les élections vienne rencontrer les gens, et pourquoi pas chez eux, tiens, pour discuter directement avec eux.
25: Et oui, il y a une vraie demande d'écoute, Mathilde Lansker, qui remonte un de ces isoloirs.
12: Oui, c'est un message qu'on entend beaucoup. Entendez, justement, entendez ce qu'on a à vous dire. Et à ce propos, je voudrais qu'on écoute Marie. Marie, elle est retraitée, elle vient de Périgueux, et elle nous parle de ce besoin d'être écoutée.
15: La première chose que je voudrais dire à un président de la République, quel qu'il soit, c'est d'abord de s'intéresser à nous plutôt qu'à leur égo. Personne ne s'intéresse au coût de l'essence, à ce que les gens mettront dans leur assiette. On s'occupe pas de nous. Le président devrait s'occuper de tous les Français, de tout le monde.
12: Oui, s'occuper de tout le monde, hein. Ça aussi, c'est quelque chose qui revient plusieurs fois. Une vraie demande, finalement, de gouverner dans l'intérêt général et surtout à l'écoute des Français.
25: Merci beaucoup, Mathilde. Ansker vidéo que vous retrouvez bien sûr sur ici.fr, sur nos réseaux sociaux. Demain, l'isoloir sera à la foire agricole d'Autun avec Ici Bourgogne ou encore à Amboise, sur les quais de Loire avec Ici Touraine. Jean-Baptiste Beau, de famille rurale, vous êtes toujours avec nous?
16: Oui.
25: Alors vous venez d'entendre tous ces messages adressés au futur ou à la future présidente de la République concernant le pouvoir d'achat. Une question pour vous, quel est votre message au futur président ou à la future présidente ?
16: Eh bien écoutez, déjà vous dire que nous partageons effectivement ces préoccupations avec nos associations de terrain dans les communes. Nous sommes en première ligne et donc nous constatons, mais déjà depuis de nombreuses années en fait, ces préoccupations qui sont liées au pouvoir d'achat. Et comme je le disais tout à l'heure, nous avons là les carburants, il va y avoir le problème du gaz, du fioul, de l'électricité qui va très vite arriver, et puis ensuite celui de l'alimentation. Et c'est là que nous sommes aussi très préoccupés, parce que ça avait déjà été le cas en 2022, mais des Français, une partie des Français commencent à faire des économies sur leur alimentation. Donc c'est pour ça que nous avons fait, et ça c'est un message adressé, alors pas au futur président ou à la future présidente, mais directement au gouvernement, la proposition que nous avons fait avec une quarantaine d'associations dans un collectif d'avoir 100 produits sains et bons pour la santé à prix bloqué en tout cas dans les surfaces de vente. Ça peut être fait très rapidement. Oui. Et puis concernant les futures élections, nous jouerons notre rôle d'association de défense des consommateurs et de représentant aussi des familles, et nous enverrons aux candidats un plaidoyer avec pas une proposition, mais une série de propositions. Et nous espérons aussi être entendus, car comme je vous le disais tout à l'heure, nous sommes montés au créneau à de multiples reprises. Oui. Sur ces questions d'inflation, sur ces questions d'accompagner la transition à la décarbonation dans les territoires où la voiture est indispensable. Et malheureusement, les choses n'avancent pas assez vite, et puis après on se retrouve au pied du mur, comme on le voit, avec de nombreuses familles, de nombreux ménages qui sont dans la difficulté. Oui. Il y a cas, et vous le savez bien, et votre reportage le montre, quand on discute par exemple, nous avec nos collègues des associations caritatives, des banques alimentaires, des épiceries sociales, eh bien ils vont tous vous dire la même chose. Le nombre de bénéficiaires d'usagers a explosé ces dernières années. Donc voilà, la situation aujourd'hui du pays, c'est celle d'une grande précarisation, et donc il faut agir au plus vite.
25: Merci beaucoup Jean-Baptiste Beau, de famille rurale, d'avoir été avec nous.
12: nous dans ce 13h de nos régions consacré à la hausse des prix du carburant, mais de la vie chère en général. Hausse des prix, donc pouvoir d'achat sur ICI. On est à votre écoute. Vous retrouvez toutes ces éléments de reportage sur ICI.fr avec également, je vous le rappelle, une carte interactive pour trouver la station service la moins chère près de chez vous. Allez, on termine ce 13h avec un bel endroit pour nous sortir un peu de ce quotidien parfois difficile. Je vous emmène visiter la piscine Art déco de Bruay-la-Buissière, près de Béthune, dans le bassin minier du Pas-de-Calais. Elle a été élue hier soir monument préféré des Français 2026 sur France 3 dans l'émission de Stéphane Bern. Cette piscine avec son bassin découvert de 33 mètres, construite en 1936, est l'œuvre de l'architecte Paul Hanot. C'est la seule piscine Art déco de plein air en France, toujours ouverte à la baignade. Et ce titre, on l'imagine, est accueilli avec fierté par les gens du coin, Vanessa Lamar.
6: Émilie Forget a appris à nager dans cette piscine. Elle a décroché son premier job d'été ici. Aujourd'hui, à 45 ans, elle est gestionnaire du paquebot.
17: Très heureuse. J'ai passé mon enfance ici, premier job, surveillant des bassins. Là, être gestionnaire, c'est quelque chose d'extraordinaire. Il est magnifique ce bâtiment et la lumière le soir quand on ferme, c'est magnifique.
6: Et cette fameuse lumière du soir sur les murs blancs cassés du bâtiment, eh bien tout le monde va pouvoir y goûter cet hiver. Pour marquer le titre, la piscine ne fermera pas fin septembre comme d'habitude. Olivier Guéquer, président de la communauté d'agglomération de Béthune-Bruay.
19: Et donc on va ouvrir jusqu'au 30 décembre l'équipement. En parallèle, on va aussi permettre aux gens qui veulent visiter l'équipement sans se baigner d'avoir donc un coup fil visiteur. Donc on va encore rendre plus ouvert cet équipement qui est pour tous.
6: Et exceptionnellement, la piscine fermée normalement le jeudi va ouvrir aujourd'hui pour accueillir sans doute un public fier et nombreux. Steve Bossard, président de l'Office intercommunal de tourisme.
21: L'Office de tourisme sera présente physiquement ici sur le site pour organiser des visites guidées et puis on verra quelle sera la demande pour qu'on puisse décupler de ce type de visite.
6: Et dans les têtes de tous, de multiples idées fourmillent pour faire briller ce monument préféré des Français, comme par exemple un bain givré du 1er janvier.
12: Reportage ici Nord, Vanessa Lamar. On poursuit avec les beaux lieux de France. Les amateurs de châteaux, de musées ou encore de jardins historiques vont disposer demain d'un nouvel outil pour organiser leur visite, le lancement d'un pass patrimoine. On en reparle dès demain dans le 13h de nos régions. Merci beaucoup d'avoir été à l'écoute. Je vous souhaite une bonne après-midi en musique sur ICI.
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28: Solidarité avec la Journée internationale contre la maladie d'Alzheimer. C'est le Lions Club de Brive qui vous donne rendez-vous pour l'opération Rose Jaune pour Alzheimer. Une opération qui va se dérouler ce samedi toute la matinée. Rendez-vous sur le marché de la Guerre, la Brive. Tout le monde le connaît. Au stand des Lions qui sera installé juste à côté de celui de France Alzheimer pour parler de ce sujet et aussi pour récolter quelques dons. On compte sur vous. Et puis il y a toujours une rose jaune à offrir à quelqu'un qu'on aime. À Saint-Julien, c'est le Parcours du cœur qui va se dérouler ce samedi de 9h à midi, place de la mairie. Au programme, des stands de prévention santé, des dépistages, des gestes de premier secours, mais aussi des activités physiques adaptées. Ne manquez pas le rendez-vous ce samedi, le parcours du cœur de 9h à midi à Saint-Junien. Et puis Emmaüs organise sa prochaine grande braderie à Brive. Rendez-vous là aussi samedi de 9h30 à midi et demi. Une braderie qui va se tenir dans les locaux d'Emmaüs qui sont installés 1 avenue Erckmann-Chatrian à Brive.
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I don't want a lover, la voix de Charlene Spiteri et tous ses camarades de jeu de Texas pour ouvrir cet après-midi du jeudi. Bonjour à vous toutes et tous et bienvenue sur Ici Limousin. Nous vous accompagnons jusqu'à 19h tout à l'heure avec, bien évidemment, comme nous le promettons, chaque jour de l'actu locale, de la musique, de la bonne humeur. Pour ce qui est de la bonne humeur, vous en avez l'habitude maintenant, un petit peu avant 17h, c'est l'ami Fred Ballard qui passera nous voir pour nous distiller encore aujourd'hui son humeur et humour d'ailleurs du jour, hein, parce que j'avais confondu les deux, mais finalement, les deux sont possibles. On vous emmènera également aux archives municipales de Limoges toute cette semaine avec Marie-Ange Roulinque qui a décidé de vous les faire visiter, puisqu'on parle patrimoine également dans nos après-midi. On vous donnera quelques bonnes idées de sortie, cela va sans dire. Quelques infos pratiques et puis on parle sport d'ici quelques minutes. Avant cela, c'est Alain Souchon, c'est déjà ça pour démarrer cet après-midi. Et tout de suite, c'est Soprano et DJ Bel Après-midi.

0: Alain Souchon, c'est déjà ça sur Ici Limousin, la suite de votre après-midi musique avec le groupe Berlin et Take My Breath Away. Avant cela, on parle sport sur Ici Limousin.
1: Ici Limousin Sport à présent, Bastien, derby du Massif Central ce soir pour le CA Brive.
2: Le premier derby de la saison, quatrième journée de Pro D2 au stade Jean-Alric d'Aurillac. Derby préparé en avance pour permettre aux joueurs corréziens de se mettre un petit peu dans l'ambiance avec toute la concentration nécessaire à ce type de match, Michael Chailloux.
3: Pour les joueurs étrangers comme le géorgien Vakhtang Abdaladze, ce match, oui, est très important.
4: Je pense que c'est Kishef Emma aussi, c'est gros match.
3: Le pilier n'a disputé que deux derbies avec Brive, le premier victorieux à domicile en 2024, le second perdu l'an dernier en novembre.
4: Si je parle de rugby, cette dernière année, je joue, nous perdus, so je voudrais améliorer ça. Brive-Aurillac, les deux villes, j'ai senti l'ambiance, c'est très bon.
3: Pour le trois-quarts centre sud-africain, Nick Ron, formé au CAB Brive-Aurillac, c'est une grande rivalité. C'est presque comme un Afrique du Sud-Nouvelle-Zélande, non?
5: Je crois que c'est un peu de France, hein, mais et le derby, c'est toujours spécial. Même en Afrique du Sud, on avait plein de matchs à l'école et tout, et le derby, tu sens toujours, c'est un peu différent. Ça va être un grand combat, devant et derrière. Du coup, c'est juste de sentir le supporter et tout, et juste de donner tout sur le terrain. Je crois que c'est mon cinquième saison, là. Du coup, c'est toujours spécial de jouer pour Brive et de jouer contre Aurillac.
3: Un match particulier aussi pour Lucas Houdard. Le troisième ligne vient d'arriver en Corrèze, après deux saisons passées dans le Cantal.
6: Quand le calendrier est sorti, et qu'on a vu que j'étais à la J4, ça va être un moment, je pense, particulier. Après, bien sûr, voilà, on fait match par match. Je sais l'importance que mettent les Cantalous sur ce match-là. Je sais la pression qu'ils vont avoir aussi de leur côté, dans leur vestiaire. Et je sais comment ils vont préparer ce match-là. Donc, ça va être très, très particulier. Après, moi, personnellement, ça va être spécial aussi de jouer contre des potes et retrouver Jean-Alric sous de nouvelles couleurs.
3: Et sur une nouvelle surface aussi, ce terrain synthétique qui tranche avec l'habituel terrain gras et boueux des Cantalous.
6: Je vais un peu redécouvrir le stade. Mais bon, après, le synthétique, je crois que c'est le même qu'Agen à peu près, donc puis même c'est mieux pour les joueurs qu'ils aient un terrain synthétique avec la péripétie qu'on a eu l'hiver dernier où on s'est pas entraîné de la semaine pour jouer un match parce qu'on n'avait pas de synthétique à disposition. Ça va mettre un confort d'entraînement pour les joueurs qui est non négligeable.
3: Brive a donc ce jeudi soir un indique en la personne de Lucas Houdard, même si le troisième ligne n'a pas été trop au cœur des discussions cette semaine, révèle son manager Grégory Pata.
7: Franchement, on l'a laissé tranquille. Enfin, Lucas, c'est pas le plus expressif du groupe, c'est quelqu'un qui est très respectueux, qui est gros travailleur, mais qui veut s'imposer naturellement par son jeu, par son travail. On n'est pas allé trop le solliciter là, dans la semaine. On veut qu'il se concentre sur sa performance.
3: Un Lucas Houdard qui devrait être en forme face aux assauts d'une équipe aurillacoise qui, lors de son dernier match à domicile, a marqué 9 essais. La qualité défensive du troisième ligne sera capitale pour espérer l'emporter dans ce derby définitivement très particulier.
2: Aurillac, c'est à Brive, quatrième journée de Pro D2, c'est ce soir à 21h, un match à vivre en direct et en intégralité sur votre radio, ici Limousin.
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0: ce morceau. Il en a fait rêver plus d'un et plus d'une. C'était la bande originale du film Top Gun. Take My Breath Away et le groupe Berlin sur Ici Limousin. Allez, on monte dans notre avion supersonique musical de l'après-midi pour foncer directement jusqu'à 14h. Et avant d'atterrir et de se faire un petit point sur l'info, ce sera Bernard Lavillier, Stan de Ghetto. Et puis, on va replonger, tiens, dans cette belle période estivale où, si vous aimez le foot, vous êtes régalé de la Coupe du Monde de foot. Et même si vous n'aimez pas le foot, on ne voulait pas passer à côté de cet hymne de la Coupe du Monde d'Aïda et Shakira qui vous attend dans 1 minute 30.
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2: Bel après-midi avec nous sur ICI Limousin, il est 14h.
3: En cas de faute d'orthographe, un élève pourra perdre jusqu'à 2 points au brevet et au bac. Le ministre de l'Éducation, Édouard Geffray, annonce aujourd'hui le détail des nouvelles règles pour l'orthographe dans une publication au bulletin officiel après avoir déjà donné des consignes au printemps dernier. Les dépôts pétroliers de Frontignan, les ports de Nice, du Gros-du-Roi, de Sète et Port-la-Nouvelle symboliquement bloqués ce matin par des marins pêcheurs de Méditerranée. Ils alertent encore et toujours sur la hausse du prix des carburants et rencontrent la ministre de la Pêche et de la Mer en ce moment. Rhume, douleur, troubles digestifs, l'automédication fait partie des habitudes de nombreux Françaises et Français et elle peut être dangereuse, alerte de 60 millions de consommateurs. Dans une enquête publiée aujourd'hui, 40% des médicaments sans ordonnance étudiés sont problématiques, voire dangereux. Enquête à retrouver en détail sur ici.fr. Un pass patrimoine va être proposé à partir de demain par la Fondation du patrimoine sur abonnement. Il permettra d'accéder librement à plus de 500 sites patrimoniaux pendant un an partout en France. Visiter le château de Versailles, le château de Fontainebleau ou encore le théâtre antique d'Orange à partir de 6,50 € par mois. Et puis Montpellier va accueillir la Coupe du Monde de tennis de table en 2027. Ce sera du 29 mars au 4 avril prochain à la Sud de France Arena. La France, pays hôte pour 2 ans. Il y aura une deuxième Coupe du Monde individuelle en 2028 à Paris, à l'Accor Arena ou l'Adidas Arena. Le lieu n'est pas encore défini.
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4: Ici Limousin, un petit coup d'œil sur votre météo avec, vous l'avez remarqué, du beau soleil qui reste encore avec nous, qui va rester avec nous encore plusieurs jours. L'arrivée d'un anticyclone le week-end prochain et on va retrouver dimanche des températures aux alentours des 30 degrés. On n'en est pas là aujourd'hui, c'est du 20 degrés pour la maximale à Meymac, 22 degrés à Limoges, à Ambazac et à Tulle, 23 degrés à Bellac et à Brive. Attention, ce soir une petite perturbation va passer, on risque d'avoir un petit peu de pluie, quelques averses sur les hauteurs limousines.
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0: Georges Macré sur Ici Limousin, à la suite de votre après-midi en musique, avec trois chansons françaises à la suite pour le prochain quart d'heure. Francis Cabrel a écrit une merveilleuse chanson d'amour, mais pas avec n'importe quelle plume, non, il l'a trempée dans l'encre des yeux de la personne à qui il voulait parler. Oui, vous avez deviné, l'encre de tes yeux dans le prochain quart d'heure. Avant cela, Fiori et Lavoine en duo, c'est une nouveauté Ici Limousin, le morceau s'appelle Occupé, et puis Mécano également de la partie. Une femme avec une femme, vous patientez une minute et on revient.
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0: Franchement, il y a de quoi être jaloux, hein, écrire une si belle chanson d'amour. Francis Cabrel et l'encre de tes yeux sur Ici Limousin. La suite de votre après-midi en musique avec Calogero et Kim Wilde qui vous attendent dans les prochaines minutes. Mais avant cela, quelques infos pratiques sur Ici Limousin.
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2: À Saint-Laurent-sur-Gorre, le camion itinérant des Restos du Cœur vous attend mardi 22 septembre de 9h à 11h. Il vous donne rendez-vous sur le site de la communauté de communes Ouest Limousin, c'est-à-dire aux deux places de l'église de Saint-Laurent-sur-Gorre. Une permanence pour vous qui souhaitez bénéficier de l'aide des Restos du Cœur. Vous savez qu'on est à vos côtés. Ici Limousin est partenaire des Restos du Cœur. Amemax, c'est une deuxième campagne de stérilisation des chats errants qui vient d'être lancée en partenariat avec l'association Les Crocs de l'Empereur. Des chats qui sont capturés, emmenés chez le vétérinaire pour être stérilisés et pucés avant d'être bien évidemment relâchés dans la nature. Une grande campagne importante, il est recommandé de ne pas nourrir d'ailleurs ces animaux si vous voyez un de ces chats qui sont capturés. Et puis à Saint-Thierry-la-Perche, des travaux de raccordement du bureau de poste et au réseau de chaleur sont en cours jusqu'au 2 octobre. L'avenue du docteur Lemoine le long du parc de l'Hôtel de Ville est temporairement fermée à la circulation. En tout cas, elle le sera du 21 au 25 septembre.
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0: Tina Turner, We Don't Need Another Hero sur ICI Limousin avant 15h et avant de faire un point complet sur l'info, Jean-Jacques Goldman vous attend pour vous accompagner en musique dans cet après-midi du jeudi. Il changeait la vie, il y aura également ce morceau qui va vous faire bouger. On peut pas s'en empêcher quand on écoute Bruno Mars en même temps. On est obligé de taper du pied, de remuer des cheveux. Nouveauté, hein, ce morceau, vous l'avez découvert cet été. Il s'appelle On My Soul. Ça arrive juste derrière Étienne Dao, Le Grand Sommeil. On se réveille dans 2 minutes.
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1: Votre après-midi musical se poursuit sur Ici Limousin, 15h.
2: Animaux, parmi lesquels une centaine de bovins saisis dans une exploitation agricole à Petitmont, en Meurthe-et-Moselle, amaigris, assoiffés. Ils sont dans un état préoccupant. L'éleveur, lui, risque jusqu'à 4 ans de prison. Christian Estrosi, visé par une enquête pour détournement de fonds publics. Enquête ouverte par le parquet de Nice suite à un signalement d'Éric Ciotti, son successeur à la mairie. Christian Estrosi doit fournir des pièces justifiant 312 000 euros de frais de représentation entre 2016 et 2025. Les dépôts pétroliers de Frontignan, les ports de Nice, du Gros-du-Roi, de Sète, de Port-la-Nouvelle, symboliquement bloqués à nouveau ce matin par des marins-pêcheurs de Méditerranée. Ils alertent sur la hausse des prix du carburant et rencontrent la ministre de la Pêche et de la Mer. Aucune annonce pour l'instant. Visitez le château de Versailles, le château de Fontainebleau ou encore le théâtre antique d'Orange, des 6,50 euros par mois. C'est le principe du pass patrimoine qui va être proposé à partir de demain par la Fondation du patrimoine sur abonnement. Donc, il permettra d'accéder librement à plus de 500 sites patrimoniaux pendant un an. Vous avez les détails sur ici.fr. Montpellier va accueillir la Coupe du Monde de tennis de table en 2027. Ce sera du 29 mars au 4 avril prochain à la Sud de France Arena, la France Pays Hôte. Pour 2 années, il y aura également une deuxième Coupe du Monde individuelle en 2028 à Paris, à l'Accor Arena ou à l'Adidas Arena. Le lieu n'est pas encore défini.
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4: Ici Limousin, un petit coup d'œil sur votre météo avec, vous l'avez remarqué, du beau soleil qui reste encore avec nous, qui va rester avec nous encore plusieurs jours. L'arrivée d'un anticyclone le week-end prochain et on va retrouver dimanche des températures aux alentours des 30 degrés. On n'en est pas là aujourd'hui, c'est du 20 degrés pour la maximale à Meymac, 22 degrés à Limoges, à Ambazac et à Tulle, 23 degrés à Bellac et à Brive. Attention, ce soir une petite perturbation va passer, on risque d'avoir un petit peu de pluie, quelques averses sur les hauteurs limousines.
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0: Stan Karma et John Lennon sur Ici Limousin à la suite de votre après-midi du jeudi en musique avec trois chansons françaises à la suite pour le prochain quart d'heure. Jean-Louis Aubert sera de la partie, ce sera temps à nouveau. Il y aura également la superbe Symphonie des éclairs de Zao de Sagazan qui vous attend. Et puis Renaud qui vous présente une copine à lui, c'est la mère à Titi et ce sera dans 1 minute 30.
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0: Temps à nouveau et Jean-Louis Aubert sur Ici Limousin à la suite de votre après-midi en musique avec Estelle en nouveauté Ici Limousin. Le morceau s'appelle Te rencontrer encore. Avant cela, Johnny Clegg et Savuka, Assi Bonanga. Mais pour l'heure, on vous donne quelques bonnes infos pratiques sur Ici Limousin.
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2: Voici des concerts, des visites insolites avec un Z, des expositions. Tout un programme gratuit pour les 5e journées de la culture et du patrimoine à Brive. Ça démarre demain. Ça fait 5 ans que le rendez-vous européen du patrimoine se double d'une dimension culturelle. Alors il y aura deux grands moments festifs dans le parc de la Guerle avec des concerts. Demain soir, 20h30, le groupe Upright. Et le lendemain, même heure, les compères de la chanson française Appelle tes copains. Dimanche, à partir de 16h, vous aurez aussi droit à une découverte du chant choral avec Chantebrive et Chantons Ensemble. Un week-end qui est un joli rendez-vous en tout genre, de la danse, du théâtre, de l'art, de l'histoire. Vous pourrez assister à des extraits de pièces, des improvisations, des déambulations chorégraphiques. Tout le programme de ces 3 jours de fête entièrement gratuit, c'est sur le site de Brive, la ville de Brive, brive.fr.
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0: Saturday Night, Get Down, Saturday Night, ça donne bien envie de danser bientôt, c'est bientôt samedi soir pour aller danser. Olivier Chitam comme un petit apéro hein, avant la sortie discothèque de ce samedi soir, et puis avant 16h et avant de faire un point sur l'info, comme un petit apéro, un petit Queen, ce sera Radio Gaga. On aura également le nouveau Marine que vous avez découvert ici même, le morceau s'appelle Tricheur, et puis Nino Ferrer vous emmène dans un endroit absolument magnifique, sa maison près de la fontaine. On chausse nos chaussures de randonnée et on y fonce dans 1 minute 30.
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2: Heureux de vous accompagner sur ICI Limousin, il est 16h.
3: Les pêcheurs mobilisés contre les coûts du carburant ont levé les blocages organisés dans les ports du sud de la France. Ils attendent l'issue du rendez-vous entre leurs représentants et la ministre de la Pêche. Rencontre qui a lieu cet après-midi. Le port de Nice et celui de Frontignan notamment sont rouverts après un blocage de plusieurs heures. Le tribunal de commerce d'Orléans examine aujourd'hui les trois offres de reprise de Duralex. La célèbre verrerie est placée en redressement judiciaire. Aucune des offres de reprise ne répond entièrement aux attentes des salariés. Selon la CGT. Montpellier va accueillir la Coupe du Monde de tennis de table en 2027. Ce sera du 29 mars au 4 avril prochain à la Sud de France Arena. La France sera pays hôte pour 2 ans. Il y aura donc une deuxième Coupe du Monde en 2028 à Paris, à l'Accor Arena ou l'Adidas Arena. Le lieu n'est pas encore défini. Rhume, douleurs, troubles digestifs, l'automédication fait partie des habitudes de nombreux Français et elle peut être dangereuse. C'est l'alerte de 60 millions de consommateurs dans une enquête publiée aujourd'hui. 40% des médicaments sans ordonnance étudiés sont problématiques, voire dangereux. Enquête à retrouver en détail sur ici.fr. Un pass patrimoine va être proposé à partir de demain par la Fondation du patrimoine sur abonnement. Il permettra ce pass d'accéder librement à plus de 500 sites patrimoniaux pendant un an partout dans notre pays. Visiter le château de Versailles, le château de Fontainebleau ou encore le théâtre antique d'Orange à partir de 6,50 € par mois.
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4: ICI Limousin, un petit coup d'œil sur votre météo avec vous, l'avez remarqué, du beau soleil qui reste encore avec nous, qui va rester avec nous encore plusieurs jours, l'arrivée d'un anticyclone le week-end prochain et on va retrouver dimanche des températures aux alentours des 30 degrés. On n'en est pas là aujourd'hui, c'est du 20 degrés pour la maximale à Meymac, 22 degrés à Limoges, à Ambazac et à Tulle, 23 degrés à Bellac et à Brive. Attention, ce soir une petite perturbation va passer, on risque d'avoir un petit peu de pluie, quelques averses sur les hauteurs limousines.
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0: Dorette Éteint et Vianney en nouveauté ici Limousin, le nouveau single de Vianney qui nous revient pour notre plus grand plaisir. Et en plus, vous le découvrez sur ici Limousin, quoi de mieux. Les Bangles et Earthwind and Fire, voilà pour le programme des prochaines minutes musicalement parlant. Mais avant cela, nous allons rejoindre Marie-Ange Roulinc qui a décidé toute cette année de vous mettre en avant le patrimoine de notre région, patrimoine culturel, patrimoine bâti, patrimoine historique. Cette semaine, c'est les archives municipales de Limoges qui sont à l'honneur, Marie-Ange.
1: Les archives municipales de Limoges nous ouvrent leurs portes. Notre guide, c'est Amandine Iscote, la directrice. Alors là, Amandine, on est dans une pièce qui n'est pas accessible au public, conservation des archives privées, et avec des précautions à prendre pour conserver les archives.
2: Absolument. Effectivement, vous êtes entrée dans un lieu réservé aux professionnels de la conservation. Ça s'appelle un magasin d'archives. Et ici, on y conserve les archives privées données en don à la ville. Donc face à vous, on peut voir des boîtes d'archives qui ont des normes particulières. Mais il n'y a pas que les contenants qui sont particuliers, toutes les conditions de conservation le sont, puisqu'on mesure la température et l'hygrométrie de l'espace. Il faut aussi veiller à la conservation de tous les supports, puisque dans ces boîtes, nous avons parfois des documents écrits, de l'iconographie, mais aussi comme l'exemple que je vous ai sorti ici, les sacs à procès. Donc là, on a un défi, on mélange la conservation du papier, la conservation du parchemin, mais aussi la conservation du sac en toile de jute.
1: Donc qu'est-ce qu'il y a dans cette boîte? Ça date de quand ça? Ça a l'air très vieux. Oui. Donc des petits sacs en toile de jute qui étaient dans une boîte. Et chaque sac contient des papiers, des parchemins aussi.
2: Oui. Là, vous êtes entre 1692 et 1740. Donc le sac à procès, c'est le moyen de conservation des pièces des procès, des archives judiciaires. Et c'est de là que vient l'expression « l'affaire est dans le sac ».
1: Ah, d'accord. Et donc, vous avez pour toutes les archives, bon, celles-là sont très anciennes, pour toutes les archives, vous avez des précautions comme ça de conservation, de température et d'hygrométrie?
2: Absolument. Par exemple, tout ce qui est diapositif et négatif sont dans des moyens de conservation qui sont autres. Vous avez aussi la conservation des bobines de films, qui est très particulière. Dans certains films, on peut voir parfois le nitrate de cellulose s'enflammer automatiquement. Voilà. Il y a aussi un défi de conservation avec toute la chimie des archives.
1: Parce que oui, vous avez des archives donc administratives, mais il y a aussi des, comme vous le disiez, des films. Il y a des photos, il y a des affiches, il y a des dessins.
2: Absolument, on a tous les supports, également des diapositives, des négatives, des plaques de verre qui sont particulièrement mon support préféré. On a aussi des objets, des maquettes, des bustes. Enfin voilà, les archives, c'est vraiment très varié. Et aussi pas mal de matériel, par exemple, qu'on conserve. Donc, côté archives privées, on a une palette du peintre Jean-Louis Pagneau.
1: Donc tout ça est conservé ici aux archives municipales de Limoges, où on prend grand soin évidemment. Il y a aussi une manière de venir consulter ces archives, donc on peut le faire sur place. Certains jours, il faut se renseigner pour les jours d'ouverture. Il faut téléphoner avant pour que vous puissiez préparer les archives, et puis on peut les consulter aussi par le net. Voilà comment on consulte des archives aux archives municipales de Limoges.
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0: Manic Monday et les Bangles sur Ici Limousin. La suite de votre après-midi en musique avec trois chansons françaises à la suite pour le prochain quart d'heure. Un petit Françoise Hardy, Tamalou, il y aura également Pierre Demers avec Je pense à vous, encore Michel Berger, celui qui chante. Et toutes celles et ceux qui chantent nous rejoignent dans 1 minute 30, bougez pas.
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0: Encore Modern Talking pour la suite de votre programmation, mais avant cela, quelques infos pratiques sur Ici Limousin.
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2: Solidarité avec la journée internationale contre la maladie d'Alzheimer. C'est le Lions Club de Brive qui vous donne rendez-vous pour l'opération Rose Jaune pour Alzheimer. Une opération qui va se dérouler ce samedi toute la matinée. Rendez-vous sur le marché de la Guerre, la Brive, tout le monde le connaît, au stand des Lions qui sera installé juste à côté de celui de France Alzheimer pour parler de ce sujet et aussi pour récolter quelques dons. On compte sur vous. Et puis, il y a toujours une rose jaune à offrir à quelqu'un qu'on aime. À Saint-Junien, c'est le parcours du cœur qui va se dérouler ce samedi de 9h à midi, place de la mairie, au programme des stands de prévention santé, des dépistages, des gestes de premier secours, mais aussi des activités physiques adaptées. Ne manquez pas le rendez-vous ce samedi, le parcours du cœur de 9h à midi à Saint-Junien. Et puis Emmaüs organise sa prochaine grande braderie à Brive. Rendez-vous là aussi samedi de 9h30 à midi et demi. Une braderie qui va se tenir dans les locaux d'Emmaüs qui sont installés 1 avenue Erckmann-Chatrian à Brive.
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0: tout en douceur sur Ici Limousin. Le morceau s'appelle Quand même. La suite de votre après-midi en musique avec Sting qui vous attend dans un instant. Et puis Nena également au programme des prochaines minutes. Allez, je me le tente en allemand avec ce merveilleux et ce classique Nun nun sich Luftballons. Mais avant cela, il est l'heure de notre tranche d'humour de l'après-midi. L'humour en tube proposé par Fred Ballard.
1: C'est quoi la prochaine étape? Bâton sauteur? Char à voile dans les voies de bus?
2: C'est vrai que l'humain ne manque pas d'imagination pour remplacer la voiture et les taxis volants n'étant pas tout à fait au point, on devrait encore assister à de belles inventions pour remplacer les véhicules à 4 roues. Maxime Gasteuil a déjà un petit faible pour un certain type de pilote.
3: C'est celui qui se déplace en... Vous voyez ça, le monocycle? La roue, là, électrique. Mais lui, j'ai envie de lui crier dessus et dire « Oh, t'as 42 ans, tu te réveilles !» Il manque un truc, là, un guidon, un cadre, une autre roue. Ces mecs-là, ils le savent. Un quart d'heure après l'achat de cette connerie, c'est terminé généralement. Moi, je suis persuadé que le SAMU les suit dans Paris, c'est sûr.
4: Ouais, Didier. Attends, tu m'as dit qu'il te fallait quoi? Deux poumons, un cœur. Oh putain, laisse-moi 5 minutes, ils s'engagent sur l'autoroute.
2: Ah, c'est vrai que la voiture, ça peut être dangereux, mais pour certains, la journée sans voiture peut s'avérer être la dernière. Hein. Donc, calmos sur les véhicules soi-disant innovants et disruptifs. Parfois, un bon vieux vélo, ça fait

0: taf, sauf pour Rory Nishon qui lui trouve quand même quelques inconvénients.
1: Parce qu'en fait, le vélo, c'est le seul moyen de transport que tu dois attacher, mais en plus attacher chaque élément individuellement. C'est parce qu'ils vont essayer de prendre le vélo, s'ils n'y arrivent pas, ils vont prendre une partie du vélo, normal. T'as jamais vu quelqu'un essayer de voler une voiture, il n'arrive pas, il prend le capot, non. C'est soit tu prends tout, soit tu prends rien, c'est ça la règle.
0: Voilà, donc moralité, la journée sans voiture, c'est rigolo, mais le vélo sans selle, ça l'est nettement moins. Quant à la monoroue sans guidon et sans selle, bah, ça fait marrer les dites poules, c'est toujours ça de prix.
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0: Sting et Fields of Gold sur ICI Limousin, les champs d'or. Ouais, d'or, D'O-R, hein, bien sûr. Tiens, ce qui est en or également, c'est cette programmation musicale de l'après-midi qu'on vous propose chaque jour sur ICI Limousin. Avant 17h et avant les infos, ce sera les Scorpions pour danser joue contre joue, peau contre peau avec la personne que vous aimez le plus au monde. Ou ouais, même si c'est une collègue de boulot, hein, ça marche aussi, vous lui tendez la main, vous la regardez, vous montez un petit peu le son, ce sera Still Loving You, les Scorpions. Avant cela, Jennifer et la reprise du tube de Dalida, Mourir sur scène version 2026, ça arrive dans 1:30, bougez pas.
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1: Avec vous cet après-midi sur Ici Limousin, avec plaisir. Il est 17h.
2: Les dépôts pétroliers de Frontignan, les ports de Nice, du Gros-du-Roi, de Sète, de Port-la-Nouvelle, symboliquement bloqués ce matin par des marins pêcheurs de Méditerranée. Toujours contre la hausse des prix du carburant, les responsables des pêcheurs étaient réunis depuis ce matin au ministère de la Pêche et de la Mer. Et ça y est, Marie Boéda, la réunion vient de se terminer.
3: Oui, après des heures et des heures de réunion, première annonce sur le carburant, une aide jusqu'à la fin de l'année qui suivra l'évolution des cours. Ça veut dire un soutien qui pourra dépasser 35 centimes par litre de gazole. Pour rappel, les pêcheurs demandaient ce matin 60 centimes. Ensuite, un objectif, faire en sorte que les versements aillent plus vite, mais pas de remise directe à la pompe. Les marins obtiennent aussi un meilleur quota de pêche pour le thon rouge. Mesure aussi sur la trésorerie et sur la pêche à l'anguille que doit annoncer la ministre. Ce matin, les marins se disait déterminé et prêt à continuer les blocages des ports s'ils n'étaient pas entendus.
2: Marie Boéda, Paris, devant le ministère de la Pêche et de la Mer pour Ici. 130 animaux, parmi lesquels une centaine de vaches, mais aussi des moutons, un cheval saisi dans une exploitation agricole à Petit-Mont en Meurthe-et-Moselle, amaigris et assoiffés. Les bêtes étaient dans un état préoccupant. Elles ont été confiées à une association. L'éleveur lui risque jusqu'à 4 ans de prison. Reportage sur ici.fr. Christian Estrosi, visé par une enquête pour détournement de fonds publics, enquête ouverte par le parquet de Nice suite à un signalement d'Éric Ciotti, son successeur à la mairie. Christian Estrosi doit fournir des pièces justifiant 312 000 euros de frais de représentation entre 2016 et 2025. Le ministre de l'Intérieur a-t-il participé à la diffusion d'une information inexacte? C'est ce qu'affirme l'émission Complément d'enquête diffusée ce soir sur France 2. L'information inexacte en question, c'est le fait que l'eurodéputée insoumise Rima Hassan avait de la drogue dans son sac lorsqu'elle venait d'être placée en garde à vue pour apologie de terrorisme. De son côté, le ministre de l'Intérieur dément avoir donné des informations en ce sens à la presse. En cas de faute d'orthographe, un élève pourra perdre jusqu'à 2 points au brevet et au bac. Le ministre de l'Éducation, Édouard Geffray, annonce aujourd'hui le détail des nouvelles règles donc pour l'orthographe dans une publication au bulletin officiel, après avoir déjà donné des consignes au printemps dernier. Visiter le château de Versailles, le château de Fontainebleau ou encore le théâtre antique d'Orange, dès 6,50 € par mois, c'est le principe du pass patrimoine qui va être proposé à partir de demain par la Fondation du patrimoine sur abonnement. Il permettra donc d'accéder librement à plus de 500 sites patrimoniaux pendant un an partout en France. Vous avez tous les détails sur ici.fr. Montpellier va accueillir la Coupe du Monde de tennis de table en 2027. Ce sera du 29 mars au 4 avril prochain à la Sud de France Arena. La France sera pays hôte pour 2 ans. Il y aura une deuxième Coupe du Monde individuelle en 2028 à Paris, à l'Accor Arena ou à l'Adidas Arena. Le lieu n'est pas encore défini.
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1: On va jeter un petit coup d'œil dans notre ciel en Limousin pour cette nuit. Une nuit qui va démarrer avec un ciel relativement clair, hein, mais des nuages qui vont devenir de plus en plus nombreux au fur et à mesure, notamment en seconde partie de nuit, qui seront là, mais alors, visiblement qui ne laissent pas tomber de pluie, hein, nous dit Météo France. Ce seront juste des nuages qui amèneront peut-être des bancs de brume et brouillard, notamment sur le matin. 12 à 14 degrés cette nuit en Haute-Vienne, 8 à 11 degrés pour la Corrèze, 14 degrés sur le bassin de Brive. Pour demain, tout début de journée, on aura justement le résidu de ce temps nuageux de la seconde partie de nuit, avec des nuages qui vont rester un petit peu tout au long de la journée, qui vont alterner avec des passages un peu plus clairs du soleil. Météo France nous annonce également de rares averses possibles sur le pays des Moutiers et de Vassivière dans le courant de l'après-midi demain. En revanche, si vous êtes en Corrèze, les nuages vont être près dominant en début de matinée, mais ils vont laisser place au soleil qui sera généreux demain dans l'après-midi, nous dit Météo France. 20 à 23 degrés pour les maximales demain en Haute-Vienne. On aura 20 à 23 degrés également en Corrèze et 18 degrés sur le haut plateau de Millevaches.
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1: Hélène, elle s'appelle Hélène. Elle était aussi seule sur le sable, les yeux dans l'eau. Mais rien à voir avec les deux que je viens de citer. Celle-là, c'est celle de Julien Clerc, cette Hélène-là. Belle après-midi avec nous sur Ici Limousin.

0: Julien Clerc et Hélène sur Ici Limousin.
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0: Très content de vous retrouver aujourd'hui, pour ceux qui viennent de nous rejoindre en tous les cas, parce que nous sommes ensemble depuis 13h30 tout à l'heure pour nos après-midi musicaux sur Ici Limousin. On vous embarque jusqu'à 19h, jusqu'à l'heure de l'apéro, avec plein de belles choses à vivre encore ce soir, notamment tiens la possibilité pour vous avant 18h de remporter votre magnifique t-shirt blanc brodé Ici Limousin, oui, brodé aux couleurs de votre radio, c'est pas un autocollant quand même, on se moque pas. Vous le gagnerez peut-être tout à l'heure en jouant au mot qui manque. On partira en voyage dans le temps également avec Stéphane Bern, un voyage dans le temps qui va nous ouvrir l'appétit ce soir. Et puis, les bonnes adresses d'Alexandre Pain. On va parler céramique ce soir. Avant cela, c'est Christophe Maé en nouveauté Ici Limousin qui vous attend pour cette fin d'après-midi. Il y a que de l'amour chez toi. C'est le titre de ce nouveau single que vous découvrez sur Ici Limousin.

0: Il n'y a que de l'amour chez toi, le nouveau Christophe Maé sur Ici Limousin, 17h12. Les bonnes adresses d'Alexandre Pain. Aujourd'hui, tiens, il vous propose de devenir céramiste, le temps d'un atelier. C'est un défi pour Alexandre Pain, qui nous présente donc cette nouvelle bonne adresse.
1: 6 places des Jacobins à Limoges pour notre bonne adresse d'aujourd'hui. Une adresse où on va apprendre un savoir-faire dont on entend beaucoup parler à Limoges. Forcément, la céramique. Vous avez peut-être déjà rêvé de faire votre propre céramique. C'est ce que vous allez pouvoir faire du côté de l'atelier Chamoté. Alizé est céramiste. Et donc ici, je le disais, on peut travailler soi-même la céramique avec votre aide, je suppose, pour nous orienter, c'est ça?
2: Oui, tout à fait. En gros, à l'atelier, on propose plusieurs types d'ateliers. Il y a les ateliers de porcelaine, qu'on propose donc en libre accès, donc du mercredi au samedi. Et il y a aussi ma collègue Zélia qui propose l'atelier de grès. Donc on va plutôt modeler le grès ou le tourner sur les tours de potier.
1: Comment se déroule un atelier? On prend rendez-vous en amont parce que il y a plusieurs étapes pour faire de la céramique. Il y a de la cuisson, donc je suppose qu'il faut revenir à un moment. Comment se passe la prise de rendez-vous au départ quand on veut faire un atelier?
2: Alors du coup, on est joignable pour l'instant par mail ou sur Instagram ou Facebook, où on peut nous envoyer un message avec l'horaire que vous souhaitez et du coup la date de l'atelier que vous voulez faire.
1: Ensuite, les étapes, c'est quoi? On vient une première fois pour choisir la céramique qu'on va faire. Ensuite, il y a tout le façonnage, la cuisson. Ça va être quoi les étapes concrètement?
2: Alors, en gros, on peut soit faire un cours en une fois, où on vient juste façonner sa pièce, donc soit en grès, soit en porcelaine. Et du coup, il faut évidemment patienter pour que ça cuise. Ça, les Limougeaux souvent le savent. Mais du coup, la céramique, ça se cuit, et il y a une cuisson du coup qui est à 1250 degrés. Et il faut attendre environ un mois avant de pouvoir récupérer sa pièce.
1: Ce qui est sympa, c'est qu'on est dans ce lieu, 6 Place des Jacobins à Limoges. Il y a l'atelier qui est derrière, et en façade, entre guillemets, on a une boutique. On a un endroit où on peut prendre un café également, donc c'est aussi un lieu de convivialité, cet atelier.
2: Oui, tout à fait, c'est ce qu'on cherchait, que ce soit libre, qu'on puisse rentrer, juste poser des questions, regarder, acheter de la céramique, du coup, qui est locale. Parce que du coup, on propose en boutique le travail de 6 céramistes de la région. Et du coup, dans la partie café, où on peut du coup boire des boissons aussi locales, du coup, qui sont servies dans les créations des céramistes.
0: Voilà, l'atelier Chamoté à découvrir également avec leur compte Instagram sur les réseaux. Allez, la suite de votre après-midi en musique avec Damiano David, Next Summer dans un instant, et Céline Dion tout de suite. On ne change pas sur Ici Limousin.

0: Ouais, bah vivement le next summer. Damiano David, next summer sur ici Limousin, 17h21. À venir dans notre programmation musicale du soir. Tiens, ça va faire plaisir au réalisateur de l'émission de ce soir, nommé Thibaut, qui est très grand fan de Jeanne Masse. Et bah justement, ce sera la toute première fois dans 2 minutes, bougez pas.
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0: Et Jeanne Masse sur Ici Limousin.
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0: Attention, travaux d'eau potable, rue des Sapins et impasse des Tamarins à Limoges à compter de lundi prochain 21 septembre. Limoges Métropole a planifié des travaux de renouvellement du réseau d'eau potable sur donc ces rues, hein, rue des Sapins et impasse des Tamarins à Limoges. Donc à compter du lundi 21 septembre pour une durée prévisionnelle de un mois. Pour le bon déroulement de cette opération et pour garantir la sécurité de tous et de toutes, la circulation et le stationnement seront perturbés dans ces rues, mais l'accès aux riverains sera bien entendu maintenu. Vous pourrez rentrer chez vous, rassurez-vous. Si vous avez des questions, les services de Limoges Métropole restent à votre disposition. Pour tout renseignement, contactez le service de l'eau.
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0: Allez, d'ici quelques minutes, vous allez pouvoir jouer avec nous pour tenter de repartir avec votre merveilleux t-shirt blanc 100% coton brodé aux couleurs de votre radio ici Limousin. Avant cela, on voyagera dans le temps avec Stéphane Bern, mais pour l'heure, c'est Johnny Hallyday et quelque chose de Tennessee sur ici Limousin. Bel après-midi.
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0: Quelque chose de Tennessee et Johnny sur Ici Limousin.
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0: Allez, il est l'heure de voyager dans le temps avec Stéphane Bern. Aujourd'hui, Stéphane, vous nous emmenez au temps où le choix d'un nom pouvait ne pas ouvrir l'appétit.
3: Un fromage de chèvre commence à faire parler de lui. Son nom, Crottin. Disons que côté marketing, on a connu plus inspirant. Direction Chavignol, au-dessus de Sancerre. Quelques maisons, des vignes, des chèvres et surtout un petit fromage rond fabriqué depuis des siècles dans les fermes du coin.
4: Comme promis, voici notre plus beau fromage de chèvre. Tu vois ?
5: Je sens surtout.
3: L'élevage caprin est attesté dans la région au moins depuis le XVIe siècle. À l'époque, on ne parlait pas encore de circuit court, on appelait juste ça la vie normale. Mais au début du 19e siècle, ce fromage local commence à quitter les marchés paysans pour gagner les tables bourgeoises. Et en 1829, le nom Crottin de Chavignol apparaît officiellement. Le succès est en marche. Le mystère du nom, lui, ne fait que commencer. Car, en français, un crottin, c'est aussi ce que laisse un cheval derrière lui avec une grande décontraction digestive. Les historiens se chatouillent les neurones et se transforment en attachés de presse. Certains expliquent que le mot viendrait du berrichon crotte, qui désigne un trou d'argile où l'on lavait le linge. Cette argile aurait servi à fabriquer des moules à fromage. Mouais. D'autres assurent que le mot désignait autrefois une petite lampe à huile vaguement de la même forme. Mieux, mais toujours pas convaincu, non. Bref, depuis deux siècles, tout le monde cherche une explication élégante. Parce qu'il faut reconnaître une chose, appeler un fromage crottin, c'est un pari.

0: Blanc, si vous trouvez le mot qui manque à cette chanson de rock voisine, Hélène, tendez bien l'oreille.
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0: Nos yeux dans les vagues, près du quoi? Vous l'avez, 05 55 34 5000. Ça arrive vite, hein. Oui, il est arrivé un petit peu vite, celui-là. Donc, ce qu'on va faire, on va se poser, prendre une grande respiration, ouvrir grand les oreilles et on va réécouter.
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0: Nos yeux dans les vagues, près du quoi? Vous l'avez, 05 55 34 5000. Vous nous appelez et si vous avez la bonne réponse, vous repartez avec votre t-shirt blanc impérial 100% coton brodé aux couleurs de votre radio. Le temps que vous nous passiez le coup de fil et que vous jouiez avec nous, les innocents vous attendent dans un instant. Ce sera un homme extraordinaire. Oui, je sais, pas trop quand on parle de moi comme ça, mais ils ont voulu faire une chanson. Écoutez, j'aurais pas dit non. Et puis ce tube de l'été, vous l'avez fredonné, vous avez tapé du pierre mis des cheveux sur ce Dracula de Tame Impala et Jenny. Tout de suite sur ici, nous en bel après-midi.

0: Un homme extraordinaire et les innocents sur Ici Limousin.
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0: Alors, nos yeux dans les vagues, près du quoi? On va demander à Mélanie à Verneuil-sur-Vienne. Bonsoir Mélanie.
4: Et bonsoir.
0: Alors, qu'est-ce qui manque comme mot?
4: Près du quai.
0: Mais oui, bien sûr.
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0: Bravo Mélanie, je sais pas pourquoi mais je pense que plus jeune vous étiez peut-être amoureuse de Rock Voisine, je me trompe?
4: Pas du tout, mais j'aimais bien.
0: Parce que c'est vrai qu'à cette époque où il chantait la chanson, il avait quand même une bonne gueule quand même, faut le dire.
4: Oui c'est vrai.
0: Hein, c'était quand même un beau
4: mec. Faut l'avouer.
0: Mélanie, bravo à vous, t-shirt blanc impérial 100% coton brodé au nom de votre radio ici Limousin, ça c'est pour vous Mélanie. Qu'est-ce que vous faites en cette fin de journée? Vous rentrez à la maison, vous êtes comment?
4: Oui, je suis en train d'attendre ma fille et après je rentre à la maison.
0: D'accord, vous attendez votre fille quoi? Ah bah la garderie là, plutôt 17...
4: Pas du tout, c'est une lycéenne.
0: Ah d'accord, elle va m'en vouloir si elle m'entend.
4: Non, ah oui, donc pas là, encore, donc je vais lui raconter.
0: Elle s'appelle comment?
4: Elle s'appelle Jeanne.
0: Jeanne, oh quel joli prénom. J'aime bien tous ces vieux prénoms, alors je dis vieux prénoms parce que c'est les prénoms de mon époque, hein, mais qui reviennent comme ça un petit peu à la mode. C'est très joli Jeanne, c'est un très beau prénom.
4: Merci beaucoup.
0: Voilà. Et Mélanie, ce soir, le programme, c'est quoi? C'est rentrer à la maison. Alors, pas aider Jeanne à faire ses devoirs, parce que je pense qu'elle y arrive toute seule maintenant.
4: Non, mais sa sœur, oui.
0: Ah, d'accord. Parce qu'il y a une petite derrière. OK.
4: Bon. Oui.
0: Donc, il y a quand même toujours les devoirs à faire et puis assurer la soirée, quoi.
4: Eh ben voilà, toujours faire à manger, s'occuper un peu de tout, quoi, normal.
0: Oui, c'est une vie de maman, finalement, voilà.
4: Voilà, c'est ça.
0: Voilà, on attend que les enfants grandissent pour pouvoir se poser un petit peu, quoi.
4: Oh, oui, ouais, mais bon, pas trop pressé quand même.
0: Ouais, c'est ça. Il faut en profiter, effectivement, tant que vous pouvez encore, parce que c'est vrai que tout ça passe tellement vite. Et puis un jour, ils vous annoncent qu'ils vont à la fac et vous vous réveillez, vous dites c'est incroyable quand même, déjà à cet âge-là.
4: On les fait pas pour les garder,
0: non, mais
4: bon,
0: quand même. Voilà, c'est ça, faut en profiter un petit peu. En tous les cas, on vous embrasse bien fort, on vous souhaite une belle soirée, Mélanie.
4: Merci beaucoup, merci à vous.
0: Bravo encore une fois et bonne soirée.
4: Bonne soirée à vous aussi, merci.
0: Allez, la suite de votre programmation musicale avec, entre autres, avant 18h, Benjamin Biolay ou encore Jeannette, Por qué te vas.
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0: I just died in your arm tonight. Je veux mourir dans tes bras ce soir. Quelle belle déclaration d'amour. Le Cutting Crew sur Ici Limousin.
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0: Jeudi 17 septembre, Ici Limousin, 18h. Les infos, Fabienne Joanneau, bonsoir.
2: Bonsoir. La circulation reste un peu compliquée sur l'A20 au sud de Limoges. Ce matin, un poids lourd chargé de farine a pris feu près de Saint-Hilaire-Bonneval. L'autoroute a dû être coupée, le temps d'éteindre et d'évacuer. Ce qui est fait, mais il faut encore nettoyer, voire peut-être réparer la chaussée. L'accès à l'A20 sens nord-sud reste donc impossible à l'échangeur 38 et on roule encore sur la voie de gauche. Des perturbations qui sont prévues jusqu'à demain après la mi-journée. La ligne TER Limoges-Poitiers de nouveau en travaux et ça n'est pas toujours simple pour les usagers dans le nord de Vienne. C'est d'ailleurs pour cela que le maire du Dorat a souhaité participer à la réunion qui se tient en ce moment à l'hôtel de région à Limoges. Daniel Audon-Hurel souhaite pointer un gros souci pour les habitants de sa ville et des alentours habituellement desservis. Il n'y a pas de car de substitution. Il faut aller chercher le train jusqu'à Montmorillon.
3: Nous nous retrouvons avec l'impossibilité d'aller travailler tous les jours à Poitiers. C'est-à-dire que les gens doivent se débrouiller et se débrouiller avec en plus le gasoil à 2,30 €, ça fait double peine. Hein. Il suffirait deux petits bus au départ de Bellac pour pouvoir monter à Montmorillon et prendre les trains de 6h17 ou de 7h03. On n'est pas très nombreux, mais dans notre ruralité, on doit absolument veiller à ne laisser personne de côté. Parce que psychologiquement, ça a un coût. Et ce coût, après, il touche aussi l'image du nord de Vienne et l'image de notre ruralité. Et ça aggrave les difficultés.
2: Image à laquelle, évidemment, tient le maire du Dorat, Daniel Audon-Hurel, joint par Dylan Prieur. Une disparition inquiétante près de Limoges. La police a diffusé en début d'après-midi le signalement d'un homme de 55 ans qui n'a plus donné signe de vie depuis hier matin. Âgé de 55 ans, donc cheveux poivre et sel, cet homme est susceptible de conduire une Twingo blanche. Il a été vu pour la dernière fois sur les bords de Vienne, dans le secteur de Panazol. Vous trouverez plus d'infos, sa photo, son nom sur ici.fr.
0: Une procédure simplifiée et accélérée.
2: Pour indemniser les agriculteurs touchés par les canicules, les orages, la sécheresse de l'été, en Haute-Vienne, un guichet dédié a ouvert aujourd'hui. Toutes les communes sont potentiellement reconnues pour les dégâts liés à la sécheresse. Les cultures concernées, c'est le maïs, le sarrasin, le sorgho, le tournesol, les légumes et les petits fruits rouges. Et concernant les orages de grêle, il s'agit du colza, du maïs, du tournesol et du triticale. En plus, des légumes, on sait que certains producteurs avaient été durement touchés. La date limite de dépôt des demandes est fixée au vendredi 23 octobre et les services de l'État s'apprêtent à effectuer de nouvelles visites dans des exploitations où la récolte est plus tardive comme pour les pommes ou les châtaignes. Cet été sec et caniculaire a aussi mis un coup terrible à la production de betteraves sucrières dans le nord de la France. Deuxième producteur mondial derrière la Russie quand même, la filière estime les pertes à 1 milliard d'euros. Les pêcheurs de Méditerranée vont lever les barrages mis en place depuis lundi dans plusieurs ports et dépôts de carburant, annonce de la ministre de la Pêche tout à l'heure après une réunion qui aura quand même duré 6 heures. Les aides vont suivre la variation des cours du gazole, promet Catherine Chabot, dans la limite de ce qu'autorise l'Union européenne.
0: La Corrèze confirme sa place de destination touristique nature.
2: Le département a fait les comptes, bilan une fréquentation stable par rapport à l'année dernière, notamment grâce à une clientèle française très fidèle. Mais tout n'est pas totalement satisfaisant, évidemment encore la canicule, les incendies, le pouvoir d'achat aussi ont eu, comme partout, un sérieux impact, Philippe Graziani.
4: Oui, un impact sur la fréquentation elle-même, les étrangers notamment, ont à partir du mois d'août déserté le département effrayé par les incendies en France. La moitié des hôteliers ont eu des annulations. Les gîtes sont touchés aussi. Qui plus est, ces derniers ont subi l'effet des canicules. Par peur de la chaleur, des familles, des personnes âgées surtout, ont annulé leur séjour. Le taux d'occupation des gîtes cet été dans le département accuse une baisse de 3 points. Heureusement, les animations de l'été ont dopé la fréquentation à l'image du Tour de France qui à lui seul représente 4700 nuitées de la nuit du 12 juillet. Le bilan est surtout mauvais du côté des dépenses des touristes. Près de 60% des cafés et restaurants notent une baisse sensible de leur chiffre d'affaires. C'est mieux ou moins pire. En revanche, pour les sites de visite et carrément bien pour tous les lieux de fraîcheur ou d'activité plus nocturne. Un exemple avec les apéros-concerts de Cédière qui, en cette édition, ont totalisé 7000 convives.
2: Et on reviendra en détail sur ce bilan de la saison touristique en Corrèze demain matin à 6h30 à 8h30 dans l'info d'ici. Ce soir, c'est derby au programme, le derby du Massif Central en Pro D2 de rugby. Brive se déplace sur la pelouse d'Aurillac. Ce sera à vivre à l'écoute d'Ici Limousin à partir de 21h avec Mickaël Chaillou. On va en reparler déjà à 18h40 avec Ici Limousin Sport, voir comment les Corréziens s'y préparent. L'an dernier, ils s'étaient inclinés dans le Cantal. Cette fois, ils sont bien lancés avec 3 victoires en 3 matchs, pourquoi pas 4.
0: Bah, espérons que ça continue. Voilà, c'est ça surtout. Hein. Allez, nous, Brivistes.
2: Oui, on y tient.
0: Match à vivre en direct en intégralité, bien évidemment, avec Mickaël Chaillou au commentaire. Évidemment. À partir de 21h ce soir, coup d'envoi 21h.
2: 21h.
0: Donc 20h50 pour la prise d'antenne, voilà, et l'avant-match.
2: C'est ça.
0: La météo peut-être ?
2: Bah peut-être.
0: Ça vous dit ou pas ?
2: Est-ce qu'on aura un peu de pluie cette nuit ?
0: Alors, rien n'est moins sûr. Parce que nous aurons quand même une nuit plutôt claire en première partie de nuit, Fabienne. Des nuages vont arriver en fin de nuit notamment, mais qui visiblement ne laisseront pas tomber de pluie, nous dit Météo France. Quelques brumes et brouillards attendus en Corrèze. Des températures assez fraîches hein, encore, 12 à 14 degrés en Haute-Vienne, 8 à 11 degrés en Corrèze, 14 degrés sur le bassin de Brive. Pour demain, eh bien, ces nuages qui étaient présents en fin de nuit et ces brumes et brouillards vont persister demain dans la matinée, mais vont laisser place à un ciel un peu plus ensoleillé, alors plutôt en Corrèze. Hein. Le soleil sera plus généreux en Corrèze qu'en Haute-Vienne. Puisque...
2: d'habitude.
0: Mais voilà, c'est ça exactement. Puisqu'on aura un peu plus de nuages en Haute-Vienne et quelques rares averses sont possibles, nous dit Météo France, notamment sur le Pays des Moutiers et de Vassivière. 20 à 23 degrés pour les maximales demain en Haute-Vienne. On aura également 20 à 23 degrés en Corrèze. 18 degrés au meilleur de la journée sur le haut plateau de Millevaches. Fabienne, belle soirée.
2: Bonne soirée rugby.
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0: 18h, passé de 6 minutes. Bonsoir à vous qui venez de nous rejoindre. Peut-être vous quittez le boulot, vous allez vers la maison. Ah, c'est juste régalade musicale avec les Blues Brothers. Everybody needs somebody to love. Sur Ici Limousin. Oui.

0: Somebody Need Somebody to Love et les Blues Brothers sur Ici Limousin.
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0: Tiens, si je vous dis que ce week-end, ce sont les journées du patrimoine, vous allez me dire, je vous apprends rien. Évidemment, ce samedi et ce dimanche, journée du patrimoine. Mais qu'est-ce qu'il y a à faire pour ces journées du patrimoine? Alors, on a vu cette semaine notamment ce qu'il y avait à faire en Haute-Vienne. On ira faire un petit tour du côté de la Corrèze, où plus de 100 animations sont recensées sur le site de Brief Tourisme. Alors, on va pas parler des 100, hein, on n'aura pas le temps. Mais Karine Bon, chargée de com à Brief Tourisme, sera avec nous pour donner quelques pistes d'ici quelques minutes. Avant cela, c'est Adèle Castillon en nouveauté ici Limousin.

0: Une belle nouveauté sur Ici Limousin, elle s'appelle Adèle Castillon, le morceau « Était avec toi ». 18h13, bonsoir Karine Bon.
1: Bonsoir.
0: Vous êtes chargée de communication et des relations presse à Brief Tourisme et vous êtes avec nous aujourd'hui pour nous parler un petit peu de ce qui va se passer ce week-end pour les Journées du Patrimoine. Alors je le disais tout à l'heure, il y a plus de 100 animations recensées sur le site de Brief Tourisme.
1: Oui.
0: Malheureusement, on n'aura pas le temps de toutes les faire, hein, Karine. On va juste en viser quelques-unes. Notamment, tiens, on parlait du match de rugby de ce soir entre le CA Brive et Aurillac.
1: Et Aurillac.
0: Et il y a une visite du stadium qui est prévue ce week-end.
1: Oui, effectivement. Alors moi, j'ai essayé de vous sélectionner quelques visites un petit peu insolites ou des lieux où on n'a pas forcément l'habitude d'aller.
0: Mmh.
1: Et effectivement, la visite du stadium est prévue ce week-end. Les visites seront assurées par les membres de l'association Les Aficionas, si je n'écorche pas trop leur nom. Voilà, ce sont les supporters passionnés du club. Voilà, et puis il y aura également la présence de l'amicale des anciens du CAB. Donc l'idée c'est de rappeler un petit peu l'historique de ce club que l'on aime tant, que l'on chérit tant. La visite des tribunes avec une vue sur le site, les vestiaires. Voilà, donc c'est samedi et dimanche, il y a plusieurs horaires de programmés. Et il faut savoir que les visites sont quand même limitées, donc je vous conseille vivement de réserver votre place.
0: Voilà, le bon réflexe. Et puis alors il y a aussi découvrir le métier de conducteur de train. Alors ça c'est plutôt sympa, je pense que c'est pour tout le monde, hein.
1: Alors, c'est pour tout le monde, effectivement. J'ai sélectionné ces visites. Je vais vous parler de deux visites. Alors, moi, j'ai intitulé un petit peu ça, la SNCF vous ouvre les voies. UP Production, donc Traction, qui vous permet de découvrir le métier de conducteur de train. Et vous aurez aussi la possibilité de conduire un train sur un simulateur. Voilà, donc c'est accessible aussi aux enfants. Ça peut susciter des vocations. Il y a un parcours immersif qui est proposé avec une sensibilisation au risque ferroviaire. C'est samedi exclusivement de 9h à 12h30 et de 13h30 à 17h15.
0: Voilà, et puis vous parliez d'enfants. Moi, je suis toujours un grand enfant quand je vais au cinéma. Et là, on va pouvoir faire quelque chose qu'on ne fait que très rarement. Le Cinéma Rex ouvre ses cabines de projection. C'est génial.
1: Exactement, oui, tout à fait. Donc là, c'est pareil, ce sera samedi et dimanche en après-midi à partir de 14h. Et c'est une visite qui est gratuite. Voilà.
0: Ouais, ça, faut le préciser aussi parce qu'effectivement, on est dans une période où c'est bien de pouvoir faire des choses sans mettre la main au portefeuille. On la met suffisamment pour plein d'autres choses. Une chasse au trésor également au Théâtre de Brive prévue.
1: Oui, chasse au trésor. Alors cette activité va s'adresser aux familles et notamment même aux enfants à partir de 4 ans.
0: D'accord.
1: Voilà, donc c'est une découverte ludique et joyeuse à pratiquer en famille. Et puis bien sûr, il va falloir chercher le fameux trésor. C'est samedi uniquement, 10h30 à 12h. C'est pareil, sur réservation parce que les places sont limitées.
0: Voilà, et puis alors allez-y, je vous en prie.
1: On retrouve par contre toutes ces informations sur notre site brief-tourisme.com.
0: La va sans dire, évidemment. Et puis, du côté de Turenne, deux choses. Alors, une pressée d'huile et puis une visite thématique du château.
1: Oui, alors effectivement, à Lignerac, il y a Cyril Abonnel et Anna, sa compagne, qui vous proposent une visite guidée à la découverte du métier traditionnel de musiculteur moulinier. Alors, il faut savoir qu'il y a plusieurs dans la fabrication de l'huile de noix. Notamment l'écrasement des cerneaux à la meule, la chauffe au chaudron, la presser avant la dégustation. Voilà. Donc là, bien sûr, on rappelle toutes les vertus de la noix. Donc, on va arriver en pleine saison de la noix. Donc, c'est un très, très beau sujet. Les visites, donc, ce sera samedi après-midi de 14h30 à 16h et dimanche en matinée de 10h30 à 12h et de 14h30 à 16h également.
0: Voilà, et puis donc la visite du château de Turenne également.
1: Hein. Oui, château Turenne, effectivement. Donc on peut rappeler effectivement qu'ils ont été sélectionnés dans le cadre du loto de patrimoine sur la thématique du patrimoine en danger. Donc ça colle complètement à la thématique. Et il y a aussi la visite guidée donc de Turenne. Et il y a le château de Linoir également qui ouvre sa chapelle pour l'occasion avec une vue panoramique depuis la terrasse.
0: Voilà, et puis bien évidemment, je le disais, il y en a plein d'autres pour ce week-end. Donc on retrouve tout sur brieftourisme.fr, hein, c'est ça.
1: Exactement,
0: .com aussi. Voilà, .com, pardon. Merci beaucoup Karine Bon d'avoir été avec nous. On vous souhaite un bon week-end qui ne va pas être très reposant, mais quand même, c'est sympa de faire découvrir notre Corrèze aux gens qui vont venir les découvrir à l'occasion de ces Journées du Patrimoine. Belle soirée à vous Karine.
1: À vous aussi, merci beaucoup, à bientôt. Au revoir.
0: Allez, Joe Cocker pour la suite en français dans le texte, s'il vous plaît, messieurs, dames. Le morceau s'appelle « N'oubliez jamais ». Et puis tout de suite, c'est Chris Rea de « Road to Hell », 18h18. Bonne fin d'après-midi.

0: et la voix exceptionnelle de Joe Cocker sur Ici Limousin. La suite avec une autre voix exceptionnelle, celle de Grand Corps Malade. Oui, on est tous jaloux. Animateur radio de la voix de Grand Corps Malade, il est tendu avec Stilto. Le morceau s'appelle Le Prochain Rêve, ça arrive dans 1 minute 30.
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0: Le prochain rêve, Grand Corps Malade et Stilto sur Ici Limousin.
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0: La direction interdépartementale des routes Centre-Ouest vous informe de la fermeture de l'autoroute A20 dans la traversée de Limoges à partir du 26 septembre. Notez-le sur vos agendas. Afin de réduire la gêne de l'usager, ces travaux seront organisés sur plusieurs week-ends, du samedi à 22h jusqu'au lundi 5h. Des itinéraires de déviation seront bien évidemment mis en place chaque week-end. Le week-end du 26 septembre à partir donc du samedi 22h et jusqu'au lundi 28 septembre 5h et le samedi 3 octobre à 22h jusqu'au lundi 5 octobre 5h, l'autoroute A20 sera fermée uniquement dans le sens Toulouse-Paris. Vous pourrez prendre en direction de Paris en sortant à l'échangeur 36, zone industrielle Magri-Romanais. Vous suivrez ensuite la D55, l'avenue Général Martial, l'avenue Georges Pompidou, tout sera indiqué. Et puis vous pourrez ensuite rejoindre l'autoroute A20 par la bretelle d'entrée de l'échangeur 33 en direction de Paris. Donc attention à ces travaux à partir du 26 septembre sur l'autoroute A20.
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0: 18h32 minutes. J'en ai un petit peu dans la bouche, excusez-moi, c'est des madeleines. Oui. Les madeleines limousines de Jean-Claude Boulestet qui met sur le grill Patrice Foresti, directeur de l'Office de tourisme de Limoges. On continue à en parler après Amir et le Casey and the Sunshine Band sur Ici Limousin.

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0: Amir, complémentaire sur Ici Limousin. Les Madeleines Limousines de Jean-Claude Boulestet qui met sur le grill cette semaine Patrice Foresti, directeur de l'Office du Tourisme de Limoges, qui nous raconte ses souvenirs, ses madeleines. Une de ces madeleines, c'est aussi une série culte.
1: Patrice Foresti, directeur de l'Office de Tourisme de Limoges Métropole.
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3: La madeleine de Patrice, c'est aussi une série culte.
4: Oui, la série télé culte... Elle vient d'abord de ma fascination, de mon appétence, on va dire, pour la science-fiction. Tant dans la littérature, j'en lis beaucoup, qu'à la télé, au cinéma. Et ma série culte qui a marqué mon enfance, c'est une série britannique qui est sortie en 1975. J'étais vraiment petit, mais je l'ai vue un petit peu plus tard. Et c'est Cosmos 1999.

Cosmos 1999, ça va évoquer forcément des gens pour ma génération, des choses pour les gens de ma génération. Mais l'histoire, hein, le pitch, c'est quoi? À la fin du XXe siècle, il y a une violente explosion sur la Lune décroche de l'orbite de la Terre, et il y a une base dessus, c'est la base Alpha, dans laquelle, évidemment, les gens survivent à cette explosion, et la Lune part à la dérive dans l'espace. On ne sait vers où, on ne sait comment, et c'est toutes les saisons, et en particulier la première, hein, pour moi, qui est la meilleure, ce sont les aventures de ces survivants sur la base Alpha. Alors, les décors étaient ultra kitsch, les costumes genre pyjama étaient vraiment extraordinaires et déjà démodés même à l'époque, mais c'était vraiment quelque chose de fabuleux. Parfois, il se passait pas forcément grand-chose dans la série, je me rappelle, hein, il y avait beaucoup de dialogues, parfois c'est des films ou des séries à l'époque où les actions sont beaucoup plus lentes que ce que l'on voit actuellement, mais finalement ça faisait du bien au cerveau. Mais en même temps, j'étais un peu hypnotisé par cette ambiance un peu particulière, par ces histoires parfois très tordues et les aventures qui pouvaient leur arriver, et puis j'attendais chaque épisode vraiment.

0: avec envie, en me disant qu'est-ce qui va encore leur arriver, comment ils vont se débrouiller de ça. Et en même temps, il y avait un côté, je trouve, très philosophique parfois dans cette série. Et il y a une phrase qui m'a marqué, j'ai mis un moment à la retrouver exactement, mais il me semble que c'était le professeur Bergman, à l'OQ, hein, parce que je me rappelle un peu des personnages, hein, comme quoi ça m'a vraiment marqué. Il avait une phrase, c'est « Il existe plusieurs sortes de vie, mais aussi plusieurs formes de mort ». Et donc c'est très philosophique, hein, tout ça, ça pourrait faire un sujet, un vrai sujet. Je trouvais que dans cette série, il y avait parfois comme ça des moments très surprenants, et j'étais déjà très sensible, très jeune, à se dire « Ah ok, mais ça fait réfléchir aussi cette série, finalement, c'est pas juste qu'un truc de science-fiction ». La première saison, donc comme je le disais, pour moi, était vraiment la meilleure, et puis surtout, j'aimais beaucoup Martin Landau, qui était le commandant Koenig, je crois, qui est un acteur aussi qui était assez connu à l'époque. Hein. On se rappelle pas forcément tous de ses films. Si je me rappelle bien, je crois qu'il avait même fait un film avec Woody Allen, dont le nom me revient absolument pas, et d'autres films. Mais en fait, il a vraiment marqué mes souvenirs d'acteur de ces années 70-80. Donc c'est vraiment une série pour moi culte, que j'adore, et que j'ai commencé à re-regarder il n'y a pas si longtemps.
1: J'allais justement vous poser la question. J'imagine que vous avez le coffret complet à la maison.
0: Non, j'ai pas le coffret, mais j'ai bien cherché sur Internet et on trouve à peu près toutes les saisons. Et je trouve que c'est typiquement des séries qui sont restées dans leur temps. Il faut les regarder avec l'œil de l'époque.
2: Effectivement, et c'est vrai que c'était une belle série. Patrice Foresti, directeur de l'Office du tourisme de Limoges, qui continue à nous raconter ses madeleines demain sur Ici Limousin. Et dans les prochaines minutes, on va parler sport avant le match ce soir entre Aurillac et le CA Brive. Coup d'envoi 21h, prise d'antenne 20h50 pour l'avant-match de Mickaël Chailloux. Ben justement, on va parler de ce derby du Massif Central dans Ici Limousin Sport. Avant cela, c'est le groupe Dead or Alive avec You Spin Me Around. Alors dit comme ça, ça vous dit peut-être rien, mais alors montez le son, vous allez voir cette chanson, vous la connaissez, c'est un grand classique. What?

0: Le groupe Dead or Alive, You Spin Me Around sur Ici Limousin, 18h45. Ici Limousin Sport et on parle du derby du Massif Central ce soir avec le CA Brive, le premier de la saison, quatrième journée de Pro D2 au stade Jean-Alric d'Aurillac. Un derby préparé en avance pour permettre aux joueurs de se mettre dans l'ambiance avec toute la concentration nécessaire à un match comme celui-ci, Mickaël Chaillou.
1: Pour les joueurs étrangers comme le géorgien Vakhtang Abdaladze, ce match, oui, est très important.
2: Je pense que Kishef et moi aussi, c'est un gros match.
1: Le pilier n'a disputé que deux derbies avec Brive, le premier victorieux à domicile en 2024. Le second perdu l'an dernier en novembre.
2: Si je parle de rugby, cette dernière année, je joue, nous perdu, so je voudrais améliorer ça. Brive-Aurillac, les deux villes, j'ai senti l'ambiance, c'est très bon.
1: Pour le trois-quarts centre sud-africain, Nick Rohn, formé au CAB, Brive-Aurillac, c'est une grande rivalité. C'est presque comme un Afrique du Sud-Nouvelle-Zélande, non?
3: Je crois que c'est un peu de France, hein, mais et le derby, c'est toujours spécial. Même en Afrique du Sud, on avait plein de matchs à l'école et tout, et le derby, tu sens toujours, c'est un peu différent. Ça va être un grand combat, devant et derrière. Du coup, c'est juste de sentir le supporter et tout, et juste de donner tout sur le terrain. Je crois que c'est mon cinquième saison, là. Du coup, c'est toujours spécial de jouer pour Brive et de jouer contre Aurillac.
1: Un match particulier aussi pour Lucas Houdard. Le troisième ligne vient d'arriver en Corrèze, après deux saisons passées dans le Cantal.
4: Quand le calendrier est sorti, et qu'on a vu que j'étais à la J4, ça va être un moment, je pense, particulier. Après, bien sûr, voilà, on fait match par match. Je sais l'importance que mettent les Cantalous sur ce match-là. Je sais la pression qu'il va avoir aussi de leur côté, dans leur vestiaire. Et je sais comment ils vont préparer ce match-là. Donc, ça va être très, très particulier. Et après, moi, personnellement, ça va être spécial aussi de jouer contre des potes et retrouver Jean-Alric sous de nouvelles couleurs.
1: Et sur une nouvelle surface aussi, ce terrain synthétique qui tranche avec l'habituel terrain gras et boueux des Cantalous.
4: Je vais un peu redécouvrir le stade, mais bon, après, le synthétique, je crois que c'est le même qu'Agen à peu près, donc puis même c'est mieux pour les joueurs qu'ils aient un terrain synthétique avec la péripétie qu'on a eu l'hiver dernier où on s'est pas entraîné de la semaine pour jouer un match parce qu'on n'avait pas de synthétique à disposition. Ça va mettre un confort d'entraînement pour les joueurs qui est non négligeable.
1: Brive a donc ce jeudi soir un indique en la personne de Lucas Houdard, même si le troisième ligne n'a pas été trop au cœur des discussions cette semaine, révèle son manager Grégory Pata.
5: Franchement, on l'a laissé tranquille. Enfin, Lucas, c'est pas le plus expressif du groupe. C'est quelqu'un qui est très respectueux, qui est gros travailleur, mais qui veut s'imposer naturellement par son jeu, par son travail. On n'est pas allé trop le solliciter dans la semaine. On veut qu'il se concentre sur sa performance.
1: Un Lucas Houdard qui devrait être en forme face aux assauts d'une équipe aurillacoise qui, lors de son dernier match à domicile, a marqué 9 essais. La qualité défensive du troisième ligne sera capitale pour espérer l'emporter dans ce derby définitivement très particulier.
0: Voilà, et un Mickaël Chaillou qui se devra également d'être en forme tout à l'heure. Hein. Ce Aurillac-Brive, quatrième journée de Pro D2, c'est à vivre ce soir, en direct et en intégralité sur Ici Limousin, avec un coup d'envoi à 21h, prise d'antenne 20h50 pour l'avant-match avec Mickaël Chaillou. Vous vivez donc ce match sur Ici Limousin et nulle part ailleurs. La suite de votre après-midi en musique, tiens, avec un grand classique des années 80, ça va vous faire du bien, ça va nous faire du bien à toutes et tous. C'est Julie Pietri qui vous accompagne en cette fin d'après-midi de jeudi. Ève, lève-toi sur Ici Limousin.

0: Julie Pietri pour les grands classiques des années 80 sur Ici Limousin. Ève, lève-toi avant 19h, avant de retrouver Émilie Mazoyer pour son décibel du soir. Et avant de faire un point complet sur l'info, ce sera Alain Souchon, ultra moderne, solitude. Vous patientez 1 minute 30 et on revient.
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0: Alain Souchon et Ultra Moderne Solitude sur ICI Limousin. Je vous rappelle ce rendez-vous hein, ce soir, 21h, Aurillac, c'est à Brive, à vivre en direct et en intégralité sur ICI Limousin.
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0: Jeudi 17 septembre, ICI Limousin, 19h. L'heure de faire un point complet sur l'info.
2: On s'y attendait, c'est confirmé, il va sérieusement falloir se serrer la ceinture. Le gouvernement pose les bases de la négociation budgétaire, annonce faite ce soir dans les colonnes du Figaro. Sébastien Lecornu propose un effort de 54 milliards d'euros, Jean-Rémy Baudot.
3: Il réfute le terme d'austérité, parle d'un budget offensif, mais le chiffre est très important, 54 milliards d'euros de baisse de dépenses. Dans la ligne de mire du Premier ministre, les dépenses de l'État, les dépenses des collectivités et la sécurité sociale. Sébastien Lecornu vise un déficit à 5% du PIB, sans rogner sur les dépenses de l'armée, de la justice, du logement, de l'intérieur, de la recherche et de l'écologie, les rares ministères dont les crédits seront en hausse. Pour arriver à cette équation, Sébastien Lecornu promet des efforts sur les arrêts maladie, les ruptures conventionnelles, il veut s'attaquer aux dépenses des opérateurs et agences de l'État, il veut appliquer une carence pour les aides des étrangers ou encore geler le point d'indice des fonctionnaires. Et j'en termine par le point peut-être le plus attendu, le plus délicat. Sébastien Lecornu confirme que les retraités seront aussi mis à contribution. Aucune baisse de pension, mais il évoque un débat sur l'indexation des retraites. Les retraités pourraient à eux seuls porter un peu moins de 6 milliards d'euros d'économies.
2: Jean-Rémy Baudot, vous retrouvez hein, toutes ces précisions sur ici.fr. Aide sur le carburant, prêt à taux zéro. Dans ce contexte d'austérité, la ministre de la Pêche tente d'apaiser la colère des pêcheurs. Après une longue réunion avec les représentants du secteur, Catherine Chabot a fait plusieurs annonces aujourd'hui. Elle a notamment promis que les aides suivront la variation des cours du carburant. Marie Boéda, les pêcheurs, eux, sont sortis dubitatifs, mais ont annoncé la levée des barrages.
4: Après 6 heures de réunion, presque pas de pause, des avancées comme sur le prix du carburant. L'aide accordée aux pêcheurs va suivre l'évolution des cours du gazole. Ça veut dire que ce ne sera plus un montant fixe. Mathieu Chapelle est pêcheur au Gros-du-Roi et président du comité de pêche du Gard. Il sort de la réunion ni rassuré ni énervé. Disons qu'il reste prudent sur cette annonce.
5: C'est une méthode de calcul. Ça aurait pu être mieux, ça aurait pu être moins mal. J'ai pas d'avis pour le moment. Je crois que en ce que je vois.
4: Et puis comme les aides de l'État mettent du temps à venir, ceux qui ont des problèmes de trésorerie pourront faire un prêt à taux zéro. Voilà ce qu'a proposé la ministre Catherine Chabot qui se déplace lundi à Sète et au Gros-du-Roi. C'est à ce moment-là que les marins décideront ou pas de reprendre les blocages, alerte Vincent Scotto, pêcheur à Sète.
6: On ne peut pas dire que nous avons tout eu. Il y a des négociations qui sont encore en cours sur plusieurs points. La monnaie d'échange, c'est on lève le barrage, on laisse passer les ferries dès maintenant et on finalise lundi. Par contre, attention, si lundi nous n'avons pas de réponse à nos questions, le mouvement reprendra.
4: Les pêcheurs de Méditerranée ont aussi reçu des promesses plus spécifiques à leur zone, comme un meilleur quota de pêche pour le thon rouge. La ministre leur promet un plan d'avenir pour la Méditerranée, sans plus de détails.
2: Au ministère de la Pêche à Paris, Marie Boéda, ici Paris, Île-de-France. Christian Estrosi, visé par une enquête pour détournement de fonds publics, enquête ouverte par le parquet de Nice, suite à un signalement d'Éric Ciotti, son successeur à la mairie. Christian Estrosi doit fournir des pièces justifiant 312 000 euros de frais de représentation entre 2016 et 2025. Les opérateurs de paris sportifs se sont enrichis massivement pendant la Coupe du Monde de foot. Durant plus d'un mois, du 11 juin au 19 juillet, les sites en ligne ont récolté une masse d'argent considérable en exerçant notamment une pression marketing intense, Fabrice Abral.
7: 1,3 milliard d'euros, c'est la somme record misée pendant la Coupe du Monde sur les différents sites de paris sportifs. C'est considérable et tellement colossal que cette somme prouve l'échec de l'autorégulation des opérateurs et la nécessité d'un meilleur encadrement. C'est ce qu'estime l'association Addiction France. Les opérateurs n'ont pas lésiné sur les moyens pour attirer de nouveaux parieurs et fidéliser ceux qui l'étaient déjà. Les trois principaux sites, Betclic, Winamax et Parion Sport Unibet, ont investi 150 millions d'euros en marketing. À la télévision, 9 publicités en moyenne par match ont été recensées. Sur les réseaux sociaux, 671 publications ont été diffusées. L'exposition à ces publicités, selon Addiction France, était, je cite, « permanente et inévitable » et visait un public jeune des banlieues populaires. Le problème, toujours selon l'association, c'est que les chaînes de télévision proposant le mondial n'ont diffusé aucun spot de prévention alors qu'elles s'étaient engagées à le faire en signant une charte de bonne conduite.
2: Et c'est un sport moins soumis aux paris sportifs. Montpellier va accueillir la Coupe du Monde de tennis de table en 2027. Ce sera du 29 mars au 4 avril prochain à la Sud de France Arena. La France, pays hôte pour 2 ans, il y aura une deuxième Coupe du Monde individuelle en 2028 à Paris, à l'Accor Arena ou à l'Adidas Arena. Le lieu n'est pas encore défini. Et puis visiter le château de Versailles, le château de Fontainebleau ou encore le théâtre d'Orange des 6,50 € par mois. C'est le principe du pass patrimoine qui va être proposé à partir de demain par la Fondation du patrimoine sur abonnement. On vous en reparle dans le trésor de nos régions.
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2: Le temps pour demain de la Nouvelle-Aquitaine au Massif Central. Le ciel est très nuageux à couvert avec quelques pluies éparses dans la matinée. Le temps redevient sec l'après-midi. Les éclaircies font leur retour. Elles sont de plus en plus belles au fil des heures. Côté température, les minimales varient de 9 à 15 degrés du nord vers le sud, 16 à 20 près de la Grande Bleue. Les maximales vont de 19 à 24 degrés en général, 25 à 29 degrés sur le pourtour méditerranéen.
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9: Salut à toutes, salut à tous et bienvenue dans Décibel. En ce jeudi soir, on se réjouit d'accueillir notre correspondant québécois préféré, Pierre Lapointe.
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9: Pierre Lapointe qui va nous reparler de son album, vous savez, les chansons démodées pour ceux qui ont le cœur abîmé. Et puis, il est en couverture de Têtu avec un autre Pierre francophone, Pierre de Mar. Alors, on a envie de savoir si cette carrière de mannequin va peut-être nous mener quelque part, je ne sais pas. Et puis, les projets à venir aussi de Pierre Lapointe. Tout ça va lui être demandé tout à l'heure dans Décibel. Je souffle parce que je m'en veux un peu, parce qu'en fait la programmation musicale de l'émission, je vous raconte un peu les coulisses, je la prépare 5-6 jours avant et j'avais prévu de passer les Rita Mitsouko, c'est comme ça. Alors pas pour rendre hommage à Catherine Ringer, évidemment puisqu'on a appris sa mort il y a 2 jours, non c'était pour faire la fête en fait, pour célébrer les 40 ans de l'album The No Comprendo sorti le 20 septembre 1986, ça fera pile 40 ans dimanche et je m'étais dit on va commencer l'émission avec un grand sourire et avec une chanson qui donne de l'élan et plein de joie. Alors voilà, Catherine Ringer nous a quittés, vous le savez, on lui a rendu hommage sur l'antenne d'ici et c'est comme ça. Voilà, elle le disait beaucoup. Elle faisait pas que le chanter. Allez, les Rita Mitsouko, c'est parti.

0: Entendre la voix de Catherine Ringer ce soir en ouverture de Décibel. On lui a rendu hommage mardi soir. L'émission est encore en ligne. Et puis elle était venue nous voir aussi plusieurs fois dans Décibel. Elle aimait bien venir dans l'émission. Donc voilà, toutes les réécoutes sont dispo. Il doit me rester aussi des petites vidéos. Je vous les partagerai sur les réseaux sociaux.
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0: Le coup de cœur du jour nous est livré par le label Afterlife Records. Il s'agit d'un artiste qui s'appelle Thanks for Crying. Vous voyez, dans les années 80, quand Indochine parlait du troisième sexe, ben ça y est, on y est, Thanks for Crying. C'est même pas intéressant de dire fille, garçon, c'est l'artiste Thanks for Crying qui a invité Yoa et Safia Nolin. Et ensemble, ils chantent une chanson qui s'appelle Bizarre, et qui n'est pas du tout bizarre d'ailleurs. Je pense qu'elle va vous faire du bien dans le cœur et dans l'âme. Elle est tirée du premier album de Thanks for Crying, Bizarre.

0: l'histoire, elle est belle, hein, cette chanson. C'est Thanks for Crying, le nom de l'artiste français. La chanson Bizarre et cette version que vous venez d'entendre avec Yoa et Safia Nolin. J'espère que vous avez vos passeports, les enfants, parce qu'on va partir au Canada avec notre invité Pierre Lapointe. À tout de suite.
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3: Je vous ai promis Pierre Lapointe, les amis. Il est avec nous. Bonsoir, Pierre.
4: Bonsoir à tous.
3: À chaque fois, j'oublie à quel point, évidemment, j'adore votre voix, votre musique et tout, mais vous êtes d'une élégance. Pierre Lapointe porte une petite chemise que je soupçonne être Vivienne Westwood.
4: Alors, on ne nommera pas la marque, mais oui.
3: Oh, elle, on peut, c'est une légende
4: oui,
3: quand même.
4: Oui, elle a quand même révolutionné beaucoup de choses et elle a une belle doctrine de vie.
3: Exact, oui, c'est ça. Oui. T'es bien punk comme on aime. Alors, c'est l'élégance incarnée, Pierre Lapointe. Il y a plein d'actu, la couverture de Têtu, notamment commune avec Pierre Demar et tout, on en parlera tout à l'heure. Mais j'avais envie de commencer, Pierre, déjà en écoutant quelques notes de cet album, 10 chansons démodées pour ceux qui ont le cœur abîmé, qui s'est transformé en 13 chansons démodées pour ceux qui ont le cœur abîmé. C'était en janvier et on adore. Mais...

0: 13 chansons donc avec lesquelles vous avez fait une grande tournée chez vous au Québec et puis chez nous en France, l'Hyper Weekend Festival ici, oui, à la Maison de Radio France.
1: On a ouvert
0: France.
1: La tournée et ouais. Ça a souligné la sortie de l'album le soir même.
0: C'est ça.
1: On était hyper fiers d'être là.
0: Et en fait, vous avez vécu comme ça 2 ans en fait avec
1: ouais,
0: cet album.
1: Ouais, ça va faire 2 ans en janvier prochain et ouais. Je n'ai pas arrêté depuis janvier 25, j'arrête mi-décembre 26.
0: C'est ça, vous terminez au Québec la tournée.
1: Oui, c'est ça, exactement. Là, je suis ici pour un petit aller-retour, comme vous le disiez tout à l'heure, je suis ici pour la release partie du Têtu Magazine,
0: oui.
1: Dont je fais la couve avec Pierre Demar. Mais sinon, je continue, je suis en spectacle samedi à Toronto,
0: c'est
1: le 19.
0: Et oui, cet homme a un bilan carbone absolument désastreux.
1: Il ne faut pas parler de ça.
0: Voilà, mais distribue du bonheur des deux côtés de l'Atlantique,
1: oui.
0: Et ça, ce n'est pas le cas de tout le monde. Pierre, donc 2 ans avec ces chansons-là sur scène, mais en vrai, il y en a certaines que vous avez écrites pendant la pandémie.
1: Oui.
0: Donc il y a certaines de ces chansons avec lesquelles vous vivez depuis maintenant 6 ans.
1: Oui.
0: Comment ça se passe? Est-ce que ça vous a apporté autant de bonheur qu'à nous?
1: Moi, ça me fait plaisir parce que j'écris des chansons souvent et elles dorment pendant plusieurs années et je les retrouve. Ensuite, sur l'album, elles ont une certaine forme, comme l'album est très orchestré, il y a beaucoup d'instruments.
0: Ah oui.
1: Et sur scène, j'étais accompagné d'un duo de pianistes qui sont spécialisés dans le piano 4 mains, le duo Fortin Poirier, deux grandes virtuoses du piano, qui étaient avec moi d'ailleurs à l'Hyper Weekend Festival. Et donc, j'ai redécouvert toutes ces chansons-là alors qu'elles venaient de sortir sous une autre forme.
0: Ouais.
1: Et je suis assez choyé, flatté, ému, touché de voir que depuis mes débuts, j'ai toujours sorti des albums qui n'étaient pas nécessairement en lien avec mes spectacles, dans le sens où c'était souvent le répertoire de l'album qui était mis de l'avant durant la tournée, mais j'ai un grand répertoire, puis j'ai toujours utilisé la scène comme une autre forme de ouais. Travail, de recherche, et je suis heureux parce que les gens me suivent, ils viennent pas écouter l'album tel quel, ils viennent voir un de mes spectacles, ils sont curieux, et pour moi c'est une grande fierté d'avoir réussi à amadouer le public à ce point-là.
0: Alors mieux que amadouer, parce qu'on va pas se mentir, les Français sont dingues de vous, Pierre Lapointe. On vous adore. Est-ce que vous avez reçu cet amour-là? Est-ce que vous l'avez senti? Parce que vous avez fait de nombreuses dates en France, là, récemment.
1: Oui, je le sens. Oui, je sens une certaine, je dirais, un grand respect de mon travail, de tout le monde dans l'industrie. Puis les gens qui viennent voir mes concerts, j'ai vraiment l'impression que je suis comme un secret bien gardé pour eux. Parce que souvent, ils me connaissent, les gens autour ne me connaissent pas nécessairement.
0: Parce que tout le monde connaît Céline Dion.
1: Oui, voilà. Là, Céline, donc, c'est certain.
0: On est obligé de la partager avec le monde entier.
1: Ouais.
0: Pierre, c'est vrai que parfois, on a envie de vous garder juste pour nous. Juste pour les gens qui méritent.
1: Ouais, peut-être, mais je sens que les gens qui viennent dans la salle, ce sont de vrais mélomanes,
0: ouais.
1: et qui me suivent depuis plusieurs années. Ceux qui me découvrent sur scène pour la première fois, souvent, pas mal toujours, reviennent,
0: ouais.
1: Parce que je sais créer des moments. Donc ça me touche de voir que, oui, la francophonie s'ouvre. Parce que quand on est en Amérique du Nord, en plus, c'est qu'on décide de chanter exclusivement français, parce que je chante pas du tout en anglais. J'ai chanté en créole, en allemand, avant de chanter en anglais.
0: En anglais.
1: Et nous aussi, avant ouais. de chanter en anglais. Pour moi, c'est sûr que les portes s'ouvrent pas facilement partout. Dans les algorithmes, on est placé à la fin de tout, comme on est en Amérique du Nord. Les États-Unis s'intéressent pas vraiment à nous, mais le Canada anglais non plus, pas tellement. Oui. Donc, le seul marché qui s'ouvre à nous, c'est le marché francophone en Europe. Donc, quand je viens et puis que je vois les gens qui se déplacent et puis que je vois qu'on a un Olympia complet et puis qu'on fait 2 soirs au Bouffe du Nord, pour moi, c'est une grande, grande réussite après toutes ces années à faire des allers-retours comme ça.
0: Félicitations à l'homme qui prend l'avion plus vite que son ombre, Pierre Lapointe, sur cet album 10 puis 13 chansons démodées pour ceux qui ont le cœur abîmé. Il y a cette merveille qui s'appelle Le Secret que nous allons écouter maintenant, car je pense que c'est une excellente introduction aussi à la conversation que nous allons avoir ensuite à propos de votre couve du magazine Têtu.

0: au-delà d'être un enchantement qui nous ramène dans les grandes heures de la variété française, tous ceux qu'on aime des années 60, 70. C'était l'idée, hein, Pierre, évidemment,
1: oui, complètement,
0: cet album.
1: Complètement.
0: Au-delà de ça, il aborde des thèmes et dans cette chanson, Le Secret, on repense à tous ces chanteurs. Ça touche plus les chanteurs que les chanteuses. Parce que les chanteuses lesbiennes, c'est encore un truc vraiment à part, mais les chanteurs qui étaient homosexuels et qui cachaient et qui ne pouvaient pas dire de qui ils étaient amoureux, c'est à eux que vous pensiez en écrivant ce texte?
1: En fait, cette chanson-là était écrite pour une chanteuse.
0: C'est pas
1: et on
0: vrai.
1: Sait rien sur sa vie. Donc, je pensais pas du tout à ça, puis je l'ai reprise telle qu'elle. Tout à coup, ça a pris tout un autre sens.
0: Ah oui?
1: Et puis, je trouve ça intéressant parce qu'en effet, on peut faire des liens avec cette période où il fallait fermer sa gueule, comme on dit en bon français.
0: Rester dans le placard.
1: Et avoir des fois des faux mariages ou des fausses copines ou pour essayer de pas perdre ses contrats, de pas perdre son public. Et donc, aujourd'hui, heureusement, on n'en est plus là. Mais ça reste encore compliqué. D'ailleurs, à une époque, en 2012, moi, j'ai écrit ma première chanson. Pour la première fois sur mon album Punct, je parlais de l'amour entre hommes de façon très ouverte, parce que j'en parlais avant, mais j'avais une poésie, disons plus vaporeuse.
0: Ouais.
1: Ça restait plus abstrait.
0: On prenait qui voulait, quoi.
1: Oui, c'est ça. Puis ça me dérangeait pas. J'étais très bien, j'étais très à l'aise. Mais j'en parlais pas publiquement. Et un jour, le jour où j'ai commencé à chanter l'amour entre hommes dans des chansons, je me rappelle de m'être senti très très seul parce que je me suis rendu compte qu'il n'y en avait pas en francophonie. Dans la francophonie, il n'y en avait pas. Il n'y avait pas encore Angèle, il n'y avait pas encore Pomme, il n'y avait pas Safia Nolin, il n'y avait pas Edith Préteau. Et je me rappelle avoir vécu un grand grand vertige de solitude et une peur aussi. Puis en même temps, je me suis dit, allez, il est trop tard, les chansons sont bonnes, on ne les change pas, on les sort comme ça.
0: Quand vous avez débarqué en France aussi, c'était en pleine manif pour tous.
1: C'est ce qui a fait que j'ai décidé d'écrire là-dessus, parce que j'ai vécu un grand choc. Parce que chez nous, oui, il y a de l'homophobie, il y a de la transphobie, il y en a partout. Mais elle est beaucoup plus complexée que chez vous. Chez vous, il y a quelque chose, il y a une agressivité, une violence qu'on n'a pas en Amérique du Nord, en tout cas pas au Canada, surtout pas au Québec, surtout pas à Montréal. Donc je l'ai pris en pleine gueule, je parlais avec mes amis qui étaient complètement consternés, qui me disaient « mon oncle et ma tante sont allés aux manifs pour tous ». On se disait « mais ils sont en train de dire que t'es pas apte à élever un enfant, mais qu'est-ce qui fait qu'un hétéro serait plus qu'un gay ?» C'était d'une violence absolue.
0: Et que ça allait salir le mariage.
1: Oui, toute l'image rose avec pour tous, alors que tous ça exclut des gens.
0: Ouais.
1: Tout ça était très très machiavélique et je l'ai vécu tellement violemment que je me suis dit à partir de maintenant, il faut parler de façon douce, mais il faut parler de notre réalité, il faut parler de qui on est.
0: Alors justement, vous êtes en couverture, Pierre Lapointe, du magazine Gay. Têtu, avec un autre Pierre qu'on aime beaucoup, Pierre Demar, Festival
1: de Pierre.
0: Festival de Pierre, un Belge, un Québécois. La couve est absolument magnifique. Et vous signez aussi un édito, vous êtes Red Chef invité, un édito dans lequel vous appelez justement à la douceur.
1: Bah, c'est qu'il y a tellement de haine en ce moment et on nous demande constamment de prendre un camp, en fait. On est pour, on est contre, on peut être bouleversé, blessé, de voir des humains mourir, de voir des humains, point, qu'importe leur allégeance politique, leur religion, leurs origines. Moi, j'en ai un peu rien à foutre. J'aimerais bien qu'un jour on parle de l'être humain en oubliant cette espèce d'idée de frontière et de territoire qui doit appartenir à quelqu'un, ou parce que tant qu'on sera dans la rancœur, dans la haine et dans la vengeance, on s'en sortira pas, en fait. On est dans un méga cercle vicieux. Donc, ce que je demande dans mon édito, et vous irez le lire, c'est très, très bien écrit.
0: Ça vient de sortir. Vous pouvez pas rater la couve. Ils sont beaux, Pierre Lapointe et Pierre Demar.
1: Les stylistes ont fait un super travail. Et nous, bon, on est pas mal aussi. Ce que je demande, c'est justement de pas répondre à la haine par la haine, de répondre à la haine seulement en étant qui on est, qu'importe qui on est, puis en prônant des valeurs d'ouverture, de curiosité et puis d'amour. Voilà.
0: L'amour, à le dernier mot.
1: C'était mon moment hippie de la soirée.
0: J'adore. Très John Lennon et Yoko Ono. La totale. Pierre Lapointe est notre invité. Restez dans le coin, les amis. Décibel revient.
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0: On se régale ce soir, car Pierre Lapointe est l'invité de Décibel en ce jeudi soir. Ça fait drôlement plaisir. Pierre, je voulais vous remercier, mais aussi un peu quand même vous dire, oh là là, vous m'avez bien fait pleurer avec votre chanson « Je déteste ma vie » dans la bande originale de la série « Empathie ». C'est une série avec un acteur français que nous on adore qui s'appelle Thomas Njijol, qui est normalement un type très rigolo, etc. C'est pas une série forcément très marrante, hein, voilà, sur la santé mentale, la psychiatrie, etc. Et il y a un moment dans la série, votre chanson arrive. Et là, ça m'a foutu par terre, j'ai pleuré comme un bébé. Je voulais savoir si, quand on veut mettre une de vos chansons dans une série, dans une pub, dans un film, comment ça fonctionne?
1: En fait, j'ai un éditeur, un représentant qui gère tout ça, qui reçoit l'appel, qui regarde l'offre. Dans le cas d'Empathie, bon, c'est une série québécoise. Ce qui est cool au Québec, c'est qu'il y a, j'ai envie de dire, une certaine forme de protectionnisme. Donc souvent, les scénaristes et les gens à la réalisation vont aller chercher des chansons québécoises pour aider le récit de leur série. Et normalement, je dis toujours oui au Québec. Parce que c'est une belle façon, je trouve, de se tenir entre nous. C'est des petits revenus. Dans le cas d'Empathie, c'est un peu plus payant parce que c'était sur une grande plateforme de téléchargement, d'écoute en ligne. Donc, j'accepte toujours, surtout Madame Ropré, qui a écrit la série, qui est
0: oui,
1: une actrice extrêmement
0: ouais.
1: drôle, aussi, qui ouais. joue le rôle principal. Quand j'ai lu le scénario, je dis bah oui, on va y aller. Maintenant, j'avais lu que c'était la chanson pratiquement au complet, mais
0: oui.
1: j'avais pas compris l'impact que ça allait avoir parce que j'avais pas lu le scénario de toute la série. Il faut savoir que l'épisode commence et on a la chanson du début à la fin et qu'elle a, en fait c'est l'épisode où on comprend tout le passé de l'actrice principale, du personnage principal. Donc oui, ça donne une place extraordinaire à cette chanson, puis j'ai l'impression que ça décrivait exactement ce que le personnage vivait. Ouais. C'est très émouvant de voir comment une chanson voyage. D'ailleurs, quand la série est sortie en France l'automne dernier, ça a eu un grand éclat. Et puis ça m'a vraiment ça m'a fait plaisir de voir que les gens l'écoutaient, la cherchaient ouais. sur Shazam. Et donc c'est une belle façon de faire revivre une chanson qui aujourd'hui a 15 ans. Donc oui, c'est cool.
0: Si vous m'avez fait pleurer très fort avec cette chanson qui est arrivée dans la série, j'espère que je ne vais pas vous faire pleurer en vous faisant écouter une voix que vous connaissez, une voix que vous appréciez, je sais, puisqu'il y a deux jours, quand on a appris la disparition de Catherine Ringer, vous avez écrit un petit texte sur elle sur Instagram qui m'a beaucoup touchée.

0: C'est la bande originale du film Tati Daniel. C'est un film culte en France, je ne sais pas si au Québec.
1: Je ne connais pas.
0: Ah, voilà. C'est une vieille dame très très méchante. Mais très très méchante, c'est-à-dire que vraiment acariâtre, menteuse, voleuse. Voilà. Et donc la chanson s'appelle La complainte de la vieille salope.
1: Pourquoi pas.
0: Et Catherine s'est fait un plaisir de l'interpréter. Catherine Ringer, elle représentait quoi, qui pour vous, Pierre Lapointe ?
1: Faut savoir que le premier contact que j'ai eu avec Catherine Ringer et Fred Chichel, Rita Mitsouko, c'était dans le Elle Québec, un petit encadré qui parlait de l'album No Comprendo qui venait de sortir avec une photo d'eux du clip de C'est comme ça, avec les cheveux collés, puis les bas noirs et blancs. Et je me rappelle d'avoir été scotché devant la photo. Et ça, c'était en 86, 87.
0: C'était il y a 40 ans.
1: Donc, j'avais 5-6 ans. Ouais. Donc, je me souviens de ça, parce que l'image était très, très belle. Et après ça, ben, c'est les clips de Andy et de Marcia Baella qui m'ont complètement absorbé. Puis quand je suis tombé dans l'adolescence, j'ai acheté le Marc et Robert en vinyle, j'ai acheté nos Comprendo. J'ai réussi à les trouver, parce qu'il faut savoir qu'au Québec, c'était pas aussi facile à trouver qu'ici.
0: Bien sûr.
1: Ça restait des artistes qu'on avait en importation. Puis c'était pas tous les albums qui étaient distribués. Donc, l'album, c'était quoi déjà avec Les Amants
0: C'est Variety.
1: Variety avec, non, je ne sais plus, mais bref, cet album-là.
0: Les Amants, c'était System D, 93. System,
1: oui,
0: donc là, vous
1: System
0: êtes ado.
1: D. Donc là, je suis ado, j'ai 12 ans. Le clip Les Amants est arrivé avec Mondino, je crois, qui avait fait la photo, qui était magnifique. Et je me rappelle avoir enregistré sur le VHS le vidéo que je repassais en loop. Et je suis devenu fan. Je les ai vus pour la première fois sur scène au Franco de Montréal. Ça devait être en 2000. Ouais. Et puis, avec l'album Cool Frénésie, à peu près cette époque-là. Et puis, je suis resté fan. J'ai croisé Catherine Ringer, je la connais pas, c'était pas une amie, c'est ce qui est toujours délicat quand les gens meurent, on dirait que tout le monde, c'était tout le temps
0: leur amie. Oui, c'est les amis de tout le monde.
1: C'était pas une amie, mais elle a été très chouette parce qu'au Francofolie de Montréal de 2008, si ma mémoire est bonne, je faisais un grand, grand spectacle et puis le journal La Presse nous avait jumelés pour faire une interview ensemble et elle avait refusé. Fred Chichin venait juste de décéder.
0: Oui, c'était l'année puis après.
1: Elle était venue me voir en répétition pour me dire, écoute, on le fait pas ensemble, prends-le pas personnel, je te trouve très cool. Et puis on avait discuté un peu, je l'avais présenté à l'équipe. Je l'avais trouvé vraiment chouette d'avoir pris la peine et le temps de faire ça. Et puis après ça, on s'est recroisés ici, d'ailleurs, à la maison de la radio. Et c'est, je trouve que c'est un bel exemple en francophonie.

0: extrait où elle chante Padam Padam de d'Edith Piaf. Pour la télé, ça avait été enregistré pour la télé française en 90. L'interprétation est totalement dingue. Elle fait presque rien, c'est accordéon-voix avec une boule à facettes accrochée au plafond. Je vous dis, allez voir la vidéo, tapez sur Google ou allez voir sur mon Instagram ou sur mon Facebook. C'était une interprète, mais hors norme, de très très haut niveau. Donc pour moi, pour qui c'est le métier de chanter, j'ai appris énormément à l'avoir bougé, à l'avoir chanté sur scène. Et cette vidéo-là, pour moi, où elle chante Padam, c'est une classe de maître. Voilà.
1: Pierre Lapointe, merci pour ce bel hommage à Catherine Ringer. On va vous écouter chanter avec un chanteur trompettiste que l'on aime beaucoup.
0: Un petit voyou.
1: Il paraît qu'il ne faut pas vous inviter tous les deux. Fallait pas nous inviter. Extrait de 13 chansons démodées pour ceux qui ont le cœur abîmé. Pierre Lapointe est notre invité.

0: Mais il faut absolument les inviter. Et tous les deux, Voyou qui rejoint Pierre Lapointe, notre invité de ce soir, pour ce très chouette duo. Il ne fallait pas nous inviter. Il y en a envie de faire la fête, donc un peu partout dans le monde, et notamment entre le Québec et la France. C'était sur la réédition donc, de l'album 10 chansons démodées pour ceux qui ont le cœur abîmé, 10 qui sont devenus 13. Vous avez le goût des duos, Pierre? Vous avez envie sur le prochain album d'inviter du
1: monde? Ouais, je réfléchis à des gens. Il faut toujours. C'est délicat parce qu'il ne faut pas faire des duos pour faire des duos.
0: Non, bon. Ah non, faut que
1: Voyou,
0: ça ait du sens.
1: Voyou, c'est un ami. On s'est croisés en tournée souvent. Ouais. Puis à un moment, j'ai dit, on écrit ensemble. Et puis on ne s'en est pas rendu compte. Puis c'est notre amour commun de la musique brésilienne qui est sorti au moment de l'écriture. Puis on trouvait ça très drôle, donc on l'a amplifié. Je pense à Clara Luciani aussi, avec qui j'ai écrit Qu'est-ce qu'on y peut, qui est une chanson magnifique.
0: Mélissa Lavo aussi.
1: Mélissa Lavo aussi, on a fait une chanson de Noël en créole, en haïtien. Ouais. Donc pour moi, c'est des amitiés qui finissent par s'extrapoler en chanson. Mais je ne veux pas pousser les choses. Donc j'ai des idées pour le prochain album. Il faut que j'ai quelque chose à dire. Il faut que ça soit justifié derrière.
0: Et puis vous allez avoir un emploi du temps un petit peu chargé en 2027, puisque vous allez chanter dans la version symphonique de Notre-Dame de Paris.
1: Ouais.
0: Vous serez Gringoire.
1: Bah oui.
0: Donc c'est un peu le narrateur de l'histoire.
1: C'est moi qui vais jouer le rôle qui a été créé sur mesure.

0: pour Bruno Pelletier. Ouais. Ce qui fait un peu peur.
1: Oui, parce que du coup,
0: c'est moi qui chante le temps des cathédrales. Ouais. Ça va, je suis capable. Je pense que si j'avais été proche vocalement ou dans mon identité de Bruno, j'aurais été paniqué.
1: Oui.
0: Là, l'avantage, c'est que je suis tellement à l'opposé. J'ai un grand respect pour lui. Et puis, en fait, je ne serais jamais capable d'accoter sa voix. C'est un grand gymnaste vocal. Donc, moi, je vais jouer plus la théâtralité que... Mais quoi qu'il jouait très bien la théâtralité aussi, quand même lui qui a créé le rôle. Mais ça va être un exercice intéressant. Je ne suis pas certain que j'aurais accepté si ça avait été une version avec les costumes, les maquillages,
1: voilà,
0: les décors et tout.
1: Là, il n'y a pas le décor.
0: Non,
1: et tout. Par contre, il y a un orchestre.
0: C'est l'orchestre, oui, l'orchestre philharmonique de Montréal. Un orchestre qui s'est spécialisé dans la reprise de grandes musiques de films, de jeux vidéo. C'est deux mecs hyper cool qui ont participé il y a quelques années. Et donc, ils ont décidé de remettre cette œuvre-là. J'ai envie de dire de mettre de l'avant le côté orchestral, le côté musical, ouais, parolier.
1: Écouter les chansons,
0: ouais,
1: aussi.
0: Exactement.
1: C'est vrai que quand on regarde...
0: distrait par une mise, ouais, en scène, quoique c'est très intéressant dans une comédie musicale d'avoir une mise en scène. Mais j'ai trouvé l'exercice, la proposition de l'exercice assez intéressante, donc j'ai accepté. Donc je vais faire ça. Je crois qu'il y a 6 dates à date qui ont été annoncées.
1: Exactement. Et ça commence au printemps 2027, ouais, et c'est jusqu'au mois de juin, pour le moment au Québec, évidemment.
0: Ouais, et c'est la première fois que je chanterai Richard Cochiante. Pas la première fois que je vais chanter Plamondon, parce que Plamondon, je l'ai chanté, mais
1: j'avais jamais chanté un petit « J'ai attrapé un coup de soleil » dans un karaoké.
0: Non, elle n'est pas très connue chez nous, cette chanson-là. Nous, c'est « Question de feeling » qui est très connue chez nous.
1: Oui.
0: Ça, j'ai chanté, mais genre en faisant la vaisselle ou en cuisinant avec mon amoureux, on chante souvent « Question de feeling ». Mais j'ai pas chanté. Bref, ça va être la première fois. Je suis très, très honoré parce que c'est une très, très grande œuvre qui a fait rayonner le français partout sur la planète. Et tout ce que Plamondon a touché, pour moi, reste très émouvant. C'est un homme qui m'émeut beaucoup. J'ai la chance de le connaître et puis de l'avoir côtoyé souvent. Puis c'est un mec hyper généreux qui a une grande, grande, grande culture. Et je pense que les gens sous-estiment l'impact et l'importance qu'il a eu dans l'histoire de la chanson, puis dans l'histoire de la francophonie. Puis ça me touche toujours de chanter les mots de Luc.
1: Et vous les chanterez donc l'année prochaine. Merci infiniment d'être venu nous voir, Pierre Lapointe.
0: Ça m'a fait extrêmement plaisir d'être là.
1: Félicitations pour votre couve de
0: Têtu. Allez acheter le Têtu.
1: Voilà, lisez Pierre Lapointe. Vous qui l'écoutez, lisez-le aussi. Vous n'allez pas être déçus. À très bientôt, Pierre.
0: Merci.
1: Merci. 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
3: Découvrez « J'ai envie d'été », le nouveau titre de Louise Combier. 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

0: Combier.
1: J'ai envie d'été.
0: Un coup de cœur, ici Isère. 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
2: C'est l'heure du Blind Test. À gagner ce soir, c'est le nouvel album du groupe Europe. Et si, vous connaissez Europe. It's the final. Après, cette chanson est toujours un tube. Le chanteur Joey Tempest a été notre invité la semaine dernière dans Décibel et il nous a filé des nouveaux albums qui vont sortir que vendredi prochain. Et non seulement il nous les a filés, mais en plus il les a dédicacés. Donc on en a offert aux auditeurs du Blind Test le soir de la venue de Joey Tempest. Mais il nous en reste deux albums dédicacés qui sont donc à gagner ce soir au Blind Test. Viennent jouer avec nous Olivier et Christophe. Bonsoir messieurs.
3: Coucou, bonsoir.
2: Bonsoir. Alors, Olivier, comment ça va ?
3: Eh bien, écoutez, ça va pas mal. Hein. Je suis très content parce qu'en fait, j'ai écouté un petit peu sur Internet des extraits de cet album de Europe et je suis très content parce qu'en fait, c'est vachement bien.
2: Hein. Ouais. Oui. Alors, pour le coup, il est vraiment hyper réussi.
3: Il est très rock hein, et dans l'esprit de Final Countdown. Hein.
2: Oui, c'est ça. C'est-à-dire que les voix sont mises en avant. On parle de vrais sujets et puis il y a trois ou quatre bonnes idées dans une seule chanson. Donc c'est là où on se dit qu'effectivement ils sont bourrés de talent. Donc Olivier fan de Europe, Europe oui. Comme il nous dit.
3: Vous avez vu en concert, ils étaient en première partie du groupe Scorpion.
2: Oh là là, la doublette était pas mal là.
3: Ah
2: franchement,
3: oui,
2: ah oui, mal, ah, ça valait le coup de sortir de la maison ce jour-là. Christophe qui est avec nous, fan aussi je crois de Europe, on est d'accord hein.
4: C'est exactement ça, Émilie, grand oui. Fan depuis 40 ans. Effectivement, je les ai vus 5 fois en concert, je pense.
2: Oh là là.
4: Je les ai vus en première partie de Scorpion également.
2: Ah, très bien.
4: C'était à Toulouse il y a quelques années, je les ai vus à Marseille, je les ai vus à Barcelone, à la cité de Carcassonne notamment. Bon, bref.
2: Ok, donc on a des vrais fans. Et alors, comme je suis un petit peu malicieuse, j'ai décidé de faire un blind test autour du thème disco française.
3: Ah ouais, magnifique.
2: Allez, alors, parce d'accord. Que je me suis dit, bon,
3: pour les deux candidats.
2: Ils aiment le hard rock suédois, et ben on va leur faire deviner des chansons disco françaises. Mais c'est pas grave, puisque je le rappelle, pour celles et ceux qui se disent, mon Dieu, mais quelle cruauté cette animatrice. Pas du tout, en fait, tout le monde gagne au blind test de Décibel. À partir du moment où vous participez, vous gagnez. Donc je peux d'ores et déjà vous annoncer, Christophe et Olivier, que vous repartez chacun avec un exemplaire dédicacé par le chanteur, un exemplaire du nouvel album d'Europe. C'est gagné pour vous deux.
3: C'est trop bien, merci.
4: C'est magnifique. Super.
2: Allez, maintenant, on se met en mode disco et vous allez me retrouver, j'en suis sûre, le nom des interprètes des chansons qui arrivent.
3: Bonhomme.
2: Olivier et Christophe. Eh ben non, même pas. Première chanson, il faut me dire qui la chante et n'oubliez pas de me donner votre prénom avant de me donner la réponse pour que je sache lequel de vous deux est le plus rapide, ok ?
3: Oui, ok.
2: Allez, c'est parti. Première chanson disco made in France. Dites-moi, qui chantait ça ?
3: Olivier.
2: Olivier.
3: Claude François.
2: Oui, bravo.

0: chanteur Clo-Clo qui essaie de rattraper la mode du disco. Et pour le coup, il a sorti, c'est vrai, une belle chanson. Un point pour Olivier. On continue.
1: Olivier. Comment elle s'appelle, Dalida.

0: Bravo. Et alors, Olivier, en fait, on peut être fan de hard rock et de disco en même temps. Voilà, c'est ça l'idée.
1: Ah bah oui, moi je suis très pour l'éclectisme, comme ils disaient les inconnus.
0: J'en ai fait quand j'étais jeune, moi aussi, de l'éclectisme.
1: C'est fatigant, l'éclectisme.
0: Pour ceux qui n'ont pas la ref, allez voir les sketchs des inconnus, oui. Les enfants. Voilà. Oui. Bon, Olivier a marqué 2 points. Olivier, il va falloir que Christophe marque 1 point, je pense.
1: Oui, donc, il faut que je propose sur cet extrait. Je le laisse.
0: Ah bah oui, parce que Christophe, il peut pas garder sa street cred hard rock, alors que nous, on s'est roulé dans le disco.
2: Non, pourtant, je suis éclectique moi aussi.
0: Ah.
2: Rien, on va dire.
0: Bon, allez, Christophe, celle-là, allez. On y va.

0: Il porte le même nom que Bruel, mais lui n'a jamais fait de mal à personne.
1: Il est suisse, Patrick Hernandez.
0: Alors non, c'est un autre Patrick.
1: Il est suisse.
0: Ça commence comme jus d'orange. Oui, bravo.
1: Patrick Juvet.
0: Juvet. Bravo Christophe et Olivier.
1: On a sauvé l'honneur.
0: Vous avez été parfait et vous avez bien mérité vos cadeaux de rocker dédicacés donc par Joey Tempest, le chanteur de Europe. Alors on n'a pas le droit de vous envoyer l'album aujourd'hui parce qu'il sort que vendredi prochain, mais on vous l'enverra jeudi prochain, comme ça vous le recevrez le jour de sa sortie, ok?
1: Waouh, c'est magnifique. Merci.
0: Merci à tous les deux, je vous embrasse.
1: Merci.
0: Merci d'être venu jouer avec nous. Et puisqu'on reste dans le French Disco, on accueille sans doute les meilleurs représentants actuels, le duo Sébastien Tellier et Juliette Armanet. La chanson s'appelle Attraction.

0: the Night, c'est la version anglaise. Attraction, la version française. Sébastien Tellier a eu la bonne idée d'inviter Juliette Armanet pour son retour discographique. Vous connaissez la maison, on a envie de dire, vivons la suite.
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0: C'est l'heure de la chanson anniversaire et aujourd'hui, on envoie 1000 bises, ou au moins 58, à Philippe Fragione. Oui, ça c'est à l'état civil. Akhenaton, son nom de rappeur, né le 17 septembre 1968 à Marseille, AKH du groupe I Am. Il a 58 ans, il a un tube qui a une trentaine d'années et qui n'a pas pris une ride. Alors, je vous propose qu'on le partage ensemble, ce Mia. Un délice.
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0: Joyeux anniversaire à Akhenaton et merci pour George Benson hein, qui nous a offert, avec en plus Sébastien Tellier et Juliette Armanet, un joli petit quart d'heure disco pour terminer l'émission. Allez, Décibel, c'est fini pour ce soir. Merci à l'équipe. Il y avait Cindy Le Grumelec, Omaïma Abaz, Iris Guitoni, Thierry Boffa et Mélodie Chaïb. Demain, on parlera de Céline Dion avec un journaliste très informé sur son comeback.
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0: Belle soirée à l'écoute d'ici à 20h. C'est Éric Bastien qui débarque. Il n'y a pas que Paris dans la vie.

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0: Vous écoutez ce soir la radio officielle du CA Brive, qui n'est pas peu fier de vous emmener, ce soir dans le Cantal. Un beau derby attend les hommes des Grégory Patat pour la 4e journée du championnat de France de Pro D2 de rugby, avec un beau début pour nos blancs et noirs. Sans faute, ce qui nous vaut d'être deuxième au classement général avant d'aller défier les Cantalous. Tout cela nous sera rappelé avec les chiffres à l'appui, la feuille de match à la loupe. On rejoindra notre envoyé spécial Michael Chailloux tout à l'heure dès 20h50 au stade Jean Alric. Ce sera 10 minutes avant le coup d'envoi de cette rencontre que vous pourrez suivre alors seconde par seconde. Oui, parce que ce soir c'est soirée rugby. Aurillac face à Brive, coup d'envoi 21h. Allez Brive!
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0: Soyez les bienvenus sur la radio officielle du CA Brive Corrèze. Ici Limousin qui suit les performances en Pro D2 de Brive. Et alors quel régal pour ce début de championnat. Après trois journées, trois victoires, et il faut que ça dure. Oui, il faut confirmer, hein. Ça va pas être facile ce soir sur la pelouse d'Aurillac. Les deux pensionnaires de Pro D2 se connaissent bien d'ailleurs, hein, s'apprécient, mais ce soir, pas de cadeau. Le CAB doit jouer les premiers rôles et on tient à garder notre leadership. Et pour nous le rappeler tout ça avec des chiffres, quelques dernières interviews à l'appui. À 20h50, on sera en direct du stade Jean-Alric avec notre journaliste Mickaël Chailloux. On fera un dernier point, on fera monter la température avant ce coup d'envoi qui est à 21h. Soirée rugby avec ici Limousin. Belle soirée, Aurillac-Brive à vivre en direct et en intégralité.
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0: c'est ici, avec la radio officielle du CAB, ici Limousin, qui vous propose une soirée faite d'émotions. Et au bout, on l'espère, soirée de victoire, avec le déplacement du CAB de Brive ce soir à Aurillac. C'est la quatrième journée du championnat de France de Pro D2. Oui, c'est un classique, un derby qui se doit d'être remporté par nos blancs et noirs si on veut continuer sur cette très très belle foulée. Je vous le rappelle, 3 matchs, 3 victoires. Et pour cela, on écoutera très attentivement Michaël Chailloux, notre journaliste, un spécialiste du rugby et en particulier du CAB. Il nous dira quels sont les ingrédients mis par le CAB pour l'emporter ce soir dans le Cantal. Puis on vivra donc à 21h ce match en direct en intégralité. Aurillac-Brive sur ici, Limousin, ici.fr et l'appli ici. Allez Brive!
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2: Encore quelques minutes, un peu de patience et on vous dévoile les dernières nouvelles, les toutes dernières infos sur les forces en présence, les hommes en forme, puis ensuite on va se régaler, allez on l'espère, avec une nouvelle performance des rugbymen de Brive. Vous l'avez compris, ce soir c'est soirée rugby sur votre radio ici Limousin. Avec le CAB qui joue ce soir pour... à quelques pas de la maison, hein, dans le Cantal, à Aurillac. Alors attention au Cantalou, c'est jamais facile de s'imposer à Jean Alric. C'est un très très beau test pour nos gaillards ce soir, et ce test, il se doit d'être soldé par une victoire. C'est ce qu'on va vivre ensemble, de la première à la dernière seconde, avec notamment notre journaliste Mickaël Chailloux. Avant match de 10 minutes... Dans quelques instants, vous vivrez cette quatrième journée de Pro D2. C'est à vous, ça. Aurillac, Brive, coup d'envoi 21h. Allez, Brive!

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1: C'est jeudi, c'est soir de derby sur votre radio ici Limousin. Le stade Jean-Alric bouillant pour accueillir ce match entre Aurillac et le CA Brive. Le CA Brive à hauteur d'une très bon début de saison. 3 victoires en 3 matchs. Évidemment, le derby sera un match important à aller gagner, mais c'est pas facile d'aller gagner à Aurillac sur leur nouveau terrain synthétique. On va revenir sur tout ça, écouter les acteurs de la rencontre et puis vivre en intégralité le match. Évidemment sur votre radio locale, évidemment la radio ici Limousin, radio officielle du CAB. L'avant-match commence parti. Bienvenue sur votre radio. Allez, c'est parti.
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1: Les deux équipes qui rentrent au vestiaire quasiment en même temps pour se chauffer un peu les épaules dans ce derby entre Brive et Aurillac. Je rigole parce qu'il y a Anthony Coletta qui est 24e sur la feuille de match qui est venu un peu en jouant des coudes et des épaules envers les Aurillacois. C'est ça l'ambiance aussi qu'on voit dans les derbies et c'est ce qui va nous occuper toute cette soirée sur votre radio ici Limousin. Derby de rugby entre le CA Brive et le stade Aurillacois depuis le stade Jean-Alric où il fait étonnamment bon. C'est aussi la bonne nouvelle de ce derby aller, c'est qu'effectivement d'habitude le derby aller est souvent placé en novembre, en décembre, en février. Bon là, en septembre, il fait plutôt agréable ici à Aurillac. Aurillac 11e avec 5 points, 2 défaites et 1 victoire, de lourdes défaites notamment à Oyonnax la semaine dernière et puis le CAB, 3 victoires d'affilée, 2e à 13 points avec 13 points hein, au même niveau que Oyonnax justement et une victoire la semaine dernière que vous avez suivi avec Valentin Courant sur ici Limousin et moi-même. Victoire face à Nice, bonus offensif 38 à 17, 3 victoires en 3 matchs. La question qu'on a posée après le match au demi de mêlée, Maxime Sidobre, est-ce que finalement c'est un début parfait pour le CA Brive? Écoutez.
2: Ouais, c'est sûr qu'on pourrait prétendre que c'est un début parfait, mais on va pas se satisfaire de ça, notamment comme on le dit, il y a aussi une marge de progression. Comme on l'a dit aussi entre nous, voilà, le contenu a pas été parfait. On a essayé de construire au dernier moment, on a changé la charnière, on se l'est répété aussi dans la semaine qu'il risquait d'y avoir du déchet. Le plus important c'était de tout se tirer dans le bon sens. On va prendre match par match. Aurillac, on sait que c'est un derby, c'est toujours très dur d'aller là-bas parce que eux c'est le match de leur vie. Donc voilà, attention aussi, ils ont une très bonne équipe. À nous de faire les choses dans la règle pour pas être surpris là-bas et gâcher tout le travail des 3 premières journées.
1: Un derby, effectivement, c'est jamais anodin, alors que les officiels, notamment le maire d'Aurillac, Patrick Casagrande, d'ailleurs ancien directeur de campagne de Guillaume Guérin à Limoges, mais aussi le président Christian Millette, vont aller inaugurer cette nouvelle pelouse, le terrain synthétique de Jean-Alric. Ça change, à part d'un terrain gras et boueux, comme on avait l'habitude ici dans le Cantal. C'est effectivement une différence. Derby anodin, ça l'est encore moins pour le troisième ligne, Lucas Houdard, ancien Aurillacois, pendant 2 ans et qui a signé pour 3 ans à Brive. Il nous l'a confié en exclusivité pour ici Limousin, pour l'avoir vécu de l'autre côté. Un derby, c'est très particulier.
3: Je sais l'importance que mettent les Cantalous sur ce match-là. Je sais la pression qu'il va avoir aussi de leur côté, dans leur vestiaire à Aurillac. Les Coujoux, c'est pas trop aimé. Voilà, c'est vraiment une rivalité qui tient à cœur du grand qu'on veut avec le petit poussé. C'est un peu David contre Goliath donc ouais, pour les Aurillacois c'est vachement important. Souvent on prépare le match plusieurs semaines à l'avance, enfin on préparait le match plusieurs semaines à l'avance pour préparer Brive. Je sais que gagner Brive dans un bloc à la maison c'est un bloc réussi presque, donc je sais l'importance de que met le staff dessus, que mettent les joueurs et que mettent aussi surtout la ville, parce que l'année dernière je me souviens quand on avait gagné Brive à la maison, on sentait que tout le public était hyper satisfait du groupe et des joueurs, alors qu'on avait perdu, on a déjà perdu un match à la maison, donc ça va être très, très particulier. Après moi personnellement, ça va être spécial aussi de jouer contre des potes et retrouver Jean-Alric sous de nouvelles couleurs.
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1: Continue. Lyon justement avec Lucas Houdard à 20h54, 6 minutes avant le début de ce match entre Aurillac et Brive. Ce club d'Aurillac, cette ville justement qui vit rugby, c'est d'ailleurs ce qu'a rappelé le maire Patrick Casagrande à l'instant sur la pelouse en inaugurant cette pelouse synthétique. Ça vit rugby tout le temps et d'ailleurs c'est ce que aussi nous a confié Lucas Houdard. Écoutez,
3: Aurillac, c'est vrai que ça tourne pas mal autour du rugby et voilà, comme tu dis, c'est un grand village plutôt qu'une petite ville, donc tout le monde se connaît et ça parle pas mal de rugby. C'est vrai que c'est un peu le thème important et c'est vrai que quand t'allais boire un café, on te parlait et que tu jouais du Brive deux semaines après ou même trois, on pouvait déjà t'en parler je pense que le stade Aurillacois a une place importante à Aurillac et c'est pour ça aussi que c'est important qu'il reste en Pro D2 pour la ville et pour les habitants.
1: Ouais, et le derby, c'est forcément un match important, guichet quasiment fermé ici au stade Jean Alric. La composition de Brive donc, avec d'abord pour nous parler notamment la place de l'ouvreur, elle est importante avec Jamie Chilcock qui est sur le flanc, Holding qui est encore légèrement souffrant et ménagé, Grégory Pata a confié les clés du camion à Lenny Broncan. Finalement, une situation assez intéressante, alors que la semaine dernière, il aurait pu jouer à Nice. Il y a eu un imbroglio qui l'a empêché, effectivement, de jouer à ce poste-là. Il jouera ce soir, sera titulaire, le fils de l'ancien manager Pierre-Henri Broncan, va faire sa première titularisation. Et voilà ce que son actuel manager, Grégory Pata, attend de lui.
4: Juste qu'il s'exprime comme il s'est exprimé sur ses 10 premières semaines de pré-saison et de début de championnat. Lenny a fait de très bons entraînements, il a une forme de sérénité, de leadership naturel en lui. J'espère que ses coéquipiers le mettront surtout dans le bon momentum pour qu'il puisse jouer sereinement. Mais c'est un garçon qui, malgré son jeune âge, a une grosse maturité par rapport à la stratégie. Donc j'ai hâte de le voir et qu'il confirme tout le bien que tout le monde pense dans le staff de lui.
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1: La composition briviste: Abdaladze, Charcossé, Judge en première ligne, Ricard Herbst en deuxième ligne, Sacha Gué capitaine avec Lucas Houdard, donc on a entendu, et Yann Pesson en numéro 8, la charnière, Lenny Broncan en 10, John Cooney en 9, la paire de centres, Gastien Massé, Nick Ron, les ailiers, Benjamin Lefranc et Geoffrey Cross, et l'arrière, Emeric Luc. La composition des Aurillacois: Robert Rogers, Ronan Lungnan et Lacha Tabidze en première ligne, Martial Roland le capitaine avec Skip Jean-Jean en deuxième ligne, Owen Masterstone en troisième ligne avec Ben Houston et Tim De Jong, la charnière Cléo Labarbe, Jack Strachan, Thomas Carroll et Angus Staniforth sur les ailes, Nathan Azaïs, Ben O'Donnell en paire de centre et l'ancien briviste Tedo Abzandadze. Voilà les joueurs alignés par Roméo Gontinia qui a, en conférence de presse d'avant match, s'est confié justement sur ce qu'il a vu de l'équipe briviste, ce qu'il attend ce soir face à cette équipe briviste et de ce qu'il a vu de cette équipe corrézienne depuis le début de la saison. Écoutez.
5: Et effectivement, ils essaient d'envoyer du jeu, peut-être un peu plus de jeu qu'avant, avec des formes différentes peut-être, même si leur système, il me semble qu'il est le même, le système des potes des avants. Mais la circulation des trois quarts, il me semble qu'il est un peu différente. C'est normal, c'est logique, c'est un nouveau staff qui est en place, donc une nouvelle philosophie. Disons trois succès, ça c'est la photographie qu'ils ont donné jusqu'à maintenant, donc ils sont sur une dynamique très positive. Dans le contenu, si on doit rentrer un peu plus en détail, tout n'était pas facile, ni contre Valence chez eux, le premier match, et ni le dernier. Un peu plus facile peut-être, je dirais, à Agen, où ils étaient vraiment très opportunistes et efficaces. Mais ça n'a jamais été facile. Voilà. En tout cas, ils ont sur la dynamique des trois victoires. Et je suis sûr qu'ils ont aussi des progrès à faire, ça, c'est une certitude.
1: Les joueurs rentrent sur la pelouse, le match commence dans quelques instants. 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
1: 21h dans quelques secondes, Stade Jean-Alric, c'est le match le plus important peut-être pour Aurillac, mais le match aussi le plus important pour Brice. Le derby du Massif Central et pour le démarrer, au sifflet Stéphane Coulon et surtout avec le ballon, Lenny Broncan, c'est lui qui va donner son premier coup de patte en professionnel ici sur le terrain de Jean-Alric. Et ça a été récupéré par Nick Cron. Est-ce qu'il a commis un en avant? Je pense, oui. On va revenir à cette donc première mêlée. Mais c'était plutôt intéressant, bien joué. Ce petit coup de patte de Lenny Broncan sur les 40 mètres de d'Aurillac pour essayer de tromper cette défense aurillacoise. Ça va nous donner cette première mêlée. Voilà le premier coup de pied. C'était directement pour Nick Cron et c'était plutôt intéressant. Voilà. Et malheureusement, il a commis un en avant, le Sud-Africain. Première mêlée pour ce match, donc après seulement 43 secondes. On va se tester déjà sur les épreuves, les moments de force. Avec les premières lignes, Judge face à Robert Rogers, Abdaladze face à Tabidze. Et l'introduction pour Cléo Labarbe, l'ancien Racingman, prêté au Stade Aurillacois cette saison. La grosse poussée des brivistes, mais les Aurillacois vont conserver le ballon. Attention, on coulisse bien. Faut être à la défense avec l'énorme défense de Gatien Massé sur Tedo Abzandadze. Et le ballon qui va éjecter pour les Aurillacois qui coulissent bien avec Martial Roland, il me semble. Et la barbe qui va prenant justement aller lancer un coup de pied pour d'occupation. Le coup de pied d'occupation est bien récupéré par les joueurs de Brive dans leurs 22 mètres. Et le coup de pied pour John Cooney. Il va écarter le danger, peut-être donner la première touche, c'est ça. Jake Strakam n'a pas pu récupérer. Et première touche, cette fois-ci sera pour le lancer de Ronan Lumnan, le talonneur irlandais de cette équipe d'Aurillac. On va la jouer petit, comme à chaque fois, pour essayer de contrer ce que disait aussi Roméo Gontinac en conférence de presse d'avant-match, essayer de contrer cet alignement briviste. Numéro à 5, mais c'est bien capté par les Aurillacois qui vont tenter de coulisser dans le centre du terrain. Attention, oh, il a perdu le ballon, le joueur Aurillacois, sur la ligne médiane. On peut peut-être relancer avec John Cooney. Il attend du soutien avec le Broncan pour Lucas Houdard qui fait avancer. Il avance ses qualités. Il monte, il rentre dans les 22 mètres. La bonne passe pour Nick Cron. On est dans les 22 mètres d'Aurillac. Cooney qui colle au ballon pour Irne Herbst. La passe sur un pas pour Abdaladze qui redonne à Judge. C'est du rugby ou sud-africain ici à Brive, à Aurillac. La passe de Charcosé pour derrière son Gatien Massé. Malheureusement, la passe allait pour personne. On est sorti des 22 mètres et le ballon rendu pour les brivistes avec cette pénalité sifflée par Monsieur Coulon. Et peut-être la première tentative, à voir si Broncan la prend. Est-ce que décide le capitaine de cette équipe briviste, Sacha Guay? Est-ce que on va aller en touche? Lenny Broncan qui s'était un peu du coup remis en... Je pense qu'il s'était... Il avait trompé un peu. Il pensait que la pénalité était contre eux. Il s'était totalement repositionné à l'arrière du terrain pour aller chercher le ballon. Et finalement, il va taper cette pénale touche, la première pénale touche pour les brivistes. Alors que Lucas Houdard est au soin. C'est bien fait attraper par un de ses anciens coéquipiers. Il sera pas là probablement pour sauter. Il va se refaire strapper au niveau du bandeau. Et donc on va attendre que Lucas Houdard se refasse strapper pour simplement qu'il puisse aller jouer cette touche. En tout cas, après 4 minutes de jeu ici au Stade Jean-Alric, il y a du rythme de part et d'autre. Et la première grosse séquence, elle est pour Brive. dans les 22 mètres, Henri Aqua. Allez, le combattant Lucas Houdard qui s'est fait restrapper son bandeau et qui va venir pour jouer la touche à 5 mètres de l'embute pour les joueurs de Grégory Pata. Et le lancer pour Yannis Sarkozy. De nouveau titulaire. Le lancer pour Yannis Sarkozy, bien capté justement par Lucas Houdard. Le ballon porté décolle pour les brivistes. Ça avance en crabe, mais il y a tout le monde qui va aller peut-être derrière la ligne. Pas sûr encore. Peut-être en deux temps pour les brivistes. Non, ils n'ont toujours pas mis derrière la ligne. Mais on fait des nouvelles séquences de pick and go là sur le côté droit des perches d'Auriac. Avec les joueurs de Brive qui vont aller peut-être en deuxième temps, troisième temps derrière la ligne, toujours pas. Judge va essayer de récupérer le ballon là pour aller en force. La passe pour Herbst peut-être, laisser toujours pas. C'est bien défendu par les Auriacois. On va aller en troisième temps. Et cette fois-ci, est-ce que l'essai est marqué? Oui, l'essai est marqué. Le premier essai sera briviste devant le camp des supporters. Venus en nombre, évidemment, le trajet n'est pas si loin entre Brive et Aurillac. Le premier essai est marqué par les brivistes. Et la transformation à venir pour John Cooney. Essai marqué par Yannis Sarkozy, le talonneur. Et la transformation sera pour John Cooney, qui a montré la semaine dernière qu'il était plutôt un bon buteur, mais ça on le savait déjà. Mais ça sera le premier essai de cette partie marqué par le talonneur Yannis Sarkozy sur ce terrain synthétique d'Aurillac. Et la transformation à venir pour tout simplement John Cooney, l'Irlandais. Et elle passe entre les perches, ça fait 7-0 après seulement 6 minutes de jeu ici au stade Auriacois. Brive mène 7-0. On se retrouve allez, dans 30 secondes sur ICI Limousin pour ce derby qui commence bien pour le CAB. À tout de suite.
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1: 7 minutes de jeu ici au stade Jean-Alric. Pour l'instant 7-0 pour le CAB face à Aurillac. C'est le CAB qui a planté le premier essai de cette partie. Alignement complet pour les Auriacois, lancé pour Lounian sur leur, les 40 mètres brivistes. Et le départ de Ben Houston. Attention, il faut bien offrir. Il est bien plaqué par Pesson. La barbe s'éjecte rapidement pour son pilier Rogers. On avance petit A par petit A avec maintenant l'autre pilier, la Chatabidze. On repart dans le même sens avec Strachan. Strachan qui a commis un en avant. Le ballon pour les brivistes. Il y a peut-être un coup à jouer là. Elle est peut-être bonne sur les extérieurs. Le ballon est lance. À mon avis, on va repasser par un coup de pied. Non, par la percussion de Ricard sur ses 30 mètres. Pour là, cette fois-ci, envoyer un coup de pied, une grosse mine. La grosse mine de John Cooney. Alors, ce sera une plus petite chandelle, peut-être pour aller chercher le ballon, mais l'énorme pression mise sur Cléo Labarbe. Et ouais, un en avant commis par les Auriacois, en avant repris devant. Pénalité pour les joueurs de Grégory Pata qui vont récupérer le ballon sur leurs 40 mètres et vont récupérer surtout une pénale touche que Lenny Broncan va s'amuser à aller mettre bien loin. Le jeune ouvreur des espoirs, c'est forcément lui qu'on regarde beaucoup ce soir pour sa première. Il y en a un autre qu'on regardera aussi tout à l'heure quand il rentrera. Ce sera Victor Rayer. Alors que je pense qu'on va pas prendre de risque avec Lucas Houdard pour faire en rentrer Geoffrey Malater. C'est ça, je pense. Non, pas encore. Ça va se jouer après la touche. La touche sur les 30 mètres d'Aurillac pour Brive et Yanis Charcossé. Alignement réduit, bien capté par Oudard, qui saisit un peu acrobatiquement du ballon derrière pour Kouni, le bon relais avec Broncan, mais malheureusement derrière qu'on commet un en avant sur la transmission avec Gatien Massé. Donc du coup les Auriacois vont pouvoir repartir avec un jeu depuis leur 22 mètres. La passe sautée, attention, faut être bien au coffrage. La passe est jugée en avant. Ça ne plaît pas au stade Jean-Alric évidemment, mais le premier en avant était briviste. On va donc revenir à une mêlée pour les Auriacois. Et je pense que là, on va faire sortir Lucas Oudard. Peut-être pas forcément la sortie qu'il espérait. Mais il est escorté dans les vestiaires avec le médecin de match. Je ne sais pas si c'est un protocole commotion ou si vraiment on ne prend pas de risque. On ira bien sûr au renseignement avec Grégory Pata. À la fin du match, évidemment, si on verra si déjà il peut revenir sur le terrain. En tout cas, Geoffrey Malaterre va prendre sa place. Et ça, c'est une bonne idée pour aussi le jeune Geoffrey Malaterre, auteur de très bons matchs généralement avec Brive, quand il a joué l'année dernière avec Pierre-Henri Broncan. Avec Léo Labarbe qui donne le ballon pour Ben Houston. On va aller sur le côté. Attention, la bonne passe pour les Stanifors. Stanifors qui fixe Emeric Luc. Il va être bloqué par Broncan finalement sur la ligne des 22 mètres. Il y a un avantage pour les Auriacois à jouer avec Strachan qui peut écarter justement pour le centre. Justement, ça passe, ça va rentrer dans les 22 mètres. On est quasiment à 10 mètres de l'embut. Les Auriacois qui dynamisent le jeu sur leur pelouse avec Martial Roland, le capitaine. Toujours à 10 mètres de l'embut, il y a toujours un avantage. Le contre-ruck, mais la pénalité va être gagnée par les Auriacois. Avec une possible pénale touche à 5 mètres de l'embut, la première pour les joueurs Cantalou à 10 minutes de jeu. Je rappelle le score 7-0 pour Brive face à Aurillac. Aurillac avait encaissé le premier essai par Yanis Charcossé après un ballon porté en plusieurs temps. Et le lancer va être pour les joueurs d'Aurillac et Ronan Lounian. Allez, on se met directement à alignement complet pour cette fois-ci les Auriacois sur les 5 mètres. Allez, comment vont viser la combinaison? Ça a failli être chippé par les brivistes, mais la touche n'était pas droite. Et voilà comment les brivistes vont s'en sortir dans cette partie avec toujours ce score de 7-0. Et pas d'essai encaissé pour l'instant, mais attention. Mêlée à suivre pour l'introduction de John Cooney et les brivistes sur les 5 mètres, sur la gauche des poteaux, de leur poteau. La gauche au niveau de la croix des 15 dans notre camp. Mêlée défensive pour sortir de notre camp à suivre pour les brivistes qui font un plutôt bon début de partie. Alors évidemment parce qu'ils ont scoré en premier, mais aussi parce qu'ils ont su bien lire, notamment en touche là, parce qu'ils ont justement permis de gagner le départ de Pesson qui slalom. Kouni qui va récupérer le ballon probablement pour mettre un long coup de pied, voilà, pour aller mettre le ballon en touche et sortir le ballon du terrain avec une touche pour les Auriacois, cette fois-ci à 40 mètres de l'embut briviste. On a vu que sur la première touche, ils avaient été plutôt efficaces. Les Corréziens en contrant là sur la précédente touche. Pardon. On va voir s'ils y arrivent maintenant. Alignement plus réduit cette fois-ci pour les joueurs de Roméo Gontinéac. Ils ont failli chicailler dans l'alignement, mais finalement c'est conservé par les joueurs d'Oria qui lancent leur jeu avec Cléo Labarbe. La bonne passe pour Strachan, l'énorme plaquage de Sacha Gué, mais c'est pas comptabilisé par l'arbitre. On va revenir avec une touche. Ah, il a mis le pied en touche, malheureusement, le pauvre Lenny. En voulant récupérer le ballon sur son côté, il a mis le pied en touche et ça va donner, c'est une touche pour les joueurs d'Aurillac. Quel dommage pour le jeune petit Boncan, dont le papa est encore en Géorgie, bien sûr avec l'équipe nationale géorgienne. En tout cas, pour l'instant, ça fait toujours 7-0 pour les Brivistes face aux Auriacois. Mais les Auriacois ont le ballon dans nos 22 mètres pour essayer d'aller marquer le premier essai, le ballon porté avec un avantage pour les joueurs d'Auriac. Ça peut, attention, faire gros là. Après 13 minutes de jeu, le ballon porté qui fonctionne avec Lounian. Et derrière, le ballon l'en avant. Et on va revenir à cette mêlée, cette pénalité, pardon, pour les joueurs du Stade Auriacois. Attention au rappel peut-être sur les plusieurs pénalités de suite. Pour l'instant, Monsieur Coulon n'a pas été voir le capitaine briviste Sacha Gay. Mais il va falloir être forcément vigilant dans cette première période. 15 minutes de jeu quasiment. 7-0 pour Brive face à Aurillac. Et ballon pour les joueurs d'Aurillac, justement. Le talonneur pour cette touche à 5 mètres. Le lancer, le ballon porté qui essaye de fonctionner. Et attention, c'est bien défendu quand même, mais ils y vont à plusieurs, quasiment tous les joueurs de d'Aurillac sont dans le mol pour aller derrière la ligne. Et est-ce que ça a aplati ? Oui, le premier essai auriacois. La réponse des Auriacois aux Brivistes, du berger à la bergère. Ça fait 7-5 avant la transformation de Jake Strachan. Le bon ballon porté qui a fini derrière la ligne. Et les Brivistes qui avaient essayé de défendre plutôt pas mal ces derniers temps. Là, malheureusement, ils n'ont pas pu défendre ce ballon porté. Et l'essai est donc marqué. C'est, il me semble, le Ben Houston, le numéro 8 massif de cette équipe d'Aurillac, qui a marqué le ballon, l'essai, pardon. Strachan qui a encore quelques secondes pour buter. Est-ce qu'il remet les deux équipes à égalité? Oui, 7 partout dans ce derby du Massif Central entre Brive et Aurillac. Après un quart d'heure de jeu, les points sont partagés et on assiste à un bon match. A tout de suite.
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3: Allez, de retour au stade Jean-Alric, 7 partout après 16 minutes de jeu. Là, le renvoi de Lenny Broncan qui avait été un petit peu compliqué, mais on avait récupéré là quand même. Enfin, il avait quand même réussi à le mettre en touche. Et pas directement, donc ça avait fait touche pour les Auriacois. Les Auriacois qui ont le ballon dans leur 22 mètres pour envoyer un jeu au pied avec Cléo Labarbe. Allez, on essaye d'être propre sur le coup de pied avec Emeric Luc. Forcément, c'est un peu compliqué. C'est chahuté dans les rucks comme maintenant. John Cooney qui peut redonner Emeric Luc avec Herbst. Herbst qui va aller en percussion sur Owen Masterson. La passe un peu compliquée et derrière, on se mais en difficulté avec Benjamin Lefranc qui commet un en avant. C'est relancé côté Auriacois depuis leur camp, depuis leurs 40 mètres avec le petit coup de pied de Cléo Labarbe peut-être pour la couverture. Débriviste avec Broncan. Le long coup de pied de Lenny Broncan pour mettre en difficulté Tedo Abzandadze. Abzandadze qui va relancer peut-être depuis les 40 mètres avec une petite chandelle. Il sera en dessous, bien plaqué quand même par Broncan qui va être au contest, mais ça ne fonctionnera pas. On va revenir avec Strachan qui joue attention à Ben O'Donnell qui casse beaucoup de plaquages en ce début de partie. Il est très actif le centre Auriacois. Les Auriacois qui sont sur nos 40 mètres avec le pilier droit. Puis derrière, Strachan qui peut transmettre derrière à ses joueurs avec Stanifors. Stanifors qui casse encore une fois un ou deux plaquages. On est sur les 30 mètres. Le contest va être gagné par les brivistes, il me semble. C'est reparti avec les Corréziens à l'attaque cette fois-ci. Et John Cooney qui peut se saisir du ballon avec la charge d'Abdaladze. Depuis nos 40 mètres, est-ce qu'on peut relancer avec Broncan? Broncan qui tape au pied peut-être pour aller chercher. Ah, il a été malheureusement pas assez. Il n'a pas eu le bon rebond, Benjamin Lefranc, sur cette petite passe au pied de Lenny Broncan. Et Lucas Houdard qui fait son retour sur la pelouse. Voilà qui nous rassure un petit peu la sortie, première sortie de Geoffrey Malater. Il va revenir exprès pour la touche, Lucas Houdard. Le saignement, j'imagine. Il y a un bandeau maintenant tout noir, alors qu'il en avait un tout blanc tout à l'heure. La touche pour le talonneur, Lounan, qui lobe totalement son sauteur. C'est récupéré par Charcossé. Charcossé qui peut donner à Pesson. On est rentré dans le camp des Auriacois. La passe pour Judge. Judge qui fait parler sa puissance. Le pilier anglais de Brive avec encore une fois une bonne passe pour Nick Cron. Nick Cron sur la croix des 15. On repart dans le sens avec la passe pour Houdard. Cooney qui peut éjecter pour Broncan. La passe un peu compliquée de Broncan pour Abdaladze. Mais les Brivistes qui peuvent redonner. Ouh là, le gros tampon sur Lefranc. Et la pénalité qui va être grattée par les joueurs de Roméo Gontinéac sur ce ballon qui n'a pas été relâché par Benjamin Lefranc. Quel dommage, parce qu'on avait encore une fois su bien enchaîner les temps de jeu là. Mais il y avait encore une belle redoublée de Lenny Broncan, mais derrière, le contest il était bon de Martial Roland. Et ça permet derrière aux joueurs auriacois d'aller en touche et quasiment aux 22 mètres briviste et de revenir un peu occuper ce camp corrézien. Pour l'instant, 20 minutes de jeu, 7 partout entre le CA Brive et le stade auriacois. Lancé, bien capté dans l'alignement par derrière Masterson qui peut essayer d'avancer. Stanifors, ouh, l'énorme percée de Stanifors. Il est rentré dans John Cooney, mais derrière, on essaye d'aller au contest avec Charcossé. Ça marche toujours pas. Les Aurillacois ont le ballon dans les 22 mètres brivistes avec encore une fois Martial Roland, très actif aussi pour Masterson. Masterson en face des perches. On redonne encore une séquence de pick and go à quasiment 10-15 mètres de l'en-but. Et le ballon chippé par les brivistes. Et le long coup de pied de Benjamin Lefranc, peut-être pour un 50-22. Oh, s'il est énorme ce 50-22, ça serait énorme. J'attends de voir ce que dit monsieur l'arbitre. Ouais, il semble qu'il donne un 50-22. Eh ouais, il est énorme ce 50-22 de Benjamin Lefranc. Incroyable coup de patte de l'ailier briviste qui va donner un lancer pour Yannis Charcosé sur les 22 mètres. Depuis ces 22 mètres, c'est même plus un 50-22, c'est un 22-22 tout simplement de Benjamin Lefranc. Le lancer pour Yannis Charcosé dans quelques instants. Voilà, ça peut nous donner une belle action pour les brivistes. Lancé pour Yannis Charcosé sur les 22 mètres d'Aurillac. Capté par Luc Houdard, le ballon porté. Il y a un avantage en plus pour les brivistes qui avancent bien dans le ballon porté. Essaye de construire. John Cooney qui donne à Kron. Kron qui passe pour Massé. L'essai de Gastien Massé. Le deuxième essai de cette partie. Et le deuxième essai de Gastien Massé dans cette partie. Le deuxième essai après Yannis Charcosé. Le Sabrive mène 12-7 avant la transformation pour John Cooney. Elle est face aux perches. Elle devrait être assez facile s'il prend le temps de buter. Ça fait donc pour l'instant 12-7, bientôt 14-7 pour les Corréziens qui scorent une nouvelle fois avant les Aurillacois dans cette partie. 22 minutes de jeu, 12-7. Mais que c'était bien joué de la part des Brivistes qui ont gagné l'avantage. Et tout part de ce 22-22 de Benjamin Lefranc. Bien, qui permet derrière aux brivistes d'avoir la touche, de prendre un avantage sur la touche, de faire un énorme ballon porté qui a Miami quelques mètres, et derrière de jouer l'avantage. Et ça fait donc 14-7 pour Brive face à Aurillac. Allez, on se quitte 30 secondes et on revient sur UC Limousin. À tout de suite.
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3: 24 minutes de jeu, ça fait 14-7 pour Brive face à Aurillac. Brive qui a retrouvé un peu dans ce match le contrôle de ballon, et on voit que quand on a le ballon, effectivement, on fait des choses intéressantes. C'est un petit peu ça, les brivistes, mais maintenant il faut réussir à l'avoir. Et encore une fois, dans l'alignement, les Aurillacois qui commettent une faute avec un lancer pas droit de la part de leur talonneur. Et une mêlée à suivre pour John Cooney. Je vous le disais, effectivement, c'est ça qui est important, de voir effectivement les brivistes efficaces, réalistes, avec un deuxième essai dans leur incursion dans les 22 mètres. Et puis surtout, voilà, dans ce derby, c'est important, on le sait, réussir à obtenir le ballon. Et ça, c'était un énorme point positif sur ces 25 premières minutes. Brive mène 14-7 face à Aurillac dans le derby que vous suivez sur votre radio Ici Limousin. Beaucoup de derby cette semaine. Le derby ici en journée de championnat pour les brivistes. Et le classico CSP Pau. Alors il ne sera pas à suivre sur notre radio, mais évidemment on en parlera samedi dimanche dans Ici Limousin Sport avec Jérôme Osterman. Pour ce dernier match de préparation avant le début de la saison du Limoges CSP, ça sera la semaine prochaine contre Chalon, évidemment, à vivre sur votre radio ici Limousin. Allez, les brivistes qui ont récupéré le ballon, qui sont sur les 40 mètres avec une passe de plus là pour faire un nouveau point de fixation sur ces 40 mètres pour sortir le ballon de notre camp. La petite chandelle de Cooney, peut-être pour récupérer le ballon. Et c'est récupéré, oui, en deux temps. On peut aller sur l'aile avec Sacha Gay. On colle au ballon, peut-être avec Abdelhadze. Abdelhadze qui peut donner à Broncan. Il a vu l'appel de Benjamin Lefranc. Le ballon qui est récupéré par Benjamin Lefranc, qui peut redonner à Charcossé. Ah là là, malheureusement, Yanis Charcossé qui va mettre le pied en touche dans les 22 mètres. Mais que c'était bien vu de la part du jeune ouvreur, Lenny Broncan, qui avait vu très bien Benjamin Lefranc. Benjamin Lefranc qui a récupéré le ballon de manière un petit peu acrobatique, toujours là, il fait un très bon début de match, Benjamin Lefranc, pour son retour, hein. Il avait été blessé, et c'est son premier match depuis qu'il est blessé, depuis qu'il était de retour de blessure, hein. Il s'était fait opérer fin août à Brive, enfin il avait eu un contrôle avec le chirurgien fin août, pardon, pour être précis, et il va mieux, et ça c'est bien de retrouver un mec comme Benjamin Lefranc. Ballon pour Lenny Broncan. Il va calmer le jeu pour récupérer la touche pour Yanis Charcossé. Quasiment sur la ligne médiane. Lancé pour le talonneur briviste. Auteur déjà d'un essai dans cette partie. C'était les 10 premières minutes. L'essai qui a marqué, qui a lancé cette partie. Capté par derrière Lucas Houdard. On va revenir avec l'énorme percussion là. Encore une fois, John Cooney qui colle au ballon. Lucas Houdard qui essaye de franchir. Il vient s'étaler sur un joueur. Est-ce qu'il y a un avantage? Toujours pas. Broncan qui peut transférer sur le côté. Ah, mais il faut du soutien là. Il faut un soutien. Voilà, c'est Yann Pesson qui fait en fils de demi-mêlée pour Lucas Houdard. La passe sur un pas pour Christian Judge. Cooney qui peut réjecter encore une fois sur Isané Herbst, la passe dans les chaussettes, mais c'est toujours contrôlé par les brivistes. Le bon relais, Broncan qui peut donner à... C'était pas un cadeau pour Emeric Luc, qui essaye de slalomer là. On est rentré dans les 20 mètres, mais attention, le ballon va être récupéré par les Auriaquois et qui vont commettre un en avant. Le premier en avant était briviste. La mêlée sera pour les Auriaquois sous les sifflets de Jean Alric, évidemment, qui est mené, puisque les Auriaquois sont menés 14-7. Et qu'on est à la 28e minute de jeu. Et Geoffrey Cross qui avait fait parler la poudre avec ses crochets. Et derrière le ballon qui avait un peu éjecté. Et la mêlée qui va suivre pour l'introduction pour Cléo Labarbe et les Auriaquois. Et Cantalou qui vont gagner le ballon dans leurs 40 mètres. Mais encore une fois, on fait preuve de pas mal de bons jeux là. En ce début de période, et sur la mêlée, les brivistes vont gagner la pénalité. La poussée de travers des brivistes, des Auriaquois, et là sanctionné directement par John Cooney qui veut prendre les 3 points pour aller mettre tout simplement 3 points de plus. 30 secondes encore pour l'Irlandais pour buter. L'arbitre se fait copieusement siffler par le public de Jean-Alric. Pas très fair play, mais bon, c'est comme ça. John Cooney qui est sur la ligne des 40 mètres quasiment. Un peu plus au niveau à 37 mètres. L'Irlandais légèrement décalé face au perche. Le coup de pied allongé, ça passe pour l'Irlandais John Cooney. Et à quasiment la demi-heure de jeu ici, Brive mène 17-7, 10 points d'écart pour les hommes de Grégory Pata dans cette rencontre, dans ce derby si important que vous suivez évidemment sur votre radio ici Limousin. 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Et on vous fait vivre évidemment tous les matchs de la saison, de cette saison de Pro D2. Avant cette journée, Brive est deuxième de ce classement de Pro D2. Et le ballon bien capté sur le renvoi par Sacha Gay. Le petit train pour essayer d'aller mettre la pression sur les Auriaquois. Les chandelles toujours un peu longues, pas si longues que ça, pardon, de comment s'appelle de je rigolais parce que je croyais que le ballon n'était pas sorti. Du coup, je suis un petit peu d'accord, mais je crois qu'il y avait le ballon va quand même y avoir une touche pour Yanis Charcossé. Peut-être le revoir devant moi, parce qu'à vitesse réelle, j'avais pas. Ah si, C'est la tête de Jack Strachan qui est dehors. C'est vrai qu'effectivement, il avait la tête, ça fait partie du corps, on est d'accord. Et ouais, cette fois-ci, la touche de Yannis Sarkozy, elle n'est pas droite. C'est dommage, ça va donner une mêlée pour Cléo Labarbe et les joueurs Cantalou sur les 40 mètres. Alors que, évidemment, fait le déplacement depuis Brive, hein, évidemment, pour notamment les officiels Pascal Coste, qui est encore président du conseil départemental de la Corrèze. Il ne sera plus après les sénatoriales, il l'a annoncé, il l'a dit notamment sur Ici Limousin. Il ne sera plus le président du conseil départemental s'il est en campagne pour les sénatoriales, qu'il soit élu ou pas, d'ailleurs, au passage. J'ai vu aussi Laurent Dartout, qui est un des noms qui est pressenti pour le succéder en tant que président du conseil départemental. Je dis un des noms, évidemment, tout cela vous sera précisé quand on aura plus d'informations sur Ici Limousin. En tout cas, pour l'instant, ça fait forcément le déplacement. Je veux dire que Brive et Aurillac, c'est pas hyper loin, on le sait. C'est un des déplacements les plus courts de cette saison. C'est un des derbies. C'est un match qui sent toujours un peu la poudre. Et la mêlée pour les joueurs Cantalou dans ce match. Je rappelle le score, 17-7 pour Brive face à Aurillac. Et Cléo Labarbe qui introduit le ballon. Il va le sortir, la passe pour... Jake Strachan qui est plaqué en deux temps par Boncamp. Derrière, on repart sur le côté. Il est le ballon qui va être sorti et va malheureusement être pénalisé. Les Brivis, ils vont être pénalisés. Voilà. Avec là, ils ont l'occasion, les joueurs de Roméo Grontignac, de prendre 3 points faciles. Voilà, c'est ce qu'ils vont faire. La pénalité, elle est en face des perches, à quasiment 30 mètres. Et j'allais dire le petit camion qui amène le petit i. Évidemment, c'est un camion du groupe Fori, il me semble, et qui a amené ce groupe. On fait souvent parler des partenaires hein, dans ces situations-là avec ces engins, petits engins motorisés. Quand on est gamin, on aime bien ça. On aime bien ces petits engins comme ça. Moi, j'aurais bien aimé en conduire hein, comme ça quand j'étais petit. En tout cas, ça fait pour l'instant 17-7. Jake Strachan qui a encore 5 secondes pour buter. Il est dans sa routine. Son ballon, ça passe. Et Aurillac qui réduit l'écart. Ça fait plus que 17-10. Il y a un essai d'écart pour les joueurs de Grégory Pataille. Il va rester quasiment 6 minutes de jeu dans cette partie, enfin dans ce premier mi-temps plutôt, dans ce premier acte de ce derby aller entre Brive et Aurillac au stade Jean Alric, dans un stade Jean Alric qui a fait le plein évidemment. Et le renvoi de Lenny Broncan pour aller capter Skipyong Jean. Les Aurillacois qui se saisissent du ballon vont refaire une bonne passe sur un pas là. Cléo Labarbe qui a peut-être vu sur l'extérieur. Ballon lent pour le demi-mêlée de cette équipe aurillacoise. On tente de contester côté Brivis, mais ça n'a pas marché. Et donc les Aurillacois qui jouent au pied avec Cléo Labarbe. Derrière, c'est bien saisi par... c'est pas si bien que saisi que ça finalement pour Aymeric Luc avec un en avant commis par le briviste. Aïe, c'est dommage de ne pas être précis sur et de leur rendre le ballon là et de se mettre un peu sous pression alors qu'il va rester 5 minutes de jeu ici et leur donner une mêlée dans notre camp. Alors certes elle est un peu loin, elle est à 40 mètres. Ah, il a commis un en avant Aymeric Luc. C'est dommage dans ce stade Jean Alric. Mêlée à suivre pour Cléo Labarbe. Cléo Labarbe qui a connu un ancien briviste puisqu'il a l'été

0: cas, ça fait une pénale touche pour les brivistes. Petite pénale touche, quasiment des 40 à des 40 mètres brivistes à 30 mètres de l'embut Cantalou. Et le lancer pour Yannis Sarkozy. Attention, parce que le dernier lancer de Yannis Sarkozy, il n'était pas droit. 36 minutes de jeu. Le lancer pour les Corréziens de Grégory Patal. Lancé pour Yannis Sarkozy. Il faut bien le réaliser, celui-là. Capté par Lucas Houdard dans l'alignement. Le ballon porté qui essaye de fonctionner. Ça avance. On gratte quelques mètres. 5, 6, 7, 8 mètres. Oh, quasiment, on a avancé. On a grandement avancé. Il y a un avantage en plus pour les Brivistes. On est rentré dans les 22 mètres. On a fait une avancée de 10, 15 mètres. L'énorme ballon porté des Brivistes. La passe pour Nick Kron. Allez, il faut soutenir John Cooney qui va tenter avec Herbs. Oh, la passe n'importe comment. Et on essaye de relancer avec Houdard. Houdard, et la passe derrière. On va revenir à qui a été saisi par un Oriakwa. En l'occurrence, Angus Staniforce. Le ballon va être rendu par un Corrézien. Que décide-t-on du côté du capitaine? Le ballon est dans les mains de John Cooney. On va donc se prendre 3 points de plus. Et il va y avoir un arbitrage vidéo. Il y a un arbitrage vidéo. Pourquoi ? On va le savoir dans quelques instants. A tout de suite sur Ici Limousin.
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0: Hey, c'est la double peine pour les joueurs Oriakois. L'arbitre avait voulu voir s'il y avait bien pénalité, effectivement, pour un en avant volontaire commis par les joueurs d'Oriac. Et l'arbitre a estimé que ça valait plus qu'une pénalité, mais aussi un carton jaune pour le flanqueur Tim De Jong, qui a commis cet en avant parce qu'il y avait une situation d'avantage, en tout cas qui était avantageuse pour les joueurs brivistes. Il y avait un beau surnombre sur le côté. Et donc sur la passe d'Irné Herbst, l'en avant volontaire commis par Tim De Jong coûte déjà 3 points aux joueurs de Gromyo-Gondina, qui permet à Brive de mener 20 à 10 à 2 minutes de la mi-temps, qui mènera donc a priori à la mi-temps. Mais surtout, les Oriakois sont en infériorité numérique pendant encore 10 minutes et le seront sur le début de cette seconde période que vous vivrez en intégralité, évidemment, sur Ici Limousin. Le petit renvoi de Strachan, bien saisi par les Oriakois quand même, qui vont jouer crânement leur chance, évidemment. Ils sont chez eux avec le bon relais de Houston. Houston pour Strachan, Strachan pour Staniforce. Il a mis le pied en touche, il me semble. On va redonner une touche pour les joueurs de... Non, c'est rien en avant. C'est même un en avant signalé par Monsieur Coulon, l'arbitre de cette rencontre. La mêlée à suivre pour les brivistes. Il va rester quasiment une minute de jeu. Ici au stade Jean-Alric, Brive mène 20 à 10 et bien dans son match. Mais pour l'instant, c'est vrai qu'effectivement, ce carton jaune va leur coûter cher aux joueurs de Roméo Continac. S'apprête à rentrer au vestiaire tranquillement pour notamment les remplaçants et les joueurs en groupe. Nickel, notamment Anthony Coletta, Matteo Guyon, le jeune demi-mêlée des Espoirs aussi. Et aussi Hugo Rey et côté Mikotadze. Coletta qui sort directement, hein, il fait partie de ses leaders, on le sait. Allez, la mêlée qui sort pour les brivistes et John Cooney qui peut éjecter.

Ils vont faire des petits tas avec Abdaladze. Ils attendent tout simplement la sirène, hein, les brivistes, ils sont pas fous. Et ils vont être pénalisés, les Auriacois en plus. Sur une pénalité dans les 22 mètres. La sirène. Et Lenny Broncan qui tape en touche. On arrête les frais sur cette première mi-temps. 20 à 10 pour Brive face à Aurillac dans ce derby. Les Brivistes qui mènent pour l'instant après 40 minutes de jeu. Voilà qui nous amène à quelque chose d'intéressant dans ce derby. Les Brivistes qui vont en plus être en supériorité numérique pendant encore quelques minutes en seconde période. On va voir effectivement ce qui va se dérouler dans cette seconde période. Dans un peu moins de 15 minutes, on va aussi revenir dans quelques instants sur tout simplement l'actu sport en Limousin, évidemment sur votre radio ici Limousin. On fait un peu le tour d'horizon tout à l'heure, juste après un peu de musique sur votre radio ici Limousin, la playlist ici Limousin, tout de suite.

0: 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C'est l'heure de l'actu sport. Avec effectivement d'abord l'info semi à la mi-temps. Le stade Jean-Alric voit Brive mener 20 à 10 face au stade Aurillacois. Le CAB qui mène donc dans ce dernier aller. C'est le premier match de cette quatrième journée de Pro D2 qui se continuera demain. Hier, défaite du Limoges CSP face à la JDA Dijon en match de préparation, 86-78. Avant le dernier match, c'est de préparation, du coup, avant le championnat. C'est ce week-end à Beaublanc et c'est un classico. Le premier de la saison contre Pau à partir de 19h samedi à Limoges. Lundi, lors de l'entraînement ouvert en public, Jean Mosterman a pu s'entretenir avec Lionel Pelluet, le propriétaire du club Limougeot de basket, qui a donné un peu la feuille de route qu'il a donnée à son staff sportif pour cette saison du CSP. Écoutez.
1: C'est ce qu'on s'était dit, troisième année, il faut que ça produise. Maintenant que le projet est installé, entreprise à mission, je ne sais pas si vous avez vu à midi, donc Cholet s'est inscrit dans une entreprise à mission. Donc ça, c'est plutôt bien d'être inspirant. Pour le sportif, on a pris des risques d'avoir la cinquième masse salariale. L'objectif, c'est de briller, d'être dans les huit pour faire l'Europe, à minima. Et je crois que l'équipe est plutôt intéressante. Maintenant, il faut que ça prenne. Avec Xavier, on s'impose de chaque année la faire progresser. Hein, donc, et ce qu'il ne faut pas oublier, c'est qu'on a la cinquième sans jouer l'Europe. Donc l'idée générale, si on est à la cinquième sans faire l'Europe, l'objectif c'est d'avoir au moins la quatrième en jouant l'Europe, à minima. Puis après, Beaublanc, il faut qu'il y ait des sourires, que ça gagne. Je pense que c'est la seule chose qui nous manque pour installer le projet.
0: Bon, effectivement, on verra s'il y aura des sourires à 21h samedi après ce premier derby, ce premier classico pardon, de la saison. C'est un match de préparation, je précise, hein, avant évidemment le début du championnat. C'est à Chalon dans une semaine, on en reparlera samedi même dans Ici Limousin Sport, demain dans Ici Limousin Sport le MAG, et samedi dans Ici Limousin Sport à 7h40. Après une défaite à domicile, le Limoges Handball joue à Caen demain soir. Les Normands qui sont eux sur un 2-2 en ce début de championnat. Attention donc, un match de la troisième journée de la Daikin Star League, coup d'envoi à 20h30. Sinon samedi, du basket féminin avec le deuxième match et la première à domicile pour le LABC en NF1. Les joueuses de Mathieu Donard contre Martigues à la salle municipale des Sœurs de la Rivière à 20h, un peu plus loin mais finalement assez juste à côté. Le début de saison pour les joueuses de Fethia, un match de Coupe de France samedi à domicile face à La Roche-sur-Yon. Le coach Cyril Sixic a forcément envie d'aller gagner contre cette grosse équipe, écoutez-le.
2: On joue contre La Roche. La Roche-sur-Yon, c'est une équipe qui descend des ligues féminines, qui a une volonté réelle de remonter, qui essaye de se structurer pour ça. Ça va pas être un match facile sur cette première journée de Coupe de France. On connaît beaucoup de joueuses parce que ils ont Soulard qui était chez nous, ils ont Villas-Gomis qui était chez nous aussi. Donc on connaît pas mal de leurs joueuses. Maintenant, nous, on sait que la Coupe de France, quand on joue le maintien, c'est un bonus. Donc si on passe ce tour-là, c'est bien. En tout cas, c'est sûr que chez nous, on n'a aucune raison pour pas se battre et pour pas essayer de gagner le match.
0: L'entre-deux, c'est à 20h samedi à la salle Roger Couder. En Régional 1 de football, 4 matchs à domicile pour les clubs auviennois et corréziens, notamment pour les co-leaders de la poule A. Le Limoges Foot face à Périgny, Fethia contre Bressuire, l'Étoile de Brive joue contre Angoulême à Pestoury. Et puis dans la poule B, le Sud Corrèze FC reçoit le Bousca, l'US Bouscatèze. Un match qui peut servir pour le club pour se remettre un peu dans une bonne dynamique pour le club corrézien. Sa première saison, malheureusement, ils ont enchaîné deux défaites à l'extérieur, notamment face à Boué au Lot-et-Garonne et Bayonne au Pays Basque. Et cette fois-ci, c'est le premier match dans leur stade du Puy Blanc à Noailles. Ils vont découvrir la Régional 1 dans ce coin très atypique de Noailles. Écoutez le coach de Sud Corrèze, Ali Kélès.
3: Le Bousca ont le même profil que nous. Donc ils sont montés de R2 vers R1. Donc ils sont dans la phase d'apprentissage comme nous, à la différence qu'ils ont déjà joué à domicile et gagné un match contrairement à nous. Donc c'est plutôt un adversaire abordable et qui arrive à pic pour nous à domicile. Si on aurait dû choisir un adversaire pour jouer aujourd'hui, on l'aurait choisi, je pense, le Bousca. Ils font partie de la région bordelaise, donc forcément ils ont des joueurs qui ont pu naviguer entre les différents clubs de Bordeaux à différents niveaux. Donc je dirais pas qu'on a la même philosophie de jeu. Par contre, là où c'est sûrement une équipe très joueuse au ballon, parce qu'ils ont sûrement l'habitude de jouer sur des terrains de qualité. Bon, quand ils viendront ici, je pense que ça va un peu les dépayser, ne serait-ce que le paysage et le terrain. Donc ça, c'est quelque chose sur lequel nous, il faut qu'on s'appuie. Hein. On a des outils de travail et il faut s'appuyer dessus. Ça peut se transformer en avantage pour le coup pour nous et un désavantage pour l'adversaire. Et après, ça reste des équipes assez joueuses, des équipes bordelaises, donc le Bouscat en fait partie. Donc ils ne viendront pas ici fermer le jeu, ils essaieront de jouer quoi qu'il arrive. Et nous, c'est ce qu'il nous faut aujourd'hui comme adversaire pour vite rebondir.
0: Sud Corrèze, le Bouscat, c'est à 19h samedi. Et puis dimanche, troisième journée de Fédéral 1, l'USA Limoges va tenter d'enchaîner une troisième victoire en trois matchs face à Grenade à 15h15. Et le Sporting Club de Tulle va essayer de débloquer son compteur face à l'US Illoise. Les deux équipes ont perdu leurs deux premiers matchs. Coup d'envoi 15h45 à Alexandre Cueil. En Fédéral 2, le Corrèze Rugby Club joue son premier match à domicile face à Arpajon à 15h15. En Fédéral 3, à 15h30, Argentat soit Saint-Cernin. L'US Jouy-Jacobja joue à Mussidan et la JAIL joue sur le terrain de Clermont-Aubière. Et puis en football national de deuxième journée, l'AS Panazol joue dimanche face à Chaland, coup d'envoi à 15h. Ici au stade Jean-Alric, Brive mène 20-10 dans cette quatrième journée de Pro D2. On revient dans quelques minutes pour cette deuxième période juste après Ordinary. C'est Alex Warren sur votre radio ici Limousin.

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1: Le CAB-Brive mène 20 à 10 dans cette partie, cette quatrième journée de Pro D2. Ça se passe à Aurillac, au stade Jean-Alric. Les Uris qui sont revenus sur la pelouse, il n'y a pas de changement dans cette deuxième période. À l'entrée de cette deuxième période, les joueurs remplaçants vont aller s'échauffer. Et c'est les Auriaquois avec l'ancien de la maison, Tedo Abzandadze, qui va donner le coup d'envoi de cette deuxième période. C'est parti pour cette deuxième période sur ICI Limousin, avec le coup d'envoi donné par les Cantalous, qui ont 10 points de retard donc face aux Brivistes, qui mènent dans ce derby allé du Massif Central. Le coup de pied de John Cooney pour échapper le ballon et pour le mettre en touche. Évidemment, on ne perd pas les bonnes habitudes, et surtout on se met en bonne position pour reprendre cette deuxième mi-temps de manière efficace. Lancé pour Ronan Lungnan. Attention, parce que les Auriaquois ont manqué dans cet exercice au moins deux de leurs lancers. Cette fois-ci, c'est bien marché avec la puissance, notamment pour Ben Houston. La barbe qui peut redonner, qui feinte la passe pour Strachan. La barbe qui peut redonner à son deuxième ligne, Jongjian. Tente le ballon porté. Il faut du soutien là côté briviste. Mais ils essayent de le mettre. Ils vont le récupérer, les brivistes. Et oui, le malin productif sur leurs 30 mètres. Félicité par Gatien Massé qui harangue ses gros, comme on dit. Et la première munition va être emmêlée, sera pour les brivistes de John Cooney. Avec, je rappelle, un flanqueur en moins. Puisque Tim De Jong est en infériorité numérique. Et oui, il a un carton jaune justement suite à une pénalité pour un en avant volontaire juste avant la mi-temps. Et donc ça va donner cette mêlée à 7 contre 8, 8 brivistes contre 7 Cantalous. Ils n'ont pas mis un autre joueur dans la mêlée, les joueurs auriaquois. Et du coup, on va la faire rejouer. Les deux premières lignes se sont mis au sol. Alors que Greg Pata, Fabien Fortassin qui a toujours ce réflexe avec un ballon dans la main qu'il fait tourner autour de son index. C'est assez particulier. C'est assez fascinant aussi, parce que pas sûr de moi d'y arriver. Donc, mais bon, lui, il était ancien joueur de rugby, ça aide aussi, surtout à la charnière, donc c'est forcément intéressant. Mais voilà, je scrute aussi Lenny Broncan. On en a parlé en avant-match, on en reparle dans cette première mi-temps. C'est sa première avec le maillot briviste, première en pro. Et la pénalité sur la mêlée va être grattée justement par les brivistes. Un de moins, c'est un peu plus facile aussi. Mais ça montre la domination dans cette phase statique. Et Lenny Broncan va pouvoir justement montrer jusqu'où il va pouvoir aller taper le ballon. Donc les supporters brivistes donnent un peu de la voix dans leur côté. Lenny Broncan, il s'est entraîné hein, sur ce. Quand il s'est échauffé. Pour une petite touche, quasiment des 40 aux 40. Et un lancer pour Yanis Charcossé. Il a adapté sa ligne de trois quarts, le jeune ouvreur. Lancé pour Charcossé avec alignement complet pour les brivistes. Lucas Houdard pour John Cooney qui va donner à Broncan. Broncan qui peut faire passer Nick Ron. Cooney en soutien pour Gatien Massé. Gatien Massé qui vient percuter sur la ligne des 30 mètres. Cooney qui va aller dans le même sens sur le fermé. La bonne passe pour. Mais la bonne passe, pas si bonne passe que ça. Il passe en avant. Signalé par Monsieur Coulon. Malheureusement, ça va donner donc une mêlée à suivre pour les Auriaquois. Mais toujours un de moins dans ce pack. Team De Jong est là. Il lui reste encore quelques minutes, 3 minutes à peu près, à passer au frigo. Et ouais, la passe en avant d'Odini manquant malheureusement. Ça donne cette mêlée à suivre. Introduction pour Cléo Labarbe. Un des joueurs très très fort là en ce moment, c'est aussi Benjamin Lefranc. Hein. Incroyable sur ce match. Ouais, la passe était clairement en avant pour Émeric Luc. Allez, la mêlée pour Cléo Labarbe. Et il va récupérer. Ils vont récupérer la mêlée, les Auriacois. Ça a poussé en travers, signale Monsieur Coulon côté briviste. Fabien Fortassin qui donne ses directives là. Et oui, parce qu'ils ne peuvent pas la mettre en touche, donc ils vont faire une longue chandelle. Krohn qui peut récupérer. Pesson pour Luc. Luc qui a vu qu'il n'y avait pas de couverture pour peut-être tenter un 50-22, mais Strachan va finalement réussir. Et il va totalement dévisser son coup de pied. Et touche à 22 mètres de l'embut. Lancé pour Yanis Charcossé et les brivistes. Voilà, ça c'est encore une fois quelque chose de bien. Essayer de mettre la pression sur ces Auriacois. Nous sommes à la quatrième journée de Pro D2. Brive a pour l'instant réussi un sans faute, 3 sur 3. Pour l'instant, réussirait un 4 sur 4. Attention, le match n'est pas terminé. On sait, c'est un derby. Il y a deux essais à 1. L'important, c'est de gagner le match. Lancé pour Yanis Charcossé. Alignement complet. Bien saisi par Sacha Guay qui s'écroule. Attention. Et le ballon va être récupéré par les Auriacois. Et attention, ils peuvent jouer la feinte avec le bon plaquage de Denis Krohn qui passe derrière Thomas Carroll. Thomas Carroll qui était revenu dans l'axe pour les Auriacois. Qui tente d'avancer. On est sur la ligne médiane quasiment. La barbe qui peut éjecter, il va repasser sur le côté avec Angus Stanifors qui casse un, deux plaquages, qui va finalement pouvoir donner derrière à Abdondadze pour son côté, pour aller marquer l'essai des Auriacois. La réponse directement pour revenir recoller au score alors qu'ils sont en infériorité numérique. Il va y avoir un bomb squad côté Auriacois, l'essai marqué en bout de ligne par les joueurs de Roméo Gontignac après une bonne passe de Abzandadze. Et c'est l'essai de Tedo Abzandadze qui aplatit face à son ancienne équipe. Ça fait quelques temps maintenant qu'il est parti, Tedo Abzandadze de la Corrèze. Et Sacha Guay qui venait un peu parler avec l'arbitre. C'est pour ça que le stade siffle un peu, le capitaine Riviste qui se fait siffler. Il signale peut-être quelque chose. Bon, en tout cas, il a quand de l'essai, Monsieur Coulon. Et on change la première ligne avec Kartvelijvili, Nioradze et Meshelidze qui remplacent Rogers, Lugnan et Tabidze. En première ligne, 20 à 17 pour Brive face à Aurillac, mais Brive qui mène quand même toujours, tout simplement, 20 à 17. Allez, à tout de suite sur Ici Limousin.
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1: 20 à 17 pour Brive face à Aurillac. Aurillac vient de remarquer un essai. Les Auriacois qui sont de nouveau à 15 contre 15. Ils ont changé pas mal de joueurs. Et un bon squad aussi en première ligne qui va arriver côté Briviste dans quelques instants. En tout cas, Boris Adinegoro est rentré aussi à la place de Cléo Labarbe pour dynamiser en première ligne. On va passer avec Lefranc. Lefranc qui peut redonner à Broncan dans notre camp. Le jeu au pied de Lenny Broncan pour essayer de tromper. Oh oui, peut-être le 50-22. Non, il va être bien sauvé par Tedo Abzandadze. Et attention parce que c'est récupéré par John Cooney. John Cooney qui peut donner avec Aymeric Luc. Aymeric Luc qui tente de slalomer. On est quasiment à l'entrée de la ligne médiane. Action pour les Brivis avec Abdaladze, pardon, qui essaye d'avancer. On va repartir dans le fermé avec Pesson pour Broncan. Broncan la passe sur un pas pour derrière Gatien Massé. Mais bonne défense des Auriaquois. On a reculé un petit peu avec Pesson. La charge de Yann Pesson. Broncan qui peut redonner à Christian Judge. On a toujours un peu reculé, on n'avait pas avancé en tout cas, ça c'est sûr. Allez, Broncan qui redonne à... Chaque passe de Lini Broncan, il est un peu en avant. En tout cas, tout le monde hurle sur ça. Pas très fair play quand on sait que le père a joué, a entraîné Aurillac à une époque. Ouais, Pierre-Henri Broncan était l'entraîneur d'Aurillac, je crois que quand Lini Broncan avait 3 ou 4 ans. En tout cas, ça fait changer la première ligne pour Grégory Pata. La sortie de Charcossé, Judge et Abdaladze. La rentrée de Simon-Pierre Chauvac, Lucas Da Silva et Francisco Correa Marchetti. Et la sortie aussi de Masterson pour la rentrée de Matteo Custala. Matteo Custala, dont Roméo Gontignac disait dans la semaine que c'était le futur Lucas Houdard. En tout cas, c'était lui, son remplaçant. Signalé par l'entraîneur de cette équipe d'Aurillac. On va voir ce que ça donne. En introduction pour Boris Adinegoro, le néerlandais. La grosse poussée des brivistes et ils vont récupérer le ballon. Sur un coup franc, les joueurs de John Cooney. Et ils jouent vite avec la percussion de Lucas Da Silva, la première. Il a été trop loin, Francisco Correa Marchetti. Il a loupé ses soutiens. Et attention, ça joue vite pour les Auriaquois. Bien plaqué par Nick Cron. On repart dans leur camp, sur leur 40 mètres pour les Auriaquois. Sur leur synthétique, ça bouge, hein, les Auriaquois. Le lancement de jeu sur le côté. On va revenir dans le même sens avec les gros, avec notamment Nuradze. Et le coup de pied de Adinegoro. L'énorme pression mise sous Cross. Mais Cross qui peut conserver le ballon et récupérer une bonne possession sur les 40 mètres brivistes. Allez, on va redonner Broncan. Oh, la passe compliquée, mais pour Correa Marchetti, il a peut-être plus trop de jus là, le pauvre Lenny Broncan. Un peu de déchet technique de la part du jeune ouvreur. On repart pour les Auriaquois dans le camp briviste avec Martial Roland. La passe pour derrière, attention, il y a peut-être un bon décalage, non, O'Donnell pour Strachan. Strachan qui se prend Sacha Gué dans la tronche, si je me permets. Le premier pas sur Kartvelishvili. Et le bon contest de Ricard, peut-être. Et ouais, le ballon. C'était un mol et le mol est improductif. La mêlée va être pour les Brivis sur nos 40 mètres. Alors que Toine Karst et Samuel Maximin vont faire leur entrée à la place de Alex Ricard et Dierney Herbst. Avec une mêlée à suivre. On fait changer les deux deuxièmes lignes d'ailleurs, c'est drôle. Sam Maximin qui peut, avec ce profil aérien, remplacer aisément Alex Ricard. Et Irné Herbst qui a beaucoup donné. Première nouvelle titularisation plutôt. La troisième en 4 matchs. Il n'a pas joué la semaine dernière contre Nice. Il est légèrement préservé, un petit peu touché à l'épaule droite, je crois. Mais en tout cas, ça fait un changement côté corrézien. L'introduction pour John Cooney et les Brivistes. 52 minutes de jeu. 20 à 17. John Cooney qui peut donner à Broncan. Le jeu au pied de Lenny Broncan pour aller trouver peut-être un 50-22. Et oui, peut-être le 50-22 de Lenny Broncan. On va voir. J'attends ce que dit monsieur l'arbitre. Ah, c'est juste avant. Ah, c'est juste avant. Ah non, bah non. Et oui, voilà. C'est bien ça. C'est bien un 50-22. C'est bien ça. J'avais bien vu. le magnifique 50-22 de Denis Moncamp. Voilà, il avait un vrai, tout à l'heure, quelques petits problèmes dans les passes, mais là, il a réussi son coup de pied, il a réussi à faire ce qu'il voulait faire, et ça fait le deuxième 50-22 dans le match, après celui de Benjamin Lefranc en première mi-temps. Ça avait mené un essai. Lancé pour Lucas Da Silva. Bonne touche. Ouais, on est un peu chahuté quand même dans le ballon porté. Est-ce que ça peut reprendre de l'avancée? Non, va falloir le sortir sur l'entrée des 22 mètres avec la passe pour Tönkarst. John Cooney pour Lucas Houdard. Lucas Houdard qui tente d'avancer. Il est bien contré par ses anciens coéquipiers Aurillacois. Sam Maximin qui peut redonner. Passe pour Nick Kron. Nick Kron pour Broncan. Broncan qui évite un plaquage qui va être plaqué par O'Donnell finalement. Et attention au contre-ruck. Mais non, on va revenir. Le contre-ruck est illégal. Mais il y avait un avantage signalé par monsieur Coulon qui donne une pénalité pour les brivistes. Est-ce qu'on tente les 3 points? Je pense que c'est ce que indique Sacha Guay pour reprendre un peu d'avance. Et ouais, 20 à 17, il n'y avait que 3 points d'écart. Aller à 6 points d'écart pour mettre un peu d'avance côté briviste, ça pourrait être pas mal. Allez, on y croit sur cette pénalité pour John Cooney. Elle est en face des perches. Il est chahuté, évidemment, l'Irlandais, mais elle va passer facile. Et ça fait 23 à 17 dans ce derby du Massif Central au Stade Jean-Alric. 55 minutes de jeu, 23-17 pour le CAB face au Stade Aurillacois. Tout de suite sur ICI Limousin.
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1: 56 minutes de jeu, 23-17 pour Brive face à Aurillac. Et le ballon qui va être récupéré en deux temps par les brivistes. Ouais, en avant, signalé par les brivistes, par monsieur Coulon. En avant, briviste. Mais les Aurillacoises dans quelques instants sur les 40 mètres Aurillacois, alors que semblait quand même que Benjamin Lefranc, que Geoffrey Cross avait été bien saisi par Staniforce, mais un petit peu en l'air, moi j'avais l'impression. Bon. Sortie de Ron Peters. Et la sortie de Thomas Carroll, délié en provenance de Pau. Pendant l'échauffement, il a beaucoup parlé avec Émeric Luc, forcément, parce qu'ils se connaissaient de Pau, les deux joueurs. L'Amélie qui va se disputer avec l'introduction pour Boris Adinegoro. Elle est stable, cette mêlée, mais c'est peut-être pas talonné. Ben ouais. Ah non! Qu'est-ce que siffle monsieur Coulon? Ben, il siffle le droitier, Francisco Correa Marchetti, qui pousse en travers. C'est dommage. Toujours un peu à la limite, hein, quand on est pilier droit, c'est toujours le problème. En tout cas, ça va donner une pénale touche pour les Aurillacois et pour la patte de Tedo Abzandadze. On va trouver une touche à l'entrée des 22 mètres, quasiment, pour les joueurs, et le lancer de Lucas Nuradze que scrute sûrement le papa de Lenny Broncan, Pierre-Henri Broncan, pour la Coupe du Monde de rugby, lui qui va entraîner la Géorgie. Lucas Nuradze. Allez, le coup de patte, le lancer, pardon, assez propre du talonneur. Attention, parce que ça avance bien. Le ballon porté qui rentre dans les 22 mètres. Est-ce qu'il y a un avantage? Et le ballon qui va être récupéré par les joueurs de Brive. Avec le ballon dans les mains de Lenny Broncan. Lenny Broncan qui va s'en saisir bien loin. Allez, mettre le danger loin. Avec une touche pour les joueurs de d'Aurillac. Lancé pour Nuradze dans quelques instants. Que vont décider les alignements? Alignement complet pour les joueurs du stade d'Aurillac. Ils tentent sur le premier sauteur. C'était limite. Et ouais, c'est ce que j'allais dire. C'était limite aux 5. Ça n'était pas dans les 5, signale monsieur. Monsieur Stéphane Coulon. Qu'est-ce qu'ils vont décider? Touche mêlée. Il décide de garder le ballon dans l'air de jeu. C'est intéressant pour remettre un peu de jeu dans cette partie. C'est Nibankan qui râle parce que les joueurs ne sont pas à 10 mètres. Et Lucas Oudard qui va venir essayer de chipper le ballon. Mais c'est gardé par Peters pour Abdandadze. La passe bien plaquée par Coria Marchetti. Derrière, on va essayer de passer avec Strachan sur l'aile. Ça ne marche pas. On va revenir dans l'axe avec Nuradze. La grosse montée défensive des Brivistes à l'heure de jeu. Toujours 23 à 17 pour Brive dans ce derby qui pour l'instant le remporte. Mais il va rester 20 minutes. Les 20 minutes vont être cruciales pour le CAB pour essayer d'obtenir cette quatrième victoire en 4 matchs. Un énorme début de saison pour le CAB dans cette Pro D2. Allez, Aymeric Luc pour relancer la passe pour Gatien Massé. Ah, et derrière, la passe qui n'était pas facile de Benjamin Lefranc. Et la touche pour les Aurillacois sur à quasiment 35 mètres de leur en but. Dommage. En tout cas, belle partie ce soir. Beau match qu'on voit ici au stade Jean-Alric sur ce billard là, puisque vraiment on se faisait la réflexion en avant-match avec certains collègues. C'est vraiment, les traits sont vraiment parfaits. Bien. La pelouse est hyper verte, a des couleurs très, très spéciales. Et le ballon volé par les Brivistes. Allez, dans les mains de Benjamin Lefranc. Benjamin Lefranc qui fait le tour du périph. Qui va finalement revenir. Et la pénalité, qu'est-ce qu'il a fait? On s'est encore mis au sol, à la faute au jeu au sol. Quel dommage de perdre une possession comme ça. Alors qu'un nouveau jeune va faire son entrée dans quelques instants. Il s'appelle Victor Rayer, nouvelle première dans ce stade Jean-Alric pour le jeune centre des espoirs. Alors, qui va remplacer? Pénal touche à suivre pour Lucas Nuradze et les Aurillacois. Allez, à 38 mètres de l'embute des Corréziens. Mais encore une fois, le ballon est volé par les Corréziens. Ils n'y arrivent plus en touche, les joueurs de Roméo Gontinac. Le coup de pied pour écarter le danger. La bonne pression sous le sauteur dans le camp briviste. La bonne pression là encore une fois mise sur les Aurillacois pour essayer de contre-requer. Et le ballon qui est contre-requé par les Brivistes. Allez, il faut jouer avec Lenny Broncan. Non, peut-être pas le pied. Fallait peut-être pas tenter le pied, mon cher Lenny. Fallait peut-être jouer. Quoique, ils mettent en difficulté derrière Angus Castaniforst. Il vient au plaquage, Lenny Broncan. Dans les 22 mètres des Aurillacois, les Aurillacois sous pression qui vont devoir se dégager au pied avec Cléo Labarbe et se remettre sous pression avec une touche à venir. Et qui sort? C'est Benjamin Lefranc qui sort. Donc Gatien Massé va passer à l'aile. Et au centre, une paire de centres très jeunes, Nick Kron, Victor Reyer. Incroyable pour Victor Reyer, qui était du titre des Krabos il y a 2 ans. Je le rappelle, avant le match, la finale gagnée contre Toulouse. Et on avait interviewé Victor Reyer quand il était seulement Krabos. Première interview sur ici Limousin avant le titre, c'est quand même pas mal. Allez, le ballon pour les joueurs de Brive avec Samuel Maximin. Maximin qui va en percussion. Kouni qui observe, qui donne le ballon à Coria Marchetti. On est au centre du terrain, on va repartir sur le fermé avec Broncan. La passe pour Victor Reyer. Attention à bien libérer son jeu. Kouni qui peut redonner dans l'axe avec Pesson. On essaye de rebalayer le terrain peut-être. Oh, malheureusement, il y a une pénalité. C'est Lucas Da Silva, je crois, qui est ciblé. Ah, c'est dommage. Pénalité contre les brivistes. Et ballon pour les Auriacois. 63 minutes de jeu, 23-17. Brive mène toujours de 6 points ici dans ce derby du Massif Central. C'est très chaud.
5: Numéro 5, Skip Johnson, rentré.
1: Skip Johnson sort, rentrée de Mehdi Slamani.
5: Numéro 18, Mehdi Slamani.
1: Pour ces quasiment 15 dernières minutes de jeu. Lancé pour Nuradze sur les 40 mètres brivistes pour les Auriacois. Encore une fois, il a lobé l'alignement, mais cette fois-ci, ça a été récupéré par les Auriacois. Ils se sont bien projetés. Attention à la combinaison avec Kartvilichvili. On repart avec Nuradze à l'attaque sur les 30 mètres brivistes. On essaye de trouver un intervalle. Ça ne s'ouvre pas pour l'instant. On est au contre-ruck côté briviste. Ça ne marche pas. On repart avec Chelidze qui avance bien. Attention, ça s'est peut-être dégarni sur le côté. C'est ce qu'ils ont vu, les Auriacois. Ils vont insister peut-être sur le côté. On va revenir sur une faute signalée par Monsieur Coulon. Attention, hein, il n'y a pas un essai d'écart, hein, il n'y a que 6 points d'écart pour les joueurs de Grégory Pata. Ils vont peut-être prendre des points là. Qu'est-ce qu'on signale ? Oui, on va prendre des points pour revenir à 3 points. Revenir déjà dans le bonus défensif pour cette équipe d'Aurillac. Et puis tenter sur les 15 dernières minutes assez débridées pour aller gagner ce match. C'est leur pari. Le pari des joueurs de Roméo Gontinéac. Le ballon au pied de Jack Strachan, l'ouvreur performant arrivé l'an dernier à Aurillac, qui est vraiment un très bon ouvreur, qui s'est bien acclimaté l'année dernière. Et il forme un très bon duo avec Tedo Abzandadze à l'arrière. Jack Strachan pour le coup de pied, ça passe. Et ça fait 23-20. Ici au stade Jean-Alric, les Auriacois ne lâchent rien dans ce derby. Brive est toujours devant, mais n'a plus que 3 points d'écart. On se retrouve dans 30 secondes sur Ici Limousin. À tout de suite.
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1: 66 minutes de jeu, 23-20 pour Brive face à Aurillac. Et déjà une pénalité sur le renvoi. Les Auriacois se mettent à la faute. Et John Cooney va pouvoir peut-être sanctionner les joueurs d'Aurillac avec une nouvelle pénalité. Ça, c'est bien de rescorer directement. Alors que Grégory Pata va voir Émeric Luc et lui donne quelques idées. C'est Arnaud Mella qui discute avec Sacha Gay, peut-être sur le domaine de la touche. Greg Pata qui fait passer ses consignes par son joueur cadre, Émeric Luc. Je rappelle que Julien Tisseron est blessé encore. Hein. Il a pas sorti une alerte musculaire dans l'entraînement de lundi. Il n'a pas pu, même pas tenter de postuler pour ce derby. Et après 67 minutes de jeu, ça fait 26-20, 6 points d'écart. Mais attention, Brive, c'est bien d'avoir remis du score directement dans cette deuxième période. Sans, voilà, il faut pouvoir vite revenir. Sortie de Nathan Azaïs et rentrée d'Hugo Bastard. Ils avaient fait un bond à 5-3, les joueurs Cantalou. Allez, ballon pour Chauvac. Dans nos 30 mètres, John Cooney qui va peut-être pouvoir s'en sortir avec le pied, mettre la pression. Voilà, la chandelle. Elle est toute petite, cette chandelle. Va falloir mettre la pression. Récupéré par Geoffrey Cross. Passe un peu compliqué pour Brancan. Brancan qui peut redonner le coup de pied. On se sépare beaucoup du ballon au pied pour essayer d'occuper. C'est un peu... C'est un peu la guerre ce soir sur ce point-là. Ballon pour les joueurs auriacois. Et ouais, pénalité. Parce que dans l'alignement, on est mal rentré. Attention, ça peut vite repartir. Slamani. Derrière, on est reparti avec Hugo Bastard, justement. Bien plaqué par les brivistes sur leurs 40 mètres. Adine Goro pour le pilier géorgien Tchelidze. Premier point de fixation. Est-ce qu'on va retenter dans l'axe? Non, oui, avec Strakan. Strakan qui a peut-être vu un bon décalage avec son numéro 20, Hugo Bastard. On resserre la défense côté Royacois. Allez, grosse montée, grosse pression défensive. Les montées des brivistes. Et Adine Goro qui va s'en sortir avec le pied. Petite chandelle pour essayer de mettre la pression sur Cross. Et derrière, c'est les Brivistes. Je crois qu'ils sont... Est-ce que le ballon est sorti pour les Brivistes? Il me semble. Hein. Parce qu'il me semble que c'est les Auriacois qui ont mis le ballon en touche. Ah non, c'est une mêlée. Il y a un en avant que a vu Monsieur Coulon. Bon, 69 minutes de jeu, 26-20. Le match, pour l'instant, en cette deuxième période, c'est un peu calmé. On est un peu tenté le pied. Allez, sortie cette fois-ci définitive, je pense, de Lucas Houdard. Et rentrée de Lucas Houdard. Peut-être pas rentrée de Lucas Houdard et sortie de Lucas Houdard et rentrée de Geoffrey Malaterre. Geoffrey Malaterre qui va faire 10 minutes de plus donc dans cette partie. Allez, la mêlée pour les Brivistes, donc pour John Cooney. Entre les 40 et les 50 dans le camp Briviste. Et la mêlée, les Brivistes qui sont mis en difficulté en mêlée. Attention à Adine Goro qui veut jouer vite. Bien plaqué par Malaterre. Le plaquage pour Slamani. Encore une fois, on écarte sur Tim de Jong. Mais énorme poussée là. Le plaquage à deux avec Maximin. Là derrière, c'est Coria Marchetti. Mais derrière, attention, c'est fait la malle peut-être sur les 30 mètres. Le tentative de. La tentative de contest de Klonkarst, ça va pas marcher. Derrière, on va repartir avec Nuradze. Le bon plaquage là de Pesson au centre du terrain. On est rentré dans les 40 mètres côté Auriacois. Attention, on va repartir peut-être de loin avec Strakan. Strakan pour, encore une fois, ses compères au centre. Sur les 40 mètres, les Auriacois, ça a un peu reculé. Mais attention, la mauvaise passe et l'énorme plaquage, l'énorme montée de Geoffrey Malaterre. Pour mettre en difficulté avec encore une fois l'énorme plaquage de Sam Maximin. John Cooney qui malheureusement a glissé. Et revoilà les Auriacois à l'entrée de la ligne médiane. Mais énorme intensité. Et le ballon, et oui, le ballon qui a lâché l'en avant signalé. Et l'avantage qui est peut-être bon à jouer pour les Brivistes. Brancan qui peut le jouer avec derrière la puissance avec Victor Rayer. On est rentré dans les 40 mètres et le ballon qui a giclé. Allez, ça joue pour les Auriacois. Le match est un peu débridé là. Strakan qui peut-être tenter le par-dessus. Il va être ramené par Nick Kron. On parle d'un. Derrière, ça part dans tous les sens. On est quasiment à 30 mètres de l'embut avec Michel Idze. 30 mètres de l'embut briviste. Martial Roland, l'énorme plaquage des Aurillacois qui ont de nouveau le ballon. Ouais, ça, c'est parti du feu de Dieu là dans ces deux dernières minutes. Les Aurillacois qui ont toujours le ballon sur les 30 mètres de Brive et qui vont pilonner cette défense. Là on est sur quasiment 2 minutes de jeu effectif. Temple conteste avec Tenkart. Est-ce qu'on va revenir? Non, pénalité pour les joueurs d'Aurillac, signale monsieur Coulon qui arrête le jeu. Et heureusement parce qu'il y a beaucoup de joueurs capot ouvert. Deux Aurillacois, Strachan qui notamment s'est pris un bon tampon. Mais aussi Lucas Da Silva et Martial Roland. Et ça fait beaucoup de joueurs qui sont au soin là parce que ça a couru pendant 2 minutes quasiment. Qu'est-ce qu'ils vont décider les joueurs d'Aurillac dans cette partie? Bon allez, on touche je pense avec Tedo Abzandadze. 72 minutes de jeu, 26-20. Et s'ils y croient encore les Aurillacois, ils peuvent encore, ils sont à un essai de passer devant, c'est transformé. Touche à 10 mètres de l'embut pour les Aurillacois et pour Lucas Nuradze. Faut défendre. Lucas Da Silva a repris sa place. Il a couru pour aller justement défendre sur la touche de Nuradze. Le ballon saisi par Tim De Jong. Le ballon porté pour les Aurillacois. La tentative de défense des Brivistes, mais ça avance bien. C'est poussé par le public. Attention à laisser marquer sur ballon porté. Pas encore, mais ça se rapproche de la ligne. On est à 3 cm de la ligne. Peut-être maintenant, il y a un avantage pour les Aurillacois. Dans tous les cas, il y aura ballon gratuit. Et l'essai. Le voilà, l'essai Aurillacois. Après 73 minutes de jeu. Et Grégory Patas semblait montrer un truc. Mais en tout cas, ça fait 26-25 avant la transformation pour Pedro Abzandadze. Je vois Grégory Pata qui est avec les arbitres. Je ne sais pas ce qu'il était en train de signaler. Même s'il n'a pas signalé que le mol s'était déconnecté. Il me semble que c'est ça qui s'est... En tout cas, l'essai est validé pour l'instant. Irakli Mechaïdze, le pilier géorgien. Et la transformation est pour Jake Strachan. S'il la passe. Et c'est parce qu'il y a un carton jaune aussi. Un carton jaune pour Sam Maximin, je crois. Elle passe pas. Cette transformation ne passe pas. On reste devant 26-25. On se retrouve dans 30 secondes sur ICI Limousin. Tout de suite.
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1: 26-25, c'est le score pour l'instant, alors qu'il va rester quasiment 5 minutes de jeu pour les Brivistes. Pour défendre cette victoire à Aurillac, à 1 de moins, puisque Sam Maxima a pris un carton jaune. Et Broncan s'est fait bien sécher là sur le truc. J'ai l'impression qu'il y avait peut-être un petit quelque chose. Mais en tout cas, il a de peine à reprendre sa place. Et du coup, il y a peu de couverture. Et une touche à suivre à l'entrée des 22 mètres. Elle n'est pas 50-22. Si en plus je perds ma voix dans les 5 dernières minutes, ça ne va pas aller. Mais je vois Lenny Broncan qui est en train de... Ouais, de... Il va reprendre sa place. Franck Romanet l'a examiné. Ça a l'air d'aller pour le jeune fils Broncan. Et touche pour Lucas Da Silva sur les 25 mètres. Maxime Sidobre va faire bientôt sa rentrée, je pense. Ballon saisi par les brivistes. Et John Cooney qui va pouvoir faire une nouvelle chandelle. Peut-être voilà, être là. Et la pénalité va être grattée pour les Auriaquois. Attention, 76 minutes de jeu. Alors elle n'est pas facile. Hein. Parce qu'il ne l'a pas eu tout à l'heure, Jake Strachan, mais ça se tente. Hein. Évidemment, si elle passe.

3 minutes, c'est la fin de cette partie. Ça passe. Et Jean-Alric est en feu. Aurillac mène pour la première fois de ce match, 28-26. Il reste 3 minutes dans cette partie. Brive doit renverser la table dans ces 3 prochaines minutes. Et Patadia, Roncan, calme-toi, calme-toi. Les Brivistes qui m'ont mené pendant toute cette partie, qui vont essayer de récupérer le ballon. Et ils le récupèrent avec Chauvac à l'attaque en face des perches. Kouni qui va réinverser avec Malater. Malater en pression. Kouni qui peut repasser avec Emeric Luc. Emeric Luc s'est croché. Pour l'instant, ça avance un petit peu. Kouni qui peut redonner à Coria Marchetti. Dans l'axe. Da Silva qui garde le ballon. On va repartir dans le même sens avec Teunkarst. Pesson. Attention au contest. Non, le ballon n'est pas contesté par les Auriacois avec Malater cette fois-ci. Ballon toujours dans les mains des Brivistes avec John Kouni. John Kouni pour Coria Marchetti. Peut-être Broncan en position de drop. On fait en pick and go sur la ligne des 22 mètres. On avance petit à petit. On essaye d'avancer dans les 22 mètres. Il y a un avantage pour les Brivistes. Il y a un avantage peut-être pour ici avec Emeric Luc. Emeric Luc qui rentre dans les 22 mètres peut-être pour aller marquer un nouvel essai. Non, ça va s'arrêter sur les 30 mètres. Quand il y a Marchetti qui fait une redoublée pour... Yann Pesson qui a gratté aussi à quelques mètres. On est quasiment à 10 mètres de l'embut avec nouvel essai pour peut-être l'avance à 10 mètres de l'embut. On va repasser. Il y a un avantage toujours. Ah ouais, on va revenir à un avantage. Ben oui. L'avantage est toujours pour les Brivistes. 79 minutes de jeu. Ouh, que c'est tendu. Faut la passer là, John. Faut passer la pénalité, John Kouni. Si elle passe, ça fait victoire pour les Brivistes. Elle va tenter, il va la tenter évidemment, la sirène qui retentit. Les Brivistes qui peuvent s'imposer sur le fil. 29-28. Faut qu'elle passe pour John Kouni, peut-être le coup de pied le plus important sous cette bronca de Jean Alric. John Kouni, la patte pour les 3 points. Ça passe, la voilà, la victoire des Brivistes ce soir ici à Jean Alric. Ça fait tout simplement 29-28, la victoire, la quatrième victoire en 4 matchs pour les Corréziens qui se congratulent sur le banc. Évidemment, c'est une victoire importante pour le CAB face à ces Auriacois qui n'ont vraiment pas démérité. Ça a été une longue bataille en deuxième mi-temps. Ça a failli tenter parce que les Auriacois ont mis beaucoup d'intensité. Ils ont réussi à prendre le score dans les 3 dernières minutes de ce match. Mais finalement, les Brivistes vont s'imposer 29-28. Corps arbitral qui va être copieusement sifflé par Jean-Alric. Ça, c'est... malheureusement habituel. 29-28 pour Brive face à Aurillac, la victoire des Brivistes qui s'impose ici face à Aurillac dans le derby. Xavier Deveau, le vice-président, qui se congratule avec Greg Pata. On sent que la victoire, elle a été chaude à se dessiner malgré pourtant une première mi-temps bien maîtrisée et puis une deuxième mi-temps peut-être parfois un peu plus complexe, mais en tout cas ça le fait pour les Brivistes. 29-28. On ira bien sûr le compte rendu sur ICI Limousin, dans ICI Limousin Sport, et évidemment sur votre page le site internet ICI Limousin. Merci à vous tous de nous avoir suivis. Le prochain match, ce sera à domicile, ce sera la semaine prochaine, jeudi prochain, contre Colomiers à domicile avec Valentin Courant. Jeudi prochain, 21h, pour ce match entre Brive et Colomiers. Brive enchaîne 4 victoires en 4 matchs. C'est assez incroyable.

c'est le meilleur début de saison depuis la descente en pro des deux du CA Brive. Voilà, merci beaucoup à Max Bousquet qui était à la technique ce soir. Merci à vous tous d'avoir été fidèles à cette soirée rugby sur Ici Limousin. Et je vous dis à très vite, bien entendu, pour de nouvelles soirées rugby. Et demain, dans Ici Limousin Sport Le Mag, entre 18h et 19h, vous entendrez aussi en longueur les réactions des vainqueurs de ce soir. Le CA Brive qui s'impose dans le derby 29-28. Face au stade Aurillacois, à Jean-Alric. À très vite. Ciao.

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3: En 2020, Grand Corps Malade invite Louane sur le titre Derrière le brouillard, mais ce duo a failli ne jamais voir le jour.
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3: Lorsque le slammer tente de joindre la jeune chanteuse pour lui proposer le projet, celle-ci ne reconnaît pas le numéro. En entendant cette voix grave et si particulière au bout du fil, Louane est prise d'un tel trac qu'elle finit par raccrocher brusquement au nez de son futur partenaire. Heureusement, les deux artistes finissent par se retrouver en studio pour enregistrer cette ode à la résilience.
5: À quel moment tu comprends que c'est ton truc, que la musique revient pour te relever de chaque chute? À quel moment tu sais quelle est ta boussole, quand la vie te punit, la musique te console? À quel moment ce piano a chanté?
3: Le texte renvoie chacun à ses propres zones d'ombre, à ses blessures, créant une alchimie immédiate avec le public, touché en plein cœur.
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2: Bonjour, je m'appelle Joy Péquet, je suis maraîcher à Bergerac en agrobiologique. Et voilà.
3: Bonjour Joe, on se balade sur le marché de Bergerac et vous avez une singularité, au-delà des légumes que vous proposez, c'est que vous êtes le seul commerçant à avoir un accent anglais. Vous pouvez nous raconter un petit peu dans votre vie comment on passe de Oxford, là d'où vous êtes originaire en Angleterre, à la Dordogne où vous êtes installé il y a un peu plus de 4 ans.
2: C'est une histoire un peu longue parce que ça commence avec deux sports. J'avais voyagé pour 15 ans en train de jouer le rugby, moi.
3: Ok.
2: Australie, Nouvelle-Zélande, Canada, j'ai fini en Portugal.
3: Vous jouiez quel poste et quel est votre club préféré, le club que vous suivez, j'imagine, encore maintenant?
2: Voilà, je suis talent, moi, première ligne, mais surtout talent. Et mon club préféré, bien sûr, c'est un club anglais. Moi, c'est juste de Wasps à la base.
3: Ok.
2: C'est un club qui a un peu mal pour l'instant, mais problème financier et tout ça. Mais
3: quelle a été la parenthèse, je sais pas, la plus heureuse, l'équipe avec laquelle vous avez la plus performé?
2: Oh, moi, j'avais adoré en Nouvelle-Zélande. Moi, j'ai passé 2 ans là-bas. Et c'est un pays de rugby en fait.
3: D'accord.
2: Les villes tournent autour de ça. J'ai rencontré une Française en Nouvelle-Zélande, fromagère.
3: Vous avez rencontré une Française en Nouvelle-Zélande?
2: Exactement.
3: Déjà,
2: ça.
3: Déjà c'est improbable.
2: Voilà, okay. Voilà. Moi je suis là pour le rugby, elle pour le fromage.
3: Ok.
2: On est passé Nouvelle-Zélande jusqu'à Portugal, Lisbonne. Notre fils est né là-bas à Lisbonne. Et après, voilà, dans le Covid, on est remonté ici. À Bergerac pour signer un contrat pour jouer pour Bergerac.
3: Ok.
2: Voilà, c'est la fin de mon carrière de
3: joueur de rugby.
2: Joueur de rugby professionnel. Ensuite, j'ai relancé dans le légume. Je grandis sur le marché en Angleterre avec mon père. Mon grand-père, c'était un producteur de légumes.
3: Génial.
2: Voilà.
3: D'accord. Et donc, vous avez repris le métier de votre grand-père un petit peu après cette carrière de sportif.
2: Exactement ça. Mais pas chez moi, mais j'ai lancé ici. Ça marche plutôt bien. Ça fait 4 ans maintenant. On fait beaucoup de fraises, beaucoup de gingembre. On essaie de faire les choses que les autres ne font pas. On va aussi, cette année, peut-être lancer dans le ginger beer aussi. Le mélange de ratatouille l'été et les légumes racinaires l'hiver.
3: Le potager anglais, c'est le nom de votre exploitation. Et l'intégration, l'accueil, quand on est anglais, l'accueil des Périgourdins et des Bergeracois, honnêtement, de vous avoir comment il est. C'est oui. Facile ou pas de faire
2: non,
3: ça?
2: Non, c'est intéressant.
3: Ouais.
2: Parce que bien sûr, on est beaucoup d'anglais ici dans les coins. Mais j'ai pas beaucoup de clients anglais, par contre. C'est plutôt les Français engagés avec les produits bio, local, ouais. Etc.
3: Vous êtes labellisé agriculture biologique. Vous sentez qu'il y a un intérêt des Périgourdins, justement, pour le mode de production?
2: C'est une clientèle. C'est pas pour tout le monde. Souvent, les clients pensent que le bio, c'est plus cher de tout le monde, mais c'est pas tout à fait le cas. Mais de temps en temps, le marque AB, ça fait peur, les gens ne regardent même pas. Sur moi, l'hiver, j'enlève plus mes marques. Je suis certifié en bio quand même, mais j'enlève les marques.
3: Pourquoi?
2: Comme ça, les gens, ils regardent le prix.
3: Ah, ok. Dernière question, Joe. Est-ce qu'on gagne mieux sa vie en tant que joueur de rugby professionnel ou en tant que producteur de légumes bio?
2: No comment.
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4: Aujourd'hui, dans les histoires insolites de la Loire, nous allons découvrir l'alimentation des chartreux avec Anne Berthe. Bonjour Anne.
5: Bonjour.
4: Vous êtes responsable du service des publics du site de la chartreuse de Sainte-Croix-en-Jarret. L'alimentation des moines aujourd'hui, et à ce propos, il paraît qu'on trouve dans leurs cellules une ouverture en lien avec les repas.
5: Alors oui, vous voulez sans doute parler des guichets passe-plats. On peut encore en voir aujourd'hui à la chartreuse de Sainte-Croix-en-Jarret, notamment un dans l'ermitage restauré d'Imper. Il permet en effet d'apporter les repas aux moines directement dans leurs cellules sans les déranger.
4: Les moines mangent donc dans leurs cellules? Il n'y a pas de réfectoire dans les chartreuses?
5: Alors si, il y a bien un réfectoire, même si en l'occurrence à Sainte-Croix-en-Jarret, il a disparu. Mais le réfectoire ne sert que pour les jours particuliers, notamment les dimanches par exemple, où la communauté se retrouvait à midi pour partager un repas.
4: Seulement le midi?
5: Oui, seulement le midi, car les chartreux n'ont qu'un seul repas dans la journée et une simple collation dans l'après-midi.
4: Un seul repas, mais alors ils doivent manger énormément pour tenir jusqu'au lendemain.
5: Pour ce qui est de la quantité, c'est suffisant, mais certainement pas gargantuesque, loin de là. En revanche, les moines s'attachent à préparer des menus équilibrés avec du pain, des légumes, des fruits, des œufs, du fromage.
4: J'ai noté que vous ne parliez pas de viande. Est-ce que les moines seraient végétariens?
5: En quelque sorte. Ils s'interdisent en effet la viande, par pénitence, mais en revanche, ils mangent beaucoup de poissons. D'ailleurs, aujourd'hui, à Sainte-Croix-en-Jarret, on voit encore la trace des grands viviers qui leur permettaient d'assurer leur approvisionnement.
4: Ça, c'est très intéressant. Est-ce qu'on trouve d'autres traces laissées dans le paysage par le régime alimentaire des moines ?
5: Oui, tout à fait. Les grands potagers, notamment, qui nourrissaient la communauté, sont toujours là. On trouve aussi des arbres fruitiers, en particulier des noyers qui sont à l'arrière de la chartreuse. Parce qu'il faut savoir que les noix étaient une ressource importante pour les moines. Non seulement ils les mangeaient, bien sûr, mais ils pouvaient aussi les transformer en huile. D'ailleurs, le moulin, lui aussi, existe toujours. Il a depuis été transformé en ferme.
4: Il y aurait sans doute de quoi nous inspirer dans cette sobriété monastique. Merci beaucoup, Anne Berthe. À bientôt.
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6: Et oui, bien avant les Vélib à Paris ou les Vélov à Lyon, La Rochelle avait déjà inventé le vélo en libre service. Ce sont les fameux Yélo. Et c'était en 1976, il y a 50 ans déjà. Et ils étaient jaunes, évidemment. Nous sommes le 16 juillet 1976 et La Rochelle devient tout simplement la première ville de France à tester le vélo en libre service.
7: Quand on partait de bon matin, quand on partait sur les chemins, à bicyclette.
6: À l'époque, on met à disposition environ 250 bicyclettes gratuites, réparties sur trois stations du centre-ville. Et le tout est lancé en grande pompe, hein, avec un défilé dans les rues et des journalistes venus voir si cette drôle d'idée pouvait vraiment marcher. Alors, derrière ce projet un peu fou, eh bien, il y a un homme, le maire de l'époque, le célèbre Michel Crépeau, évidemment. Un écologiste convaincu, hein, déjà connu pour ses combats contre la voiture en centre-ville. Et puis, deux ans plus tôt, hein, il avait même créé d'ailleurs le premier secteur piétonnier de France. Avec les vélos jaunes, son objectif est clair, faire respirer la ville et aussi tester le sens du bien commun chez les Rochelais. Au début, il y a des vols, des dégradations et certains vélos sont même retrouvés très loin de La Rochelle, hein, carrément à l'étranger. Et puis pendant longtemps, ce sont surtout les touristes qui en ont profité. Mais petit à petit, eh bien, l'idée, elle a fait son chemin et elle a séduit un public plus large, habitants y compris. Et ce qui est assez fou, c'est que cette initiative rochelaise a très vite fait parler d'elle à l'international. Le New York Times, attention, hein, s'émerveille de cette petite ville française qui, je le cite, hein, lutte contre la voiture avec ses bicyclettes. Ou encore le magazine Newsweek qui dresse le portrait d'un maire agitateur et visionnaire. Pendant ce temps, ailleurs en France, on continue, hein, à imaginer des villes pensées avant tout pour la voiture. Rappelons que les célèbres Vélib parisiens n'arriveront que 30 ans après les Yélo rochelais. Donc oui, les débuts ont été compliqués, mais La Rochelle a tenu bon. Résultat, eh bien aujourd'hui encore, hein, près de 700 vélos jaunes circulent en libre service dans la ville. Alors, après les participants là, du trail urbain du week-end dernier, pensez-y, hein, depuis près de 50 ans, La Rochelle se parcourt aussi à coups de pédale.
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1: Bonjour, bah écoutez, moi c'est Isabelle et je suis passionnée par la détection de métaux.
2: Alors on fait comment? On gratte le sol, on se met à quatre pattes?
1: Eh bah ben déjà on prend un bon détecteur. Donc il y a quelques années de ça, il y a maintenant, en fait ça remonte bien plus que je ne pense, puisque je l'ai acheté en 2011. Je me suis acheté un super détecteur, vraiment. Et puis ben dès que j'ai le temps, hop, je pars avec mon détecteur, mon casque, et puis en avant. Et je vais aller détecter au milieu des vignes, dans des champs, là où je suis inspirée en fait pour y aller. Et je fais des découvertes parfois assez incroyables.
2: Quel genre ?
1: Des oboles par exemple. Donc ben ça c'est quand même des vieilles pièces. Hein. C'est 400 ans avant Jésus-Christ, donc c'est pas mal. Des fibules mortuaires, des cure-oreilles en bronze, des dessus de bagues. J'avais trouvé un petit lion en bronze qui était un dessus de bague en fait. J'ai trouvé un carreau d'arbalète.
2: Ça vous fait quoi de découvrir ces choses-là ?
1: Eh bien écoutez, alors moi souvent on me dit, quand j'en parle, on me dit « Ah mais c'est cool, tu revends après ?» Non, je revends rien. Moi mon vrai plaisir ensuite, c'est de faire mes recherches sur Internet. Et de découvrir en fait l'origine de l'objet que j'ai pu trouver. Et de me dire « Mais c'est quand même incroyable !» Il y a des milliers d'années, quelqu'un a pris cette pièce dans ses mains, s'en est servi pour payer quelque chose. Et je trouve que ça, c'est magique, en fait. Ça m'émeut à chaque fois.
2: On trouve aussi des choses qui n'ont pas de valeur.
1: Ah, bien sûr, hein, on trouve des choses complètement insignifiantes.
2: La pollution,
1: Bah, du coup, j'en profite, moi, pour dépolluer, puisque tout ce qu'on trouve qui n'est pas intéressant pour la recherche, je le mets quand même dans ma besace. Pour pouvoir le jeter, donc quelque part, je dépollue un peu, quoi. Parfois, je prends ma fille avec moi aussi, mais bon, elle me dit « Maman, j'en ai marre de venir creuser. » Parce qu'évidemment, une fois que ça bip, il faut creuser à plus ou moins grande profondeur, avec toujours cette frénésie de savoir qu'est-ce qu'on va trouver. Quand, par exemple, je trouve pas mal de pièces du Comtat Vénessin, des pièces du côté de Sommières, avec des monnaies de nécessité, comme on appelle. Donc à l'époque, hein, quand on était en manque de monnaie, eh bien étaient sortis les jetons de nécessité. Donc ça remplaçait l'argent. Donc oui, on trouve des choses. Des choses improbables, des gobelets de la guerre, voilà, les gobelets, les quarts comme ils disaient à l'époque, hein, qu'avaient les soldats, les boutons aussi qu'ils avaient sur leurs uniformes avec la flamme, et tout ça c'est quand même, c'est notre histoire. Moi je trouve ça magique en fait de trouver des vieux objets comme ça, c'est incroyable.
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3: Saviez-vous qu'à la belle époque, Soultzmatt était surnommé le Petit Paris? Alors il y avait des curistes qui venaient de toute l'Europe pour boire l'eau des sources. Les hôtels étaient quand même bien remplis. Il y avait de l'animation, il y avait pas mal de musique. C'était un peu la fête, il faut dire. Et puis petit à petit, le thermalisme a commencé à décliner. Alors les curistes sont partis et Soultzmatt est redevenu un beau village de la vallée d'Aube. Jusqu'à ce qu'un jour, il y ait quelqu'un qui ait décidé que le Petit Paris méritait de rester encore un peu vivant. Et ce quelqu'un, a ouvert un cabaret que je teste pour vous. Vous l'avez deviné, le paradis des sources. Alors c'est le matin, il est 10h, la salle est normalement fermée au public et je suis dans les coulisses. Oui, c'est les répétitions qui sont annoncées pour aujourd'hui avec les danseurs que je vois qui s'échauffent. Il y a aussi deux chanteurs à côté qui sont en train de faire des petites gammes dans les couloirs. Et pas loin, il y a aussi un technicien qui est en train d'ajuster le trapèze pour l'acrobate. Et mon guide, c'est David, c'est lui le responsable communication. Et c'est vrai que ma première réaction fut « Ah, c'est surprenant quand même !» Parce que je m'attendais pas du tout à trouver ça à cet endroit, au fond de la vallée. Et ce à quoi mon guide David me répond « Et attends, t'as encore rien vu !» Car David m'emmène ensuite dans la salle principale. Et elle est grande, la salle principale, bien plus grande que ce que la façade laisse croire. Je ne m'y attendais vraiment pas. les tables rondes qui sont déjà dressées pour le service du soir, la scène qui est très profonde avec son énorme rideau rouge typique des cabarets. Et je demande à David ce qui fait particulièrement la spécialité de l'endroit par rapport à Paris. Et là-dessus, David me répond, il y a deux choses. La première, c'est avant tout l'accueil à l'alsacienne. C'est chaleureux, mais c'est surtout c'est très familial. Et ça, je peux vous le confirmer, c'est vrai qu'on est très bien accueillis. Et le cabaret des Sources, c'est pas un lieu qui cherche particulièrement à impressionner le public. C'est juste un lieu qui cherche à faire plaisir. Et c'est peut-être ça la deuxième raison. C'est le programme. Parce que à chaque saison, c'est une nouvelle revue qui est proposée. Avec des artistes qui sont renouvelés, des costumes qui sont entièrement refaits sur place. Avec des numéros de danse, de cirque, d'illusions et même de chansons en live. Ah bah oui. Hein. Et ils m'ont même proposé d'essayer. Alors, pas une acrobatie aérienne. Non, pas de trapèze pour moi, merci. Mais d'aller sur la scène. Et de monter tout en haut des escaliers principaux, vous savez, là où descend la rue. Et de me mettre, justement, à la place d'un artiste. Et j'avoue, sincèrement, je me suis retrouvé face aux lumières, face aux 300 places, certes vides. Et malgré le vide, je dois le dire, j'ai ressenti quelque chose quand même. Ouais, c'est assez cool. Et même assez fascinant. La revue de cette saison s'appelle Liberté, avec des artistes qui sont venus des quatre coins de l'Europe. Et souvent formés dans des écoles de danse et de cirque de plusieurs pays. Et tous sont réunis dans un village alsacien au fond de la Vallée Noble. Et pour le coup, Soulsmat mérite vraiment son nom du Petit Paris. Et je m'en veux même de ne pas y être allé plus tôt. Mais comme dit mon guide David, c'est peut-être pour ça qu'on y revient.
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4: Aujourd'hui, je suis dans le Grand Saint-Cerrois et derrière moi, vous voyez cette grange pyramidale du Pays Fort. À quoi ça servait avant ? Qu'est-ce que c'était avant ? Vous allez le savoir tout de suite.
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4: Et pour vous présenter ces granges pyramidales, je suis avec Émilie, chef de projet de ces granges. Bonjour Émilie.
7: Bonjour.
4: C'était quoi avant ces granges pyramidales ?
7: Le principe de toutes les granges, c'était d'engranger la récolte. Et aujourd'hui, c'est vraiment un témoin du passé agricole du Pays Fort. Donc maintenant, c'est plutôt un petit musée et un lieu de festivité aussi.
4: Alors maintenant, cette grange est ici, mais elle n'a pas toujours été ici.
7: Exactement. Elle a été construite en 15e siècle et elle a été construite à 4 km d'ici, à Thou. Il y a tout pile 25 ans, elle a été rapatriée ici pour préserver ce patrimoine.
4: Et comment ça s'est passé, la reconstruction de cette grange ?
7: Après des longues procédures administratives, la reconstruction a été confiée à des artisans compétents et en à peu près 5 mois, elle a été remise dans sa forme la plus originelle possible, avec toute cette hauteur et ses 35 000 tuiles, comme à l'époque.
4: Et elle a quand même une particularité, il n'y a pas de mur porteur.
7: Exactement, oui. En fait, là, on ne le voit pas de ce point de vue, mais tout ce qui porte cette pharaonique construction, c'est sur des poutres de châtaignier. Et c'est grâce à ces poutres que toutes ces tuiles, 35 000 tonnes, sont portées. Et les murs à côté ne servent qu'à cacher l'intérieur de la grange.
4: Ces granges, elles vous passionnent ? Pourquoi ? Qu'est-ce que vous aimez tant dans ces granges ?
7: Eh bien, c'est qu'au 15e siècle, ils ne nous ont pas trop expliqué le pourquoi du comment. Donc, il y a beaucoup de mystères encore qui restent à découvrir. Et donc, voilà, c'est ça. Et puis, le fait qu'il y en ait plusieurs en Pays Fort et que, que c'est vraiment la particularité de cette micro-région qui me laisse curieuse. Et j'ai envie d'en savoir plus.
4: Et justement, vous avez fait des recherches sur ces granges pyramidales. Quelle est la découverte un peu la plus folle, la plus étonnante que vous avez justement découverte ?
7: Eh bien, c'est vraiment leur nombre, en fait. En 1940, il y en avait plus d'une soixantaine. Aujourd'hui, on peut encore voir un petit peu des débris de certaines. On en voit quelques-unes qui sont encore dans des piteux états et qui, malheureusement, ne vont pas être restaurées. Mais par contre, on en voit notamment une, la grange pyramidale des Marne à Assigny, qui vient de se refaire faire une beauté et qui va prochainement intégrer notre circuit des granges pyramidales là, pour la saison 2026.
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1: Dès la création de son entreprise, Thomas Giuntini s'est fixé un cap précis.
2: La première étape, c'était de vouloir apporter à la Corse un savoir-faire supplémentaire par le métier de siropier. La deuxième, c'était de proposer une alternative au sirop industriel en proposant des sirops naturels à base de fruits, de plantes. Sucre.
1: Le jeune Bourguignon, ou qui travaille avec sa mère et sa sœur, a appris le métier de siropier sur le tas.
2: Alors, il n'existe pas de formation de siropier. Donc, on s'est auto-formé. On a contacté des siropiers sur le continent pour nous transmettre aussi un peu leur savoir. On a fait beaucoup de recherche et de développement, beaucoup d'essais pour pouvoir réussir à avoir une recette qui nous convient.
1: Et pour créer un sirop, il faut passer par différentes étapes.
2: Ça va être d'abord une base d'eau. Nous, on utilise l'eau de Dille. Un bon produit, donc ça peut être du fruit, ça peut être de la plante. En l'occurrence, aujourd'hui, on est sur une production de sirop de menthe avec des feuilles de menthe fraîches. Alors, la première étape, ça va être déjà de laver les produits, de les découper. Par exemple, la menthe, on va l'équeuter. Ensuite, on va venir faire une infusion du produit pour libérer tous les arômes. Alors, en fonction du produit, on peut aussi faire une macération ou une extraction, comme aujourd'hui une infusion. Ensuite, on va venir faire un sirop neutre, donc une base d'eau et de sucre. On va ajouter cette infusion ou notre jus directement dans ce sirop neutre, qu'on va monter en température, à une certaine température, qu'on va redescendre puis remonter. Et ensuite, on passe à la mise en bouteille, après stérilisation des bouteilles bouchons. On embouteille à chaud. Et ensuite, on va laisser refroidir. On va passer à l'étape de nettoyage des bouteilles, étiquetage et numérotage.
1: Thomas travaille avec des produits locaux.
2: La myrte, la clémentine, la figue. Quand on a des fraises, on travaille avec de la fraise corse. Après, sinon, on se limite pas qu'à ça. On aime bien travailler plein de produits différents, mais on privilégie énormément les produits corses comme l'eau et le reste.
1: Développer sa gamme, être implanté sur toute la Corse, conquérir un jour le continent, telles sont les perspectives pour Thomas Giuntini, le jeune siropier de Borgo.
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3: À Dun-le-Palestel, vous êtes peut-être déjà passé par la Palette, un lieu social et culturel où on peut tout aussi bien avoir une aide administrative pour faire des papiers que découvrir un atelier cuisine. Mais c'était quoi ici avant ?
4: Laurence, je suis à l'atelier pâtisserie que Béatrice anime, très sympathique. Pour l'instant, je suis en train de faire mon coulis de framboise. Ici, c'est un cabinet dentaire. C'était le docteur Souverain qui a exercé ici pendant des années et des années. Et moi, j'étais une de ses patientes. J'étais gamine, je me souviens. Et je venais ici, j'avais un appareil dentaire.
3: C'était ici, dans cette salle qui est en bas ?
4: Alors non, c'était à l'étage.
5: Béatrice Guimino.
3: La chef pâtissière. La Palette.
5: C'est un lieu social où on peut demander n'importe quoi. Le moindre papier, quand on a des problèmes, ils sont toujours là. Et au niveau animation, et tout.
6: Anna. Ici, on se rencontre, on se retrouve entre nous. Des fois, on s'est perdu de vue plus longtemps. Et on se retrouve autour d'une expo ou simplement autour d'un papier qu'on a besoin de faire imprimer. Donc du coup, ouais, c'est un espace aussi de rencontre. C'est ouvert à tout le monde.
3: Hélène.
7: J'ai habité dans le Palestel depuis 18 ans. Je suis une artiste ici. Je connais le palette bien. Et aussi, j'ai un petit souvenir d'une maison, une part de la palette avant. Avant, c'est deux bâtiments séparés. Et une, c'est le dentiste et une, c'est une petite maison. Je connais les deux propriétaires. Une, c'est un couple s'appelle Les et Jill Davis. C'est une couple anglaise. Et avant ça, c'est une dame, s'appelle, elle est française. C'est Madame Disbourret, Madeleine, gentille dame. Quand j'étais arrivée en France, elle est super gentille avec moi. Elle avait son maison dans l'après-midi. Elle offert le biscuit, le boisson, dans son cuisine. C'est une petite cuisine. C'est toujours existe le carrelage.
3: Ah oui, c'est vrai, il y a un magnifique carrelage dans la salle à côté de l'ancien cabinet de dentiste.
7: Oui, et ça, c'est le cuisine de Madeleine. Les deux familles, c'est vraiment adorable. Même bonnes énergies de son caractère qui toujours existe, je trouve, dans le bâtiment de la palette. C'est comme un... deuxième maison pour moi aussi.
3: Dentiste, maison, puis lieu socio-culturel, les bonnes ondes ont traversé le temps à la palette.
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9: L'artiste toulousain Robin Arnaud, c'est facile.
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9: Robin Arnaud, un auteur-compositeur-interprète qui séduit par une écriture lumineuse et une sensibilité très personnelle. Une voix douce mais ancrée, portée par de belles mélodies. Une voix qui explore avec finesse les émotions qui traversent nos vies, les élans, les fragilités, les reconstructions.

0: Robin Arnaud, c'est facile, un coup de cœur ici Occitanie.
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2: Elle a fait la notoriété des Landes dans toute la France. La faïence, son histoire est royale. Un musée la retrace cette histoire à Saint-Madé. Au départ, un musée associatif, le département s'en empare pour en faire le musée de la faïence et des arts de la table au début des années 2000. Notre guide, sa responsable, Alizée Le Panerère.
3: Une histoire assez incroyable. Au XVIIIe siècle, on a un abbé parisien, l'abbé de Roquépine, qui a des terres à Saint-Madé et qui souhaite faire fructifier ses biens. Et donc, à cette époque-là, pour gagner de l'argent, le bon filon, c'est de se lancer dans la faïence, puisqu'il y a une clientèle aristocratique qui est très preneuse de ce type d'objet. Et donc, il va utiliser ses terres, donc à Saint-Madé, la baronnie de Saint-Madé, pour lancer une manufacture qui va s'installer à un endroit qui se trouve actuellement dans le centre-ville de Saint-Madé. En fait, l'abbé de Roquépine qui a fondé cette manufacture a utilisé son réseau parisien pour effectivement avoir ce statut de manufacture royale, ce qui permettait d'avoir un certain nombre de privilèges et surtout d'avoir une exclusivité. Donc il y avait une impossibilité d'installer une faïencerie à 10 lieues à la ronde, donc à peu près sur un rayon de 50 km. Et cela, il se l'est assuré pour 30 ans, donc il était tranquille.
2: Que présente le musée ?
3: Deux parcours et une exposition temporaire. Donc on a le premier parcours consacré à la faïence de Saint-Madé, avec déjà une explication des techniques. Qu'est-ce qu'une faïence dans la grande famille des céramiques ? Qu'est-ce que la porcelaine ? Qu'est-ce qu'on appelle le grès ? Bien comprendre toutes ces techniques et comment on fabrique une faïence, parce que c'est un long processus avec différentes étapes. Donc un premier espace histoire et technique. Ensuite, le public peut découvrir dans des vitrines les productions qui sont sorties des fours de Saint-Madé au XVIIIe siècle. Tout type d'objets en faïence, donc des assiettes, des plats, des canards de malade, des écuelles, des soupières, donc voilà, énormément d'objets de formes très variées qui sont caractéristiques des mœurs du XVIIIe siècle. Et puis ensuite, une deuxième section consacrée aux arts de la table. Et là, c'est une déambulation à travers des tables dressées et sur lesquelles on peut voir les objets qu'on trouvait en général sur les tables aristocratiques, donc du Moyen-Âge jusqu'au design des années 1990.
2: Le musée est ouvert, à part pendant ses fêtes, toute l'année. À voir, et c'est la dernière semaine, cette semaine, une exposition sur Louis Dage, céramiste landais revenu au pays après une expérience dans le Nord, une production flamboyante. Art nouveau, art déco, c'est au musée de la faïence et des arts de la table à Saint-Madé jusqu'au 15 novembre. Recommandé par Ici Gascogne.

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1: Il y a un truc qui nous rassemble tous, nous les Mayennais, c'est bien sûr le bon Mayennais. La vache broute dans les champs, puis ce lait précieusement pasteurisé pour fabriquer du fromage. Et ce fromage délicatement conservé dans cette boîte, oui, celle-ci, avec le couple si mystérieux dont personne ne connaît l'histoire, mais où tout le monde se raconte une histoire. Une recette qui marche depuis 1912. Audrey Gaillot, chargée de communication pour la société Vaubernier, implantée à Martigné-sur-Mayenne.
2: On est habituellement quatrième marque nationale.

0: Et d'ailleurs, pas plus fidèle que moi, parce que moi, j'ai le bic 4 couleurs bon mayennais, grâce à ça, pardi, au point. Ils existent depuis le début. Vous les échangez pour avoir un cadeau, et forcément, ça fait un succès fou, comme le souligne Catherine Drezen.
1: Sur l'année 2025, on a à peu près échangé par point ou vendu 45 000 objets à l'effigie de bon mayennais.
0: Et comme le dit Audrey, les objets sont variés.
2: On a quand même une trentaine d'articles qui sont disponibles sur la boutique, donc on y retrouve des tabliers, des torchons, des sacs isothermes. Quand on passe dans différentes maisons, on voit toujours des petits coins qui sont dans les petits pots et les gens ont l'habitude de les conserver. Donc je pense que ça se passe de génération en génération.
0: C'est vrai, ça, finalement, tout le monde a une histoire avec le bon mayennais.
2: L'habitude de voir le camembert sur la table le dimanche avec ses grands-parents, et finalement, c'est des choses qu'on reproduit nous aussi avec nos enfants. Et donc pour nous, c'est vraiment une fierté de voir que la marque se transmet.
0: Et même si la recette du camembert, le bon mayennais, n'a jamais changé, la tradition n'empêche pas l'innovation.
2: Donc la finie 1912 au mois de septembre, qui a un peu plus de caractère par rapport à notre camembert historique. Autre exemple, sur le fromage le léger, on a revu le pack là récemment pour pouvoir faire émerger la notion de riche en protéines, qui est aujourd'hui sur le marché un point qui est important, notamment pour les sportifs.
0: Ça y est, j'ai fini mon camembert au four. Bah du coup, je vais courir.
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4: Nous sommes à la chapelle Felcourt, à quelques kilomètres de Sainte-Menou. Bonjour Moïse Perard.
5: Bonjour.
4: Producteur laitier ici. Alors c'est à l'origine deux exploitations distinctes. Vous vous êtes marié et il y a eu la fusion de deux exploitations laitières.
5: Oui, notre élevage est fait de deux troupeaux qu'on a rassemblés il y a un an et demi. On en a profité pour refaire un bâtiment récent, moderne, confortable pour les vaches et puis confortable pour les éleveurs. Aujourd'hui, on a 120 vaches laitières. On est en traître robotisée et on est dans la filière Bleu-Blanc-Cœur.
4: On peut donner votre âge ?
5: J'ai 37 ans.
4: Votre père et la famille de votre compagne étaient déjà dans l'élevage laitier ?
5: Oui, tout à fait. Et aujourd'hui, ils sont en retraite et ils sont fiers qu'on continue le lait.
4: On a beaucoup parlé de la difficulté de rémunération des éleveurs laitiers, de la difficulté du métier tout court, parce que c'est tous les jours, toute l'année, pas de vacances, pas d'RTT. Vous avez malgré tout voulu vous engager dans ce métier avec votre compagne ?
5: Oui, parce que nous, c'est le lait, c'est une passion, enfin l'élevage. Donc c'est pour ça qu'on est parti sur ce projet. Et en plus, avec la filière, avec le lait U, le fait que ce soit plus rémunérateur par rapport à avant.
4: Vous avez parlé de la filière bleu-blanc-cœur, une filière qui est garantie une meilleure nutrition des animaux et au final, ça bénéficie à l'humain derrière. Alors, vous vendez votre lait notamment au magasin U, dont une usine de yaourt se trouve dans la Meuse.
5: Oui, c'est ça, dans la Meuse, entre Verdun et Stenay, à Cléry-le-Petit.
4: Dans la marque distributeur des yaourts U, il y a votre lait.
5: Oui, tout à fait, dans la Marne et dans tous les autres départements de France.
4: Le label bleu-blanc-cœur, auquel a adhéré la marque distributeur U, pour vous, qu'est-ce que ça garantit en tant qu'éleveur laitier ?
5: Ça garantit une meilleure rémunération et du coup des perspectives d'avenir dans la filière.
4: Qu'est-ce qui vous plaît le plus dans ce métier ?
5: C'est le contact avec les animaux, c'est le fait de tous les jours ne pas faire toujours la même chose en fonction des saisons. On travaille avec du vivant et ça, c'est très passionnant.
4: C'est un métier essentiellement dehors, à l'intérieur, ça dépend ?
5: Ça dépend. C'est essentiellement dehors, en bâtiment avec les animaux. On fait aussi pas mal de bureaux. Il y a de la gestion, on fait de l'atelier. C'est le métier d'agriculteur et d'éleveur, on touche vraiment à tout.
4: Et vous arrivez quand même à prendre de temps en temps des jours de vacances ou comment ça se passe ?
5: Moi, je prends plutôt très peu de vacances. C'est peut-être aussi du fait qu'on a des fois du mal à lâcher son élevage, qu'on aime bien savoir ce qui s'y passe.
4: Comment ça se passe dans ces cas-là ? Quand vous voulez partir, par exemple, une semaine ou deux semaines, il y a un service de remplacement, il y a des collègues, voisins d'une ferme d'à côté qui viennent s'occuper des bêtes. Comment vous vous organisez ?
5: Sur notre exploitation, en plus de moi et mon épouse, on a deux salariés qui sont là toute l'année pour nous épauler. Et après, sinon, on peut faire appel soit du service de remplacement ou du travail occasionnel via quelqu'un qu'on va embaucher pour la période. Si on veut, on trouve toujours des solutions.
4: Depuis le GAEC, du hameau à la chapelle Felcourt. Merci Moïse.
5: Merci.
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1: C'est quoi l'amour ?
2: L'amour, c'est un lien entre plusieurs personnes, parfois, qui fait qu'on s'aime vraiment beaucoup. Ça peut être beaucoup, un peu, moyennement, ou à la folie. Hein. Tu peux avoir de l'amour pour une personne, mais c'est ton ami. Ou tu peux avoir de l'amour, la personne, tu la trouves belle, elle est attentionnée, elle est gentille et tout et tout. Et elle fait pas de bêtises, c'est sûr, tu serais amoureuse. Hein.
3: Mais il y a des fois, même si elle fait des bêtises, tu peux tomber amoureux de lui quand même.
1: Comment ça se manifeste ?
3: Souvent, moi, mon problème, c'est avec des rougeurs. C'est horrible.
4: L'amour, c'est quelque chose... ça représente un cœur. Il y a une personne, une autre personne, où on pourrait être à quatre, je sais pas. Plein de personnes pourraient tomber amoureux, avoir des sentiments. Ça pourrait très bien être... un homme avec un homme ou une femme avec une femme, ça se peut.
5: Ou alors dans la famille, on peut s'aimer dans la famille. Par exemple, papa et maman, ils s'aiment beaucoup. Par exemple, ma mère, elle m'aime beaucoup. Donc voilà, quoi, c'est l'amour, ça.
6: C'est vrai que c'est horrible, c'est quand tu sens un truc dans ton ventre. Moi, ça me... Et en fait, des fois, je le regarde et je le regarde pas trop. Parce que si je sais que sinon, il va zouter là un truc. Si, oui, tu deviens rouge des fois, enfin, c'est horrible.

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1: Une comtoise qui compte à vous dévoiler. On a rencontré Mélanie Pugin. Elle, le sport, c'est toute sa vie. Écoutez.
2: Je m'entraîne beaucoup dans le Val de Morteau, donc j'adore tous nos monts, nos mets, donc le Mémézi, le Mont Châtelet, le Mont Bouillot.
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1: Mélanie Pugin est championne de VTT il y a un an. Elle a décroché la médaille d'argent au championnat du monde. Cette année, la médaille de bronze. Mélanie, le VTT est entré comment dans votre vie ?
2: Assez tôt, grâce à mes parents. J'ai un papa qui était passionné de VTT et il nous a emmenés assez tôt sur toutes les randonnées de la région. Donc on faisait toutes les randonnées en famille. Et c'est comme ça que j'ai accédé à ce beau sport qu'est le VTT.
1: Alors, entre découvrir la discipline et arriver à votre niveau, c'était l'objectif ? C'était limpide ?
2: Alors, déjà, je pense que ce qui était limpide, c'était que c'était une vraie passion. C'est quelque chose que j'ai jamais arrêté. J'ai jamais fait une année sans faire de VTT, je crois. Enfin, je suis même sûre. Donc, ce qui était limpide, voilà, c'est que ça m'animait vraiment de faire du VTT, ça me passionne vraiment dans tout mon corps. Le fait de pédaler, d'avoir cette adrénaline, d'être à l'extérieur aussi, d'être dans la nature, ça c'est quelque chose qui me plaisait énormément. Et après est venu le goût de la compétition, le goût d'aimer gagner, de se dépasser aussi. Donc ça c'est toutes les petites choses qui sont arrivées, on va dire, plus subtilement au fil des années. Mais ouais, je dois dire que cette passion, elle est quand même toujours présente et ça depuis le début.
1: Participer, être médaillé sur les championnats du monde, mais j'imagine que ça doit être super valorisant.
2: Oui, c'est extrêmement valorisant. C'est l'objectif de l'année, pour nous en tout cas dans notre discipline, parce que gagner le championnat du monde, ça nous permet aussi de porter le maillot arc-en-ciel pendant un an. Donc en fait, c'est comme si on était reconnu champion du monde pendant un an. Donc c'est quelque chose de très valorisant, c'est très gratifiant. Ça permet aussi à nos sponsors d'être mis en valeur. Donc c'est quelque chose vraiment d'important. Le stress, il est là, ça reste quand même une compétition avec un gros enjeu. Donc le stress, il est présent, c'est du bon stress, on va dire. Et après, il se passe ce qui se passe, mais c'est quelque chose, j'y pense toute l'année pour arriver en forme et dans un très bon état d'esprit le jour J.
1: Et la Mélanie Pugin, hors compétition, qui prend son VTT pour se balader en Franche-Comté, elle se balade où ?
2: Tout le haut doux. Moi, je roule beaucoup quand même sur le Val de Morteau. Donc, je suis originaire de Morteau et je m'entraîne beaucoup dans le Val de Morteau. Donc, j'adore tous nos monts, nos mets, donc le Mémézi, le Mont Châtelet, le Mont Bouillot. À chaque fois, en fait, on a un belvédère avec une vue, vraiment une belle vue, que ce soit sur le massif jurassien ou que ce soit côté suisse. Ça, c'est ce qui me plaît le plus, en tout cas, quand je m'entraîne.
1: Le Nord-Franche-Comté s'exprime, comme Mélanie Pugin que vous venez d'entendre. Au micro, ici, elle représente le Nord-Franche-Comté et la Franche-Comté sur les disciplines de VTT, avec notamment cette médaille de bronze lors des derniers championnats du monde.
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4: Dans Minute Papillon, Thierry, on réveille vos souvenirs dans le Morvan et on fouille dans vos greniers à la recherche de tous vos films oubliés. Vous avez peut-être au fond d'une vieille malle, cachée dans un tiroir ou enfouie dans des cartons poussiéreux, un peu de la mémoire de votre village, des usages de votre région. Ces quelques instants de vie témoignent d'une époque, de la façon dont les gens d'ici grandissaient, se mariaient, s'amusaient. Les films de vacances, des fêtes de village, de réunions de famille, les événements de la paroisse, les films d'entreprise, les compétitions de quartier, tout parle de notre histoire.
5: À la vente, les enfants.
6: Allez, salut les petits.
5: Allez.
4: L'association Ofnibus collecte, numérise et valorise les films amateurs. Tout est expliqué sur son site et sa page Facebook. Des bobines Super 8, des cassettes VHS, des bandes magnétiques, les archives que les habitants habitants apportent sont restaurés, puis seront présentés lors d'une projection publique accompagnée de musique. L'initiative a pour objectif la sauvegarde du patrimoine local menacé par l'obsolescence des supports. Nos vieilles cassettes ou nos vieux films se détériorent. Les habitants peuvent choisir de verser leurs films aux archives départementales ou de les conserver après leur numérisation. À travers cette opération, vos petites histoires de la vie quotidienne entrent dans notre grand récit collectif. Vos souvenirs sur celluloïde alimentent notre mémoire commune au lieu de se perdre au fond d'un grenier et de disparaître à jamais.
6: Les souvenirs sont ces incroyables images qui peu à peu ont fait naufrage dans les eaux troubles d'un autre âge. Les souvenirs.
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2: Allez, on fait comme tous les frontaliers le matin, on passe la frontière suisse pour voir ce qui se passe chez nos voisins avec David Aubry. Bonjour David.
3: Bonjour Loïs, bonjour à tous.
2: Vous avez passé un bon week-end, vous êtes avec nous pour cette rentrée en ce lundi. En tout cas, la diplomatie entre France et Suisse a vacillé cet été.
3: Ah ça, je vous assure Loïs, que les bisbilles entre Trump et Poutine, à côté de ce qui suit, c'est du pipi-chat. La montée en puissance de la crise entre nous autres et les voisins suisses, franchement, il y a eu de quoi inquiéter les observateurs internationaux. Enfin, comme on dit, c'est toute proportion gardée quand même, ça reste une brouille avec la Suisse. Donc au pire, on risque pas non plus l'envoi des sous-marins nucléaires. Avec eux, quand ils sont fâchés, tout ce qu'on entend en retour, c'est une réaction outrée du genre « Non mais ça va ou bien ?»
2: Bon, qu'est-ce qui a déclenché cette grosse colère, David?
3: Eh bien, c'est un des nôtres, un député français qui a voulu mettre son nez dans leurs affaires.
2: Oula.
3: Et pour une fois, on ne parle pas pognon, banque ou impôts, mais on parle de vaches. Alors, pas question d'épidémie non plus, mais de combat de vaches. Oui, un élu français a déposé chez nous un projet de loi spécifique contre les combats de rennes. Alors, c'est une tradition suisse, qui a d'ailleurs traversé la frontière. Il veut abolir les combats de vaches d'Éreins. Il n'en fallait pas plus pour mettre les Suisses en PLS. Il faut savoir quand même, il a réussi à faire signer 74 autres parlementaires pour, je cite, « mettre fin à cette pratique cruelle ».
2: Et les Suisses l'ont évidemment très mal pris, c'est logique.
3: Qu'un pays où existe encore la corrida vienne faire la morale à un autre où les vaches pratiquent un genre de sumo version meumeu, évidemment, ça les a fait rire. Et en gros, la réponse, c'est « Oh les frouzes, balayez déjà devant votre porte !» Ils défendent ce divertissement, comme ils disent, et même si certains les ont copiés dans les Alpes françaises, c'est pas leur problème. Ils adorent servir de modèle, alors on peut même dire que ça leur a fait plaisir, et encore plus quand ça fout le bordel par chez nous. En tout cas, Loïs, croyez-moi, en voulant se mêler de leurs affaires, on les a remotivés pour des décennies et les combats de vaches en Suisse ne sont pas prêts de s'arrêter.
2: Ah là là, attention, la diplomatie entre France et Suisse est donc menacée. Le coucou suisse de David Aubry à réécouter sur l'application ici et puis sur ici.fr Besançon. Merci beaucoup, David.
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4: Marcelon Emmanuel, tailleur de pierre et sculpteur en Corrèze.
5: 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Stéphane Pigato.
4: Mon père n'était pas du tout là-dedans, ma mère non plus, mais par contre autour de moi, il y avait beaucoup de tailleurs de pierre italiens et surtout un énorme support historique qui était les maçons de la Creuse et Martin Nadeau, qui a dit cette fameuse phrase « quand le bâtiment va, tout va ». Quand à 10 ans, je voyais ces Italiens prendre des blocs de pierre qui sortaient de je ne sais où, de certaines carrières, des fois des boules qu'il y avait dans les bois, dans les champs, et d'en sortir des formes qui étaient assez sommaires en Creuse. On ne parle pas d'architecture très développée, ni de gothique, ni de... Pour moi, c'était assez exceptionnel.
2: Ça vous a fasciné tout de suite, vraiment?
4: En plus de tout ça, ils étaient très très joyeux, en fait. Donc moi, gamin, je voyais des gars qui travaillaient dur, parce que c'est très dur, mais qui étaient heureux de vivre. Et plus je découvrais ce métier, plus je me suis aperçu que c'était absolument fascinant comme métier et ça s'arrête jamais. Et aujourd'hui, j'ai 52 ans, je suis toujours dedans et je suis toujours heureux de faire ce que je fais.
2: Quel a été le déclic du changement? Pourquoi être arrivé et comment vous êtes arrivé en Corrèze?
4: En Creuse, vous avez l'école de Feltin qui possédait un CAP BEP tailleur de pierre. Donc j'ai fait ma formation là-bas. Suite à ça, je suis parti à Paris. On passait par l'école Boulle et vous préparez au concours de meilleur ouvrier de France. Donc voilà. Après, je suis parti. J'ai eu la chance de pouvoir partir en Italie. J'ai passé une quinzaine d'années de formation un peu partout. Je suis parti en Égypte, je suis parti à Barcelone sur la Sagrada Familia, et retour en France, le Mont-Saint-Michel, la Carcassonne, enfin des édifices absolument magnifiques.
2: Vous nous parlez de la Sagrada Familia, du Mont-Saint-Michel, on peut parler de Notre-Dame aussi. Est-ce que vous pensiez arriver à un tel niveau en fait dans votre carrière professionnelle?
4: Globalement, non. Ça n'a jamais été un but en soi. C'était plutôt de l'enrichissement personnel. En fait, je m'aperçois, plus personnellement on essaye de développer ce qu'on aime, plus on va s'améliorer. Ça vient tout seul, en fait.
6: Et qu'est-ce qu'on ressent quand on doit faire des pierres pour ce genre de monument historique dans le monde entier ?
4: À 10 ans, quand j'ai taillé mon premier cube, j'étais aussi fier. En fait, je suis émerveillé par ce que les gens peuvent faire. Je pense que mes enfants sont plus fiers de moi que moi de moi-même.
6: Si le petit Emmanuel n'était pas né en Creuse à côté de ces fameuses carrières dont
4: ça aurait été très dur.
6: Qu'est-ce que vous auriez fait de votre vie, Emmanuel ?
4: Je suis à 100% de cailloux, moi. Je suis 100%, je ne peux pas m'imaginer sans ça. Donc, c'est une bonne question, mais j'aurais peut-être plutôt dans l'alimentaire. Parce que j'aime beaucoup manger et je suis passionné par le vin.
6: Qu'est-ce que vous diriez aux jeunes qui veulent se lancer aujourd'hui dans le métier de tailleur de pierre ?
4: Alors, c'est des métiers très durs, hein, très physiques. Mais énormément de satisfaction, de plaisir et aujourd'hui on en vit. C'est vrai que quand vous passez le long de la route là où je suis situé, l'impression de dire qu'est-ce que c'est encore, c'est germinal. Si quelqu'un est intéressé par ça, je lui dirais mais il n'y a aucun problème, mais va au bout des choses. Tu vas avoir des moments qui vont être durs, tu vas être rincé, mais va au bout des choses et tu seras toujours heureux de ce que tu vas faire.
6: C'est le plus beau métier du monde.
4: Incontestablement, c'est le plus beau métier du monde.
6: Vous n'en changeriez pour rien.
4: À jamais de la vie.
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2: Je peux te proposer celle-là.
7: Celle-là, vas-y.
2: La raison 935, le Regina Palace. Ah. Aujourd'hui, direction la colline de Cimier à Nice pour parler d'une bâtisse. Que dis-je d'une bâtisse ? D'un palais.
7: Oh, excuse-moi.
2: Et pas n'importe lequel, hein. Celui qui a été construit pour la femme la plus puissante de son époque, la reine d'Angleterre, Victoria. Pour vous expliquer rapidement, elle a régné de 1837 à 1901 et cette période correspond à l'apogée de l'Empire britannique, gouvernant sur un quart de la population mondiale, ce qui correspond à environ 350 millions de sujets.
7: Ah oui, en effet. Et alors pourquoi la personne la plus puissante du monde, donc, est-elle venue chez nous dans les Alpes-Maritimes ?
2: Eh bien, à la fin du 19e siècle, toute l'aristocratie européenne veut passer l'hiver au chaud, notamment dans ces années-là, car les médecins n'avaient pas d'antibiotiques. Et comme seul remède, on vous invitait à passer des vacances au soleil. La Riviera française devient donc une station thermale pour les riches qui souffrent de maladies respiratoires. Les petites villes du littoral se développent. On aménage des grandes promenades sur le bord de mer pour les Anglais, d'où la promenade des Anglais, vous avez compris. Et on construit aussi des établissements avec tout le confort moderne. Électricité, ascenseur, système d'évacuation des eaux usées. Bref, on trouve sur la Riviera tout le confort d'un palais royal.
7: Mais justement, en parlant de palais, Tom, quand est-ce qu'on va le construire, le Regina ?
2: Alors, dans les années 1880, la reine Victoria, elle séjourne plusieurs fois dans les Alpes-Maritimes, que ce soit à Menton, à Cannes ou à Grasse. Mais en 1895, elle veut son palais.
8: Dans 3 mois, jour pour jour, tu auras ton palais.
2: Alors peut-être pas 3 mois, parce que nous on n'a pas de potion magique.
7: C'est vrai.
2: Mais on arrive à construire en moins de 2 ans un édifice de plus de 6000 mètres carrés avec 400 chambres. C'est incroyable. D'ailleurs, au-dessus des appartements de la reine, on trouve une gigantesque couronne métallique que l'on doit à Gustave Eiffel.
7: Ah oui.
2: Le fameux, car oui, pour ce chantier, on a fait appel aux meilleurs, comme l'architecte niçois Sébastien Biasini. Le Regina Palace accueille donc pendant 3 hivers de suite l'ensemble du gouvernement britannique, ce qui fait en fait de Cimier pendant quelques semaines la capitale politique du plus grand empire du monde.
7: Mais après, je crois que le destin du palace n'y soit un peu basculé.
2: Eh oui, pendant la Première Guerre mondiale, l'hôtel est transformé en hôpital militaire, puis survient le krach boursier de 1929 qui affecte les hôtels de Cimier. Et en 1934, le Regina fait faillite. Vendu aux enchères, les chambres sont transformées en appartements, dont l'un sera occupé par Matisse à la fin des années 30. L'hôtel Regina, c'est aujourd'hui un monument classé au patrimoine mondial de l'humanité. C'est le symbole du tourisme et des grands noms qui ont séjourné sur nos rivages. Et ça,
7: c'est une bonne raison d'aimer la Côte d'Azur.
2: En plein dans le mille.
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1: Un mot que j'adore et que je ne connaissais pas avant de faire ma vie en Périgord-Limousin, c'est le mot banturle. Connaissez-vous à quel moment ? Eh bien, vous avez déjà entendu parler d'une banturle. On peut considérer qu'affubler quelqu'un de banturle, c'est plutôt péjoratif. Je te promets, je suis revenu 2 heures après, il était encore sur le canapé, l'autre banturle. Hein, vous l'aurez saisi. La banturle est un mot occitan bien de chez nous qui qualifie l'individu de traînard, de mou du bulbe, qui se la coule douce. Après, il ne faut pas tomber non plus dans la facilité. Parce que sur notre territoire occitan, banturler, banturla, c'est une philosophie. Moi, j'aime banturler, hein, parfois, flâner, errer, déambuler sur les chemins sans but précis. Bah, j'aime aussi banturler dans mes propos, hein, c'est-à-dire divaguer. Pardonnez-moi, je banturle un peu, mais c'est ma façon de modifier le réel, quoi. Et vous, derrière le poste, aimez-vous la banturla, banturla, dans votre vie? Allez, adieu.
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2: Le matin et que vous aimez plutôt manger du salé, c'est une spécialité de notre région que vous allez peut-être croquer ce matin. Et Jérôme Prodhomme vous prouve que quand c'est Lorrain, c'est fin bien.
3: Vous ne savez pas ce que c'est, chère Lorraine et cher Lorrain, mais quand on est une pièce rapportée comme moi et d'autres, et que la vie vous fait débouler en Lorraine, à un moment ou à un autre, sortant d'un paguilleret, d'une boulangerie ou d'une boucherie, vous vous dites « Comment j'ai pu vivre une vie sans pâté lorrain ?» Comment meubler un dimanche soir sans ce petit pâté qu'on a acheté le matin à la boulangerie, le clignait de l'œil? Ce pâté qui associe flemme et gourmandise. Bah oui, flemme de cuisiner, mais gourmandise de mordre dans ce pâté doré comme une grille de la Plastane et d'en goûter le contenu moelleux, goûteux. Comment se redonner un bon coup d'énergie sans ce pâté lorrain, même froid dans la matinée, pour celles et ceux, tiens, d'entre vous, qui bossent très tôt le matin, les ouvriers, les artisans, les femmes de ménage que je croise parfois et qui se font leur petite pause gourmande, lorraine, au milieu de la matinée, pour reprendre des forces. Ça fait longtemps que ça se fait d'ailleurs, hein, puisque la recette du pâté lorrain, elle est une des plus anciennes de l'histoire de France. Elle est dans le traité du viandier, un grimoire culinaire signé par Taillevent au XIIIe siècle. Le XIIIe siècle, pour vous faire une idée, c'est le début des travaux de Notre-Dame de Paris. Hein. Alors, oh, franchement, on peut parler d'un monument lorrain pour ce petit pâté que vous avez croisé dans la boulangerie du quartier ou de la commune. Pourtant, il y a peu d'ingrédients dedans, hein, de la pâte feuilletée, dont on dit d'ailleurs qu'elle a été inventée chez nous, en Lorraine, de la viande de porc et de veau, tout ça mariné avec des échalotes, dans une marinade de vin blanc. On préfère le vin de Toul, mais on sait que dans les Vosges, on prend parfois du vin d'Alsace. C'est vrai que c'est un peu plus proche. Une bonne marinade, une bonne cuisson, et sûrement un bon coup de main, parce que tous les petits pâtés ne se valent pas. Ben oui, trop sec pour certains, trop mouillé pour d'autres. Les pâtés cravates aussi, vous savez, ces pâtés qui fuient leur jus sur votre torse quand vous mordez dedans, parce qu'il y avait encore du jus à l'intérieur. Heureusement, les pâtés moins bons sont beaucoup moins fréquents que les pâtés très bons. Et d'ailleurs, on n'hésite pas à s'échanger des adresses entre nous, c'est vrai. Hein. D'ailleurs, vous pouvez le faire en ce moment sur les réseaux sociaux de Ici Lorraine. En tout cas, le pâté lorrain, c'est l'un des plus anciens et des plus petits monuments lorrains, mais c'est aussi le plus gourmand. Et ça, c'est fin bien.
2: Ah, le bon pâté. Merci, Jérôme Prodhomme. Et d'ailleurs, n'hésitez pas à partager vos bonnes adresses gourmandes. Où est-ce qu'on peut trouver le meilleur pâté lorrain de la région? Dites-le nous sur nos réseaux sociaux. Il est 6h43. Vous écoutez ou vous regardez Ici Lorraine à Nancy. En ce moment, c'est le retour des chenilles processionnaires et ça menace la vie de nos animaux. Rassurez-vous, Pierre Fabin, le veto de la radio, nous rejoint dans un instant.
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4: Moteur !
5: Alerte générale !
6: Hey, c'est quoi le texte ? C'est ma France, hein ? C'est moi qui l'a dit tout le temps.
7: Action ! Je passais le plus clair de mon temps au cinéma Le Star.
8: Coupé !
9: Elle était bien celle-là.
10: Pou, pou, pidou.
5: Septembre 1981, Claude Zidi pose sa caméra à Saint-Tropez pour réaliser son prochain film, Les Soudoués en vacances.
8: Ceci est un love computer expérimental qui permet de savoir si deux êtres sont faits l'un pour l'autre. Établissons le contact. Sur l'écran, nous pouvons lire, grâce à un système de décodage ponctuel, ce que serait leur vie commune. Imaginez l'impact!
5: C'est l'été à Paris, et Bébel doit partir aux Seychelles avec sa petite amie. Mais la belle s'envole avec un autre. Désœuvré, il sert alors de cobaye au Love Computer, un appareil que Paul Memphis, chanteur et producteur de disques, utilise pour tester l'effet de ses chansons sur des couples en train de danser. L'ordinateur détecte alors un fluide très favorable entre Bébel et la belle Claudine.
8: Ils sont faits l'un pour l'autre et ils le savent pas encore. Moi, je le sais déjà.
9: Vous venez souvent ici?
10: Non, c'est la première fois.
9: Hein? Pas en ça que vous êtes ici?
10: Non, il me croit aussi cher.
9: Sans blague, moi aussi.
5: Après de nombreux succès depuis le début de sa carrière de cinéaste, avec notamment Les Charlots, Claude Zidi connaît son premier flop avec son film Bête mais discipliné. Endetté et le fils qu'autrousse, il lui faut trouver la martingale. Il cherche alors à renouer avec la liberté de ses débuts, avec un film au budget moindre qu'il va produire lui-même. Ce sera Les Soudoués passent le bac.
11: Demain, quand on tombe une fille va revenir, il sera de bonne humeur. Alors à ce moment-là, je lui demande d'avancer mes vacances de 48 heures. Et à ce moment-là, toutes les deux, on part direction le soleil. Et là-bas, qu'est-ce qu'on fait? Boîte de nuit tous les soirs, draguer comme des malades, tu rencontres l'homme de ta vie et tout est arrangé.
5: Le film attire 4 millions de spectateurs et renfloue les caisses. Il songe alors à une suite. Ainsi sort 2 ans plus tard Les Soudoués en vacances. Et si le film se passe à Saint-Tropez, ce deuxième volet aurait pu avoir un tout autre décor. Dans un premier temps, Zidi et son scénariste Didier Kaminka ont des envies d'Amérique et envisagent d'envoyer leurs Soudoués à New York.
12: Tourner ça sous le signe de l'amour. Exclusivement, le thème en sera la recherche de la femme de ma vie. Je ferai monter sur scène des spectatrices et elles essaieront avec moi le Love Computer.
5: Et si le film est un nouveau succès dans les salles, c'est surtout une chanson qui va faire sa renommée. Destinée, dont la musique est composée par Vladimir Cosma, sur des paroles du comédien Guy Marchand lui-même et de son complice Philippe Adler. Une chanson qu'il crée d'abord comme un gag à la demande de Zidi.
13: On a écrit avec Cosma une connerie. Et d'ailleurs, on était conscient d'écrire une connerie. Parce que Destinée, entre nous, c'était une charge de l'été indien. Je me moquais du tube de l'été, le saucisson de vacances. Bon, alors, on a écrit ça, Cosma, quand même. On peut pas douter de son talent.
5: Résultat, et contre toute attente, la chanson devient un tube. Et même le slow de l'été 1982.
14: Destinée, depuis longtemps j'avais deviné.
5: Mais le film n'aura pas que des fans, à commencer par Brigitte Bardot. Dans une scène, Bébel et sa bande arnaquent des touristes en affrétant un bateau qui s'arrête devant la madrague. Et en envoyant une jolie jeune femme, très dévêtue, se baigner en faisant croire qu'il s'agit de bébé. Sauf qu'après la sortie du film, plusieurs compagnies se mettent à proposer de croiser au large des résidences de stars, au mépris de leur tranquillité.
15: Hey, c'est loin encore, Bardot.
16: Yeah. Non, on va y arriver. Mais en attendant, vous pouvez regarder la maison de Paul Newman, là.
5: La madrague ne sera plus jamais vraiment abandonnée.

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1: Itinéraire bis à Joigny cette semaine. Aujourd'hui, je vous propose de vous arrêter aux couleurs Le Roux. Marcel Reynaud, bonjour.
2: Bonjour.
1: Ces couleurs Le Roux, il y a toute une histoire, Marcel, derrière.
2: Oui, c'est une longue histoire qui dure depuis 115 ans, avec différentes étapes, différents mouvements de peinture aussi parmi les clients. Certains participent à l'histoire de l'art.
1: Les caractéristiques de ces couleurs, quelles sont-elles ?
2: Le roux est un très très haut de gamme, donc en fait ça vient d'un taux de pigment dans le tube, dans la couleur. Ce sont des pâtes traditionnelles telles qu'on avait au 15e siècle, au 16e siècle, etc. Donc rien n'a changé de ce côté-là. En fait, c'est le respect du pigment avec un très bon broyage, une très bonne huile de lin ou une huile aussi d'œillette, qui est donc du coquelicot. Et on respecte la tradition, on est la meilleure marque, je pense, sincèrement, en France, ça c'est sûr, et peut-être en Europe aujourd'hui.
1: Respecter la tradition, ça veut dire que ces couleurs, ces peintures, sont faites à la main ?
2: Quasiment. Alors le broyage, lui, n'est pas fait à la main, parce qu'il faut une force considérable. Donc en fait, depuis un peu plus d'un siècle maintenant, les couleurs pour artistes se font à l'aide de broyeuses qui pressent la pâte, le pigment, donc jusqu'à avoir une pâte homogène. Et cette pression par les rouleaux est fantastique, ça a même amélioré la peinture à l'huile par rapport à ce qui se faisait dans le temps.
1: Comme la cuisine, il y a de vraies recettes.
2: Ah oui, ça, oui, oui. Chaque pigment a sa propre recette. Ça, c'est très important, puisque suivant la composition chimique du pigment, la prise d'huile, ce qu'on appelle, n'est pas la même du tout d'une couleur à une autre. Et même, quelquefois, sur la même veine chimique, par exemple, l'outremer clair et bleu outremer foncé, qui sont très proches au niveau du ton, les quantités d'huile, la quantité d'huile pour chacun de ces pigments n'a absolument rien à voir, le temps de broyage non plus.
1: Des peintres, des artistes qui font confiance ou qui ont fait confiance aux peintures Le Roux ?
2: Il y en a beaucoup. Dans les plus célèbres, évidemment, que tout le monde connaît, il y a Dali, il y a Picasso. Aujourd'hui, on a Anselm Kiefer, qui est un peintre allemand qui vit en France, qui est mondialement connu. On a aussi des peintres extraordinaire, comme Eugène Leroy. Et en plus, c'est un peintre qui travaille beaucoup en matière. Et on se rend compte aujourd'hui qu'aucune toile n'a bougé. Alors qu'il y a 1 ou 2 centimètres d'épaisseur sur ces toiles. Et absolument aucun dommage sur ces toiles actuellement. C'est parfait.
1: Derrière nous, il y a l'atelier. Et c'est un atelier assez, assez extraordinaire, hein, quand même.
2: Ben oui, déjà, l'atelier, les outils qui sont dedans, certains ont plus de 80 ans. Les broyeuses ont plus de 50 ans maintenant. C'est dans son jus. C'est un musée vivant. Hein. Et ça le restera. C'est très haut de gamme. Il y a une âme. Je pense qu'on ressent une âme. Qu'on soit peintre ou pas, quand on rentre dans cet atelier, on sent qu'il y a quelque chose. Quoi.
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3: Aujourd'hui pour J'ai testé, on va aller découvrir une entreprise qui fabrique l'un des symboles, des emblèmes du Poitou. On va découvrir comment on fait les tourteaux. On va chez Jahan. Bonjour Isabelle.
4: Bonjour, bienvenue.
3: Bon, merci de nous recevoir.
4: Avec plaisir.
3: Tu vas nous expliquer comment on fait des tourteaux.
4: Oui, il va falloir aller changer et mettre la tenue de lumière pour rentrer dans le laboratoire.
3: Eh bien allez, on y va. Première partie, on est donc dans l'atelier. On vient de peser la farine. 25 kilos, c'est ça ?
4: Oui, ça nous permet de faire un nombre de chariots qui nous va bien.
3: Ok, très bien.
4: Voilà.
3: Donc là, c'est
4: nombre de
3: fourrés. A priori, je mets juste la farine dans le pétrole.
4: Oui, c'est ça. Pour l'instant, c'est
3: ça. A priori, ça va se passer.
4: A priori,
3: compliqué.
4: Ça va bien se passer. Voilà. Maintenant, du beurre.
3: On va chercher le beurre.
4: Ah oui.
3: 7 kilos de beurre pour 25 kilos de farine.
4: Ouais.
3: C'est léger.
4: On nous en met partout, ça vole de partout.
3: Ben non.
4: Super. Donc maintenant, le sel.
3: Là, on met combien de sel ? 600 grammes. 600 grammes, ok. 600 grammes de sel, 7 grammes de beurre, 25 grammes de farine.
4: 25 kilos.
3: J'ai dit quoi, 25 grammes ?
4: Ouais, 25 c'est kilos. Assez léger, 25 grammes.
3: 25 grammes pour 7 kilos de beurre, c'est un peu
4: c'est
3: costaud.
4: C'est très gras.
3: Donc là, ça a été pétri. Oui. Je récupère ce qui a été pétri, je le mets dans le bac.
4: Voilà. Et maintenant, on vient mettre un peu de pâte, là. dans la trémie.
3: Dans la ?
4: Dans la machine.
3: Vous appelez ça comment ?
4: La trémie.
3: La trémie. Ouais.
4: La pâte va tomber, elle va être découpée en petits bâtons par la lame.
3: Ah oui.
4: Et elle va tomber dans les moules. Et ensuite, la tête va venir lui faire épouser la forme du moule. Ça, c'est la deuxième étape. Elle est presque concluante, Florian. Presque.
3: Donc là, on a fait les moules, tout ça, moi, le fond de pourceau.
4: Pâte. Exactement.
3: Pâte. Là, on vient de faire la machine a fait
4: les blancs en neige.
3: Les blancs en neige.
4: Exactement, c'est ça. Donc là, il va falloir sortir le fouet.
3: Ok. Et hop, on bascule.
5: Et avec la corde, là.
3: Ça ? Ah oui.
5: On va vider. Tout ce qu'il y a au fond.
3: Mais là, vous êtes deux à chaque fois.
5: Non, non.
3: D'accord, vous êtes un. Et là, donc, vous mélangez ensuite, une fois qu'on a fait cette partie-là, on mélange le blanc et le jaune. Enfin, le blanc et la crème.
4: Le blanc et la crème, c'est ça. Les blancs en neige et la crème dans laquelle il y a le fromage, le sucre, les œufs, la farine et le sel.
3: Donc là, on va verser dans les moules. Il faut s'arrêter pile poil en haut.
4: Voilà, pile poil en haut, c'est ça. Parce qu'en plus, comme c'est de la mousse, enfin, c'est de la crème avec des œufs, des blancs, ça continue à monter encore un tout petit peu. Donc, si on s'arrête trop tard, ça déborde.
3: Ça déborde.
4: Voilà.
3: Et là donc, avant-dernière étape, avant d'aller l'emballer,
4: voilà.
3: Il faut déjà qu'il cuise. Là, on va sortir les précédents et mettre les nouveaux.
4: Exactement, c'est ça.
3: C'est chaud là ?
4: C'est très chaud, c'est à plus de 300 degrés.
3: C'est chaud ?
4: Oui.
3: Ok, bon, on va les sortir.
4: Ouais, c'est ça. Donc, équipement, hein, parce que là, sinon, c'est pas cool. Oh. C'est fini.
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0: Ferdinand, le duo Mayennais réinvente la chanson française. Entre mélodies envoûtantes et textes ciselés, authentiques, sensibles et puissants, Ferdinand, c'est l'émotion à l'état brut.
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0: C'était Ferdinand.
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1: Zéro.
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0: Aujourd'hui, j'ai testé pour vous le cirque de Navacelles. Je vous emmène avec moi dans un endroit qui donne le vertige, mais dans le bon sens du terme. Et pour vivre cette aventure, Christina et Lola sont avec moi. Autant vous dire que l'expérience se vit encore mieux à plusieurs. Direction le cirque de Navacelles. La route serpente tourne, monte, et par la fenêtre, le paysage change peu à peu. Et puis, on arrive dans les hauteurs, on coupe le moteur, silence total. Devant nous, un immense amphithéâtre creusé par le temps. Des falaises vertigineuses, la rivière tout en bas, toute minuscule. On reste là, sans parler, juste on regarde. On entame la descente à pied. Le sentier s'enfonce doucement et dans le cirque, à chaque pas, le décor change. À gauche, des falaises impressionnantes. À droite, de la verdure, des odeurs de nature, le bruit discret de l'eau en contrebas. Une me souffle, qu'est-ce qu'on se sent bien ici. Et l'autre qui nous dit, en sortant son téléphone bien évidemment, c'est tellement beau pour capturer tous ces moments. On marche, on discute, on rigole, on s'arrête souvent, pas parce que c'est fatigant, mais chaque virage offre un nouveau point de vue. On arrive en bas, on découvre le village de Navacelles. Quelques maisons en pierre, la rivière qui passe tranquillement, le temps qui semble s'être arrêté. On parle moins fort, on respire profondément. C'est une expérience à la fois physique, parce qu'elle se mérite, et contemplative, parce qu'on prend le temps de vraiment vivre l'instant. Ce que j'ai ressenti ici, un mélange étrange de vertige et de sérénité, la nature immense, presque écrasante, et en même temps, incroyablement apaisante. Partager ce moment avec Lola et Christina rend l'expérience encore plus forte. On s'encourage dans les montées, on rit, on s'émerveille ensemble. Le cirque de Navacelles est un lieu à voir au moins une fois dans sa vie. Accessible toute l'année, il propose de nombreux sentiers de randonnée, bien balisés pour tous les niveaux. Prévoyez une bonne paire de chaussures quand même, de l'eau et surtout le temps pour vraiment profiter. Petit conseil pratique, laissez votre voiture au belvédère de Blandas, 4 euros, et prenez la navette gratuite pour descendre dans le cirque. Elles sont mises en place pendant la saison estivale.
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0: J'ai testé, j'ai adoré le cirque de Navacelles, un endroit puissant, naturel, inoubliable. C'était Béatrice et on se dit à très vite pour une nouvelle chronique pleine de découvertes.
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1: Moi, je fais beaucoup de combats quand il y a des téléphones, par exemple, on discute, on joue.
2: Bah, déjà, quand on a le téléphone, on passe beaucoup moins de temps avec nos parents. Du coup, bah, ils sont un peu tristes parce que bah, ils sont toujours tout seuls.
3: Bah moi par exemple là actuellement je suis plus de téléphone. Bah parce que justement je réagis pas très bien quand on doit prendre mon téléphone, quand je passe les soirs ou quoi. Je réagis très mal parce que le téléphone ça. Je suis matrixée quoi. C'est comme une drogue le téléphone quoi. Tu peux pas t'en empêcher de l'utiliser ou quoi. Après c'est pour mon bien quoi. Donc quand je serai dépunie, je réagirai pas pareil. J'aurai compris que c'est pas très bien de faire ça aux parents ou de répondre à des trucs comme ça.
4: Moi je m'en fiche un peu qu'on me les confixe. C'est juste que de voir que les autres, eux, ils s'amusent avec leur téléphone.
5: Kéline, c'est quoi ce 4 en maths là, ton téléphone?
6: Non, j'en ai besoin, s'il te plaît.
5: Ton téléphone.
6: S'il te plaît.
7: Moi si mes parents disent je te le confisse, moi je serai content et pas content parce que déjà s'ils disent je te le confisse, je serai un peu content parce que je jouerai dehors, je passerai plus de temps avec mes parents. Et s'ils ne le confisquent pas, bah je vais passer moins de temps avec mes parents et puis je vais pas jouer, je vais pas faire des câlins à mon lapin dehors.
8: Bah en fait, plus on évolue, plus il y a plus d'enfants sur les écrans, tout le temps et tout, au lieu de faire comme nos parents à l'époque, quoi, jouer dehors.

0: sûr, qui produit du fromage bio, notamment du camembert. Je vous emmène dans l'atelier de production en compagnie de Vincent Marc-Martin, le directeur de cette fromagerie.
1: Eh bien, actuellement, nous sommes en train de mettre la présure et le lait afin de faire cailler ce lait. Et ensuite, dans une heure, nous allons trancher le cahier. Et une heure après, on va passer à la phase du moulage.
2: Le lait et la présure sont déposés, mélangés dans d'immenses bacs. Et là, il faut qu'on se décale parce qu'on va gêner votre salarié qui travaille.
1: Non, non, vous inquiétez pas, il va s'adapter. Ils sont souples, mes salariés.
0: Et le patron aussi est souple, j'ai vérifié. Alors, ça fait 100 ans que ça dure en plus.
1: Oui, tout à fait. 100 ans, la fromagerie va avoir 100 ans. Elle a 100 ans cette année et l'année prochaine, on va faire une petite fête, voilà, pour marquer le coup quand même. Je pense que des entreprises familiales qui ont une centaine d'années, ça commence à pas trop courir les rues, donc on est assez contents et assez fiers.
2: Vous êtes la combienième génération, vous ?
1: Moi, je suis la quatrième génération et j'ai mon fils qui nous a rejoint il y a presque un an et qui normalement va faire la cinquième génération. C'est programmé comme ça.
2: Ben oui, je l'ai croisé tout à l'heure, le fiston. Alors, on va se décaler un petit peu. On va passer au-dessus d'un rail. C'est vrai que quand on ne connaît pas, c'est piégeux ici. Il faut faire attention où on met les pieds.
1: Tout à fait, tout à fait. Voilà, c'est un automate qui fait fonctionner donc toute la chaîne de moulage.
2: Vincent, il y a combien de litres de lait qui arrivent ici tous les jours? Et vous produisez combien de fromage, combien de camembert?
1: Alors, par jour, nous transformons 20 000 litres de lait, ce qui fait 100 000 litres de lait à la semaine, à peu près 5 millions de litres de lait à l'année. En tonnage, on fait environ 550 tonnes de fromage à l'année. Voilà, et on fait un petit peu de beurre aussi, on fait entre 50 et 60 tonnes de beurre à l'année. Maintenant, on travaille, on vend sur toute la France et un petit peu d'Allemagne et de Belgique.
2: Est-ce qu'on peut aller voir là où se trouvent les produits finalisés?
1: On va aller les voir.
0: Je suis donc Vincent Marc-Martin, on change de pièce dans cette usine. Nouvelle étape pour les fromages.
1: Là, on est dans l'étape après le salage. Les fromages vont passer 24 heures en essuyage et ensuite, ils vont passer dans les alloirs pendant 9 jours.
2: Là, on a déjà quand même l'odeur du fromage hein, qui est très prégnante, présente.
1: Ça commence, ouais, c'est le côté agréable aussi du produit. Hein. Voilà, nous, on est habitués, on ne sent même plus l'odeur.
2: Et donc, les alloirs, c'est à l'étage.
1: C'est à l'étage.
2: Voilà. On y va ?
1: On y va.
2: Et donc, on prend un escalier. Et là, ça y est, on est dans les alloirs.
1: Exactement. Donc là, c'est la partie affinage. Et les fromages vont passer 9 jours ici. Et entre deux, ils vont être retournés au bout de 4 jours.
2: Bon, Vincent, moi, je suis venu avec ma baguette de pain et ma bouteille de rouge. C'est peut-être le moment de sortir tout ça. Hein.
1: Ah, j'espère. Oui, on va goûter à ça. Bon, il est un petit peu tôt, mais bon, on va en profiter.
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4: Bernard, 68 ans, j'habite Marcilly depuis plus de 45 ans.
5: Votre grande passion, vous, c'est la randonnée?
4: C'est la randonnée dans tous les terrains, dans toutes les régions de France.
5: Ça a commencé comment, cette passion? Enfin, qu'est-ce qui vous a mis le pied à l'étrier?
4: Aller à l'école, pas le choix. En pleine campagne, on allait à l'école à pied.
5: Ça représentait quoi comme trajet, comme longueur de trajet?
4: Quand j'ai commencé en primaire, dans la Nièvre, c'était 1 km 4 fois par jour. Et après, dans le Cher, c'était 3 km le matin et 3 km le soir, dans le milieu des bois, pour aller à l'école.
5: Et vous avez jamais eu les chocottes au milieu
4: non.
5: des bois?
4: Ben non, c'est sain là-bas, au milieu des bois, c'est sain, il n'y a que du gibier. Le gibier est la peur de l'homme. Les oiseaux qui viennent le matin devant vous, là, qui se réveillent, le petit rouge-gorge, le petit merle, qui marche devant vous, là, dans la lumière, c'est magnifique. Le lever du soleil sur une dans un sentier où il y a une biche qui est en train de ou un cerf qui est en train de dormir, un chevreuil, c'est magnifique.
5: Je crois que la randonnée, ça commence tôt chez vous.
4: Oui, ça commence tôt. Même les enfants, mon fils, lui, il avait 6 mois, il commençait à randonner avec nous.
5: À 6 mois, il marchait.
4: Ah bah, il était dans le dos, je l'ai porté sur moi, mais j'avais ma fille avec moi aussi. Ils ont commencé de bonne heure.
5: Généralement, vous partez pour des randonnées de combien de kilomètres?
4: Alors, quand on est sur Marseille dans la journée, c'est 8, 10, l'été, 12. Et que les week-ends, en dessous de 20, vous n'allez pas me faire plaisir. Je préfère 20, 25.
5: Et vous faites ça en combien de temps?
4: Alors, on marche à une vitesse moyenne de 6 km/h.
5: C'est un bon rythme, ça?
4: Oui, c'est un bon rythme.
5: C'est du plaisir, mais c'est aussi une mission. Une fois que vous êtes parti, on ne vous arrête pas.
4: Voilà. Alors, il y a des gens qui ont du mal à me suivre. Alors, ils n'aiment pas randonner avec moi, parce que...
5: Ah, il y a eu des prises de bec, déjà?
4: Non, jamais, jamais. Non, non, mais avec le sourire.
5: Et vous pensez à quoi quand vous marchez?
4: À rien. À rien.
5: Ça a l'air génial.
4: Oui, c'est génial. À rien, on est là, on regarde la nature, on regarde tout. Le moindre petite chose, bah, ça nous émerveille.
5: Et quand vous partez en randonnée, vous êtes équipé comment?
4: Sac à dos, avec de la boisson, de la nourriture, des affaires chaudes, des affaires froides, de la crème solaire, des lunettes, une casquette.
5: Après,

0: Vous avez tout, quoi.
1: Oui, il faut tout.
2: Je marche aussi avec des bâtons-pompes.
0: Des quoi ?
2: Bâtons-pompes. C'est des bâtons avec un ressort à l'intérieur qui a différentes puissances qui fait que ben, là, c'est toute la partie supérieure du corps qui travaille. Les muscles, le cardio, les abdos, le dos, ça les fait travailler. Et après, avec ce principe-là, ça allège toutes les articulations basses, les hanches, les genoux, les chevilles. Alors, c'est comme on appuie dessus, ça nous relève le corps.
0: Le surnom de Robocop de Marseille, il est mérité.
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1: Oui, on va terminer la semaine en musique avec ce morceau sorti il y a quelques semaines, Un gramme de terre. Une belle chanson comme Francis Cabrel, c'est les écrire, les composer, les jouer et les chanter.
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1: Mais pour une fois, il n'est pas seul. Il est entouré d'une dizaine d'artistes qui chantent dans plusieurs langues dites régionales de France. On peut y entendre du basque, du breton, de l'alsacien, du catalan, du créole martiniquais, du corse et de l'occitan.
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1: Dans cette chanson que Francis Cabrel a écrite pour le documentaire sur les langues régionales de France de Michel Feltin-Palas, une langue de plus, il y a donc deux variétés d'occitan. Le gascon, interprété par Primael Mongaosi, mais aussi du provençal, interprété par Lisa. Voici quelques explications. Le provençal fait partie de la famille de la langue d'oc, ou des langues d'oc au pluriel, peu importe. De Bordeaux à Nice et même des Alpes aux Pyrénées, comme l'affirmait Mistral, on parle une même langue qui se décline en variété ou dialecte. Et parmi ces dialectes, il y a le provençal. Alors oui, il existe quelques radicaux qui, ici en Provence notamment, pensent que le provençal est une langue unique, mais ils sont minoritaires. Et si on est sérieux quelques instants, sans nier la puissance du provençal, fort de son histoire, du prestige de Frédéric Mistral et du Philibrige, et fort de l'identité de la Provence, c'est une variété qui est en intercompréhension avec les autres. L'autre jour, j'étais invité à une émission chez un collègue d'ici Périgord qui parlait dans son occitan et moi dans le mien, le provençal, et on se comprenait parfaitement. Autour de Francis Cabrel, on a donc le plaisir d'entendre Lisa. Née à Aix, autrice, compositrice, chanteuse, Lisa a aussi présenté pendant plusieurs années l'émission en provençal Vaki sur France 3. Vous avez donc dû voir son visage. Et c'est bien en provençal qu'elle chante quelques vers de cette chanson. 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
1: Le nom de scène de Lisa est Lisa l'Occitane. Et donc oui, elle chante en occitan et le provençal, c'est de l'occitan. Et elle chante avec Francis Cabrel et les autres ce refrain en occitan avec lequel on va se quitter. 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
1: À Cliosclay aujourd'hui, joli village perché de la Drôme, avec Marie Bolaton dans la fabrique de poterie.
2: C'est un lieu qui est vraiment historique, qui existe depuis 1903. Il y a des ateliers de fabrication qui sont en activité du lundi au vendredi, tous les jours de l'année. Les gens peuvent venir nous voir et il y a une boutique où on peut acheter les pots qu'on produit dans l'atelier. Et la particularité de notre lieu, c'est que vraiment tout est fait sur place. Donc la terre vient du village, elle est travaillée dans les ateliers, cuite dans les ateliers, décorée dans les ateliers et elle est mise en boutique après. Et une autre particularité, c'est que dans les années 60, à partir du moment où les pièces sont un petit peu diversifiées, il y a une personne qui a tenu cette poterie, Philippe Sourdive, qui a mis en place beaucoup plus le décor. Donc on a deux styles de décor, on va dire aujourd'hui dans notre fabrication. On a un décor qu'on appelle décor à la poire et on vient dessiner à main levée un décor sur les pièces, donc sur des assiettes, des saladiers, etc. Et on a un deuxième type de décor qu'on appelle le décor fin, ou décor au clou. Historiquement, et on le fait encore un petit peu, on dessine avec un clou, donc un vrai clou de bricolage assez long. On vient graver la terre, le contraste entre la couleur qui est appliquée et le dessin qui permet de révéler la terre qui est en dessous va vraiment mettre en valeur un dessin qu'on vient ensuite colorer. On est réputé pour ce décor fin.
1: Et donc aujourd'hui, pendant qu'Anastasia nous accueille dans la boutique, 4 potiers travaillent à la production.
2: En fait, on est salarié de la fabrique de poterie de Cliusca, donc on travaille uniquement pour cette fabrique. Même si c'est une fabrication en série, chaque pièce reste unique parce qu'elles sont toutes faites à la main. Il y a 2 personnes qui sont dédiées au tournage aujourd'hui, Zoé Le Camus et qui, elle, travaille dans la fabrique, et un tourneur itinérant qui vient une fois par mois à peu près, qui s'appelle Béranger du Tertre. Après, on a d'autres façons de fabriquer des pièces qui ne sont pas du tournage. On a une calibreuse notamment, où on vient presser une boule de terre dans un moule en plâtre. C'est le cas notamment d'assiettes. Et donc là, j'ai un autre collègue qui fait plutôt la calibreuse, qui s'appelle Boris Dasnias-Mundler. Et puis, on a aussi une autre manière de fabriquer qui s'appelle l'estampage. Donc là, c'est ma collègue Émilie McGuinness. Et donc là, on vient créer une plaque de terre avec une machine qui s'appelle une croûteuse, qui vient faire une grande plaque et qu'on vient mouler sur un moule en bosse pour certains plats, notamment les plats à gaudron qui ont des finitions bien particulières. Donc ça nous permet d'avoir différents styles de poterie. Et après, donc ces pièces peuvent être décorées. Et donc là, on est 2 décoratrices dans la poterie, donc Émilie McGuinness et puis moi-même, Marie Bolaton. Mais ce qui est particulier à cette poterie, c'est qu'on fait de ce qu'on appelle de la terre vernissée. Donc c'est de la terre cuit à, entre guillemets, basse température, environ 1000 degrés. Et on utilise la terre du village, donc qui est extraite dans une carrière qui est à 50 mètres de la poterie.
1: Et alors, cette terre a toujours fait le bonheur des villageois, puisque les premières traces écrites de l'activité potière de Cliusca datent du 10e siècle. Et au 19e, il y avait une cinquantaine de potiers indépendants dans le village. Et puis ensuite, au début du 20e siècle, la concurrence de nouveaux matériaux a obligé les potiers à se réinventer. Et c'est Marius Angeleras qui a invité les potiers à se regrouper et a donc créé la fabrique de poterie de Cliusca, un modèle de production complet qui a tenu jusque dans les années 50.
2: Ensuite, c'est Monsieur Sourdive qui a repris encore pendant des années, puis ses 2 fils. Il y a juste une petite fermeture dans toute l'histoire de la poterie entre 2012 et 2017. Et c'est à cette période que la mairie a décidé de racheter l'ensemble des bâtiments et des lieux. Ça a été un peu le nouveau tournant, puisque c'est une SIC qui a été créée dans une société coopérative d'intérêt collectif. C'est vraiment une entreprise patrimoniale. Ça se sent dès qu'on arrive dans les lieux. Ça a vraiment beaucoup de cachet et beaucoup de charme.
1: Alors, pour en profiter, rendez-vous donc ici, dans la fabrique de poterie à Cliusca, ou sur ici.fr, rubrique circuit court.
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2: Bonsoir à tous, salut, bienvenue. 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Une heure de confidence, une heure pour découvrir la France, une heure aussi pour se balader aux quatre coins de l'Hexagone, pour découvrir ses richesses,